0: Des candidats surmotivés, passionnés de cuisine, réunis autour d'un défi culinaire avec, bien évidemment, des produits locaux. La disparition de Bernadette Chirac hier à l'âge de 93 ans fait la une, bien évidemment, en métropole. Emmanuel Macron a salué une grande dame de cœur qui a marqué notre histoire et changé tant de vies avec discrétion et obstination. Bernadette Chirac qui avait participé en tant que première dame à plusieurs déplacements de Jacques Chirac dans les Outre-mer, notamment en Nouvelle-Calédonie en juillet 2003. Elle s'était rendue à Nouméa, Koné, Lille-Ouin ou encore Ouvéa. Elle avait entre autres présidé un dîner au 1881 à Nouville sur le thème de l'engagement des femmes dans la société calédonienne. Dans le Gers, l'effroi et l'émotion après la mort de Liana, une marche blanche est organisée cet après-midi. 5000 personnes sont attendues à Florence pour rendre hommage à la jeune fille dont le corps a été retrouvé jeudi. En réaction au fiasco judiciaire dans cette affaire, Bruno Retailleau plaide pour une cour disciplinaire de la magistrature au motif que les mécanismes de sanction des magistrats ne fonctionnent pas. Le sport avec du rugby, la dernière journée du top 14. Ce matin, Toulouse et Montpellier sont directement qualifiés pour les demi-finales. Le Stade français, la section paloise, le Racing 92 et le Stade Rochelet disputeront les barrages. En bas du tableau, Montauban est relégué en Pro D2. L'USAP termine 13e, affrontera Provence Rugby lors d'un barrage d'accession. Provence Rugby qui s'est incliné ce matin contre Vannes en finale de Pro D2. Les Vannetais qui évolueront dans l'élite la saison prochaine. Et on termine sur le territoire avec une course cycliste ce matin à Watom sur la propriété Véron. Une course organisée par VTT Passion NC en hommage à Thierry Chenevier, décédé en 2018. 11h04, la fin de ce flash. On se retrouve à midi pour le journal. À tout à l'heure.
1: Merci Léo et à tout à l'heure.
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souhaite un bon dimanche, une très belle fin de matinée. Destin de Céline Dion. Clin d'œil latiné dans un instant avec Atsei. On aura Calypso Rose et Gabilou juste avant le programme du cinéma. Et à midi, on trouvera Léo Fichot, bien sûr, pour le journal de la mi-journée.

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1: Je vous souhaite une bonne fin de journée. On va se retrouver la semaine prochaine à partir de 8h. Bon appétit, bien sûr, si c'est le cas. Pour être les premiers et les mieux informés, restez bien branchés. Gabilou, avant de nous dire adieu, le programme du cinéma, on va retrouver Léo Fichou pour Info Weekend, le journal.

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2: 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Alors que la France signe l'armistice, un général inconnu refuse la défaite. Pour lui, la guerre n'est pas terminée. Peu à peu, résistants, soldats et jeunes révoltés se lèvent pour défendre leur liberté face à une histoire qui semblait déjà écrite. Nouveau copain à Puffin Rock, film pour les 3 ans et plus, lumière tamisée et son adapté. Anna et les enfants. Anna a la phobie des enfants. Quand elle retombe amoureuse de son ex, tout va pour le mieux. Jusqu'au jour où elle découvre qu'il a 2 enfants et qu'il va devoir rester seul avec. Scary Movie 6 et The Plague, film d'horreur interdit aux moins de 12 ans. Sélection Un certain regard au Festival de Cannes 2025. Les événements cinéma de la semaine, La bataille de Gaulle, L'âge de fer, ciné-débat, Santa, le concert au cinéma, séance unique, La nuit de l'horreur, 5e édition, marathon horrifique et Hamlet, séance comédie française. Toujours à l'affiche, Mata, le virtuose, à bras le corps, tout va super, Colonie interdit aux moins de 12 ans, Star Wars, The Mandalorian and Grogu, Autofiction, Passenger interdit aux moins de 12 ans, La Vénus électrique, Les rayons et les ombres, L'abandon, Le diable s'habille en Prada 2 et Michael. Cinéma d'ici et d'ailleurs, La traque de Meral, un drame néerlandais inspiré de faits réels, Meral est accusé à tort de fraude fiscale et contrainte de rembourser 34 000 euros. Prise dans un engrenage administratif redoutable, elle va prendre une décision radicale pour sauver sa famille. Attention, dernière séance pour La corde au cou.
0: Et il est midi, on retrouve tout de suite Léo Fichou et toute la rédaction d'Arabe pour faire le point sur l'actualité avec Info Weekend.
3: Les loyalistes et le Rassemblement ont présenté ce matin leur liste et leur programme en vue des élections provinciales en province sud. Pour la première fois depuis 2014, l'UNI partira seul aux élections provinciales en province sud. Une liste conduite par Louis Mapou. Il était l'invité du magazine Transparence vendredi midi. Le salon de la gastronomie bat son plein avec un temps fort. Ce midi, le top chef du Caillou, un jury d'exception et des candidats surmotivés sont réunis autour d'un défi culinaire. En métropole, les hommages se multiplient au lendemain du décès de Bernadette Chirac. Une grande dame de cœur a notamment salué Emmanuel Macron. Le sport avec du rugby, Toulouse et Montpellier sont qualifiés pour les demi-finales du top 14. Le Stade français, la section paloise, le Racing 92 et le Stade Rochelet disputeront les barrages. Bonjour à tous, soyez les bienvenus dans ce journal. L'actualité politique est à la une, fort et uni. C'est le nom de la liste que portent les loyalistes et le Rassemblement en vue des prochaines élections provinciales en province sud. Une liste, Michael Juneski, mais aussi un programme qui était présenté aujourd'hui.
4: La liste portée par les loyalistes et le Rassemblement revendique tout d'abord une ligne claire et une unité préservée dans les échéances cruciales entre quatre partis pour défendre un ensemble de valeurs au moment où, selon ses leaders, les autres tendances partent divisées. L'unité comme atout en ce qui concerne les discussions sur l'avenir institutionnel, évidemment, mais aussi en vue de ces provinciales avec l'enjeu d'abord de servir l'intérêt général et de répondre aux besoins exprimés par la population, estiment les représentants de cette liste. On retrouve comme colistier engagé avec la présidente sortante Sonia Backès, des élus d'expérience autant qu'une nouvelle génération qui souhaite s'engager dans une politique de proximité. Une pluralité de voix et un panel de personnes venues d'horizons différents de l'agglomération ou de Brousse, entrepreneurs, docteurs, coutumiers, sportifs et bien d'autres, toutes générations confondues. Naya Wateu est l'une des porte-parole de la liste Fort et Uni.
5: Une liste qu'on a voulu avec un juste équilibre entre le renouvellement de l'expérience, c'est important, gouverner c'est dès le lendemain, on est dans une situation particulière, il faut que les décisions soient prises très rapidement et on avait besoin d'avoir ces chefs de file que l'on a, ces personnes qui exercent aujourd'hui des fonctions, qui sont sur des mandats sortants mais qui remplissent pour une nouvelle année. Le deuxième point pour nous important, c'était cet ancrage dans les communes, pouvoir être au plus près du quotidien des administrés de la province sud et ça se passe pas qu'à Nouméa, c'est sur l'ensemble de la province sud. C'est pour ça qu'on a aussi beaucoup de colistiers qui sont conseillers municipaux ou maire des communes, et puis parce que c'est une demande qui est légitime et forte, c'est celle d'un renouvellement de nos listes avec des hommes et des femmes, des jeunes qui ont envie de s'engager. On a une liste qui se veut aussi très large en termes de diversité culturelle, mais aussi socio-professionnelle, des artisans, des médecins, on a des chefs d'entreprise. C'est toute la beauté aussi de cette liste et cette représentativité que l'on met en avant, cette fierté calédonienne que l'on met en avant dans notre programme également.
4: qu'on retrouve sur cette liste de 50 noms dans les 10 premières positions, derrière Sonia Backès, Nicolas Metzdorf, Virginie Rufnac, Gilles Brial, Marie-Laure Ukewe, Lionel Pagaroua, Nina Julier, Pascal Vittori, Amandine Buduyet, Christopher Gigès et Cynthia Jean. À l'heure de lancer une campagne qui sera courte, les loyalistes et le Rassemblement tirent déjà le bilan de la dernière mandature. Selon ses représentants, malgré les crises successives, la province sud reste la collectivité de Calédonie la mieux gérée, d'abord sur les questions budgétaires, puisque l'institution a pu mettre en place des dispositifs d'accompagnement au profit de la population. Ses leaders veulent poursuivre les efforts pour relancer l'économie avant tout, comme élément moteur pour surmonter la crise, miser sur la création de richesses à redistribuer et la création d'emplois d'abord. Les loyalistes et le Rassemblement qui ont aussi élaboré un programme d'action concrète et réalisable comme ligne directrice pour le début de la prochaine mandature.
5: Un programme qui va se décliner sur les 3 prochaines semaines, bien évidemment. Un bilan, parce que nous sortons aussi d'une mandature, 7 ans à protéger les Calédoniennes et les Calédoniens. Et puis, ces axes forts qui répondent aussi à cette volonté du terrain. La première des choses étant la sécurité. C'est la question du pouvoir d'achat, bien évidemment, de comment est-ce qu'on accompagne les entreprises, les chefs d'entreprise pour un meilleur pouvoir d'achat, faire en sorte que les salaires soient mieux payés, que les gens puissent se retrouver dans cette volonté de croissance que l'on appelle de nos voeux. Et puis, bien évidemment, une province sud où on vit bien, où on a un système de santé aussi qui accompagne, et faire en sorte que, là encore, sur les 5 prochaines années, nous puissions apporter des perspectives aux Calédoniennes et aux Calédoniens.
4: Naya Wateo, l'une des porte-paroles de la liste Fort et Unis, parmi les axes phares portés par les loyalistes et le Rassemblement, des projets pour lutter efficacement contre l'insécurité et protéger la population, mais aussi pour répondre aux problématiques de santé, la volonté d'inventer un nouveau modèle de croissance, de valoriser les atouts de la province sud et de donner un avenir au nickel, la refonte encore du lien calédonien, avec la prise en compte aussi des impératifs environnementaux, l'accompagnement de la jeunesse, l'éducation, le sport, la culture et la solidarité. 7 grands projets structurants sont notamment présentés. Une station de transfert d'énergie pour stocker l'énergie renouvelable à la Tontouta et faire baisser le coût de l'énergie. Prolonger la 2x2 voies jusqu'à la Tontouta. Faire du parc de la Dimbéa un pôle de nature et de loisirs. Installer également une grande zone de loisirs en brousse. Transformer la presqu'île de Nouville. Construire un port en eau profonde à Thio. Et enfin mener le projet de voie de désenclavement du Mont d'Or. L'ensemble du programme sera présenté lors des différents meetings. Les loyalistes et le Rassemblement qui comptent sur tous ces éléments pour tenter de se démarquer dans cette campagne pour les prochaines provinciales.
3: Autre liste présentée ce matin, la veille de la date de la clôture du dépôt de candidature, la liste Nous, constituée par Philippe Dunoyer, qui veut rétablir la situation économique et réduire la fracture sociale. Elisabeth Noir.
6: Et pour cela, Philippe Dunoyer a voulu réunir des personnalités de la société civile. Il est le seul élu provincial sortant et il en a présenté quelques-unes tout en maintenant le suspense sur la structure et la composition de sa liste. On retrouve autour de lui Evelyne Leck, Nadine Pidgeot, Gérard Piollet, pour n'en citer que quelques-uns. Des personnalités qui traduisent une diversité ethnique, générationnelle et socio-économique et qui ont accepté de faire un pas de côté dans leur carrière et dans leur engagement, a souligné Philippe Dunoyer.
7: On a plusieurs formations politiques, effectivement. On a la formation Réunie, on a la formation La démocratie en Nouvelle-Calédonie de M. Siré. On a aussi des personnes ou des personnalités qui viennent de profils et d'horizons politiques différents, qui ont été dans d'autres formations, dites indépendantistes ou non-indépendantistes, mais qui ont accepté, convaincus comme moi, comme nous, que l'urgence, c'est bien le quotidien, d'où notre slogan, de rejoindre cette liste-là. Parce que toute sensibilité politique confondue, brousse, agglomération, peu importe, toute catégorie socio-professionnelle, ceux qui s'engagent dans cette liste font un seul constat, c'est qu'il y a une seule priorité, celle de résoudre la crise économique et sociale, en tout cas d'essayer de la

0: Indépendantiste et indépendantiste, ben finalement, elle recouvre des réalités qui sont très différentes. Et surtout, parce qu'on ne peut pas se résumer à une idée, il faut arrêter de dire aux Calédoniens, vous êtes seulement d'un côté ou de l'autre. Enfin, les deux blocs, ces deux blocs qui, visiblement, aujourd'hui, n'arrivent pas à se parler. J'espère qu'on arrivera à un moment. Il faut ouvrir, il faut élargir, sortir de ce biais qui consiste seulement à définir les politiques et les Calédoniens par une seule idée.
1: La liste Nous refuse également l'étiquette de centriste. Son slogan est « Nous réunis ton quotidien, la priorité ». Son objectif est clairement avant tout économique et social. La situation économique de la Nouvelle-Calédonie sera au cœur de son programme.
0: Elle m'inquiète énormément, elle nous inquiète beaucoup parce qu'elle s'aggrave tous les jours. À bas bruit, on ne le sait pas beaucoup, mais énormément d'entreprises ont des difficultés, beaucoup ferment. Il y a encore beaucoup de salariés qui perdent leur emploi. Le régime chômage est en cessation de paiement en août, nous disait la CAFAT. Ce n'était pas le cas il y a 3 mois. Donc il y a de plus en plus de personnes qui perdent leur emploi, des entreprises qui ont peur de fermer. Elles nous l'ont dit. Elles sont venues au Congrès, ces entreprises, nous dire qu'il faut très vite prendre des mesures, sinon notre trésorerie finira par être à sec. Et d'autres 350 entités, dit la CPME, sont susceptibles de fermer. Donc il y a une crise économique, il y a une précarité et une misère sociale qui s'est installée, qui est insupportable, face à laquelle on ne peut pas seulement se dire on va apporter quelques éléments de réponse, mais bien sûr, il faut parler du sujet institutionnel qui malheureusement ne sera pas traité avant 2 ans. Donc c'est une urgence absolue. Il faut qu'on mobilise toutes nos énergies, les uns et les autres, nous et les autres, pour apporter des réponses, et on peut en apporter. Elles ne seront pas forcément toujours révolutionnaires immédiatement, mais on a des réponses concrètes, finançables, immédiatement, pour au moins alléger la difficulté que rencontrent aujourd'hui des milliers de Calédoniens.
1: Nous présentera ultérieurement son programme et ne révélera pas la composition précise de sa liste avant le dépôt officiel qui est fixé à demain 18h. Il revendique également un comité de soutien avec notamment la participation du maire de Farineau, Jean-Christophe Niotou, également président de la Chambre d'agriculture, Charles Brénon, le maire de Saraméa ou encore le docteur Megrawa.
2: Et puis, pour la première fois depuis 2014, l'UNI part seul aux élections provinciales dans la province sud. Sa liste est intitulée « UNI pour le pays » et elle est conduite par Louis Mapou, qui était vendredi midi l'invité du magazine Transparence. Michael Geneschi.
3: L'ancien président du gouvernement de juillet 2021 à janvier 2025 reprend du service à la tête de cette liste « UNI pour le pays ». L'UNI a constitué sa propre liste sans alliance avec le FLNKS, mais Louis Mapou ne parle pas de rupture.
4: Non, il n'y a pas de rupture. Je voulais rappeler simplement que nous avons décidé de quitter le FLNKS définitivement que depuis quelques mois. Je voudrais rappeler aussi que l'ensemble des événements qui se sont passés durant l'année 2024 l'ont été sous l'animation par le Parti de Libération Kanak du bureau politique. Et il n'y a pas de rupture, il y a simplement une approche, comme je l'ai déjà eu l'occasion de le dire, différente, qui repose sur une analyse différente de la situation dans laquelle nous sommes aujourd'hui et des voies et moyens qu'il faut mettre en œuvre pour poursuivre la construction du pays pour son accès à la pleine souveraineté.
3: Louis Mapou précise qu'avant la constitution de cette liste, il y a eu des discussions avec les anciens du FLNKS, mais il a fait le constat qu'il y avait peu de marge de manœuvre pour y aller ensemble. L'UNI part donc seul aux élections, alors que le seuil à atteindre dans la province sud est de 6350 voix. Il reconnaît qu'il y a un risque de ne pas dépasser la barre.
4: Le risque est réel et nous l'avons intégré dans notre vision de ce moment que nous vivons. Nous avons quand même décidé, compte tenu des difficultés que rencontre le pays aujourd'hui, d'essayer d'apporter notre contribution à la clarification des débats sur l'avenir. Nous n'étions pas preneurs des élections provinciales, c'était parce que nous voulions à tout prix trouver un accord pour qu'on puisse se présenter ensuite aux élections qui étaient prévues, qui pouvaient être prévues en mois de novembre, dans des conditions où l'horizon était à peu près éclairé. Ce n'est pas le cas, donc le risque est réel et nous avons quand même l'intention de faire le travail parce que nous sommes porteurs, de notre point de vue, d'une ligne qui a sa raison d'être aujourd'hui dans le contexte de la Nouvelle-Calédonie et surtout sur cette partie qui porte la question de l'indépendance.
3: Et selon l'ancien président du gouvernement, le potentiel de la mouvance indépendantiste est de 23 à 25 000 voix dans la province sud. La province sud dont Louis Mapou affirme que c'est la Nouvelle-Calédonie en miniature.
4: Toute la population de la Nouvelle-Calédonie est concentrée en province sud. Toute l'histoire de la Nouvelle-Calédonie est concentrée en province sud. Tous les enjeux de la Nouvelle-Calédonie sont concentrés en province sud. Et l'économie de la Nouvelle-Calédonie est concentrée en province sud. Donc il y a une responsabilité qui relève de la province sud. Nous avons vécu pendant les 30 dernières années autour de la problématique du rééquilibrage. Et c'est vrai qu'effectivement, chaque province se devait de travailler de telle manière qu'on puisse rattraper les déséquilibres qui sont liés à l'histoire coloniale de la Nouvelle-Calédonie. Ce que nous disons aujourd'hui, c'est qu'il faut franchir une autre étape

0: Et la mission nouvelle, bien sûr, sans effacer celle du rééquilibrage, la mission nouvelle qui incombe aux provinces de la Nouvelle-Calédonie, c'est de travailler beaucoup plus en complémentarité au service de la Nouvelle-Calédonie et la province du Sud encore plus que les autres.
1: La liste Unie pour le pays veut parler de l'avenir et elle estime que les autres candidats aux provinciales ne le font pas suffisamment. Mais Louis Mapou admet que la relance économique est une priorité.
0: Je le comprends et pour avoir présidé le gouvernement de la Nouvelle-Calédonie pendant 3 ans et demi et avoir fait la promotion de ce qu'on a appelé le PS2R, c'est une critique que je réfute puisque nous avons voulu faire avec le PS2R un plan de sortie de crise. J'ai constaté que ceux aujourd'hui qui plaident en faveur d'une priorisation sur la question économique et sociale sont pour beaucoup ceux qui n'avaient pas encouragé le PS2R à l'époque.
2: Ni le pacte nickel d'ailleurs en général.
0: Et ni le pacte nickel qui était un pacte de transition puisqu'il avait une durée de vie jusqu'en 2028. Mais la Nouvelle-Calédonie est ainsi, on veut toujours tout de suite.
1: Selon la tête de liste Unie pour le pays, il faut parler de l'avenir et il défend une pleine souveraineté en partenariat avec la France. Pour Louis Mapou, il faut reprendre les discussions après les provinciales et trouver un accord global d'ici le mois de septembre.
0: On appelle la population de Nouvelle-Calédonie aujourd'hui à élire pour des raisons de respiration nécessaires, démocratiques. Sauf qu'on appelle les gens à venir voter pour des nouveaux mandats dans un contexte où on ne sait pas trop où on va. Et on peut toujours plaider en faveur du poursuite de l'accord de Nouméa, sauf que l'accord de Nouméa est arrivé pour beaucoup dans une situation où il n'a plus les éléments de dynamisme nécessaires à ce qu'on puisse impulser un nouveau processus. Donc il faut à tout prix qu'on puisse sortir quelque chose d'ici le mois de septembre, c'est le calendrier. C'est la fenêtre de tir qui a été proposée par le gouvernement.
2: C'est court quand on voit plus le temps qu'on le cherche.
0: C'est court lorsqu'on n'est pas raisonnable. Mais les conditions et en tout cas les éléments de discussion sont largement posés. Je l'ai dit dans une formule lapidaire, d'un débat à Kanaky, il y a de la marge. Et je suis même certain que la marge qu'il faut traiter, elle est très restreinte.
1: Et selon Louis Mapou, c'est la volonté et la confiance qui permettront de trouver un accord global. Sinon, dit-il, ce sera le statu quo, au moins jusqu'en 2028. Interrogé sur la composition de sa liste, il la qualifie de mature. En deuxième position sur sa liste, on trouve Inès Kouaté, élue sortante du Sud, puis Claude Gambet, membre du gouvernement. Louis Mapou qui prône un passage de relais sans rupture, en ironisant sur ceux qui font dans le jeunisme.
0: On constate qu'il y a une concurrence aujourd'hui à celui qui aurait le plus beau label de jouvence. Donc on n'est pas sûr que dans ce moment précis où nous vivons un profond questionnement existentiel pour chacune de nos communautés, existentiel pour ce qui concerne le lien de la Nouvelle-Calédonie avec la France, on a la conviction qu'il faut faire attention, il faut des gens pour pouvoir tenir.
2: Des gens qui ont un peu d'expérience.
0: Qui ont un petit peu d'expérience, oui.
1: 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Notez que pour des raisons de temps de parole durant la campagne, ce magazine Transparence ne pourra pas être rediffusé ce soir.
3: Au chapitre des faits divers, un vol à l'étalage, c'était hier soir à Nguéa. Une dizaine de jeunes cagoulés se sont introduits vers 18h45 dans le magasin Carrefour Market. Ils ont dérobé, selon les premiers éléments, plusieurs bouteilles d'alcool. La police municipale est intervenue, mais aucune personne n'a été interpellée. Une enquête est en cours.
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3: L'actualité festive et culturelle, Pacific Fair organise la première édition du Salon de la Gastronomie. Ça se passe dans la salle des expos de Nouville, 2 jours où les artisans font découvrir et goûter leurs produits aux Calédoniens, mais aussi 2 jours d'animation avec notamment un concours innovant. On retrouve sur place Charlotte Coulson. Bonjour Charlotte.
5: Bonjour Léo. Oui, effectivement, vous connaissez peut-être cette émission diffusée à la télévision où des chefs apprentis ou même confirmés se challenge à travers des épreuves qui mêlent technique et créativité. Eh bien, les passionnés de cuisine calédoniens se sont prêtés au jeu. Le Top Chef du Caillou a été organisé pour la première fois. 8 candidats ont été sélectionnés par le chef Louillot sur la base d'une proposition de recette et d'une photo de leur plat envoyée au juge. Vous avez pour cela une liste de 10 ingrédients imposés, du poisson, du lagon, de la crevette bleue et des légumes. Chacun ont réalisé leur plat et procédé au dressage il y a déjà plus d'une demi-heure devant le public. Les juges prennent le relais maintenant, ils sont 4 et dégustent à l'aveugle les plats de nos 8 candidats. parmi ces 8 candidats, des ingénieurs, un ingénieur dans le BTP, une chef de projet, un retraité ou encore sœur Marie-Thérèse. Tous attendent avec impatience le délibéré. Les juges vont choisir deux finalistes qui devront préparer en direct un tartare de poisson perroquet. Attention, ça promet d'être bon et très serré. La finale est prévue d'ici une vingtaine de minutes. En direct de la salle des expos de Nouville, Charlotte Pousson, RRB.
3: Merci beaucoup Charlotte et bonne dégustation. Et après les saveurs du caillou, place aux saveurs indonésiennes. Le consulat d'Indonésie organise ce dimanche sa journée culinaire. La communauté indonésienne est depuis 1896 bien implantée en Nouvelle-Calédonie. Et aujourd'hui encore, les descendants souhaitent cultiver et transmettre leurs traditions. Une dizaine d'associations s'est réunie pour préparer les repas. Patrick Agim est le consul d'Indonésie à Nouméa.
6: Heureusement qu'il y a ces associations. Ils sont des restaurants, ils sont des snacks, donc ils ont l'habitude. Ils ont gardé aussi les saveurs de chez nous. Les incontournables, bien sûr, vous allez trouver les brochettes, les satays. Ce sont des brochettes grillées. Il y a aussi le basso, qui est une soupe de boulettes de viande. Il y a après le soto, la soupe traditionnelle aux épices. Le gado-gado, qui est la salade de légumes accompagnée d'une sauce de cacahuète. Le lumper, qui est le rouleau de riz gluant farci. Vous pourrez également découvrir des célèbres jajan pasar. C'est une sorte d'assortiment de pâtisserie et de gourmandises traditionnelles indonésiennes.
3: Et la journée est ponctuée également de danse, de chants indonésiens. Les saveurs sont à découvrir jusqu'à 15h cet après-midi. Et puis le vide-grenier du centre-ville sur la place des Cocotiers. Au moins 250 exposants ont déplié leur table tôt ce matin. Le principe d'un vide-grenier, vous le connaissez, il est simple, se débarrasser de ses affaires pour vider le garage. Certains brocanteurs sont plus sérieux que d'autres. Écoutez.
7: Bah, vu que je fais des prix très très bas, effectivement ça part, mais je passe plus de temps à parler qu'à vendre en fait. Mais c'est ça qui fait le charme du vide-grenier, c'est de découvrir des gens et de se débarrasser du barda pour pouvoir en racheter. Moi j'ai tendance à racheter tout ce qu'il y a dans le stand juste à côté de moi, donc il faut que je fasse attention.
8: Oui, bah avec deux filles qui partent faire leurs études, on a beaucoup de vêtements accumulés dont il faut se débarrasser.
9: Bon, on fait des petits tours, mais vu qu'on part bientôt, ça va, j'arrive à me retenir.
10: Là, je suis juste là pour vendre. J'ai pas prévu d'acheter. C'est bon, je fais attention.
11: Dès 6h30, on commence à vendre. Tout va bien, on vend beaucoup, ça débarrasse, le garage se vide. Donc, c'est super.
3: Et pour rappel, le vide-grenier du centre-ville se tient tous les premiers dimanches du mois sur la place des Cocotiers. Il est 12h21, on marque une première pause avant de voir l'actualité nationale et internationale.
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3: À la une de l'actualité en métropole, la disparition de Bernadette Chirac, née Chaudron de Courcelles. Elle s'est éteinte, c'était hier pour nous, à l'âge de 93 ans, entourée de ses proches. Au-delà de son rôle de première dame aux côtés de Jacques Chirac, elle était avant tout une vraie femme politique. Son portrait signé Alexis de La Fontaine pour Europe 1.
17: Le plus beau jour de ma vie, c'est lorsque Jacques m'a demandé d'être candidate en Corrèze. Pas son mariage, pas la naissance de ses enfants, pas l'Élysée. Cette phrase symbolise sa vraie passion, la politique. Femme de terrain et réélue juste en 2015, son flair aura guidé toute sa vie et souvent celle de son mari. D'abord à la mairie de Paris, puis en 78, elle s'oppose à l'appel de Cochin, consciente de l'importance de la construction européenne. Rebelote en 97, alors à l'Élysée, elle met en garde Jacques Chirac contre le piège d'une dissolution anticipée. anticipée et affronte en coulisses un certain Dominique de Villepin. Chirac n'écoute pas, la gauche plurielle l'emporte, la cohabitation s'installe, son instinct était le bon. 5 ans plus tard, elle voit juste encore, elle est la seule à alerter son mari sur la montée de Jean-Marie Le Pen à la veille du premier tour de la présidentielle de 2002. Sa popularité ne cesse de grandir et sa sincérité chamboule le cœur des Français. Meurtri par la maladie de sa fille Laurence, Bernadette prend la tête des pièces jaunes avant de créer en 2004 la maison de Solène pour accueillir les adolescentes en souffrance. Jacques Chirac écrivait d'elle dans ses mémoires « Elle est la femme de ma vie, nous avons tant accompli ensemble ». Elle rejoint aujourd'hui l'ancien président de la République à l'âge de 93 ans.
3: Bernadette Chirac qui était présente pour plusieurs déplacements de Jacques Chirac dans les Outre-mer en tant que première dame, notamment en Nouvelle-Calédonie, c'était en juillet 2003. Elle s'était rendue à Nouméa, Koné, Lilouin ou encore Ouvéa. Elle avait entre autres présidé un dîner au 1881 à Nouville sur le thème de l'engagement des femmes dans la société calédonienne. Et au lendemain de sa disparition, les hommages se multiplient pour Emmanuel Macron. Bernadette Chirac aura changé tant de vies avec discrétion et obstination. Nicolas Sarkozy déplore, lui, la perte d'une grande amie qu'il a toujours soutenue politiquement comme personnellement. Réaction aussi d'un autre successeur de Jacques Chirac, François Hollande. Il parle d'une personnalité familière, une femme qui avait ses idées. Une grande dame au service de la France, franche et engagée, peut-on lire sur les réseaux sociaux de Gérard Larcher, ou encore une femme de caractère, d'une force rare, devenue un visage apprécié de tous sur le compte X de Gabriel Attal. Dans le Gers, l'effroi et l'émotion après la mort de Liana, une marche blanche est organisée cet après-midi. 5000 personnes sont attendues à Florence pour rendre hommage à la jeune fille dont le corps a été retrouvé, c'était jeudi. En réaction au fiasco judiciaire dans cette affaire, Bruno Retailleau plaide pour une cour disciplinaire de la magistrature au motif que les mécanismes de sanction des magistrats ne fonctionnent pas. Dans l'actualité également, les commémorations du 6 juin 1944. Une cérémonie internationale a été organisée dans le Calvados, en Normandie, à Langrune-sur-Mer. Un peu plus tôt, un moment de recueillement a eu lieu au cimetière américain de Colville-sur-Mer, en présence notamment de Sébastien Lecornu, le Premier ministre.
18: Fusiliers, marins et commandos, vos familles peuvent être fiers de vous et de votre engagement comme de votre courage. C'est à vous qu'il revient désormais de faire honneur à votre emblème. Vous le ferez en répondant aux missions difficiles qui vous seront confiées, partout où la France aura besoin de vous. Et je sais que vous serez braves, car vous avez l'amour de la France ancré au fond de l'âme, et c'est bien là que vous puiserez demain un courage invincible. Vive les fusiliers marins et commandos marines, vive la Marine nationale, vive la République et vive la France!
3: Une cérémonie à laquelle participait également, entre autres, le secrétaire d'État américain à la Défense, Pete Hegseth. À cette occasion, il a appelé les pays européens à renforcer leur effort de défense. À l'international, un cessez-le-feu toujours fragile au Moyen-Orient avec ces nouvelles frappes américaines menées la nuit dernière contre des installations de surveillance autour du détroit d'Ormuz. Téhéran a condamné une atteinte à sa souveraineté et accuse les États-Unis d'un comportement hostile et provocateur. Et puis, en bref, toujours, le pape Léon XIV est arrivé à Madrid pour la première étape d'une visite d'État de 7 jours. Un dispositif de haute sécurité a été déployé dans la capitale espagnole pour assurer la protection du souverain pontife face aux millions de personnes qui devraient assister à une messe en plein cœur de Madrid ce dimanche. Le pape Léon XIV entend mettre l'accent sur les questions sociales et migratoires. Il est 12h27. Seconde pause dans ce journal, on parlera sport juste après.
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3: Et à la une de l'actualité sportive du rugby avec le dénouement de la phase régulière du Top 14.
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3: La 26e journée du championnat de France s'est jouée ce matin en multiplex. Une dernière journée à rebondissement, Michael Juneski.
1: Avec de nombreux essais, en effet, sur l'ensemble des pelouses pour clôturer la phase régulière après 80 minutes de jeu. Donc, le verdict est tombé. Montpellier termine dauphin du stade toulousain et se qualifie directement pour les demi-finales du Top 14. Le stade français, la section paloise, le Racing 92 et le stade Rochelet disputeront les barrages. Le vainqueur du barrage entre Pau et le Racing défiera Toulouse en demi-finale. Montpellier sera opposé au vainqueur du barrage entre le Stade français et La Rochelle. A noter que Clermont termine à la 7e place, l'UBB 8e, Toulon 9e, Castres 10e, Lyon 11e, l'Aviron Bayonnais 12e, Perpignan 13e jouera le barrage contre Provence Rugby qui s'est incliné contre Vannes lors de la finale de Pro T2 18 à 14. Les Vannetais évolueront en Top 14 la saison prochaine. Montauban, dernier du championnat de France, est relégué directement en Pro T2.
3: On reste en métropole avec du tennis. Après les dames hier soir, place à la finale homme. Ce soir, Alexander Zverev fait office de favori de ce Roland-Garros 2026. Il affrontera l'Italien Flavio Cobolli. Chez les dames, pour rappel, c'est Mira Andreeva qui s'est imposée sur Maya Jvalinska. On passe tout de suite au sport mécanique avec la Formule 1.
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3: Et c'est donc Kimi Antonelli qui partira en pole position du Grand Prix de Monaco, Michael.
1: Dans la séance de qualification la plus importante de l'année, puisqu'on sait qu'à Monaco, le poleman a de fortes chances de remporter le Grand Prix. L'Italien sur Mercedes a devancé Max Verstappen sur Red Bull, les Ferrari de Lewis Hamilton et Charles Leclerc. Le Monégasque d'ailleurs frustré, déçu de sa 4e position à domicile.
2: Ça fait 2 week-ends qu'on a d'assez gros problèmes de mon côté du garage. Enfin, je ne sais pas si c'est des problèmes ou des caractéristiques de quelque chose en particulier qui fait que j'ai beaucoup de mal. Il y avait beaucoup d'inconstance au niveau de la voiture et donc voilà, j'ai essayé sur le dernier tour. Il y a tout qui est passé jusqu'au virage où j'ai touché. Ça allait être à mon tour, mais avec des si, on peut refaire le monde. Donc voilà, enfin, à la fin, c'est pas passé, c'est comme ça.
1: Côté français, Isaac Hadjar s'élancera de la 5e position sur la grille de départ. Pierre Gasly a réalisé le 9e tour des qualifications. Esteban Ocon, le 17e chrono. Rendez-vous à minuit pour le départ de ce Grand Prix de Monaco.
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3: Sport mécanique, toujours avec le GP Moto de Hongrie. Marc Marquez a remporté la course sprint devant son compatriote Pedro Acosta et l'Italien Marco Bezzecchi qui complète le podium. Marco Bezzecchi qui est toujours en tête du classement général. Fabio Quartararo termine 17e. À suivre ce soir le Grand Prix. Le départ sera donné à 23h.
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3: Et on termine sur le territoire. Les surfeurs sont à Bouraille pour la 2e étape de la Coupe de Calédonie. Le temps n'était pas au rendez-vous hier, mais malgré tout, les quelques courageux sont allés au bout de la compétition. En longboard, c'est Titouan Pouillot qui s'est imposé. En shortboard open, victoire de Jordan David. Et puis en U18, c'est Thibaut Bézère qui s'est imposé. La compétition continue aujourd'hui. On termine avec du football. Yengen Sport recevait le SC Negeu. C'était hier après-midi, un match avancé de la 11e journée de Super League. Les joueurs de l'IFU qui se sont imposés 1-0. Yengen reste provisoirement 3e. Negeu, 7e. Midi et 33 minutes. C'est la fin de ce journal. Merci à tous de l'avoir suivi. Et on se retrouvera à 13h pour le rappel des titres. À tout à l'heure.
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1: Les avis qui vont suivre concernent les décès de Madame Soko Telesia, Mosala, Kelekele Vauheilala Moala, Monsieur Kawedron Kiamu Joseph, Madame Falegla Kavi Falela Vaki Salomé, Madame Kadour Simone Nejarosai, Monsieur Koulikovi Tomo Akino Mounisai Lucy, Madame Simone Paulette Nemaou, Monsieur Charmant Edmond, Madame Watoen Yvette Truba, Monsieur Pinsat Steve dit pas Steven ou pas Balto, Mademoiselle Kaichou Marie-Josée et Monsieur Poagou Alfred Douy. Nous avons la douleur de vous faire part du décès de Madame Soko Telesia Amosala Kelekele Vauheilala Moala, née le 31 octobre et décédée le dimanche 31 mai. La veillée aura lieu le jeudi 11 juin de 12h à 19h dans le grand salon du centre funéraire de Nouméa et le transfert sur son île natale se fera le lundi 18 mai. Nous avons l'immense tristesse de vous faire part du décès de M. Kawedron Kiamu Joseph, un pasteur retraité survenu le mercredi 3 juin dans sa 75e année. La veillée est en cours en ce dimanche 7 juin jusqu'à 20h et le corps sera transféré sur marée par le Béchicho le lundi 8 juin. On nous prie de vous faire part du décès de Madame Falela Vaki Salomé, survenue le jeudi 4 juin dans sa 93e année. Une veillée se déroulera au centre funéraire de Païta le lundi 8 juin de 13h à 20h et la cérémonie religieuse sera célébrée le mardi 9 juin à 9h en la chapelle, suivie de l'inhumation au cimetière de Païta. Nous avons la douleur de vous faire part du décès de Madame Kadour Simone Nejarosai, survenue le vendredi 5 juin 2026 à l'âge de 96 ans. Une veillée se déroulera au centre funéraire du Pont des Français 188 rue de la Carrière le lundi 8 juin de 16h à 19h et la cérémonie religieuse sera célébrée ce même jour à 17h30, suivie de la crémation, présence d'une corbeille à dons. On nous prie de vous faire part du décès de M. Tomoakino Munisai Lucy Kulikovi, survenu le vendredi 5 juin. Les veillées se dérouleront au grand salon funéraire ancien crématorium de la morgue de Nouméa en ce dimanche 7 juin jusqu'à 19h30 et le lundi 8 juin de 8h jusqu'à la levée du corps. La cérémonie religieuse se déroulera dans le grand salon funéraire de Nouméa le lundi 8 à 12h, suivi de son inhumation au cimetière du 5e kilomètre. Nous avons la tristesse de vous faire part du décès de Madame Paulette Simone Nemaou, survenue le 5 juin à l'âge de 93 ans. La veillée se tiendra dans un salon funéraire du centre de Nouméa le mardi 9 juin à partir de 11h, suivi de la crémation à 15h au centre cinéraire de Nouméa. Nous avons la tristesse de vous faire part du décès de Monsieur Edmond Charmont, survenu le mardi 2 juin. La veillée se fera au centre cinéraire de Nouméa en ce dimanche 7 juin jusqu'à 20h et une urne à dons sera mise à disposition en salle de veille. La crémation se fera dans la plus stricte intimité familiale. La famille Watoen a la profonde tristesse et la douleur de vous annoncer le décès de Madame Watoen Yvette Truba, décès survenu le vendredi 5 juin dans sa 33e année. La veillée s'excuse, la date et l'heure et le lieu des obsèques vous seront communiqués ultérieurement. Nous avons l'immense douleur de vous faire part du décès de M. Steve Pinsa, dit pas Steven ou pas Balto, survenu le 5 juin à l'âge de 54 ans. Une veillée se tiendra à la morgue municipale de Bouraille en ce dimanche 7 juin jusqu'à 20h et le reste de l'organisation vous sera communiqué ultérieurement. Nous avons la profonde douleur et la tristesse de vous annoncer le décès de Mademoiselle Kaichou Marie-Josée, survenue le dimanche 31 mai dans sa 39e année à Sydney. La cérémonie religieuse et l'organisation des obsèques vous sera communiquée ultérieurement. Et nous avons la douleur de vous annoncer le décès de M. Poagou Alfred Douy, survenu le samedi 6 juin à l'hôpital de Conné. Le corps sera transféré le lundi 8 juin à 15h vers son domicile, tribu de Saint-Thomas, vallée d'Amois, Point-d'Imier, suivi de la veillée à partir de 18h. L'inhumation aura lieu ce mardi 9 juin dans la matinée à la tribu de Saint-Thérèse, vallée d'Amois, Point-d'Imier. C'était vos avis de décès.
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1: Et il est 13h et on retrouve tout de suite Léo Fichou pour le rappel des titres.
3: À la une de l'actualité ce dimanche, la campagne pour les élections provinciales en province sud avec la présentation de la liste des loyalistes et du rassemblement ainsi que du programme que portera Sonia Backès avec ses colistiers. La liste Fort et Unis revendique tout d'abord l'union de quatre partis politiques autour d'un ensemble de valeurs avec un regroupement de différentes personnalités engagées, des élus d'expérience et une nouvelle génération qui souhaite s'impliquer dans l'institution, des représentants également de la brousse autant que de l'agglomération. Autre liste présentée ce matin à la veille de la date de la clôture du dépôt de candidature, la liste Nous, constituée par Philippe Dunoyer et qui veut rétablir la situation économique et réduire la fracture sociale. Au chapitre des faits divers, un vol à l'étalage hier soir à Nguéa, une dizaine de jeunes cagoulés se sont introduits vers 18h45 dans le magasin Carrefour Market. Ils ont alors dérobé plusieurs bouteilles d'alcool. La police municipale est intervenue mais aucune personne n'a été interpellée. Une enquête est en cours. Le salon de la gastronomie continue ce dimanche à la salle des expos de Nouville. Une seconde journée marquée notamment par le concours Top Chef du Caillou. Un jury d'exception, des candidats surmotivés, passionnés de cuisine réunis autour d'un défi culinaire avec bien évidemment des produits locaux. Le salon de la gastronomie est ouvert jusqu'à 17h. En métropole, la disparition de Bernadette Chirac hier à l'âge de 93 ans. Son lot de réactions bien évidemment. Emmanuel Macron a salué une grande dame au cœur qui a marqué notre histoire et changé tant de vies avec discrétion et obstination. Bernadette Chirac avait participé en tant que première dame à plusieurs déplacements de Jacques Chirac dans les Outre-mer, notamment en Nouvelle-Calédonie. C'était en juillet 2003. Elle s'était alors rendue à Nouméa, Koné, Lillouin ou encore Ouvéa. Dans le Gers, l'effroi et l'émotion après la mort de Liana, une marche blanche est organisée ce dimanche après-midi. Pas moins de 5000 personnes sont attendues à Florence pour rendre hommage à la jeune fille dont le corps a été retrouvé jeudi. En réaction au fiasco judiciaire dans cette affaire, Bruno Retailleau plaide pour une cour disciplinaire de la magistrature au motif que les mécanismes de sanction des magistrats ne fonctionnent pas. Et puis on termine avec le sport du rugby. La dernière journée du top 14 s'est disputée ce matin. Toulouse et Montpellier sont directement qualifiés pour les demi-finales. Le stade français, la section paloise, le Racing 92 et le Stade Rochelet disputeront les barrages. En bas du tableau, Montauban est relégué en Pro D2. L'USAP, 13e, affrontera Provence Rugby lors d'un barrage d'accession. Provence Rugby qui s'est incliné ce matin contre Vannes en finale de Pro D2. Les Vannetais qui évolueront donc dans l'élite la saison prochaine. 13h03, bientôt 4, la fin de ce rappel des titres. Bon après-midi à l'écoute de Radio Rythme Bleu.
1: Et on vous remercie bien entendu Léo Fichou pour toutes ces informations. Nous, on continue notre dimanche après-midi avec la rubrique de Nicolas Caro, j'ai nommé La Voix est Libre. Et aujourd'hui, il reçoit Laure Saget et Monsieur Jablonski. Ça va parler notamment d'audiobook. Très très bon après-midi et très bon dimanche sur les ondes de Radio Rythme Bleu.

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2: Bienvenue dans La Voix est libre. Aujourd'hui, on va écouter les livres et celles surtout qui s'occupent de créer des livres audio. Ensuite, visite de bibliothèque, nous partirons chez le cinéaste Fabien Antonente. Et à la fin de l'émission, les chroniqueurs bande dessinée et littérature jeunesse seront là. Mais d'abord donc, c'est l'invité, les invités. La Voix est libre, c'est parti. Premier chapitre. Ça a pris un peu de temps en ce qui me concerne. Au début, j'avais un peu de mal parce que je partais dans mes pensées. J'arrivais pas à lire correctement en écoutant un livre audio puisque c'est de ça dont il s'agit. Et puis, j'ai persévéré. Puis, je m'y suis mis pour de bon. Et puis, j'ai même fait des chroniques sur les livres audio. Et maintenant, c'est une sorte de drogue pour moi. Je continue, bien sûr, à lire normal sur papier, mais j'écoute aussi. Parfois même, j'alterne entre le roman papier et sa version audio dans les transports ou pendant le sport. Mais où en est-on en France? C'est comme la liseuse électronique, c'est un serpent de mer, le sujet revient de temps en temps. Et ben voilà, il revient, il est là dans La Voix est libre avec deux grandes spécialistes du genre, deux patronnes. Bonjour Mathilde Jablonski et bonjour Laure Saget.
3: Bonjour Nicolas.
4: Bonjour.
2: Mathilde Jablonski, vous êtes directrice de Cascade et présidente de la commission audio du SNE. C'est ça?
3: C'est ça, Syndicat National de l'édition.
2: Ouais, vous nous expliquerez en quoi ça consiste. Et puis, Laure Saget, vous êtes directrice générale d'Audiolib. Alors, on ne sait jamais, tout le monde a un peu son avis. Est-ce que ça marche? Est-ce que ça progresse, les livres audio en France, Laure Saget?
4: Alors oui, ça marche et oui, ça progresse. Et c'est d'autant plus important de le dire que par les temps qui courent, comme vous le savez et comme on le sait tous, il y a peu de secteurs du livre qui progressent et qui marchent. Et donc, on se réjouit absolument de voir qu'en France aussi, le livre audio progresse. On est un peu en retard par rapport aux anglo-saxons, puisque je pense qu'on a une tradition du papier qui est très forte. Mais petit à petit, on rattrape notre retard et le livre audio se démocratise. On aura l'occasion, j'imagine, d'expliquer comment.
2: On compare souvent avec l'Allemagne aussi, je ne sais pas pourquoi.
4: Oui.
2: C'est vrai, il y a quelque chose qui se passe là-bas et dans les pays anglo-saxons qui ne se passe pas chez nous. C'est quoi la différence, Mathilde Jablonski?
3: Alors, je pense qu'on compare avec l'Allemagne parce que c'est un pays d'Europe et que nous, en tout cas nous, producteurs, éditeurs de livres audio en France, on a tendance à se comparer avec l'Allemagne parce que c'est un pays d'Europe, donc plus proche de nous culturellement, qui a une plus forte tradition de l'oral que nous. Les enfants ont écouté plus de contenu audio que les petits Français. Mais pour autant, tout porte à croire qu'on se dirige quand même vers la même tendance très positive du livre audio. Et on espère les rattraper. Alors, ils sont plus nombreux que nous, mais on est vraiment dans cette tendance de très forte croissance. Et le livre audio, c'est même le format en France qui a la plus forte croissance en ce moment, depuis plusieurs années.
2: Mais oui, c'est fou. Et pourquoi, comment on explique alors qu'on soit toujours derrière les autres dans ce domaine-là? C'est notre tradition du papier, c'est ce que vous disiez, Laure Saget, c'est ça?
4: C'est un mélange de plein de choses, comme toujours, hein, c'est multifactoriel. C'est lié au fait que les Français ne sont pas des technophiles et que, de manière générale, les Français, en termes d'abonnements musicaux, sur des plateformes de musique sont très en retard de manière générale.
2: Ah ouais?
4: Ça, c'est les gens de Spotify qui nous le disent quand ils comparent les statistiques françaises aux statistiques des autres pays. Donc les Français sont moins abonnés à des offres payantes audio en musique. Donc il y a cette culture-là. Il y a effectivement le fait que, historiquement, ou il y a quelques années, le livre audio s'était un peu considéré comme ce qu'on appelle en bon français « books for dummies ». C'est-à-dire le livre pour ceux qui ne savent pas lire.
2: Ah oui.
4: Donc je pense qu'il y avait un petit snobisme français sur le fait que si on veut lire un livre, il faut le lire en papier.
2: Mais je vois même pas l'argument. Comment on peut considérer que ce soit ça, que ce soit un livre plus facile d'accès? C'est pareil en fait.
4: C'est hérité de l'époque où, quand on était enfant, on nous lisait des livres parce qu'on savait pas lire. C'est aussi bête que ça.
2: D'accord. Mais c'est vrai que ça, c'est quand même très développé. Moi, quand j'étais gamin, je me rappelle, j'écoutais des cassettes audio ou même des vinyles, mon Dieu.

0: dans le livre audio. Donc, il y avait les enfants et les personnes qui étaient personnes âgées ou les personnes qui malvoyantes, aveugles, etc. Mais c'est vrai qu'il y avait, ça, du coup, ça a ancré un peu cette idée reçue, mais on avait du mal à attraper les plus jeunes générations. Et ça, c'est arrivé grâce au développement du smartphone.
1: Ah d'accord, vous nous dites que les jeunes générations, ce sont celles qui lisent le plus de livres audio aujourd'hui,
0: oui, absolument,
1: à cause de ça, enfin, ou grâce à ça plutôt.
2: Ben, c'est celles, oui, pour lesquelles le champ de progression est le plus élevé, mmh, puisque... On fait ce constat terrible de dire que les jeunes ne lisent plus. Moi, mon credo, c'est que le livre audio peut être un moyen de faire revenir les jeunes à la lecture, puisque si vous avez écouté un auteur en audio la première fois parce que vous aviez peur de le lire en papier, vous allez aimer cet auteur et avoir plus de facilité ensuite, éventuellement, de l'acheter en librairie en version papier. C'est un désangoisseur de la lecture, le livre audio.
0: Et oui, puis pardon, et le livre audio s'inscrit aussi vraiment, je pense, hein, dans une révolution qui est encore plus grande, qui est la révolution de l'audio, où il y a beaucoup d'écoute de l'audio, explosion du streaming, du replay, etc. Donc on bénéficie aussi de ça chez les plus jeunes.
1: Ben c'est ça, parce qu'avant aussi, le livre audio, c'était des CD, parfois en coffret CD, parce que le livre était très très long. Et puis ça coûtait un peu cher, forcément, parce que c'était un support matériel. Maintenant, c'est vrai qu'avec les plateformes, il y a Audible, il y a même Spotify, Deezer, j'imagine. Enfin, sur les plateformes de streaming, on peut écouter. Ça coûte pas très cher, en fait, aujourd'hui.
2: Alors non, effectivement, l'arrivée des plateformes numériques a quand même vraiment révolutionné les choses. Là-dessus, l'arrivée de Spotify, qui est là depuis un peu plus d'un an, nous a permis de toucher des gens qui n'étaient pas des lecteurs ou des gens qui n'étaient pas à la recherche de la lecture audio. Puisque les gens avaient leur abonnement premium déjà en place pour la musique. Et puis, du jour au lendemain, ils ont eu 12 heures de livres audio inclus dans leur abonnement. Et donc, on a vu arriver des audiolecteurs dont les profils sont complètement différents puisque ce n'est pas des fans de littérature. Et quand on regarde les performances de nos livres dans les plateformes type Spotify ou dans les plateformes type Audible où les gens s'abonnent volontairement pour avoir du livre audio, on a des succès et des performances très différentes. La littérature fonctionne beaucoup mieux sur les plateformes dédiées au livre audio. Et les documents, la non-fiction, elle, fonctionne très bien sur des plateformes comme Spotify, où notamment il y a eu beaucoup de relais en podcast. Le lien entre le podcast et le livre audio sur ces plateformes-là est très fort.
1: Ah oui, Spotify, c'est gratos que pendant 12 heures par mois, c'est
2: oui,
1: ça ?
2: Oui, exactement.
1: Oui, ça change quand même les choses, ça, Matej Jablonski. Donc ça veut dire que vous ne distribuez pas la même chose au même endroit, ou alors comment ça se
0: négocie,
1: cette histoire-là ?
0: Si, en fait, on distribue à peu près la même chose au même endroit, mais simplement derrière, c'est la partie invisible, c'est qu'il y a vraiment des business models qui sont extrêmement différents, qui ne sont pas du tout visibles pour les audiolecteurs. Donc, quand vous dites gratuit sur Spotify, c'est intégré, c'est une offre qui est intégrée dans un abonnement. Nous, on y tient parce qu'en termes de valeur du livre audio, c'est quand même assez différent.
1: C'est 10 euros par mois, quoi, en gros.
2: C'est 12 euros par mois, c'est l'abonnement premium. Ouais.
1: Mais par rapport à acheter 3 livres audio par mois, c'est pas la même chose, quoi.
2: C'est moins cher.
1: Ah, beaucoup moins.
2: C'est beaucoup moins cher.
1: Mais qu'est-ce que vous faites de vos CD ? Ça continue quand même à se vendre ou ça a chuté à cause de ça ?
2: Alors, ça n'a pas chuté à cause de ça. On continue à faire des CD puisqu'on est très attaché au fait d'être présent en librairie, puisque c'est le seul moyen d'être présent en librairie que d'être vendu avec des CD. Donc, nous, on produit à peu près 350 titres par an et on garde une soixantaine de CD. Et on choisit des titres de littérature qui marchent mieux en CD puisqu'ils s'adressent à des publics qui viennent en librairie.
1: Et ce qui est important aussi avec le CD, c'est qu'on peut le transmettre, on peut même le prêter, ce qu'on ne peut pas faire avec les versions numériques. Ou peut-être que si, on pourra. On va en parler dans un instant. A tout de suite sur Europe 1.
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1: La Voix est libre, toujours avec Laure Saget, directrice générale d'Audiolib, et Mathilde Jablonski, directrice de Cascade. Ce sont des livres audio aussi. Vous êtes aussi présidente de la commission audio du SNE, Mathilde Jablonski. Ça veut dire que tous les acteurs du livre audio sont réunis. Vous êtes tous à la guerre en même temps, dans la même équipe, pour d'abord... avant de se faire la concurrence, installer un peu plus le livre audio en France. Je rappelle qu'il y a une grosse, grosse progression, une grosse croissance du livre audio. D'ailleurs, ça se voit, ça se sent, on en parle.
0: On en parle plus.
1: Mais on est toujours un peu en dessous, quoi.
0: Oui, oui. Et la commission audio réunit des acteurs extrêmement différents. C'est-à-dire qu'il y a à la fois des éditeurs comme nous, des éditeurs audio qui sont adossés à des grands groupes d'édition, donc qui publient beaucoup de

0: titres qui sont publiés au sein des maisons d'édition de ces groupes. Et puis il y a aussi des pure players, ce qu'on appelle des pure players audio, c'est-à-dire des éditeurs qui ne font que du livre audio. Et puis il y a toutes sortes de tailles et de réalités. Il y a des éditeurs qui font que de la jeunesse, des studios de podcast, des studios de production qui se sont mis aussi à faire du livre audio. Donc ce sont des réalités différentes, mais on a quand même plein de combats communs. Et c'est vrai que on n'est pas à la concurrence, c'est pas Audiolib contre Cascade, le livre audio contre le livre audio, même pas le livre audio contre les plateformes. On est vraiment assez unis dans nos combats en général. C'est plutôt la bataille du temps, hein, le temps disponible. Nous, on considère qu'on se bat pour la lecture dans toutes ses formes contre le temps disponible chez les gens. Donc la bataille, elle est là. Hein. C'est vraiment plus écran contre livre audio ou temps disponible contre livre audio. Et mais, c'est là que sont nos enjeux.
1: Mais pas livre audio contre livre. Parce que donc, il y a des créations audio qui sont inédites pour l'audio, qui sont écrites pour ça. C'est très intéressant. Mais c'est vrai que la majorité, j'imagine, c'est quand même des livres papier qui sont lus par des comédiens pour devenir des livres audio. Mais oui, j'imagine aussi que c'est assez complémentaire, finalement, Mathilde
0: Jablonski. Très complémentaire. Et il n'y a aucune cannibalisation. Parmi les audiolecteurs, 63% des audiolecteurs lisent aussi en format numérique et en format papier. Donc ça montre bien que vraiment c'est une complémentarité de format et que les audiolecteurs, c'est pas une petite caste à part, c'est vraiment des lecteurs, voilà, qui lisent à d'autres moments, d'autres choses et sous d'autres formats. On est vraiment dans une hybridation en ce moment des usages, des formats, etc. Et les audiolecteurs, ils passent du format audio au format numérique, hein, ce sont aussi des grands lecteurs de livres numériques, au format papier. Donc il n'y a pas du tout de cannibalisation, ce sont vraiment des usages et des lectures qui se complètent.
1: Alors le problème, c'est que moi je visite des bibliothèques dans cette émission et je ne peux pas vraiment visiter des bibliothèques de livres audio parce qu'aujourd'hui tout est numérisé. Alors pour le côté, on ne peut pas revendre comme un livre qu'on a acheté en grand format dans le marché de l'occasion. Bon bah ça, on peut dire que c'est réglé grâce aux licences globales de Spotify, etc., Audible, tout ça qui fait que ce n'est pas très cher, donc ça n'aurait pas de sens d'avoir de l'occasion. Mais en revanche, on ne peut pas transmettre sa bibliothèque, ça c'est un problème. Comment on fait ? Comment on le fait ? Comment on prête à un copain ?
2: On ne peut pas prêter à un copain. Il faut assumer le fait qu'on ne peut pas prêter à un copain. Ou alors, on peut conseiller à son copain qui a un abonnement Spotify d'aller écouter tel livre audio qu'on a absolument aimé ou telle voix qu'on a adorée, tel comédien qu'on considère comme exceptionnel. Le combat des éditeurs de livres audio aujourd'hui qu'on mène vraiment de manière collective, c'est la pédagogie et le fait d'expliquer aux gens comment on fait pour avoir accès à un livre audio. Pour le livre papier, c'est très simple, on va dans une librairie, on achète un livre. Pour le livre audio, il faut toujours expliquer comment s'abonner sur une plateforme, quels sont les types de plateformes, quels sont les types d'abonnements, et expliquer que c'est simple, qu'en 5 clics, on va dire, on peut s'abonner et on peut avoir accès à un livre audio. Et si vous regardez dans le métro, les jeunes, les 3/4 des gens ont des écouteurs dans les oreilles. Je ne pense pas qu'ils écoutent tous de la musique. Donc, l'accès en fait, au livre audio est quasiment facilité par le fait qu'on a déjà les outils.
1: Bah, expliquez-nous, tiens.
2: Comment on fait pour s'abonner à un livre audio ? Donc, comment on fait pour avoir accès à un livre audio ?
1: Ouais.
2: Alors, où on est quelqu'un qui veut essayer le livre audio, qui n'est pas sûr de vouloir continuer, et à ce moment-là, on va l'acheter à l'unité. Et à ce moment-là, on peut l'acheter sur toutes les plateformes de téléchargement de manière générale, Apple Books, Audible, Spotify aussi. Et donc là, on l'achète à l'unité et on va le payer à un prix unitaire qui, grosso modo, correspond au prix de vente d'un grand format. C'est-à-dire, on a entre 15 et 20 euros pour un livre audio. Donc là, on l'aura téléchargé, il sera dans notre bibliothèque et on l'aura pour toujours.
1: Mmh. On ne pourra pas le donner à son enfant.
2: On ne pourra pas le donner à son enfant, mais on pourra le faire réécouter à son enfant si on est d'accord pour donner son smartphone à son enfant, ce qui n'est pas toujours conseillé. Ce qu'il faut savoir, c'est qu'un livre d'à peu près 250 pages, c'est 7h30 d'écoute. Moi, je prends toujours Jacaranda comme référence.
1: Gaël Faye.
2: Jacaranda de Gaël Faye, lu par Gaël Faye. 240 pages, 7h20 d'écoute. Donc, si vous êtes... quelqu'un qui veut aller dans la récurrence et écouter régulièrement des livres audio, là, vous pouvez vous abonner. Et donc, c'est là que vous pouvez aller sur Audible. Et à ce moment-là, vous payez à peu près 10 euros par mois. Et vous pouvez télécharger le livre que vous voulez, un livre par mois, et vous le gardez dans votre bibliothèque. Et dans ces cas-là, vous pouvez le réécouter ou le proposer à quelqu'un de le réécouter, mais sur votre application, toujours. Ou alors, effectivement, vous êtes un abonné Spotify Premium. Et à ce moment-là, vous avez ces fameuses 12 heures. Et donc, vous pouvez écouter voilà, un livre de 250 pages en entier pendant le mois, et puis écouter d'autres extraits ou d'autres choses. L'intérêt des 12 heures, c'est que vous n'avez pas à faire un choix définitif. Vous pouvez picorer. Et pour utiliser un terme un peu barbare, la découvrabilité du livre audio est plus grande sur des offres où on a des durées ouvertes.
1: On parle un peu d'argent parce que ça coûte cher, Mathilde Jablonski, de créer un livre audio. Il faut un comédien, il faut un studio, il faut un réalisateur. Je regarde mon Boris, là, que je n'ai pas oublié. Il faut ensuite revérifier tout ça, le mettre en ligne, etc. Il y a tout le marketing autour. Enfin bref, c'est beaucoup d'argent, un livre audio.
2: Oui, c'est beaucoup d'argent.
1: La fabrication.
2: C'est beaucoup d'argent. C'est une nouvelle création, en fait. Contrairement, c'est vrai, au livre numérique, où on dit le format numérique, le format audio. C'est vrai que le format numérique, c'est juste un format. Ça ne coûte rien de faire un livre numérique. Le format audio, c'est plus une forme artistique. Et c'est vrai que, disons entre 5 et 10 000 euros, selon plus c'est long, plus c'est cher, évidemment. C'est pour ça que nos prix de vente sont indexés sur la durée du livre audio. Mais ça coûte cher et c'est long à rentabiliser. Parce que c'est vrai qu'on paye toute une chaîne de professionnels.
1: Et puis on paye les droits à l'éditeur papier aussi.
2: On paye les droits d'exploitation. Oui,
1: en fait, comme un film.
2: Exactement.
1: C'est une adaptation, finalement.
2: On achète les droits à l'éditeur papier, on achète les droits de traduction, quand il s'agit d'une traduction. On achète les droits de l'image, icono, pour la couverture. Donc, il y a des coûts de fabrication, en plus de toute la partie production. Oui.
1: Bah, je dis ça parce qu'on oublie toujours un peu notre responsabilité à nous de se dire bah, oui, il faut payer pour avoir un travail bien fait.
2: Oui.
1: On se retrouve dans un instant sur Europe 1, on continue à parler des livres audio. À tout de suite.
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1: La voix est libre continue toujours avec Mathilde Jablonski, directrice de Cascade, et Laure Saget, directrice générale d'Audiolib. Ce sont deux sociétés de livres audio, en fait, de plateformes différentes, enfin de, comment on dit, je ne sais pas moi...
2: Maison d'édition,
1: tout simplement. Mais oui, c'est vrai qu'on essaie toujours de faire la différence, mais c'est exactement la même chose, parce qu'il faut recruter, il faut fabriquer, et puis il faut acheter les droits. Et pour lire un livre audio, eh ben, il faut un comédien. Et alors, il se passe un phénomène étrange. Alors parfois, c'est des vedettes qu'on connaît déjà, ça peut être bien, mais ce n'est pas forcément mieux qu'un comédien qu'on ne connaît pas forcément. Et il y en a qui sont spécialisés dans les livres audio. Et moi, il y en a, je les adore. Je sais que quand c'est eux, même si le bouquin, je ne suis pas sûr, je veux retrouver cette voix. Et il y a un autre phénomène particulier, c'est que par exemple, avec Stephen King, je dis ça au hasard parce que ça m'est arrivé l'été dernier, je lis un Stephen King en livre audio, j'adore la voix, je ne dis pas lequel. Et ensuite, je passe à un autre Stephen King, et ce n'était pas la même voix. Et alors du coup, ça m'a perturbé, c'était très compliqué, je m'y suis fait. Mais c'est très, très important, les comédiens, leur sagesse. Il y a des stars parmi les comédiens de livres audio, de lecteurs.
2: Alors, oui, bien sûr. Alors, il y a absolument des stars qui, effectivement, sont assez peu connues du grand public aujourd'hui. Mais on a tous nos chouchous et on a tous nos comédiens voilà, qu'on adore et qui sont fiables, qui sont sérieux, qui préparent leurs enregistrements et leurs lectures avec beaucoup de minutie et d'anticipation. C'est un vrai travail de comédien.
1: Même s'il ne faut pas toujours trop jouer, c'est ça ce qu'ils répètent souvent, voilà. C'est que c'est à la fois, il ne faut pas être tout à fait neutre comme une voix artificielle, on va y venir, mais il ne faut pas non plus essayer d'être, on n'est pas à la Comédie française, il faut y aller avec suffisamment de neutralité quand même pour que le cerveau du lecteur puisse se faire sa propre voix aussi.
2: Il faut être au service du texte en fait, c'est ni surjoué ni sous-joué. Et ensuite, être cohérent sur les dialogues.
1: Oui,
2: ça, c'est le truc
1: le
2: plus important.
1: Le gars qui imite la voix n'importe comment et qui imite ensuite une autre voix n'importe comment, c'est très...
2: Voilà.
1: En plus, il faut être cohérent sur tout le livre, c'est très compliqué.
2: Exactement. C'est là où c'est un vrai métier. Et il faut que le comédien qui choisit un type de voix pour un tel personnage le suive de manière totalement cohérente jusqu'à la fin. Puisqu'il ne faut jamais oublier que la personne qui écoute ne voit pas le texte et donc ne sait pas qui parle. Il faut qu'à la première parole, on puisse savoir qui parle. Et c'est là où les grands professionnels du livre audio sont absolument merveilleux, qu'on les adore et qu'on a envie de continuer à travailler avec eux.
1: Et oui, parce qu'il faut en plus qu'ils disent quand même tout le texte, donc ils doivent dire « dit-il », « répliqua-t-il », etc. Donc il faut à la fois donner une interprétation, puis revenir à chaque fois aussi à la lecture du narrateur omniscient, Mathilde Jablonski.
2: Oui, et puis ça se passe sur plusieurs jours souvent, donc il faut être cohérent par rapport à ce qu'on a fait le premier jour. Donc ça, c'est aussi le rôle des ingé-sons, des directeurs artistiques et des éditeurs audio, de s'assurer que...
0: tout est cohérent tout au long de la lecture, quand bien même le comédien peut être un peu plus fatigué un jour, avoir un petit chat dans la gorge un autre jour, etc.
1: Ça dure combien de temps en moyenne? Ça dépend de la taille du livre, bien sûr, mais disons sur un livre de 250 pages, donc on a dit 7 heures, 7-8 heures de lecture.
2: 15 heures d'enregistrement, puisqu'en ouais, fait, il faut le double.
0: Ouais.
1: Et les comédiens, justement, ils sont un peu inquiets de, des voix artificielles qui arrivent. C'est, on en parle aussi pour le doublage, mais dans les livres audio, il y a ce problème-là. Et vous avez mis en place un label, c'est ça, Mathilde Jablonski?
0: Oui, absolument. Un label interprétation humaine qui est vraiment le fruit d'une concertation vraiment de toute la profession, hein, qui a été assez portée par la commission Livre Audio du Syndicat National de l'Édition, mais pas que, hein, vraiment ça s'est fait aussi avec des associations de comédiens, etc. Et l'idée, c'était pas de s'opposer à l'intelligence artificielle, ce serait un peu idiot parce que le débat n'est pas là. C'est vraiment d'abord, je pense qu'il y avait un vrai enjeu de transparence, c'est-à-dire labelliser, c'est nommer les choses et faire en sorte que les audiolecteurs, audiolectrices soient au courant de ce qu'ils écoutent dans un univers où il est parfois difficile de faire la différence, hein, entre une voix humaine et une voix artificielle en quelques minutes. Donc on labellise, on met en avant le fait, comme le Made in France, que c'est fait par des humains. Et puis au-delà de cette transparence, il y avait aussi une envie de valoriser, de mettre en lumière le travail évidemment des comédiens, bien sûr, mais aussi de toute une filière. Les ingénieurs du son, les directeurs artistiques, les réalisateurs, les éditeurs. Il y a vraiment toute une chaîne, toute une filière derrière. Et on souhaitait mettre en lumière tout ce travail humain qui fait qu'au final, on a quand même une œuvre, une création à part entière.
1: IH, interprétation humaine, c'est fou. On est obligé de le dire quand même, quoi. On est obligé de le souligner, même si bon, ça marche, hein, les voix artificielles, mais c'est vrai que ce n'est pas du tout à la hauteur. En tout cas, ce n'est pas le même exercice, ce n'est pas le même livre audio. C'est-à-dire que ça donne des comptes rendus très, très robotiques, en fait, les voix artificielles pour l'instant.
2: En langue française, pour l'instant, ce n'est pas du tout abouti. Et les choses qu'on a pu entendre ne sont pas du tout satisfaisantes. Et donc, entre écouter quelque chose de non satisfaisant qui demande quand même beaucoup de travail de montage et de préparation et travailler avec un comédien talentueux, je crois que travailler avec un comédien talentueux, ça reste encore la bonne solution. Ouais. Et on est très solidaires pour ça de nos chers comédiens.
1: C'est quoi la prochaine étape pour valoriser le livre audio?
2: C'est d'élargir la distribution, vraiment. C'est-à-dire qu'aujourd'hui, il y a, on va dire, 5 plateformes à peu près qui distribuent des livres audio. Il faudrait que d'autres plateformes numériques ouvrent des offres livres audio pour que dans toutes les offres audio, il y ait une proposition livre audio. Typiquement, Deezer aujourd'hui ne fait pas de livre audio, ce serait bien qu'ils en fassent.
1: Ah, bizarre.
2: Voilà, donc
1: il y a aussi... Et à l'école, il y en a à l'école ou pas?
2: Ah, à l'école, c'est très important. Je pense que Mathilde voudrait nous en parler.
1: Mathilde Jablonski. Ouais,
0: moi, j'aimerais, si j'ai un vœu à formuler aujourd'hui, qu'il y ait vraiment une... Il y a quand même un enjeu d'inclusivité dans les écoles. Le livre audio, hors scolaire, ça aide beaucoup de gens. Mais quand on regarde les publics scolaires, ça concerne beaucoup d'enfants qui ont des troubles 10, beaucoup d'enfants qui sont sortis de la lecture pour diverses raisons, des enfants qui souffrent de certains troubles, certains handicaps. Et puis aussi, tout simplement, ceux qui ont une mémoire auditive. Donc ça fait beaucoup de monde quand même quand on met tous ces petits groupes bout à bout. Et c'est vrai que nous, on prône beaucoup que l'éducation nationale s'empare vraiment de ce sujet et puisse aider à vraiment élargir et proposer une offre. Enfin, que de façon générale, il y a une offre livre audio dans les programmes scolaires, dans les appels d'offres, évidemment. Pourquoi pas, soyons fous, qu'il y ait des subventions pour... Il y a encore beaucoup de livres en France qui ne sont pas disponibles.
1: Ben oui, parce qu'il y a ça aussi avec le livre audio. C'est à la fois une belle perspective parce qu'on se dit qu'il y a encore plein de choses à faire. Mais on vise aussi l'exhaustivité. Et vous devez passer votre temps à répondre aux gens qui vous disent « Et pourquoi il n'y a pas celui-là ? Et pourquoi il n'y a pas celui-là ? » Parce qu'il y a même quelques livres cultes qui n'y sont pas. Comment est-ce que c'est parce que ça va justement, c'est work in progress, c'est-à-dire que ça viendra, tout viendra, tout arrivera, ou non, il y a un moment où il y a des choix, il y a des livres qui seront jamais en livre audio, leur sagesse.
2: Moi, je pense que tout arrivera, puisqu'aujourd'hui, dans les marchés anglo-saxons, on y est quasiment. Donc je pense que ça va arriver, simplement en France on est un petit peu plus lent.
0: On a un petit rattrapage à faire.
2: Et effectivement, on dit encore trop souvent non. Et il y a encore trop de livres qui ne sont pas en audio, notamment en littérature. On se prépare là tous à la rentrée littéraire de septembre. On est en train de faire des choix sur les titres qu'on va faire nous pour la rentrée littéraire. Et on aimerait bien faire...
1: aussi, comment on fait pour choisir ? Est-ce que c'est le nombre de ventes ou pas ? Est-ce qu'un livre culte dans les années 80, par exemple, je pense à un très particulier, à Ripley, qui est un livre que j'adore.
2: Mais on est en train de le préparer. Ouais, on est en discussion pour le faire.
1: C'est un livre culte dans les années 80, mais qui a été relancé un petit peu ces dernières années. Ouais. J'en ai fait beaucoup de chroniques dessus aussi, j'adore ce
2: bouquin.
1: Mais
2: ça arrive.
1: Mais comment on fait pour choisir ça ? C'est-à-dire qu'il faut aussi se dire que j'imagine qu'il y a un nombre de ventes précis qui permet de rentabiliser la fabrication du livre.
2: En fait, comme une maison d'édition classique, c'est un mélange entre une politique d'auteur avec des auteurs qu'on suit, pour lesquels on ne va pas se poser la question du potentiel commercial. Et puis, effectivement, tous les best-sellers qu'on va faire sans se poser de questions. Et puis ensuite, des coups de cœur des maisons d'édition qui vont aimer un auteur ou trouver qu'un livre a particulièrement du sens en audio, quand vous avez plusieurs voix, quand vous avez des extraits de documents sonores qui sont évoqués dans le livre et que vous pouvez les retranscrire de manière riche dans le livre audio. Donc c'est ce mélange de critères totalement rationnels et de critères totalement irrationnels qui sont les goûts de nos maisons d'édition.
1: Écoutez les livres. Mathilde Jablonski, directrice de Cascade, et Laure Saget, directrice générale d'Audiolib. Merci beaucoup d'être venue.
2: Merci à vous.
0: Merci.
1: Dans un instant, visite de bibliothèque, nous partons chez Fabien Antoniente. A tout de suite sur Europe 1.
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1: Alors, on n'attend pas Fabien, c'est le titre de l'autobiographie de Fabien Antoniente chez Stock, avec une référence bien sûr au film Camping, vous aviez reconnu, on pense à Jet Set aussi quand on parle de Fabien Antoniente. Retournez voir aussi À la vitesse d'un cheval au galop ou Tom et Seul, ses premiers films. Mais sa vie d'ailleurs est un film. Villiers-sur-Marne, d'abord HLM et les copains, les années 80, tout y passe et c'est rocambolesque. Mais Antoniente est aussi un grand lecteur et c'est l'occasion de voir de quel livre il se chauffe. Et je vous emmène sur Europe 1. Bonjour Fabien Antoniente.
5: Bonjour.
1: Je vais essayer de faire du cinéma pour les auditeurs, c'est-à-dire de la radio, parce que pour vous, c'est la radio qui vous a donné cet esprit d'image que vous vous construisiez vous-même dans votre tête. Je le sais, je l'ai lu dans votre autobio.
5: Oui.
1: Et donc moi, à chaque fois de début de bibliothèque, j'essaye de présenter un peu les lieux, de montrer où on est, que les auditeurs se fassent une image. Mais je suis sûr que chaque auditeur repart avec une image différente, forcément.
5: C'est le principe, parce que chaque auditeur a une perception sensorielle des choses différentes. Mais moi, c'est vrai que la radio m'a beaucoup, beaucoup aidé à développer mon imaginaire, parce que d'abord, on n'avait pas la télé. Et quand on imaginait les grandes rencontres sportives, les événements, on imaginait tout en XXL. Et la radio me permet de voir le monde en XXL. Pour cela, j'en remercie.
1: Et donc là, on est rentré dans une petite cour dans le centre de Paris. On est un truc un peu marrant. C'est pareil, ces portes qu'on ouvre. Il y a plein de petites maisonnettes, des immeubles un peu qu'on soupçonnait pas d'être derrière cette petite porte dans la rue, quoi. Enfin, c'est une grande porte d'ailleurs. Mais vous êtes tout au bout dans un petit machin. C'est un peu ma malédiction, c'est que vous avez une maison de campagne, c'est-à-dire à Biarritz. C'est là où sont tous vos livres.
5: En fait, ma maison principale est à Biarritz.
1: Mais voilà, c'est ça. Mais là, vous avez quand même des livres, heureusement.
5: Oui.
1: Donc on peut travailler.
5: On peut pas vivre sans.
1: On peut parler des livres qui sont pas là. Mais alors, vous faites partie de ceux aussi qui ont sorti des livres avant. J'aime bien aussi. Hein. Alors c'est marrant parce que
5: il y a plein de livres. Plusieurs qui font partie de ma vie. Donc voilà. Et en fait, ceux qui sont ici font partie de ma vie, parce que ma bibliothèque principale étant dans le sud-ouest, je regarde un peu les mêmes.
1: Elle est comment, la bibliothèque à Biarritz ? C'est un meuble simple ?
5: Oui, il y a des petites loupiottes et tout. Je me suis inspiré de celle de Frédéric Becbédé.
1: Ah bah oui, parce qu'il habite pas très loin de chez vous.
5: Voilà.
1: Et est-ce qu'elle est classée par ordre alphabétique ?
5: Non.
1: C'est un peu maniaque ? Non, pas du tout.
5: Non, j'essaye avec les tailles. Mais bon, pas l'alphabet.
1: Pour faire cohérent. Mais est-ce qu'il y a les mémoires de Charles de Gaulle ?
5: Ah, alors non, elles sont là-bas, oui. Parce qu'en fait, pour tout vous dire, les mémoires de Charles de Gaulle nous sont revenues, elles me sont revenues à moi, parce que j'adorais Charles de Gaulle. Et il y a une partie encore chez ma mère, dans la cave de ma mère, et une partie à Biarritz.
1: Je dis ça parce que vous racontez que c'est votre père, en fait, qui était un fou de Gaulle. Oui. Et quand il est mort, vous avez récupéré, on vous l'a dit, tiens, bah, c'est pour toi les mémoires de Gaulle.
5: Beau cadeau.
1: Mais n'empêche, les mémoires de Gaulle, par rapport à tous les bouquins politiques, c'est un bouquin assez génial à lire. Il y a du style.
5: Oui, il y a du style, il y a de l'emphase. Bon, c'est copieux, hein. C'est... Mais moi, j'ai... en plus, les volumes sont très grands, de couleur kaki, comme le, la redingote du général, et avec un sceau en or,
1: ah oui,
5: avec son médaillon. Donc, ce n'est pas les mémoires. C'est de mémoire.
1: Et à Biarritz, est-ce que vous avez l'exemplaire du Capitaine Fracasse, qui est le premier roman que vous avez lu, je crois?
5: Oui, je l'ai.
1: Parce que vous l'avez gagné à l'école.
5: Oui, c'était les prix qu'on recevait en fin d'année. Et moi, j'ai eu le prix d'excellence. C'est le deuxième.
1: Et comme par hasard, l'histoire d'une troupe de comédiens, quoi.
5: Voilà.
1: Avec le Capitaine Fracasse, voilà, en héros.
5: Il faut quand même savoir que moi, la lecture est un rituel. C'est sensoriel. J'ouvre le livre, je respire.
1: Vous connaissez les odeurs des livres.
5: Voilà. C'est les odeurs qui m'emmènent vers un ailleurs. Et puis je le touche. J'ai besoin de palper la bête. Et donc ce Capitaine Fracasse, vu que c'était mon premier livre, je pense que je l'ai respiré quantité de fois, que je l'ai touché, je dormais avec. C'était mon compagnon de nuitée.
1: Et aujourd'hui, vous lisez quand? Un peu partout, un peu tout le temps? Ou alors vous avez un moment spécial dans la journée ou dans le mois où vous lisez plus particulièrement?
5: Oh, je picore. Je, parce que bon, je fais des allers-retours. Je voyage pas mal. Alors j'emmène toujours un compagnon qui est le livre. Et donc, ça me fait l'avion, ça me fait patienter. Et puis c'est aussi par thématique, parce que quand je prépare un film, alors je me mets dans l'univers d'un type qui pourrait s'en rapprocher, pour savoir que là on va rentrer dans cette phase merveilleuse, cette parenthèse enchantée qui va être juillet-août. On va attaquer le Tour de France. On peut pas penser Tour de France sans penser Antoine Blondin.
1: Ah bah voilà, on y vient, parce que... Alors, cet exercice, au départ, c'est conçu pour dessiner le portrait du propriétaire de la bibliothèque par ses livres. Mais ça marche pas à tous les coups. Vous, d'après ce que je vois là, rien que les 20-25 livres que je vois d'un seul coup, là, effectivement, il y a quasiment tous les pans de votre vie. On va y venir tranquillement. Mais il y a particulièrement Antoine Blondin. Qu'est-ce qui s'est passé avec Blondin? Quand est-ce que vous l'avez rencontré littérairement? Et qu'est-ce qui vous plaît chez lui?
5: Je l'ai rencontré par le biais de chroniques qu'il faisait dans l'équipe. Il y avait quand même une tripotée d'auteurs. Il y avait Pierre Chani, il y avait Blondin. Et il avait une façon de raconter le tour, qui était sa manière. Et dans cette façon de raccourcir, il a des titres fantastiques. Moi, j'adore ses titres, par exemple. Il parle d'un coureur irlandais. Ça fait Dublin par où ça passe. Et là, il y a des chapitres que je croque comme ça, qui sont réservés au Tour de France. Et voilà, bilan d'Alsace. Et voilà, donc, et puis alors, il parle très très bien.
1: Alors vous avez stabiloté les titres qui vous plaisent.
5: Il y a des titres, Weekend au Touquet, c'est un titre que j'adore. Voilà.
1: On dirait une nouvelle de Simenon.
5: Oui, c'est ça. C'est ça. Et donc, je revisite aussi La Vie des Grands Champions, mais avec son œil. Avec son regard, avec sa façon de narrer les choses. Et donc, c'est un type qui a une écriture merveilleuse pour moi, qui joue avec les mots. C'est un acrobate des mots. Et voilà, donc, ça fait partie de mes compagnons.
1: Vous aimez en plus la littérature qui s'allie au sport. C'est ça aussi, voilà, votre truc. C'est un peu votre...
5: Il faut savoir que lui, ce Blondin, là, il a écrit aussi... pour d'autres journaux que des journaux de sport. Il a écrit pour Elle, il a écrit pour plein de journaux. Et il m'amuse parce que, en fait, d'abord, parfois il est un peu escroc parce qu'il remet deux fois les mêmes billets dans ces trucs. Bon, ça, c'est sa façon. Mais par exemple, Camping, je m'en étais inspiré parce qu'il avait fait un article qui était paru dans Elle, et de 56, et 3 semaines de vacances. 3 semaines de France. Et ça me plaît. Il parle de l'armistice pour les vacances, qui est magnifique. Et donc, moi, comme je vois dans Camping un côté social, un côté ouvrier, etc. Donc, je me suis...
1: Vous avez tout stabiloté sur cet article, et puis vous avez marqué au feutre Camping.
5: Voilà.
1: C'est ce que vous pensiez déjà à Camping, ou c'est à ce moment-là
5: qu'il... Ah non, mais c'est tout ce qui se rapproche de Camping. Non, non. La mer toujours recommencée. Il a une façon... On voit les vagues, on voit aussi les... Et la façon de découvrir la France, quoi. De quel côté qu'on la retourne, la France nous tend la main dans les lignes de vie, de chance, de cœur, sont les lignes des chemins de fer. À nous d'y déchiffrer notre bonne aventure. C'est vrai qu'il parle très bien de la France. Voilà. Donc moi, c'est pour ça que je...
1: Et puis c'est un talent en soi d'arriver à décrire une course de vélo ou un effort sportif quand on est écrivain. À côté, bon, j'ai vu qu'il y avait Pierre-Louis Basse, qui est aussi un spécialiste du genre, qui a écrit Séville 82 notamment, sur le match mythique France-Allemagne en 82, mais qui a toujours ce truc de parler du sport et de la littérature et de prendre au sérieux les deux.
5: Il raconte un drame qu'on a vécu tous à un moment où on était ce jour-là. Et il raconte aussi... cette insouciance de ces champions qui sont ressortis après avoir fait vivre un drame à la France entière avec le sourire, parce qu'ils étaient encore des gentlemen, ils n'avaient pas conscience ni de l'échec, ni de la victoire. Et c'est dans ce sens-là que le roman de Pierre-Louis Basse me plaît, parce qu'il est tissé d'insolence et d'insouciance.
1: Pierre-Louis, qui était un grand homme de radio à Europe notamment, qui m'a formé notamment. Mais justement, vous venez de résumer la chose. Je dis, il raconte un match, et vous dites, non, il raconte un drame. Et c'est vrai que c'est ça, cette capacité à transformer, comme Blondin, des événements sportifs en drame, en bonheur, en ce qu'on veut de la vie, quoi.
5: Bah oui, voilà.
1: En tirant l'essence, quoi.
5: Et puis Pierre-Louis...
1: Pas juste un match.
5: Pierre-Louis avait justement, il œuvrait sur Europe 1 pour les grands événements, les Coupes du Monde... Et je faisais partie des invités où ils mélangeaient, et ils s'amusaient à mélanger des gens qui n'avaient rien à voir ensemble. Finkielkraut, François Hollande, Xavier Bertrand, moi-même, et on parlait football, et tout ça se brassait. Et il en sortait quelque chose, il en sortait quelque chose de ces débats qu'il animait avec fougue.
1: Eh oui. Grand, grand talent, légende.
5: Légende.
1: Vous êtes bien sur Europe 1, dans La Voix est libre, avec Fabien Antoniente, on visite sa bibliothèque. Et alors, dans le même, dans un autre genre, mais qui aussi parle de vélo avec une forme de poésie, c'est Sans Paix.
5: Vous connaissez Raoul Taburin ?
1: Je sais, même un ami proche, si on veut. Comme Sans Paix, d'ailleurs. Et même si je ne les connais pas ni l'un ni l'autre. Mais Raoul Taburin, c'est ce réparateur de vélo dans un petit village, mais qui ne sait pas...
5: En fait, il ne sait pas faire de vélo. Voilà.
1: Et il y a eu ce film, d'ailleurs, avec...
5: Oui, mais là, l'univers, parce que c'est très, très difficile de dessiner un vélo. Et donc l'univers de Sans Paix, moi, m'évade. Alors ça, c'est des bouquins de chevet. Hein. C'est une poésie. Il y a toujours quelque chose... On peut s'endormir avec des images qui vous font du bien. Sans Paix fait du bien. Tous les dessins de Sans Paix, j'ai pratiquement tout de Sans Paix.
1: C'est drôle, triste, poétique, parfois dans un seul même dessin. Quoi.
5: C'est toujours un petit bonhomme perdu dans un grand univers qui se questionne. Et donc, c'est Raoul Taburin. Donc, ce plan-là, par exemple, vous voyez.
1: Ah oui, donc on voit un grand, grand, sur une double page, un grand paysage de campagne avec une route qui serpente. Au dernier plan, il y a tout un peloton avec beaucoup, beaucoup de cyclistes. Et puis, beaucoup plus loin derrière, au premier plan, un petit cycliste tout seul.
5: Qui essaie de suivre.
1: Qui est bien en retard.
5: Qui est bien en retard. Et bien, ce plan-là, quand j'ai fait la dernière échappée, c'était un film pour France Télévisions sur le monde du vélo, je l'ai reconstitué avec un drone. Voilà. Et donc, j'ai trouvé une campagne. Alors là, c'était des champs de
1: colza.
5: Colza, voilà, tout jaune. Et j'ai retrouvé une route. Alors j'ai fait chier toute l'équipe. J'ai trouvé une route en serpentin. Finalement, ils l'ont trouvé. Ils me demandaient pourquoi tu veux une route en serpentin. J'ai dit, je veux une route en serpentin. Donc voilà, ça vient de là. Et c'est parce qu'il y a le plaisir du dessin. Et cette petite joie qui fait qu'on se sent proche du héros un peu malheureux.
1: C'est bizarre parce que vous avez des grands classiques, vous avez Dorian Gray et tout, on va peut-être en parler. Vous avez mon livre préféré qui est La conjuration des imbéciles. On y vient, mais vous avez aussi tout à coup Patricia Touranchot qui arrive, qui est la journaliste spécialiste des voyous et du crime, qui est géniale. Une gouailleuse comme ça, très drôle, très, très chouette, Patricia Touranchot, et qui a notamment publié ce livre que vous avez là sur le casse du Louvre.
5: C'est une interrogation, c'est un film qu'on voit tout de suite. Et puis alors, il y a ce mélange des univers. Par exemple, il y a cette société un peu empire qui est dirigée par la présidente du Louvre. Et puis, il y a ces gars de banlieue qui sont tout sauf cons, quand même. Parce qu'on a tendance à les réduire comme des cons. Mais ce Doudou Cross, je ne sais plus comment il s'appelle, c'est celui qui a eu l'idée. Ça représente la débrouille d'aujourd'hui, ça représente les réseaux. C'est un gars qui était connu pour faire des rodéos.
6: routier
5: en banlieue. Et donc, il se retrouve comme ça à faire ce casse. On n'a jamais retrouvé les bijoux. Donc, il y a forcément, dans l'écriture, il y a un film qui se dessine, mais alors, nettement, comme son précédent.
6: Comme les bijoux de Kim Kardashian, d'ailleurs, oui, qu'elle a écrit.
5: Où on avait des espèces de pieds nickelés qui étaient venus braquer une influenceuse, qui était la Kardashian, en vélo. Et ça s'est mal terminé pour eux. C'était leur dernier coup, mais il y avait quelque chose d'héroïque.
6: Avec le gars qui laisse tomber les bijoux sur son vélo, qui a crevé.
5: Ils ont laissé tomber un diadème. Ils ne savent même pas vraiment la fortune, mais c'est très, très bien écrit. C'est Patricia Touranchot. Elle écrit merveilleusement le fait divers.
6: Et alors, la conjuration des imbéciles, d'ailleurs, vous l'avez, c'est John Kennedy Toole, qui a une histoire incroyable, parce qu'il s'est suicidé, il n'arrivait pas à publier son livre, et pour lui, il était fait que pour la littérature, sinon rien. Et c'est sa mère qui a réussi à faire éditer son livre, et qui a eu le prix Pulitzer juste après.
5: Moi, j'ai mis du temps à me rentrer dedans, parce qu'on m'avait dit, on se méfie quand on me dit, c'est un chef-d'œuvre.
6: Bah, oui. Hein, toujours dangereux, ça.
5: Ça, c'est dangereux. Donc, j'y allais un peu à reculons. Puis finalement, je suis rentré dedans. Et puis, il y a ce côté Don Quichotte de l'Ouest, là-bas, qui est attachant.
6: C'est un sale bonhomme, mais il est assez attachant, quoi.
5: Ça fait rire, mais ça fait pleurer aussi. Hein.
6: Ah oui, oui.
5: Donc, mais moi, j'y suis rentré petit à petit. J'ai mis du temps. Mais c'est un bouquin qui m'est cher.
6: Puis c'est un gars qui se prend un peu pour un autre.
5: Ouais, ouais, bah
6: on
5: oui.
6: comprend, en
5: il
6: fait.
5: Il y a pas mal, hein, vous savez, dans les temps qui courent. Personne n'est épargné. Hein. Mais ça devrait être remboursé par la Sécu, ce bouquin. Voilà.
6: La conjuration des imbéciles. Et le titre, c'est
5: le titre,
6: incroyable.
5: Merveilleux, ouais. Merveilleux.
6: Qui est le titre, d'ailleurs, littéral en version, de la version originale. Et le portrait de Dorian Gray, alors, qu'est-ce qu'il fait là?
5: Bon, figurez-vous, alors là, il est là depuis pas longtemps.
6: Des classiques découverts sur le tard.
5: Oui, ça fait partie de ça. C'est-à-dire que vous savez que j'habite pas très loin de Gibert Jeune. Donc, de temps en temps, quand j'ai un peu de temps, mon petit plaisir, c'est d'aller traîner. J'aime traîner, je regarde, je feuillette, je respire. Et donc, celui-là, je ne le connaissais pas. Donc, je suis rentré dedans. Bon, c'est merveilleux, l'écriture. Je n'ai pas fini. Mais voilà, ça c'est fraîchement arrivé de chez Gibert.
6: Le seul roman d'Oscar Wilde, d'ailleurs. Mais donc l'histoire de ce type très très beau et qui reçoit un tableau qui prend à sa place tous les stigmates du vice, de la méchanceté, et donc il peut œuvrer et être un sale type, et c'est le tableau qu'il prend pour lui. Et voilà, et on raconte pas la fin, bien sûr. Juste avant d'allumer les micros, vous m'avez dit, vous m'avez demandé si je connaissais cet auteur. Ennio Flaiano, Un temps pour tuer.
5: Alors, parce que je me suis intéressé, dans le début de mes films, à toute l'histoire du cinéma italien. Donc, Fellini fait partie de ceux que j'aime, des réalisateurs que j'aime, parce qu'il réinvente les choses, il tord les choses, il est grossi, il met des grosses lunettes pour dire « Voyez comment je vois le monde ». C'est ça, Fellini. Alors, les lunettes sont très, très, très grosses. Mais c'est magnifique de sensibilité et de finesse. Et il y a un type qui écrivait pour lui qui s'appelle Ennio Flaiano, qui en fait est un espèce de dandy nocturne qui racontait les fêtes, comment se passaient les fêtes romaines. Et alors il a écrit un livre que je recommande à tout le monde qui s'appelle Journal Nocturne. Alors il y a parfois trois impressions, parfois un chapitre entier. Et donc Fellini le questionnait tous les matins en disant « Qu'est-ce que tu as fait cette nuit, Ennio ?» Ah, ben j'ai fait ça, j'ai vu dans ce bar romain, j'ai vu ces gens-là. Après, il s'est mis à pleuvoir, j'ai traversé la pluie, j'ai ressenti ça. Donc c'est un personnage qui raconte très très bien Rome, la vie nocturne, la vie et Fellini s'en est inspiré pour la Dolce Vita. Et donc les meilleurs films de Fellini ont été écrits avec Ennio Flaiano, c'est-à-dire la Dolce Vita et 8 et demi. Et donc, j'ai été à la FNAC, chez Gibert l'autre jour pour essayer de retrouver ce journal nocturne que j'ai égaré parce que il y a un film que je veux faire sur la nuit et je voulais retrouver ces sensations. Donc, si quelqu'un a le bouquin Journal Nocturne, eh ben je lance un appel parce qu'il est très difficile à trouver.
6: Allez, on va le retrouver, je suis sûr. Et alors, vous avez plein aussi de bouquins comme ça, genre facsimilés, et les éditions Ouest France font beaucoup ça, des coffrets. Là, c'est Souvenirs d'enfance, mais vous avez aussi Le Paris de mon enfance, avec des. On sort des trucs.
5: Il y a des tickets de métro.
6: Voilà, c'est ça.
5: Vous avez vu comment c'est
6: des copies.
5: Des copies, oui. Il y a des cartes oranges.
6: Vous aimez la nostalgie, vous aimez.
5: Ah bah oui.
6: Plonger dedans et nager dans la nostalgie. Quoi.
5: C'est Victor Hugo qui disait que la nostalgie, c'est le bonheur d'être triste. Donc moi, j'aime bien. J'aime bien ça, oui. J'aime bien la nostalgie, mais surtout parce que je trouve que Paris était assez cinématographique. Et donc, j'aime bien regarder comment était Paris, les bus, les squares, les bancs. Et parfois, je trouve que c'est assez dur maintenant de filmer Paris.
6: Ah oui, pourquoi ?
5: Ben, c'est une. Bon, parfois, il y a des endroits. Ils vous mettent des espèces de bits pour pas qu'on puisse se garer. Mais pour filmer, c'est pas top. Donc, après, on les efface maintenant. On efface tout. On fait ce qu'on veut. Hein, mais je trouve que c'est un peu moins esthétique. Par exemple, le tour du Panthéon, pas facile à filmer. Mais je comprends aussi les impératifs de sécurité et c'est normal qu'on y pense à ça, on vit dans une société un peu plus difficile, mais je trouve que le Paris mais même dans les films, hein, le Paris des années 50-60 était très agréable. C'était une époque où on pouvait fumer dans les bagnoles, c'est une époque où on pouvait prendre le bus comme ça à la volée.
6: On pouvait peut-être même fumer dans le bus à l'époque.
5: On fumait dans le bus. Il y a même un acteur qui se trimballait sur le sommet du métro, du côté de Bir Hakeim. Alors, je voulais parler de Philippe Brunel.
6: Ah oui, voilà.
5: Parce que
6: j'ai jamais lu non plus. La nuit de San Remo.
5: Ah oui. Parce que Philippe Brunel, en fait, c'est un peu grâce à lui que j'ai fait mon autobiographie. C'est quelqu'un que je fréquente un peu, qui habite Rome, qui m'a fait visiter Rome, qui est un fan de Pasolini, qui m'a fait visiter Rome avec l'imagerie de Pasolini dans le Latium, en écoutant une chanteuse qui s'appelle Mina. On s'est régalé. Et il est un peu. C'est un esthète d'une certaine Italie. Donc, à l'époque, en Italie, il y a toujours d'ailleurs ce concours de la chanson qui est à San Remo. Casino merveilleux. Avant, en France, on avait l'équivalent, c'était la Rose d'Antibes. Maintenant, mais à San Remo, il y a. Et un jour, Dalida a chanté à San Remo et est tombée amoureuse d'un type qui s'appelait Luigi Tenco, et qui s'est suicidé 3 jours après, avec un flingue particulier. Et le protecteur de Dalida, qui s'appelle Lucien Maurice, propriétaire à l'époque de Europe 1, était tombé amoureux fou d'elle. On ne sait pas trop comment ça s'est passé, mais lui aussi s'est suicidé avec le même flingue que Tenco. Donc c'est un bouquin qui
6: raconte ça, dans
5: qui raconte un peu, Philippe qui raconte surtout ce qu'est la gloire, et la part d'horreur qui est dans la gloire.
6: Ouais, ça a l'air extraordinaire.
5: Ah oui.
6: Alors j'aime bien aller chez les cinéastes et les comédiens parce que souvent il y a des claps. Et alors vous n'êtes pas une exception à la règle puisqu'il y a des claps juste à côté du prince de Machiavel. Je ne sais pas s'il y a un lien.
5: Oui, mais Saint Rita aussi.
6: Le prince. Ah, vous avez deux exemplaires du prince de Machiavel,
5: oui,
6: qui est une sorte de manuel.
5: Parce que c'est en fait les petits cadeaux que je fais pour Noël. Alors bon, cette année je devais aller me rendre dans un endroit puis j'ai pas pu m'y rendre, donc j'avais fait des petits cadeaux.
6: Et pourquoi le prince ?
5: Parce que je trouve que c'est bien pour tout le monde de savoir comment.
6: Parce que vous étiez surnommé le petit prince par votre.
5: Oui, oui, le petit prince, c'est vrai. Ma maman m'appelait le petit prince. J'étais le premier. J'étais le premier. Et donc oui, c'est vrai. Et donc là, je recommande à tout le monde, et puis même pour les gens qui s'intéressent à la politique, c'est intéressant.
6: Donc il y a des claps, et puis souvent, il y a des dossiers, genre, comme quand on rendait nos exposés ou nos mémoires au collège, avec des trucs reliés.
5: Oui.
6: Et c'est souvent des manuscrits de bouquins, des scénarios. C'est le cas ou pas, c'est ça ?
5: Ben là, c'est un scénario.
6: Ok.
5: C'est un scénario de Yann Moix, qui a écrit Orléans.
6: Oui, c'est comme son bouquin.
5: Ouais. Et je sais pas, il m'a proposé de jouer un rôle là-dedans, donc voilà.
6: Ah ouais. Ah oui, ça c'est pas des
5: c'est pas le mien.
6: Films à vous.
5: Ah non, je l'ai gardé.
6: Parce qu'il y en a 3-4, ouais, à chaque fois c'est des.
5: Il y en a.
6: Ok.
5: Non, ça c'est
6: confidentiel.
5: Ça c'est du yes fiscal.
6: Ah non, d'accord, ok, rien à voir. Remarque, c'est un film en soi.
5: C'est un film en soi. Non, j'ai. Mais là, par exemple, j'ai un scénario, voilà, que je travaille. Ah. Avec Didier Bourdon, qui s'appelle Madame Irma.
6: Tout stabiloté, tout, ah, voilà. Tout raturé. C'est...
5: Pour accélérer le, l'entre...
6: J'en ai marre, j'arrête, ça commence. C'est une réplique ou c'est...
5: Oui, c'est une réplique. Ah oui, c'est particulier.
6: Il y a aussi des bouquins... sur la Bible et tout, et il y a quelques figurines, parce que vous expliquez aussi dans votre autobio que vous vous êtes revenu à la religion sur le tard, et vous dites même que vous avez dans votre poche des médailles de Sainte Rita et de Saint Antoine de Padoue, parce que Saint Antoine de Padoue dit de retrouver. C'est ça ?
5: Oui, c'est vrai, c'est bien. C'est, j'ai dit que c'est plus drôle
6: à... Oui, vous, vous précisez que c'est plus drôle à l'oral, c'est pour ça que je le tente.
5: Oui, je raconte pas d'histoire.
6: Hein. Ah ouais.
5: Il y a plusieurs. Ouais.
6: Il y a une petite pièce de 5 francs, là, d'ailleurs.
5: Alors là, cette pièce de 5 francs, c'est la pièce que m'a remise Michel Audiard.
6: Ah, la fameuse, pour votre chaussette rouge. Voilà. Alors, je raconte, le premier chapitre, c'est, ça s'appelle Chaussette rouge. Vous êtes un gamin, et puis, tout à coup, dans votre banlieue, il y a Audiard qui arrive et qui filme. Et vous, vous assistez comme ça, vous vous baladez entre les jambes des acteurs, etc. Et puis, à un moment, il y a une scène avec une chaussette, mais on ne voit pas bien la chaussette parce qu'elle est grise. Et il voit que vous avez des chaussettes rouges, il vous dit « Tu ne nous en passerais pas une ?»
5: C'est
6: ça. Et vous la paye d'une certaine manière, ouais. Même si vous la rend, en vous donnant une pièce de 5 francs.
5: Et la pièce de 5 francs est là.
6: Ah là là, génial, voilà. C'est comme le sou fétiche de Picsou, quoi.
5: Et donc, c'est évidemment, c'est mes premiers pas dans le cinéma. Mais surtout, on ne voit pas pourquoi... j'ai toujours pas compris pourquoi ils avaient choisi le bidonville qui est à côté de ma voie ferrée de ma cité HLM pour faire le film. Mais donc, quand on voit l'histoire, on comprend qu'ils ont choisi de mettre une maison louisiane au milieu d'un bidonville. C'était un peu la folie de ce film de Michel Audiard qui s'appelait « Elle cause plus, elle flingue ».
6: Oui, c'était la suite de «
5: Elle boit pas, elle fume pas,
6: mais elle cause ».
5: Et là, c'est « Elle cause plus, elle flingue ».
6: C'est mythique.
5: Avec des acteurs extraordinaires.
6: Merci beaucoup, Fabien Toniente.
5: Ben, merci à vous.
6: À bientôt.
5: À bientôt.
6: Et je rappelle, alors, on n'attend pas Fabien, l'autobio de Fabien Antoniente, c'est chez Stock. Dans un instant, encore des livres, littérature jeunesse et bande dessinée au programme. À tout de suite sur Europe 1.
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6: Lu et approuvé, le kiosque des chroniqueurs de La Voix est libre avec notre libraire du soir, la flamboyante Anne Burzinski.
9: Allez.
6: Librairie l'écriture à Vaucresson, la pétaradante Héloïse Goua pour la littérature jeunesse et l'inénarrable Sébastien Bordenave. Avec ses bandes dessinées. Bonsoir à tous les trois.
9: Bonsoir à tous.
6: Honneur au libraire, de quoi vous nous parlez ?
9: Alors, Anne. Je vais vous parler d'un livre...
10: Ça, c'est bien.
9: Ouais, j'ai bien compris le concept. Ça, qui est chouette. En fait, je suis entrée dans ce livre, mais comme on fait face à une évidence, et c'était un livre que je n'arrivais pas à finir. Et je ne sais pas si ça vous fait ça.
6: Parce que vous vouliez le garder plus longtemps,
9: oui.
6: C'est ça ?
9: Oui,
6: vous
9: l'aimez trop. Oui, j'arrivais pas à le finir, et c'est génial quand ça fait ça. Et d'ailleurs... vous pouvez voir à l'intérieur.
10: Oh là là, oui, il a pris plein de notes avec son petit crayon.
9: Il a vécu. J'ai écrit partout. Si vous voyez les pages de garde, il y a des notes partout. Pourquoi ? Parce que c'est un livre qui est... En fait, Lucie Azéma, c'est une voyageuse. Elle a vécu en Turquie, en Inde, en Italie et en Iran. Et elle nous raconte, c'est bien plus que du récit de voyage, mais elle nous raconte quand elle a vécu en Iran, justement, donc son Iran. Elle n'a aucune origine, aucun lien particulier à ce pays, mais elle a tellement eu un espèce de coup de foudre absolu qu'elle a appris la langue, elle y a vécu, elle nous raconte ça. Mais elle nous raconte ça vraiment comme peuvent faire les meilleurs conteurs. C'est-à-dire qu'en fait, c'est une histoire entière. Elle nous raconte à la fois les gens, la langue, justement, les cafés, mais aussi la cuisine, les odeurs, c'est hyper sensoriel. Il y a vraiment des moments où on y est. Anecdote un peu absurde. En lisant le livre, il y a un moment, j'ai mangé des pistaches parce que je sais pas. Elle me parlait de pistaches et j'avais besoin. Enfin, tout ce qui pouvait me ramener à elle était bon, quoi. J'étais dans ma bulle avec Lucie. Et tout est comme ça, en fait. Elle fait vivre. Et c'est pas seulement son Iran à elle, avec les rencontres, les cafés, les taxis, etc. Il y a aussi toute la culture indo-persane. Elle va nous parler de l'histoire, la succession des chats, elle va nous parler de cinéma, de musique. Enfin, c'est très riche. C'est une promenade. C'est une vraie balade. mais qui nous régale à chaque instant. Moi, ça a été, comme on disait, un livre que je ne voulais pas finir et où j'avais un milliard de choses à écrire parce que c'est passionnant, mais c'est surtout d'un vivant et d'un incarné qui est incroyable. J'ai tout de suite écrit en disant « Est-ce que je peux recevoir cette autrice, s'il vous plaît, à la librairie ?» Enfin, il y a eu vraiment un truc, un cri d'amour. Pour l'instant, pas encore de réponse, mais je lance un appel.
11: Allez,
9: que l'on me réponde, s'il vous plaît. Bah, c'est pas l'auteur qui me répond pas, mais donc voilà. C'est pour moi, elle a lancé un espèce de cri du cœur et moi, je l'ai reçu en plein cœur et ça m'a réchauffé, quoi.
11: Et rappelez-nous le nom de l'autre.
9: Une saison à Téhéran, c'est de Lucie Azéma et c'est aux éditions Les Corps Conducteurs.
11: Ah oui, d'accord, parfait. Merci Anne Burzinski.
9: Avec plaisir.
11: Héloïse Goua.
12: C'est le retour de Tête de Fesse. C'est pour ça que je suis super contente.
9: Big smile, du coup.
12: Tête de Fesse, drôle d'odeur. C'est le titre du roman illustré de Bertrand Santini que j'ai adoré et qui m'a fait beaucoup, beaucoup rire, comme à chaque fois. Même si c'est pour les 8-12 ans, je vous le dis, le livre est aussi très efficace sur les adultes. Alors, peut-être que vous connaissez déjà Bertrand Santini. C'est l'auteur du journal de Gertie. Il y en a plein de tomes, je vous en ai déjà parlé ici. Gros carton en librairie. Et dans le journal de Gertie, on avait déjà fait connaissance avec Tête de Fesse, qui a maintenant droit à sa propre série. Alors, Tête de Fesse, c'est un chat qui initialement s'appelle Jean-Jacques, mais il a été gentiment renommé Tête de Fesse, d'une part parce que c'est pas un canon de beauté, et d'autre part parce qu'il n'est pas commode du tout. Sa principale occupation, c'est même de gâcher la vie des gens. Mmh. Alors attention, Tête de Fesse, c'est pas un chat lambda, c'est aussi un écrivain qui consigne tous les jours ses précieuses pensées dans un journal intime. Et messieurs, mesdames, vous avez la chance inouïe de découvrir en exclusivité des extraits de ce journal secret dans ce nouveau tome. Et maintenant, Tête de Fesse a une idée fixe, chasser ces humains de compagnie de sa maison. En même temps, ces humains se permettent d'occuper les chambres, le salon et même de se baigner dans la piscine, si ça ne va pas la tête. Et alors, pour faire fuir les indésirables, Tête de Fesse déborde d'imagination, faire caca dans les chaussures, moi ça me fait rigoler ça, allumer la télé la nuit, casser des vases, mordre par surprise dans les toilettes, et il va même se faire ami avec un putois à l'odeur putride pour le ramener dans sa maison et chasser les humains.
11: Ça ne fait pas la littérature, je l'espère.
12: Alors, je vous laisse découvrir la suite, c'est comme toujours hilarant, c'est pour les 7-9 ans. Et regardez, j'ai aussi dans ma besace un cahier de jeu de Gertie pour les vacances d'été qui approchent, avec des autocollants, des blagues, des coloriages. Tout est édité chez Sarbacane. Tête de Fesse, drôle d'odeur et le cahier de jeu de Gertie de Bertrand Santini.
11: Merci Héloïse. Sébastien Bordenave.
13: Nicolas, vous qui êtes un homme de goût, vous savez qu'il y a le sucré, le salé, l'acide, l'amer et
9: l'umami.
13: Bravo, l'umami, c'est en tout cas le cas parfaite au Japon, partout dans le monde. C'est un mélange parfait entre les quatre premières saveurs, j'ai regardé. Elle est durable en bouche, elle a été identifiée pour la première fois en 1907. Et ça tombe bien parce que ma BD s'appelle Umami et j'ai rarement vu BD plus fantaisiste. Un détective accro au whisky reçoit une invitation pour un restaurant. Il y va parce que une soupe de ramen est offerte et il y a du whisky à volonté. Donc Tabaco, le détective y va, donc pas pour le ramen, mais pour le whisky qui a consommé avec modération. Et il a bien fait de ne pas prendre le ramen car tous les consommateurs de la salle vont avoir une sorte d'orgasme gustatif et ils vont s'écrouler tous morts comme foudroyés d'extase.
9: Wow.
13: Bon, les proprios du resto récupèrent du coup les portefeuilles, les bijoux, les montres, les dents en or. Mais qu'est-ce que c'est que ce Beans, aurait dit Christian Clavier s'il jouait dans la BD, mais je vous rassure, non, il n'y est pas. Tabaco va donc mener l'enquête. Des dessins pop stylés, une BD de Willy Homme, très gourmande et complètement folle. Elle s'appelle Umami. Voilà.
11: J'ai une super adresse de ramen, si vous voulez.
13: Bande dessinée. Oui, dessin d'Antoine Cosset, histoire de Martin Kenehen. Ça s'appelle Ce monde n'existe pas. Elle a quelque chose d'Hugo Pratt. Et c'est pas un hasard parce que Martin Kenehen est scénariste aussi des nouvelles aventures de Corto Maltese avec Bastien Vives au dessin. Ce monde n'existait pas, c'est le nom de la BD. Shikuza est une courtisane. On est mi-19e siècle et elle raconte l'histoire de Jules. Les deux destins vont se croiser. Jules est accusé d'un crime qu'il n'a pas commis. Condamné à mort, il a le choix entre avoir une fin stupide ou mourir glorieusement à la guerre dans la Légion. Et il va voir du pays, le Mexique. Il va combattre aux côtés de Napoléon III, puis il va aller au Japon. Il va apprendre que les républiques naissent dans le sang. Jules pense que le monde ne voulait pas de lui. Il a donc décidé de lui faire la guerre. C'était stupide, car le monde n'existe pas. Une seule chose existe, l'instant. BD avec de la poésie, de la cruauté, de l'amour, la vie, quoi, voilà. Ça s'appelle « Ce monde n'existe pas », c'est chez Casterman.
11: Parfait, merci beaucoup Sébastien. On refait un petit tour, Héloïse.
12: Tête de Fesse, drôle d'odeur, de Bertrand Santini chez Sarbacane.
6: Anne Burzynski.
9: Une saison à Téhéran de Lucie Azéma aux éditions Les Corps Conducteurs.
12: Chacun sa poésie. Hein.
6: Citation pour terminer de bande dessinée.
13: We Disney No Good. Je suis entouré d'imbéciles et le pire, c'est qu'ils sont majoritaires. Ça leur donne l'impression d'avoir raison.
6: C'est universel. Merci à tous les trois. C'était le dernier chapitre de La Voix est libre pour cette semaine. Merci aussi bien sûr à Agnès Vaudin et Boris Paczynski, l'homme aux doigts de fée. Nous, on se retrouve la semaine prochaine pour d'autres livres. Salut.
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1: Salut à vous tous, bienvenue dans le hit RRB, votre rendez-vous hebdomadaire avec les tubes de la planète. Au programme, notre top 5, mais aussi une nouveauté française qui débarque avec beaucoup de style. Hein. Et puis, évidemment, pour le tour du monde des hits, on va rester dans notre coin du Pacifique. On traverse le lagon vers notre voisine du sud, cap sur la Nouvelle-Zélande. Et la question du jour, Tame Impala et Jenny vont-ils garder le trône pour une troisième semaine? Réponse dans 30 minutes. Mais d'abord, la nouveauté qui fait le buzz cette semaine, c'est Zazie. Une grande dame de la chanson française, n'est-ce pas? 11 albums au compteur, des hits de Zen à Speed en passant par Je suis un homme. Retour sur quelques-uns de ses plus grands moments avant d'écouter son nouveau single.

0: Zazie, une carrière construite titre après titre depuis les années 90. Et la voilà qui revient à 62 ans avec quelque chose de tout neuf. Une prod électropop signée avec son complice Yuxek. Un texte qui parle de voisinage, d'envie, de vivre ensemble. Ses thèmes favoris depuis toujours. En un mot, peu importe, c'est sa nouveauté. À vous de juger.
1: Peu importe.

0: importe de Zazie, on suivra ce titre de très près sur RRB, croyez-moi. Maintenant, place à votre classement. Et on démarre avec une belle surprise en queue de peloton. C'est une nouvelle entrée directement à la 5e place, Naïka avec All My Life.
1: Numéro 5.

Miley Cyrus perd un rang et redescend en quatrième position avec Dream As One, tirée de la bande originale d'Avatar, Fire and Ash. Elle qui avait squatté le sommet pendant 2 semaines quand même, la voilà qui recule, mais elle tient bon. Avant le podium, un petit voyage. Direction la Nouvelle-Zélande, notre voisine à moins de 3 heures de vol. Les Kiwis ont leur propre tube du moment et voici leur top 5 des titres les plus diffusés sur les radios. Écoutez ça. En cinquième position, Alex Warren avec Fever Dream.

Choosing Texas de La Langley, numéro 3 en Nouvelle-Zélande en ce moment, et un titre qui cartonne bien au-delà des frontières country. La semaine prochaine, le tour du monde des hits traverse le Pacifique pour atterrir aux États-Unis. Préparez-vous. Retour à notre classement du hit RB. Bébé Rexha monte de deux crans et s'installe en troisième position avec New Religion.

Madonna et Sabrina Carpenter, Bring Your Love, stabilité totale. Deuxième place pour une deuxième semaine de suite. Ces deux-là ne bougent pas d'un pouce, mais quelqu'un en haut fait de la résistance.

0: numéro 1.
1: Eh oui, et le numéro 1 aujourd'hui, Tame Impala et Jenny tiennent bon. Dracula, le remix parti d'un studio à Fremantle en Australie occidentale, a été envoyé à Séoul, d'où il est revenu avec la voix de la star de Blackpink. Dracula confirme sa 3e semaine consécutive au sommet du RRB. Merci d'avoir été là avec nous. La semaine prochaine, les USA en tour du monde et les States ne manquent jamais de surprises, croyez-moi. À très vite, et surtout, gardez la pêche à l'écoute RRB.

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1: Elle court la gazelle, elle a pratiqué dans son enfance le théâtre, la danse classique, la musique. Elle était douée pour tout ça. Mais c'est dans l'athlétisme où elle a été championne de France à 15 ans qu'elle va trouver son échappée belle. C'est sûr qu'elle aurait pu nous en remontrer sur une course du 100 mètres et briller le haut des podiums, tout comme elle aurait pu devenir une star du hip-hop, tant elle se sentait attirée dans son adolescence par cette nouvelle danse urbaine. Toute sa vie, elle a eu cette capacité de muter en permanence, de toujours trouver ce qui émancipe dans ce que l'on fait, et elle ne s'en est pas privée. J'ai compté sur son parcours 13 participations dans le cinéma, 4 à la télévision, 4 au théâtre aussi, et 4 encore dans la publication littéraire, dont son dernier ouvrage, La culture de l'ultra-violence, paru aux éditions Fayard, dont nous allons reparler bientôt dans cette émission. Sachez qu'elle est née en Touraine, dans la région de Descartes, Rabelais, Balzac, mais qu'elle est surtout l'héritière du récit de son père, la Sénégambie, et de sa maman, d'origine juive polonaise. Elle-même se définit comme racée, et elle l'est, au sens propre comme au sens figuré. Cette mauvaise élève au lycée a fini par poursuivre et rattraper, c'est important, des études de droit jusqu'à en sortir majeure de sa promo. Lors d'une sortie au Sénat organisée par la fac, elle a raconté qu'elle avait dans le sang deux crimes contre l'humanité. Et moi, ça m'a fait penser au chanteur Sammy Davis Jr. qui, se présentant pour s'inscrire dans un club de golfeurs aux États-Unis, avait répondu à la personne qui lui demandait son handicap « Je suis noir, juif et borgne. Est-ce que ça vous convient comme handicap ?» Celle que j'accueille aujourd'hui en votre nom sur l'antenne d'Europe 1, je n'ai pas de mal à imaginer que dans sa jeunesse, rien n'a été facile. Elle a bien des raisons et des exemples de continuer à lutter pour le droit des femmes. Ce n'est pas un choix, dit-elle, on est embarqué dans ce combat-là juste pour pouvoir vivre comme on le souhaite. Et c'est quand même le minimum syndical. Pour moi, cette émission est l'occasion de lui exprimer publiquement toute l'admiration que j'ai pour son parcours, pour ce qu'elle est, ce qu'elle a été et ce qu'elle deviendra. Bienvenue à mademoiselle Rachel Kahn.
2: Oh là là, mais merci beaucoup.
1: Comment ça va?
2: Très bien, je suis très touchée.
1: J'ai bien raconté tout, c'est pas facile
2: de
1: sauter tous les obstacles de la vie, de faire un résumé.
2: C'est
1: vrai que t'es née à Tours, là-bas au pays de Rabelais, mais tu retournes en Sénégambie?
2: Oui.
1: Tu sais que moi, je connais bien ce pays.
2: Ah, j'adore.
1: J'y suis resté 26 ans. J'avais ma maison de campagne là-bas, au départ dans un petit hôtel qui s'appelle La Payotte, je ne sais pas s'ils nous écoutent encore là-bas, au Sénégal, à côté du Cap Skéring.
2: Ouais.
1: Et moi j'habitais dans un village à Boucotte.
2: Très bien, je vois très bien. Nous on a une maison en Gambie, à Bidjilo, donc on y va assez régulièrement. Donc ça c'est vraiment l'autre côté, il faut passer la Casamance. Moi cette terre-là, c'est vrai qu'elle elle régénère, elle est essentielle à ma vie. Et je suis heureuse aussi que mes parents puissent faire des allers-retours entre la,
1: c'est génial,
2: la France et la Gambie.
1: Ils sont en Gambie.
2: Ouais.
1: C'est un pays merveilleux, autant que il a une frontière commune avec le Sénégal et
2: le
1: Mali au-dessus de Ziguinchor après.
2: Ouais, exactement.
1: Ouais, on est en train de vous parler de ça. Comment vous raconterez les villages de Touraine, mais pour
2: c'est
1: nous,
2: ça.
1: C'est que si vous voulez, c'est comme ça. C'est un truc qui existe. On n'en a jamais parlé ensemble.
2: Non,
1: en
2: mais
1: plus.
2: C'est vrai. Jamais.
1: C'est la première fois que j'évoque ça.
2: Ouais.
1: Même dans l'émission.
2: Mais je trouve que ça donne justement des harmonies, des manières de parler qui sont différentes. Et surtout, j'ai l'impression aussi que en Gambie, on a un rapport à l'écoute qui est très différente, vraiment.
1: Oui, et elle a un truc qui est dans l'air, qui est ambiant, dont on parle jamais en Afrique, alors qu'ici, c'est des sujets.
2: Oui.
1: C'est la liberté, chérie. Qu'est-ce que tu veux que je te dise?
2: Exactement.
1: Jamais je ne me suis sentie aussi libre que dans ma violence.
2: Oui, bien sûr.
1: Ton premier choix, tiens, c'est un choix de liberté aussi, ça.
2: Oui.
1: Georges Brassens, Le Vieux Léon. C'est parti.

0: ceux qui viennent d'arriver, je vous rappelle que vous êtes bien sur Europe 1 dans Dis-moi ce que tu chantes. On vient d'écouter Georges Brassens, le vieux Léon. C'est le premier choix de mon invité Rachel Kahn qui est avec nous pendant une heure. Mademoiselle, je vous écoute.
1: Ah oui, non, mais cette chanson. Déjà, cette chanson, évidemment, c'est un hommage aux artistes. Et à chaque fois que je l'écoute, je pense à mon papa de cœur qui était Manu Dibango.
0: Ah, c'était ton parrain, j'ai même lu.
1: Ouais. Et quand il est parti, c'est vrai que je trouvais très injuste. Je me dis, mais en fait, il mériterait tellement d'être au Panthéon comme le vieux Léon. Et je crois que les artistes, ils ont quand même cette place-là au Panthéon. Comme
0: et puis, c'est un hommage aux invisibles, exact. C'est-à-dire des gens de la rue.
1: Oui.
0: Tu te dis, tiens, le petit guitariste ou le petit accordéoniste, puis il n'y en a plus beaucoup d'accordéonistes dans Paris maintenant. Bon, ça n'a pas d'importance.
1: C'est ça.
0: Mais le jour où il n'est plus là, tu te mets à penser à lui.
1: Exactement. Et donc, c'est toute l'âme de Brassens qui fait attention à tout, qui fait attention à toutes les personnes. Et tout à l'heure, on parlait ensemble de ce qu'est Brassens. C'est-à-dire que moi, je sais qu'à chaque fois que ça ne va pas, notamment en politique, avec tous les sujets qu'on a, avec toutes les attaques...
0: Le bon sens.
1: Le bon sens, déjà dans le fond. Évidemment, le temps ne fait rien à l'affaire. Évidemment, vivre pour des idées, etc. On le voit aujourd'hui. Mais Brassens, ses mélodies, ses mots, ça te prend dans les bras.
0: Je te reprends parce qu'il n'avait même pas dit vivre. Il avait dit mourir pour des idées. D'accord, mais de mort lente. C'est tout de suite la philosophie de Brassens.
1: Exactement, c'est génial.
0: Et c'est vrai que quand on parlait tout à l'heure en off, pendant que la chanson passait, on disait des trucs très, très jolis et très vrais sur Georges Brassens. Je dis ça pour Rémi Duprat, qui est notre réalisateur. Je pense qu'on devrait enregistrer les trucs qu'on se dit hors émission et en faire une émission qu'on appellerait off.
1: C'est
0: beau. Il fait non avec le doigt.
1: Les coulisses. Non, mais Brassens, voilà, il vous prend, c'est comme un grand-père qui vous prend dans les bras dans les moments où ça va pas, et c'est vrai qu'il est toujours là, comme tu le disais. Voilà, il vous prend dans les bras, il est là, il reste là.
0: Bah oui.
1: Et c'est magnifique.
0: Il fait partie de nous, c'est l'ami de la famille.
1: Vraiment.
0: Rachel Kahn est mon invitée cet après-midi. C'est un des plus joli sourire d'Europe 1, c'est dommage qu'on soit qu'à la radio. Heureusement, vous la voyez de temps en temps à la télé. Ton deuxième choix, c'est une chanson que j'adore, d'un artiste pour le moins original, dirais-je. Benjamin Biolay, ton héritage, c'est parti.

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0: C'est la chanson numéro 2 qu'a choisi mon invité Rachel Kahn. Moi, j'adore cette chanson parce qu'elle est légère et profonde à la fois. Parce qu'il y a des images de la vie quotidienne comme ça, puis il y a des images intérieures qui sont plus intrigantes, plus, tu vois,
1: intimes.
0: Intimes, yes.
1: Complexes.
0: Yes.
1: Cette chanson, elle est essentielle à l'histoire de la chanson française.
0: Ah, mais carrément.
1: Elle est essentielle.
0: Ah, alors là, les gars, c'est... attention.
1: Ouais, vraiment.
0: Ouvrez bien grand les micros, les enregistrements. Non, mais c'est vrai que c'est une chanson étonnante, très surprenante. Donc, c'est pas la peine que je te demande si tu fais tien de ces mots et de cette idée de l'héritage.
1: Bien sûr. Et puis, c'est une adresse, effectivement, à son enfant et à chacun des enfants que nous sommes aussi. C'est-à-dire qu'on l'écoute comme ça. Et en fait, ce qui est fou avec Benjamin Biolay, de toute façon, je l'adore, hein, et en fait, c'est ça que j'ai découvert récemment, c'est que il y a des artistes qu'on adore, il y a des artistes qui vous parlent constamment à travers la musique, et l'homme, qui est Benjamin Biolay, me déteste.
0: Pourquoi faire ?
1: Ben, je sais pas, je crois que c'est juste par rapport à des idées politiques, des idées comme ça, des idées polémiques.
0: Oh.
1: Et en fait, j'ai été très triste comme ça, mais je me suis dit, c'est pas grave, je l'écoute tous les jours parce que je l'aime en tant qu'artiste.
0: Alors, on va faire comme à la télévision chez non, Michel non. Drucker. Benjamin, si tu nous écoutes, si tu nous entends, on ne peut pas en rester là. D'abord, tu ne peux pas détester une personne aussi délicieuse, c'est impossible, surtout pour des idées politiques, tu sais bien que à partir d'un gramme 5, le lendemain, elles peuvent être complètement différentes. Et même dans la soirée, elles peuvent bouger, tu le sais. Ou tu le sais pas, c'est parce que tu es encore un trop jeune homme.
1: Non, mais je l'aime. En plus, il y a celle-ci, l'héritage, mais il y en a une autre
0: belle,
1: aussi, la débandade, qui est extraordinaire aussi, ses mélodies, ça
0: ouais,
1: voilà.
0: Ouais, non, ça a des grands
1: moi,
0: talents.
1: Je trouve,
0: plaisante,
1: non,
0: là, on rigole.
1: Vraiment, vraiment, vraiment.
0: C'est un des
1: mais
0: très grands
1: on rigole,
0: talents
1: mais je sais qu'il m'aime pas.
0: C'est un des grands talents d'aujourd'hui. Benjamin, non. Encore une fois, si tu entends cette émission, tu m'appelles et nous allons procéder à cette réconciliation, voire à ce débat d'idées dans « Dis-moi ce que tu chantes ». Et il y a des chroniqueurs,
1: oui,
0: journalistes de la maison qui vont devenir jaloux de nous deux, je te le dis. Non mais c'est vrai, parce que quand t'écris des phrases comme « Si tu oublies les prénoms, les adresses et les âges, mais presque jamais le son d'une voix, un visage », tout est dit.
1: Tout est dit.
0: Il évoque la mémoire des disparus en... quatre lignes à peine, hein, deux, trois, quatre, cinq, rien. En quatre lignes.
1: Rien.
0: Tu sais, c'est difficile, enfin, on va en reparler tout à l'heure, bientôt, quand tu vas te mettre à écrire des chansons, mais regarde, une seule phrase, si tu ne fleuris pas les tombes, mes chéris des absents.
1: Oh là là.
0: Tu comprends ?
1: Il est sur l'essentiel.
0: Ah mais on est
1: il
0: d'accord.
1: Il est sur l'existentiel et l'essentiel, et c'est magnifique dans ce monde de bruit, et c'est ça en fait, de relire les chansons comme ça. Dans ce monde de bruit, on revient à l'essence même de ce qu'est notre existence. Ça, ça me plaît beaucoup.
0: Oui, et puis regarde, là on est encore dans le plus intime. Si tu aimes partir avant, mon enfant, avant que l'autre s'éveille, avant qu'il te laisse en plan. Mmh. Ça, c'est une attitude de vie. Partir avant d'être quitté.
1: Exactement. Exactement.
0: Il faut y réfléchir.
1: Ouais. Mais on le ressent dans la chanson, effectivement.
0: Est-ce que dans un couple, c'est pas le... La love attitude.
1: La love attitude.
0: Partir c'est... avant d'être quitté.
1: Ouais. Mais c'est très difficile de quitter.
0: Mais bien sûr.
1: Très difficile.
0: Et d'être quitté aussi. Hein.
1: Ah bah oui.
0: C'est bien. Quand ça t'est arrivé, hein. Si tu as peur de la foule, mais supportes les gens. Si tes idéaux s'écroulent le soir de tes 20 ans.
1: Ouais.
0: Ça fait mal, quoi.
1: Ouais.
0: Ça s'appelle la désillusion. Tu l'as connu, ça, à 20 ans?
1: Totalement.
0: Ah ouais.
1: Totalement.
0: Donc toi, j'ai bien raison de dire,
1: ouais.
0: Le choix des chansons avec les paroles intérieures dans cette émission, c'est pas fait pour rien.
1: Non, c'est pas fait.
0: Tu t'en souviens de ce chagrin-là ?
1: Ah, je m'en souviens totalement. De la désillusion des 20 ans, je m'en souviens parfaitement.
0: Rachel Kahn est mon invitée cet après-midi sur Europe 1. Là, on se jette direct. Il y a longtemps que je ne l'ai pas eu en programmation. Je l'aime beaucoup.
1: Moi aussi.
0: MC Solar, notre ami Claude,
1: ouais.
0: Si tu nous écoutes, la concubine de l'hémoglobine, et on va en parler longuement, c'est toi qu'on entend, MC.

0: La magie de l'écriture par un magicien du vocabulaire a commencé par le titre « La concubine de l'hémoglobine » pour définir la guerre.
1: Incroyable.
0: Mais moi, j'adore le fait que tu l'aies choisi.
1: Ben oui.
0: C'est Rachel Kahn qui est en face de moi, mesdames et messieurs.
1: Moi, c'est Didier Barbelivien qui est en face de moi.
0: C'est grâce à elle que nous avons ce choix. C'est une écriture incroyable, de trouvailles, de lucidité, de... C'est dingue.
1: Il a des mots, mais...
0: Écoute, j'en cite un, là, juste une fois.
1: Ouais.
0: On envoie des pigeons défendre la colombe qui avance comme des pions défendre des bombes. Le dormeur du Val ne dort pas, il est mort et son corps est rigide et froid. Là, il fait allusion à Arthur Rimbaud. Mais en fait, il a une culture, MC, enfin Claude, qu'on on l'appelle dans le civil. Nous, entre nous, puisque c'est son prénom.
1: Ouais.
0: Et ça, la Guernica est comme le Picassiette, Picasso la repica. On dirait
1: C'est de la dentelle.
0: C'est de la dentelle, non?
1: C'est de la dentelle avec les mots.
0: Et puis, il ne s'épargne pas, la critique.
1: Non.
0: Parce qu'il en met un petit coup en passant à Picassiette.
1: La lucidité.
0: Ouais.
1: Pour moi, il est extra lucide. Hein. Déjà, ce texte, il l'a écrit il y a une trentaine d'années, déjà. Mais par ailleurs, dans énormément de chansons...
0: Mais parce que ça vieillit pas, qu'est-ce que tu veux que je te dise?
1: Non, malheureusement. En tout cas, on envoie des pigeons défendre la colombe,
0: Ça, c'est beau, ça.
1: Oui.
0: Et attends, il y a mieux. J'aime la politique quand elle a assez de vocation pour lutter contre les processus qui mènent à l'élimination. Tout est dit, en deux lignes.
1: Voilà.
0: Toi, t'aimes ça encore, la politique, ou il y a des moments, ça te...
1: Ah non, mais moi, mon cœur de vie, c'est vraiment... L'art.
0: L'art. Hein.
1: L'art, la culture, ça me fait vibrer, c'est ça, la danse. Et puis quand on relit ces textes-là, il n'y a plus rien
0: là. Le sport, tu cours encore?
1: Ah oui.
0: Oui. La course, on n'arrête jamais.
1: Non, ça c'est obligatoire.
0: C'est comme ça, c'est la LIF, c'est parti.
1: Bon.
0: L'opinion s'aperçoit vite qu'il y a des malheureux quand le sol vire au rouge.
1: Viennent les casques bleus.
0: En plus, il fait de l'humour
1: noir
0: là-dessus, mais
1: réel.
0: C'est des vérités, mesdames et messieurs. Puis alors la fin que je trouve trop belle. Voici un extrait de ma pensée profonde. Ma guerre des nerfs, parce que l'ignorance c'est le nerf de la guerre. On nous dit Dieu et lumière, nous sommes tous frères, mais on constate que la lumière est éteinte.
1: Bah ouais. Je souhaite que nous ne fassions plus les mêmes erreurs.
0: Bah oui,
1: c'est triste à dire, mais j'ai peur.
0: Et comme disait Léo Ferré, j'aimais beaucoup Léo Ferré, si de temps en temps Dieu, notre Père, pouvait retirer ses lunettes noires et voir vraiment ce qui se passe sur notre basse terre.
1: Magnifique.
0: Ça nous ferait du bien. Mesdames et messieurs, on va passer... Alors ça, j'aime bien aussi.
1: Ah.
0: Cet art de la transition.
1: C'est quoi ?
0: On va passer au quatrième choix de mon invité. Ouais. Et alors là, on va se détendre, on va rigoler. Serge Gainsbourg,
1: ah.
0: Couleur, café. C'est parti.

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0: Humour et sensualité, Serge Gainsbourg, couleur café, avec mon invité, on en riait pendant que la chanson se diffusait. Mademoiselle Rachel Kahn, la parole est à la Défense.
1: Non mais je l'aime ce Gainsbourg, évidemment, comme nous tous en tant que Français, c'est-à-dire c'est déjà évidemment les mots, mais j'ai une petite anecdote par rapport à cette chanson précisément. C'est que lorsque j'étais petite, c'est ma maman... Lorsque j'étais petite, je sais pas, vers 8 ans, quelque chose comme ça. Parce qu'évidemment, quand on est avec des parents qui n'ont pas la même couleur dans une famille où personne ne se ressemble, un papa très noir, une maman très blanche, où vous avez la couleur café comme ça, et ben ma mère m'a fait croire que Gainsbourg avait écrit la chanson pour moi.
0: Non, ouais. C'est trop mignon.
1: Et oui.
0: C'est
1: moi, j'étais
0: génial.
1: Hyper fière. Et puis après, quand j'ai eu 16 ans, 17 ans, je dis, mais en fait, il l'a pas dû l'écrire pour moi,
0: non.
1: C'est genre...
0: Mais en
1: revanche, à tous les entre guillemets racisés, machin, etc.
0: Ah, oui.
1: Moi, j'ai jamais eu de problème, enfin notamment d'estime. D'estime de moi, puisque j'ai toujours pensé que Gainsbourg m'avait écrit une chanson. Donc c'est pour ça que je suis très fière.
0: Tu as raison d'être. Voilà. Est-ce que tu es sensible, toi, dans les chansons? Parce qu'on va reparler de chansons tout à l'heure. Oui. Au jeu de mots. Par exemple, l'amour sans philosopher, c'est comme le café très vite passé. Très vite passé.
1: Bien sûr.
0: Saisissez l'allusion, mesdames et messieurs.
1: Oui.
0: On en a marre de café. Oh, et c'est terminé. Pour tout oublier, on attend que ça se tasse.
1: J'adore, moi.
0: Ah ouais,
1: non, mais j'adore. Et puis en plus, on a tellement besoin, même si c'est tellement besoin d'humour, d'autodérision,
0: c'est
1: etc.
0: C'est une jonglerie.
1: Mais oui.
0: Tellement raison.
1: Alors qu'aujourd'hui, tout le monde se sent offensé de tout.
0: Mais c'est vrai.
1: C'est une catastrophe. C'est un naufrage. C'est tellement une ode à la femme noire. Tout est pris aujourd'hui avec offense, tout est discrimination, racisme, etc. Ça nous met une énergie détestable. Moi, j'écoute Gainsbourg justement pour être dans ce... C'est très, comment dirais-je, pas sulfureux,
0: non,
1: mais ça titille, voilà. Ça te pique un petit peu et c'est joliment fait.
0: Mais tu sais pourquoi tu es bien dans ta jolie couleur de peau? Moi, je vais te le dire. Parce que je pense que justement... Tu es le symbole d'un mode et d'un monde nouveau. Les gens comme toi, c'est vous le nouveau monde. C'est les gens qui acceptent ce que la vie, la façon dont la vie les a fait naître. Et a dit, les gars, on avance avec ça.
1: On avance.
0: Et on va pas s'occuper des pensées de machin, de celui-là.
1: C'est ça.
0: On va pas compliquer un truc qui est déjà peut-être un peu compliqué pour quelques personnes. C'est pas le moment d'en rajouter.
1: Ouais, c'est ça. Mais quand on est afro-yiddish comme moi, voilà, on se dit oui, comme tu le disais tout à l'heure, de crimes contre l'humanité, etc. Ça va, je ne vais pas encore me prendre la tête,
0: non,
1: encore.
0: C'est pas la
1: donc,
0: peine
1: c'est
0: d'en
1: pas la,
0: mettre. Hein.
1: C'est pas la peine, voilà.
0: Non,
1: donc,
0: non.
1: Voilà. Et Gainsbourg, je trouve qu'il a su parler. Il avait aussi écrit White and Black à l'époque.
0: Yes.
1: Danse balance sur le White
0: Bien
1: and Black.
0: Bien sûr.
1: Blues. Voilà.
0: Non, non, c'est pas la peine de remettre une pièce dans le jukebox. La seule pièce qu'on remettra, c'est tout de suite pour écouter les deux dernières chansons. Rachel Kahn et mon invité cet après-midi sur Europe 1, les studios à vous.
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1: De retour sur Europe 1 avec mon invité cet après-midi, Rachel Kahn et... Ah, ce choix. Tu vois, rien que j'avais du mal à lancer le truc, ça je crois que c'est ma chanson préférée de cet auteur-compositeur femme. Ça dure juste une minute. Ça tombe bien parce que ça s'appelle « La dernière minute ». On va en causer. Moi, je considère que c'est un chef-d'œuvre.
2: Chef-d'œuvre.
1: On n'a pas de mots. Je ne peux pas la comparer. Je ne connais pas d'autres chansons aussi cernées que celle-là. Carla Bruni, « La dernière minute ».
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1: C'est fou, non, ce truc-là.
2: C'est incroyable.
1: Et tu veux que je te dise, je sais pourquoi pendant des années, longtemps, j'ai connu cette chanson sans y faire attention. C'est la rapidité.
2: C'est ça.
1: Avec laquelle elle l'a fait. Parce que si je vous la lis,
2: oui,
1: vous allez sortir les mouchoirs. 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C'est déchirant parce que c'est la chanson d'une femme qui monte à la guillotine.
2: C'est ça.
1: Qu'on appelle la comtesse du Barry, qui fut un temps la maîtresse du roi, mais qui
2: demande
1: à son bourreau, alors que c'est une femme du peuple, c'est une petite lingère.
2: Ouais.
1: Elle a 29 ans, elle veut tellement de pas y monter sur la bascule à Charlot, qu'elle veut encore une minute, pas grand-chose. Il lui dit, le bourreau, vous voulez un truc et tu ne peux pas refuser à une jeune femme. Elle dit, juste encore une minute. Alors pourquoi cette minute? Elle veut voir le ciel, les nuages, elle veut respirer encore. Elle se dit que dans une minute, c'est fini. C'est bouleversant.
2: C'est bouleversant et des frissons. Et ouais, les mots de Carla, qu'elle a habité cette minute-là.
1: Ben oui.
2: Parce que finalement, dans cette minute-là, elle y met plein de choses. Elle y met évidemment son passé, et puis sa beauté, et puis une cigarette, et puis...
1: Des petits détails, ouais, de rien. Quand je verrai, ouais, ma mort juste au pied de mon lit, que je la verrai sourire de ma si petite vie, je lui dirai, écoute, laisse-moi juste une minute.
2: Ouais.
1: Pour ranger les souvenirs avant le grand hiver, juste encore une minute, sans motif et sans but. Et cette phrase qui me rend fou, puisque ma vie n'est rien, alors je la veux toute.
2: Tout entière.
1: Mais c'est
2: tout entière, tout à fait, dans toutes ses déroutes.
1: Puisque ma vie n'est rien, alors j'en redemande, je veux qu'on m'en rajoute.
2: 60 petites secondes pour ma dernière minute.
1: Eh bien, on n'est pas bien en duo, tous les deux. On vous a pas convaincu. Non, mais c'est vrai.
2: C'est magnifique. C'est un chef-d'œuvre.
1: C'est une très, très, très, très belle chanson.
2: Ouais.
1: Carla, il faudrait que tu nous en refasses,
2: ah oui,
1: une version lente à la guitare.
2: Ah, waouh.
1: Tant pis, elle fera plus qu'une minute, mais elle aura l'émotion que tu sais y mettre, ouais, avec tes mots et avec ta musique.
2: Et sa voix de lait et de miel. Elle a une voix de miel, Carla.
1: Elle est, sa voix lui ressemble.
2: Ouais. Mais moi, dans les femmes, souvent en interview, on vous demande quel est votre modèle, etc. Et je pense que dans les femmes qui sont de ce monde, Carla, c'est un vrai modèle d'intelligence et de gaieté et de, justement, de poésie comme ça.
1: Toi, c'est un sentiment que tu partages. Si tu te vois debout à côté du bureau, tu lui dis, écoutez, jeune homme, encore une minute, je vous en prie, tenez-vous bien.
2: Ouais.
1: Ouais.
2: Ouais.
1: Ah, ça me fait bizarre de... Parce que moi, j'arrête pas, faut pas exagérer. Je me suis souvent posé la question. Quand j'étais jeune, j'étais assez désinvolte,
2: ouais,
1: avec l'idée de mourir. Je ne dis pas que je suis à deux doigts du tombeau, quoi, qu'on ne sait jamais ni où, ni quand, ni à quelle heure.
2: Voilà.
1: Mais disons que ça commence à me titiller. Je me dis, mais derrière, qu'est-ce qui nous attend?
2: Eh oui.
1: Hein? Où on va après? Parce que ce qu'on voit là, ce qui est autour de nous, même quand on en a marre, et Dieu sait qu'on gueule,
2: ah oui,
1: dans la journée, ah bah quelques fois.
2: Ah oui.
1: Mais si on nous le reprend là, d'un coup, d'un seul, et qu'on nous dit, allez hop, plus de son, plus d'image.
2: Ouais.
1: Et alors,
2: ouais,
1: comment tu réagis? C'est dur quand même au moment de partir.
2: Très, c'est vrai, c'est dur.
1: On part apaisé, on part délivré, on part anxieux.
2: Non, on part pas anxieux. Moi, je crois pas qu'on parte anxieux.
1: Ça dépend.
2: On a beaucoup de choses, on a beaucoup de personnes à retrouver quand même.
1: Si on les retrouve, oui, c'est vrai qu'il y a du monde à saluer.
2: Bah, quand même.
1: T'as raison.
2: L'agenda, il est plein.
1: Oui, va falloir préparer le gros bloc-notes avec le sac de stylo, je vous le dis.
2: Ouais.
1: Moi, ce que j'aime bien avec une personne comme toi, je retrouve un bout d'Afrique. Tu sais pourquoi? Parce qu'on parle de la mort en rigolant.
2: Ouais.
1: Et moi, avec eux, j'ai toujours parlé de la mort.
2: Eh bien, tu vois, c'est le point commun aussi dans ce regard-là, assez détaché, entre mes parents, entre l'Afrique et le shtetl, tu vois. entre l'Afrique et la vision des choses des Juifs d'Europe de l'Est.
1: Oui,
2: il y a quelque chose.
1: J'allais te dire, mais dis donc, ça devait être un couple incroyable.
2: Mais oui, c'est un couple incroyable.
1: Parce que
2: ils sont encore amoureux.
1: Hein, parce que tu te rends compte, ce rire que j'entends, qui restera toute ma vie dans mon oreille des Sénégalais, cette légèreté que j'ai vécue au quotidien pendant des jours et des jours et des jours, et cette maman. Juive polonaise.
2: Oui.
1: Là, c'est pas la même story. Hein.
2: Et pourtant,
1: je n'aime que toi.
2: Voilà.
1: Chantait Aznavour.
2: Exactement.
1: Bon, on va rester dans la gaieté, parce que il est gay.
2: Ouais.
1: Il est gay, il est joyeux, il est optimiste, il est tout ce que tu veux. Et c'est un mendiant de l'amour, pourtant, messieurs, dames.
2: Ah oui.
1: C'est la chanson du patron Enrico Macias. C'est parti. Enrico.

0: d'amour, c'était la chanson du patron pour mon invité Rachel Kahn, qui l'a bien mérité, qui vient avec un nouveau livre. Alors là, attention, là, les gars, on change de décor.
1: Ah oui.
0: La culture de l'ultra-violence, faut y aller là-dedans.
1: Ouais. Mais en même temps, ben justement, oui, avec la chanson et avec la culture, la, notre culture des mots, du théâtre, du cinéma, la culture qui nous rend riches de nos humanités, et ben ça permet de contrer cette culture de l'ultra-violence, justement.
0: Et puis, j'aimais bien cette idée, dans cette année-là, qui est 80, mais comment c'est possible?
1: Ah, c'est dingue.
0: 80, j'ai écrit ça, j'avais quoi? 26 ans.
1: Incroyable.
0: Mais j'étais optimiste cette
1: Moi, je
0: année-là.
1: Savais pas que c'était toi qui avais
0: ah,
1: écrit
0: ouais
1: ça.
0: Ah si,
1: bah
0: si.
1: Alors non, mais il faut le dire, ça.
0: Bah, c'est moi et Enrico, et surtout Claude Morgan qui a écrit la musique.
1: Wow.
0: Mais tu sais, on écrivait les chansons, je me souviens, je crois que le mendiant de l'amour, on l'a écrit... Moi, je suis arrivé avec une version, on l'a fini dans la cuisine d'Enrico à l'époque.
1: C'est incroyable.
0: Ouais, ouais, on faisait les trucs...
1: C'est fou.
0: Oui, enfin, on se prenait pas le...
1: Le chou.
0: Le chou. On essayait d'écrire des choses qui fassent plaisir,
1: ouais,
0: qui fassent passer des messages de bienveillance, tu vois.
1: Ouais.
0: Et puis, je trouvais que le mendiant de l'amour, c'était vraiment Enrico, soit.
1: Ah bah oui.
0: Et puis, il dit, bon, on est tous sur cette terre des mendiants de l'amour, ces hommes extraordinaires. Et quand il disait extraordinaire, je m'en lassais pas. Je me disais, tu peux me le redire, Enrico, ouais, rechante-le,
1: ouais, ouais,
0: les mendiants de l'amour. Et toi, tu t'apprêtes à écrire des chansons avec lui, je sais tout. Marie-Jacquet,
1: ouais,
0: me raconte ta vie au millimètre.
1: Non, mais c'est incroyable, hein. Vous êtes
0: mais
1: très au
0: génial,
1: courant de
0: mais
1: tout.
0: Mais c'est génial.
1: Ah ouais, moi, c'est... Là,
0: c'est un nouveau truc.
1: C'est
0: puis,
1: génial.
0: Et puis... T'as pas encore eu ce plaisir? Tu l'as déjà fait, cet exercice?
1: J'ai déjà écrit
0: avec
1: une chanson avec Sheila.
0: Ah ouais?
1: Oui, avec Sheila, dans son dernier album. Mais là, avec Enrico, franchement...
0: Après, trouve... Enrico, il
1: mais...
0: te la chante là avec la guitare sur les
1: ça
0: genoux. Avec
1: c'est
0: là, il
1: ça
0: te la chante comme ça.
1: C'est ça, on a travaillé sur
0: il
1: des choses.
0: Il te modifie le truc.
1: Exactement. Ou alors, il te rappelle, il te dit, en fait, tu vois, sur le refrain, je pense que je vais faire comme ça, sur
0: voilà
1: l'harmonie,
0: ouais,
1: sur
0: ouais,
1: un
0: ouais
1: truc.
0: Ouais.
1: C'est exceptionnel.
0: Ah ben non, mais
1: ouais,
0: c'est un inventeur parce que
1: ouais
0: c'est un homme exceptionnel.
1: Vraiment.
0: Et c'est un musicien exceptionnel,
1: ah ouais,
0: on l'a jamais dit.
1: Alors là.
0: Suffisamment, parce que il faut le voir. Quand on l'a en face de soi, qu'on travaille avec lui, comme je te racontais à la cuisine,
1: ouais,
0: faut le voir jouer de
1: c'est
0: l'instrument.
1: C'est incroyable.
0: C'est un très grand guitariste.
1: C'est un virtuose.
0: Andalou,
1: ouais,
0: on va dire.
1: C'est un virtuose. Et alors cet amour, il est drôle. Il est justement, tu parlais de la bienveillance, mais lui, en fait, il veut donner du bonheur aux gens. Ça m'a fait mal cette année, quand le voir aussi attaquer un monsieur comme ça, parce
0: ouais,
1: qu'il est plutôt
0: non,
1: jeune.
0: Ouais.
1: Mais bon, en tout cas, il continue de créer, il continue toujours de chercher ses mélodies. Et c'est trop
0: tu
1: beau
0: sais,
1: à voir.
0: Il restera, je dis souvent ça, il restera toujours d'un homme comme Enrico Macias, une mélodie quelque part qui... une chanson, un air que quelqu'un sifflera sur une échelle,
1: ouais,
0: en marchant dans la rue, en chantant dans une bar mitzvah, une communion, un mariage, tout ce que tu veux.
1: Ouais.
0: Mais il restera pas grand-chose de ses ennemis ou de
1: c'est
0: ses
1: vrai
0: adversaires.
1: Tu as raison.
0: C'est avec ça qu'il faut se consoler.
1: Tu as raison.
0: En tout cas, moi, je suis ravi d'avoir passé cette heure
1: ah,
0: avec
1: mais
0: toi,
1: moi aussi,
0: qui est passée tellement vite.
1: Dingue.
0: On a tellement de trucs à évoquer ensemble,
1: ça,
0: pendant que les chansons passent, on n'arrive pas à tout se dire, mesdames et messieurs. C'est une horreur, c'est affreux.
1: C'est vrai, mais de toute façon...
0: Tu reviendras.
1: Bien sûr, je reviendrai.
0: Rachel Kahn, je te quitte à regret,
1: ah
0: comme
1: bah
0: sur
1: aussi
0: un quai de gare où il pleut, on est sous
1: oh
0: un parapluie, tu vas monter dans le train, tu vas t'en aller, je chouine, je
1: oui,
0: chiale.
1: Mais je reviendrai.
0: Il faut que tu reviennes, absolument.
1: Sûr,
0: en tout cas, j'ai adoré cette heure
1: moi
0: avec
1: aussi
0: toi.
1: Moi
0: salut
1: aussi,
0: ma Rachel, à bientôt.
1: Salut, à très bientôt.
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La semaine dernière, Awa Léa Vavo de Tofagamé qui est restée numéro 1 pour une troisième semaine. Elle s'apprête à décrocher le titre d'inoubliable avec une quatrième semaine au sommet. Est-ce que ça passera ainsi ou pas? Le hit pacifique est imprévisible. Alors attention.

On lance le classement. En numéro 5 cette semaine, une nouvelle entrée qu'on attendait. Mary East par Brada Cloud et Kim Vajé pour le Vanuatu. Un titre qu'on avait découvert en coup de cœur il y a quelques semaines. Et le voilà qui entre dans le hit. Parfois, les coups de cœur tiennent leurs promesses.

c'était Oro Take Take par Cruzy et la Nouvelle-Zélande qui tient sa place en numéro 4, inchangé cette semaine. Cela dit, ça reste solide. On referme le classement pour quelques minutes car les portes du musée s'ouvrent. De musique du Pacifique en quelques instants, c'est ce qu'on aime dans cette chronique au Palais des Souvenirs. On commence par le plus récent. Il y a un an, en 2025, Kiribati était au sommet avec Terengganuru et

0: C'était Motikia par Baby Tellar, 3 ans déjà. Ce titre était notre numéro 1 à l'époque. Voilà pour le passé, le musée referme ses portes et le classement continue.
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0: Le verdict tombe. Oui, nous aurons un nouveau numéro 1 cette semaine puisque voici Awa Lea Vaavo, Partof Agameke. Elle vient de passer 3 semaines au sommet et maintenant la descente qui commence pour la chanteuse des Samoa. Ce titre aura quand même marqué le hit pacifique de son empreinte et a failli obtenir un titre d'inoubliable. Il n'y est pas arrivé, mais quelle aventure quand même pour Tofaga.

0: C'était cabassé par Kaizia, qui gagne encore une place et monte en numéro 2. La Fidjienne grimpe régulièrement depuis son entrée dans le hit, et aujourd'hui, elle regarde le sommet de très très près.
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0: 3. Numéro 2. Numéro 1.
1: Et justement, ce sommet, il change de main cette semaine. Le nouveau numéro 1 du Hit Pacifique, Où roulez-vous ? Par Cookie. Pour Fidji, une belle ascension depuis son entrée il y a quelques semaines et une consécration cette semaine. On se quitte avec Cookie et on se retrouve la semaine prochaine, même heure, pour un nouveau top 5 des îles du Pacifique. D'ici là, gardez la pêche à l'écoute des RRB.

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7: Il est 17h et on retrouve tout de suite Mickaël Juneski pour Info Express.
8: Bonsoir à tous. À la une de l'actualité, ce drame de la route survenu à Ouvéa, un accident mortel survenu donc ce week-end. Deux personnes ont perdu la vie hier. L'accident est survenu à la tribu de Hanawa. Une seule voiture était en cause. D'après les premiers éléments de l'enquête, 6 personnes étaient à bord de ce véhicule qui a fait une sortie de route. Un des passagers par ailleurs blessé a également été évacué au Medipôle de Koutio. Cet accident porte à 7 le nombre de personnes à perdre la vie sur les routes calédoniennes depuis le début de l'année. La campagne pour les élections provinciales en province sud, avec la présentation tout d'abord de la liste des loyalistes et du rassemblement, ainsi que du programme que portera Sonia Backès et ses colistiers. La liste Fort et Uni revendique l'union de 4 partis politiques autour d'un ensemble de valeurs, avec un regroupement de différentes personnalités engagées, des élus d'expérience et une nouvelle génération qui souhaite s'impliquer dans l'institution, des représentants également de la Brousse autant que de l'agglomération. La liste Fort et Uni porte également des projets concrets et réalisables selon ses représentants qu'elle présentera donc durant ses meetings, tels que la mise en place de 7 chantiers structurants. On signalera par exemple la mise en place d'une station de transfert d'énergie pour stocker l'énergie renouvelable à la Tontouta et faire baisser le coût de l'énergie, prolonger la 2x2 voies jusqu'à la Tontouta, faire du parc de la Dimbéa un pôle de nature loisirs, installer également une grande zone de loisirs en brousse ou encore mener le projet de voie de désenclavement du Mont d'Or. Politique toujours, nous réunit ton quotidien la priorité. C'est le slogan de la liste Nous, constituée par Philippe Dunoyer et son mouvement Nous. Elle réunit des personnalités de la société civile et refuse la distinction binaire entre indépendantistes et non-indépendantistes. Sa préoccupation essentielle, c'est la situation économique et elle présentera son programme dans les prochains jours. Dans le reste de l'actualité, la semaine qui commence demain sera marquée par le rassemblement des jeunes à Téné. Ils rejoignent le site de Bourail depuis plusieurs années. Ce rassemblement des jeunes précède le pèlerinage de Téné qui aura lieu samedi prochain. La grande messe de clôture sera célébrée dimanche prochain par l'archevêque de Nouméa, Monseigneur Sione Poé. L'actualité dans le Pacifique et en Australie, cette nouvelle attaque mortelle de requins. Un plongeur a trouvé la mort hier après avoir subi de graves morsures d'un requin de 4,50 m. La victime, âgée d'une trentaine d'années, pratiquait la chasse sous-marine et se trouvait au large de l'île Michaelmas, au sud de Perth. Les secouristes ne sont pas parvenus à la réanimer. Il s'agit de la 4e attaque mortelle de requins en Australie cette année. Le sport du tennis, après les dames. Hier soir, place ce soir à la finale messieurs à Roland-Garros. Alexander Zverev, numéro 3 mondial et favori, sera opposé à Flavio Cobolli, l'Italien qui s'est qualifié pour la finale sans jouer sa demi-finale. Son compatriote Matteo Arnaldi avait jeté l'éponge. Chez les dames, on rappellera que Mira Andreeva, la Russe, a remporté le premier grand chelem de sa carrière en s'imposant sur la Polonaise Maja Szwalińska, joueuse issue des qualifications, sur le score de 6-3-6-2. En Calédonie, il y avait notamment du handball ce dimanche. Les sélections des moins de 18 ans et de moins de 20 ans préparent les IHF Trophy 2026, compétition internationale qui aura lieu en décembre à Auckland. Deux rassemblements ont réuni une trentaine de jeunes venus des différents clubs du territoire. À l'issue de ces détections, une présélection de 20 joueurs moins de 18 ans et d'une dizaine de joueurs moins de 20 ans a été constituée. 17h passé de 4 minutes. Voilà pour l'essentiel. On se retrouve à 17h45 pour Info Week-end, le journal complet de la rédaction d'RRB.
7: Et on vous remercie Mickaël Juneski, nous bien entendu. Avant le retour de l'information, on continue en musique et c'est Revolver qui arrive avec son Get Downtown. Très très bonne soirée et très bon dimanche, hein. Très bonne fin de week-end sur les ondes de Radio Rythme Bleu.

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1: Il est 17h45.
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1: Et c'est l'heure de faire le point sur l'actualité avec Mickaël Juniski et toute la rédaction d'RRB pour Info Weekend.
3: Un accident de la circulation à Ouvéa ce week-end. Une voiture a fait une sortie de route ce samedi. Le bilan est lourd. Deux morts et une troisième personne blessée qui a dû être évacuée au Medipôle. Au chapitre politique, fort et uni, c'est le nom de la liste des loyalistes et du rassemblement pour les prochaines provinciales dans le Sud. La liste Nous de Philippe Dunoyer dévoilait aussi ce matin les grandes lignes de son programme. L'actualité religieuse avec les délégations de jeunes qui vont préparer à partir de demain le pèlerinage de Téné 2026, une édition sur le thème « Rien ne nous séparera de l'amour de Dieu ». La fin du salon de la gastronomie qui a rencontré un beau succès ce week-end à Nouméa, avec notamment le premier concours Top Chef du Caillou pour des passionnés de cuisine avant tout. L'actualité nationale, de nombreuses personnes qui ont décidé de se rendre à l'Élysée pour signer le registre de condoléances mis à disposition du grand public pour rendre un dernier hommage à Bernadette Chirac. Le sport du tennis avec un nouveau vainqueur attendu ce soir à Roland-Garros. L'Allemand Alexander Zverev fera face à l'Italien Flavio Cobolli. Et sur le territoire du handball, avec la relève en pleine préparation, les jeunes participaient à un regroupement avec en ligne de mire l'IHF Trophy en fin d'année. Bonsoir et soyez les bienvenus dans Info Weekend pour tout savoir de l'actualité en Calédonie, en métropole et dans le monde. À la une de l'actualité, je vous le disais en titre, un accident mortel de la circulation est survenu ce week-end. Deux personnes ont perdu la vie hier dans une sortie de route à Ouvéa, Léo Fichot.
4: Oui, l'accident est survenu à la tribu de Hanawa. Une seule voiture est en cause. D'après les premières informations, 6 personnes étaient à bord de ce véhicule. Un des passagers blessés a été évacué au Medipôle. Ses jours ne sont pas en danger. Comme vous le disiez, Mickaël, deux autres personnes ont malheureusement perdu la vie. Cet accident porte donc à 7 le nombre de personnes décédées sur les routes calédoniennes depuis le début de l'année. À Nouméa, on signalera également un vol à l'étalage. C'était hier soir dans le quartier d'Enguea. Une dizaine de jeunes cagoulés se sont introduits dans le magasin Carrefour Market. Ils ont dérobé plusieurs bouteilles d'alcool. La police municipale est rapidement intervenue sur place, mais aucune personne n'a pu être interpellée. Une enquête est en cours et puis on terminera avec cette disparition inquiétante à Païta. La gendarmerie de Nouvelle-Calédonie lance un appel à témoins pour retrouver Roger Cota, âgé de 82 ans, atteint d'Alzheimer. Il a été vu pour la dernière fois à 10h à son domicile. Il porte un short militaire, des claquettes ou des crocs vertes, un bracelet à chaque poignet, dont un avec le numéro de téléphone de son fils. Si vous avez la moindre information, contactez le 44 87 36, le 44 87 36 ou bien directement le 17.
3: L'actualité politique fort et uni, c'est le nom de la liste que portent les loyalistes et le rassemblement en vue des prochaines élections provinciales en province sud. Une liste mais aussi un programme qui était présenté aujourd'hui. Les loyalistes et le rassemblement revendiquent tout d'abord une ligne claire et une union préservée entre quatre partis. L'unité comme atout en ce qui concerne les discussions sur l'avenir institutionnel évidemment, mais aussi pour servir l'intérêt général, estiment les représentants de cette liste. Et répondre aux besoins exprimés par la population. On retrouve comme colistier engagé avec la présidente sortante Sonia Backès des élus d'expérience autant qu'une nouvelle génération venue de tous les horizons et qui souhaite s'engager dans une politique de proximité. Naïwa Théoul, l'une des porte-parole de la liste Fort et Uni.
5: Une liste qu'on a voulu avec un juste équilibre entre le renouvellement de l'expérience, c'est important, gouverner, c'est dès le lendemain. On est dans une situation particulière, il faut que les décisions soient prises très rapidement et on avait besoin d'avoir ces chefs de file que l'on a, ces personnes qui exercent aujourd'hui des fonctions, qui sont sur des mandats sortants, mais qui remplissent pour une nouvelle année. Le deuxième point pour nous important, c'était cet ancrage dans les communes, pouvoir être au plus près du quotidien des administrés de la province sud, et ça ne se passe pas qu'à Nouméa, c'est sur l'ensemble de la province sud. C'est pour ça qu'on a aussi beaucoup de colistiers qui sont conseillers municipaux ou maires des communes, et puis parce que c'est une demande qui est légitime et forte, c'est celle d'un renouvellement de nos listes avec des hommes et des femmes, des jeunes qui ont envie de s'engager. On a une liste qui se veut aussi très large en termes de diversité culturelle, mais aussi socio futurs professionnels, des artisans, des médecins, on a des chefs d'entreprise. C'est toute la beauté aussi de cette liste et cette représentativité que l'on met en avant, cette fierté calédonienne que l'on met en avant dans notre programme également.
3: On retrouve sur cette liste de 50 noms dans les 10 premières positions, derrière Sonia Baquès, Nicolas Metzdorf, Virginie Rufnak, Gilles Brial, Marie-Laure Ukéoué, Lionel Pargalois, Nina Julier, Pascal Vittori, Amandine Buduyer, Christopher Gigès et Cynthia Jean. À l'heure de lancer une campagne qui sera courte, les loyalistes et le Rassemblement tirent déjà le bilan de la dernière mandature. Selon ses représentants, malgré les crises successives, la province sud reste la collectivité de Calédonie la mieux gérée. Ses leaders veulent poursuivre les efforts pour relancer l'économie avant tout avec un programme d'action concrète et réalisable.
5: Un programme qui va se décliner sur les 3 prochaines semaines, bien évidemment. Un bilan, parce que nous sortons aussi d'une mandature, 7 ans à protéger les Calédoniennes et les Calédoniens. Et puis, ces axes forts qui répondent aussi à cette volonté du terrain. La première des choses étant la sécurité. C'est la question du pouvoir d'achat, bien évidemment, de comment est-ce qu'on accompagne les entreprises, les chefs d'entreprise pour un meilleur pouvoir d'achat, faire en sorte que les salaires soient mieux payés, que les gens puissent se retrouver dans cette volonté de croissance que l'on appelle de nos voeux. Et puis, bien évidemment, une province sud où on vit bien, où on a un système de santé aussi qui accompagne, et faire en sorte que, là encore, sur les 5 prochaines années, nous puissions apporter des perspectives aux Calédoniennes et aux Calédoniens.
3: Naya Wateo, l'une des porte-paroles de la liste Fort et Uni. Le programme est disponible sur le site internet des loyalistes et du Rassemblement, avec plusieurs dimensions, économiques, éducatives, environnementales, sociales, mais aussi 7 grands projets structurants présentés. Une station de transfert d'énergie pour stocker l'énergie renouvelable à la Tontouta et faire baisser le coût de l'énergie, prolonger la 2x2 voies jusqu'à la Tontouta, faire du parc de la Dimbéa un pôle de nature et de loisirs, installer également une grande zone de loisirs en brousse, transformer la presqu'île de Nouville, construire un port en eau profonde à Thiot et enfin mener le projet de voie de désenclavement du Mont d'Or. Les loyalistes et le Rassemblement qui comptent sur tous ces éléments pour tenter de se démarquer dans cette campagne pour les prochaines provinciales. Nous, la liste constituée par Philippe Dunoyer, se présentait aussi ce matin, à la veille de la date de clôture du dépôt des candidatures. Une liste qui veut rétablir la situation économique et réduire la fracture sociale, Elisabeth Noir.
6: Et pour cela, Philippe Dunoyer a voulu réunir des personnalités de la société civile. Il est le seul élu provincial sortant et il en a présenté quelques-unes tout en maintenant le suspense sur la structure et la composition de sa liste. On retrouve autour de lui Evelyne Leck, Nadine Pidgeot, Gérard Piollet, pour n'en citer que quelques des personnalités qui traduisent une diversité ethnique, générationnelle et socio-économique et qui ont accepté de faire un pas de côté dans leur carrière et dans leur engagement, a souligné Philippe Dunoyer.
7: On a plusieurs formations politiques, effectivement. On a la formation Réunie, on a la formation La démocratie en Nouvelle-Calédonie de M. Siré. On a aussi des personnes ou des personnalités qui viennent de profils et d'horizons politiques différents, qui ont été dans d'autres formations, dites indépendantistes ou non-indépendantistes, mais qui ont accepté, convaincus comme moi, comme nous, que l'urgence, c'est bien le quotidien, d'où notre slogan, de rejoindre cette liste-là. Parce que toute sensibilité politique confondue, brousse, agglomération, peu importe, toute catégorie socio-professionnelle, ceux qui s'engagent dans cette liste font un seul constat, c'est qu'il y a une seule priorité, celle de résoudre la crise économique et sociale, en tout cas d'essayer de la limiter, de la réduire, et de s'engager quotidiennement pour amener en tout cas des réponses aux problèmes concrets des Calédoniens.
6: Des personnalités différentes qui ne renoncent à rien, affirme Philippe Dunoyer. Certaines ont des engagements politiques, mais la liste « nous » refuse résolument l'étiquette indépendantiste ou non-indépendantiste.
7: C'est un sujet, je pense que c'est une différence avec les autres listes qui se présentent. La division en 2 blocs, indépendantiste, non-indépendantiste, est réductrice. D'abord parce que c'est un sujet, or il y en a tous les jours des dizaines qui concernent les Calédoniens. Ensuite parce que même cette appellation indépendantiste, non-indépendantiste, ben finalement elle recouvre des réalités qui sont très différentes. Et surtout parce qu'on ne peut pas se résumer à une idée, il faut arrêter de dire aux Calédoniens « vous êtes seulement d'un côté ou de l'autre ». Enfin, les 2 blocs, ces 2 blocs qui, visiblement, aujourd'hui, n'arrivent pas à se parler, j'espère qu'on arrivera à un moment, il faut ouvrir, il faut élargir, sortir de ce biais qui consiste seulement à définir les politiques et les Calédoniens par une seule idée.
6: La liste « Nous » refuse également l'étiquette de centriste. Son slogan est « Nous réunis, ton quotidien, la priorité ». Son objectif est clairement avant tout économique et social. La situation économique de la Nouvelle-Calédonie sera au cœur de son programme.
7: Elle m'inquiète énormément, elle nous inquiète beaucoup parce qu'elle s'aggrave tous les jours. À bas bruit, On ne le sait pas beaucoup, mais énormément d'entreprises ont des difficultés, beaucoup ferment. Il y a encore beaucoup de salariés qui perdent leur emploi. Le régime chômage est en cessation de paiement en août, nous disait la CAFAT. Ce n'était pas le cas il y a 3 mois. Donc il y a de plus en plus de personnes qui perdent leur emploi, des entreprises qui ont peur de fermer. Elles nous l'ont dit. Elles sont venues au Congrès, ces entreprises, nous dire qu'il faut très vite prendre des mesures, sinon notre trésorerie finira par être à sec. Et d'autres 350 entités, dit la CPME, sont susceptibles de fermer. Donc il y a une crise économique, il y a une précarité et une misère sociale qui s'est installée, qui est insupportable, face à laquelle on ne peut pas seulement se dire ben, on va apporter quelques éléments de réponse, mais bien sûr, il faut parler du sujet institutionnel qui malheureusement ne sera pas traité avant 2 ans. Donc c'est une urgence absolue. Il faut qu'on mobilise toutes nos énergies, les uns et les autres, nous et les autres, pour apporter des réponses, et on peut en apporter. Elles ne seront pas forcément toujours révolutionnaires immédiatement, mais on a des réponses concrètes, finançables, immédiatement, pour au moins alléger la difficulté que rencontrent aujourd'hui des milliers de Calédoniens.
6: Nous présentera ultérieurement son programme et ne révélera pas la composition précise de sa liste avant le dépôt officiel qui est fixé à demain 18h. Il revendique également un comité de soutien avec notamment la participation du maire de Farineau, Jean-Christophe Niotou, également président de la Chambre d'agriculture, Charles Brénon, le maire de Saraméa ou encore le docteur Megrawa.
3: Merci Elisabeth Noir et je vous rappelle que l'invité du magazine Transparence cette semaine était Louis Mapou, tête de liste Unie pour le pays en province sud. Notez que pour des raisons de temps de parole pendant la campagne des élections provinciales, cette interview ne pourra pas être rediffusée ce soir après ce journal. L'émission est d'ores et déjà disponible en podcast, audio et vidéo sur notre site internet www.rrb.nc.
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3: Et l'heure de voir de quoi la semaine qui vient sera faite avec vous, Léo Fichot.
4: Oui, c'est demain, lundi 18h, le jour et l'heure limite pour le dépôt des listes pour les élections provinciales du 28 juin prochain. Elles doivent être déposées auprès du Haut Commissariat, seront rendues public quelques jours plus tard, le temps de faire les vérifications nécessaires. On connaîtra alors la donne précise dans chacune des 3 provinces à un peu plus de 3 semaines du scrutin. Parmi les autres temps forts de la semaine qui débute, c'est demain l'entrée en vigueur des nouveaux tarifs Tanéo pour le pass Liberté et les passes seniors. Tanéo lance également demain son nouvel abonnement Mobilité Professionnelle. Mardi, les élus du Congrès se retrouveront à 8h30 pour poursuivre l'examen des textes entamés la semaine dernière. Jeudi, c'est le retour des Jeudis du Centre-Ville, place des Cocotiers. Et c'est Wallis et Futuna qui sera mis à l'honneur de 9h à 19h.
3: Sur l'antenne d'RRB demain matin à 7h30, notre invité sera Thierry Clair, c'est le secrétaire général national du syndicat UNSA Police. L'occasion de revenir avec lui sur le travail des policiers en métropole, d'évoquer les émeutes qui ont suivi la victoire du PSG en Ligue des Champions ou encore la montée du narcotrafic. Toujours la semaine prochaine, un temps fort dans l'actualité religieuse, le rassemblement de Téné. La jeunesse chrétienne calédonienne sera réunie à partir de demain sur l'hippodrome de Bourail. Le thème de cette édition 2026, c'est « Rien ne nous séparera de l'amour de Dieu ». Des centaines de jeunes se retrouveront pour participer à différents ateliers programmés à partir du mardi 9 et jusqu'au vendredi 12 juin. Pour accueillir cette jeunesse, les bénévoles du comité Marche pour Notre-Dame, en charge de l'organisation, sont sur le site afin de préparer ce rassemblement. Le président du comité Marche pour Notre-Dame, Simon-Pierre, c'est lui.
8: Le jeune, il vient avec ce qu'il est. Et on l'accepte avec ce qu'il est. Donc, ce qu'il apporte avec lui, nous l'écoutons et nous l'accompagnons dans ce qu'il est dans sa vie de tous les jours. Nous savons que les dernières exactions ont fait naître chez nos jeunes certaines blessures. Et ces blessures-là, si on ne les accompagne pas, elles gangrènent et forcément, de l'intérieur, fait jaillir une incompréhension et vient le désastre que nous avons connu en 2024. Mmh. Les jeunes explosent dans une incompréhension pour laquelle on n'a pas compris ou on n'a pas su les accompagner. En tous les cas, le jeune, il est reçu comme il est et on l'accompagne avec ce qu'il est. Nous, on n'a pas d'attente particulière parce que notre confiance en Dieu fait que c'est lui qui est maître de l'œuvre. L'homme que nous sommes simplement que des serviteurs. Nous ne mettons qu'en place ce qui doit être fait, le reste, c'est lui qui s'en charge.
3: Pendant 4 jours, plusieurs ateliers seront animés par des prêtres ou des diacres. Depuis 2022, ce rassemblement réunit aussi les familles. Bernard Ufagaleo, l'un des bénévoles du comité Marche pour Notre-Dame.
9: On s'est aperçu que sur les bilans des jeunes, quand ils faisaient remonter ça, il y avait notamment une information qui disait que lorsque le jeune retournait chez lui, il y avait un décalage. Parce que lui, il avait vécu des choses tellement fortes, là-haut, au point de vue spirituel, que lorsqu'il rentrait chez lui, il ne retrouvait pas ça. C'était pratiquement un autre monde pour lui. De là, on s'est tourné, on s'était dit, il faut inviter les parents à venir. Donc, Téné, depuis 2022, c'est devenu Téné des familles. C'est-à-dire qu'il y a tranche d'âge, ça part pratiquement de 4 ans jusqu'à 7 ans. Ça, ce sont les parents qui sont là. De 7 ans à 14 ans, il y a une équipe qui s'en occupe. Ce sont des catéchètes qui sont déjà dans les paroisses, qui viennent d'un peu partout. Et de 15 ans jusqu'à 30 ans, ce sont nos jeunes. Et de 30 ans à au-delà, ce sont les parents. Et c'est le diacre Laurent qui s'en occupe. Au début, ils étaient une vingtaine, et là, on se retrouve pratiquement une soixantaine de parents qui sont là. Ils accompagnent leurs enfants. C'est devenu Téné des familles.
3: Et parmi les jeunes participants, ceux de l'église de l'Immaculée Conception au Mont d'Or, ils se sont déjà préparés depuis le début de l'année avec leur prêtre, le père Steve Oudoudopoé. Olivia Lagécoula, présidente de la commission des jeunes de l'église de l'Immaculée Conception et membre active du comité Marche pour Notre-Dame de Téné.
10: Nous avons déjà préparé et effectué plusieurs week-ends de récollection sur ce thème-là pour que les jeunes, en arrivant sur le site de Téné la semaine, ils sachent déjà sur quoi ils vont travailler. Sachant que sur la semaine à Téné, donc ils auront différents sous-thèmes à travailler en carrefour. Les temps de récollection que nous avons eus, donc avec le père Steve, qui est le prêtre référent de la paroisse de l'Immaculée Conception. Donc, avec ses mots et ayant des jeunes en face de lui, des jeunes qui ne connaissent pas forcément. Donc, il y en a qui vont à la messe avec leurs parents tous les jours. Et nous, dans notre groupe, il y a des jeunes, c'est tout nouveau pour eux. Donc, Père Steve essaye de leur faire comprendre du mieux qu'il peut ce thème « Rien ne nous séparera de l'amour de Dieu ». Avec un temps de partage, mon objectif, c'est de pouvoir partager ce que moi, j'ai vécu avec mon petit groupe. Après avoir cheminé avec eux pendant un an sur la préparation de Téné 2026, je veux partager avec les autres groupes ce que nous, on a vécu, parce qu'on ne sait pas comment ils ont été préparés. Donc, on espère leur apporter ce que nous, on a réussi à faire fleurir dans notre groupe par rapport au thème « Rien ne nous séparera de l'amour de Dieu ».
3: Ce sont donc 700 jeunes qui seront attendus dès demain sur l'hippodrome de Bourail pour ce 39e rassemblement de Téné. La messe d'accueil sera célébrée à 17h par le père Jacques Soutat.
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3: Ce week-end, les Calédoniens ont pu découvrir ou redécouvrir la cuisine locale. La toute première édition du Salon de la Gastronomie était organisée à Nouville par Pacific Fair. 2 jours de dégustation, mais aussi d'animation, avec un concours qui a rencontré un beau succès, le Top Chef du Caillou, auquel vous avez assisté, Charlotte Coulson.
12: Effectivement, ce concours culinaire a suscité beaucoup d'engouement. Il y a un mois, les organisateurs du salon ont lancé les inscriptions sans trop savoir à quoi s'attendre. Résultat, ils ont reçu plus d'une trentaine de candidatures. Des chefs, des amateurs, des passionnés de cuisine qui avaient une liste imposée d'ingrédients. Le chef Fabrice Louillot et Bruno Aurelio, l'organisateur du salon, ont dû sélectionner 8 candidats qui se sont affrontés aujourd'hui à Nouville.
13: C'est une première, on avait lancé le concours il y a à peu près un mois sur les réseaux en proposant au grand public de préparer une recette à base de 10 ingrédients, un poisson du pays, les crevettes bleues que tout le monde connaît et 8 légumes du pays, chou canac, taro, etc., etc. Et donc on a eu près de 40 candidatures et avec le chef Louillot de la table des gourmets, on a sélectionné les 8 candidats qui nous ont présenté visuellement la plus belle assiette mais qui ont aussi respecté les ingrédients qui étaient fournis. Donc les 8 candidats qui sont derrière moi sont en train de dresser leur assiette. On leur a demandé de préparer la même recette qu'il y a 2 semaines. Et donc là, ils font en sorte, ils s'activent pour que l'assiette soit la plus belle, en espérant qu'elle soit bonne.
12: Les manches retroussées et le tablier bien serré, les 8 apprentis chefs étaient très concentrés sur scène. Tous avaient des profils très différents. Entre l'ingénieur BTP et le jeune retraité, il y avait par exemple Sœur Marie-Thérèse de l'Eau Vive.
14: Depuis petite, j'ai appris à cuisiner auprès de ma maman et dans la communauté, j'ai appris aussi beaucoup. Et je cherche à créer autre chose pour les produits du pays et tout ça. Tous les produits qu'ils nous ont dit de faire, j'ai pu essayer de les mettre en valeur en mettant sur un bateau avec les crevettes et puis faire un peu la forêt qui ressemble les légumes et le riz. Colorant et voilà, c'est un ensemble.
12: Vous êtes contente de ce que vous avez cuisiné?
14: Oui, je suis contente parce qu'il y a mes sœurs qui sont là pour me soutenir, donc je me sens bien soutenue.
12: Et puis les juges ont goûté, étudié chaque préparation sans savoir qui l'avait cuisiné. Une dégustation à l'aveugle, le suspense était à son comble, mais une assiette s'est finalement démarquée des autres.
15: Parmi toutes ces assiettes, il y a une assiette qui a eu un 20 sur 20. C'est l'assiette de Nicolas. Félicitations.
16: Moi, je pensais être bien, vu les assiettes de tout le monde, mais je pensais pas avoir la meilleure note. Mais je suis vraiment content. J'ai fait de la crevette, principalement. Après, il y a un velouté de citrouille, des herbes fraîches. J'ai mis du liseron épinard, genre de coulibiac avec la pâte feuilletée, avec riz, crevettes et épinard à l'intérieur. Moi, je suis passionné de cuisine. C'est ce que je voulais faire en étant jeune, j'ai pas pu le faire et aujourd'hui, bah voilà, ça reste ma passion.
12: Donc là, il y a la finale qui va arriver. Vous savez à quelle sauce vous allez être mangé ou pas encore ?
16: Si, apparemment, c'est un tartare. Il n'y a pas de cuisson, donc c'est quelque chose que j'ai l'habitude de faire. Maintenant, ça dépend des produits. Sans stress, la force tranquille.
12: Nicolas Delgado qui a donc affronté Dominique Guemont en finale. Et c'est le tartare de perroquet de Nicolas Delgado qui a séduit le jury. Il a remporté cette première édition du concours Top Chef du Caillou. La compétition culinaire reviendra sans doute l'année prochaine, vu l'engouement qu'elle a suscité, tout comme le salon de la gastronomie qui a réuni plus d'une cinquantaine d'exposants sur tout le week-end et surtout régalé beaucoup de visiteurs.
3: Le reportage signé Charlotte Coulson. Et puis, en bref, les spécialités indonésiennes étaient aussi à l'honneur ce dimanche, cette fois au Consulat général d'Indonésie. Une dizaine d'associations étaient présentes pour ce rendez-vous culinaire. Journée également ponctuée par des chants et des danses traditionnelles indonésiennes. Enfin, un dernier rendez-vous populaire ce dimanche, le vide-grenier mensuel de la place des Cocotiers à Nouméa, qui a encore attiré de nombreux visiteurs. Il est 18h passé de 6 minutes. Une pause publicitaire dans ce journal avant de voir l'actualité nationale et dans le monde. Et la série noire qui continue au large de l'Australie. Nouvelle attaque mortelle de requins.
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3: Et dans le Pacifique tout d'abord, en Australie, un plongeur décédé après une attaque de requins survenue au large de Perth. Ce drame intervient 2 semaines seulement après qu'un homme ait perdu la vie dans l'état du Queensland. Il s'agit déjà de la 4e attaque mortelle de requins depuis le début de l'année au large de l'Australie. Charlotte Coulson.
12: Oui, l'inquiétude monte chez nos voisins. Le ministère compétent a appelé la population à faire preuve de vigilance alors qu'un homme d'une trentaine d'années a perdu la vie hier. Il a été attaqué au large de Michaelmas Island, près de Perth, par un requin de 4,5 mètres alors qu'il pratiquait la pêche sous-marine. L'attaque a été signalée vers 11h25, soit 14h25 pour nous. Les secouristes l'ont ramené à terre, mais ne sont pas parvenus à le ranimer. 2 mois plus tôt, un homme décédé également près de Perth, attaqué par un grand requin blanc. Les scientifiques australiens estiment que le nombre croissant d'usagers de la mer et la hausse des températures des océans pourraient modifier les schémas migratoires des requins et donc provoquer plus d'attaques.
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3: L'actualité nationale dominée par l'annonce de la disparition de Bernadette Chirac ce week-end. Elle s'était éteinte à l'âge de 93 ans, paisiblement et entourée des siens, a fait savoir sa fille Claude Chirac. L'ancienne première dame était une femme indépendante et engagée. Caroline Baudry pour Europe 1.
24: Bernadette, allure classique inoubliable, rencontre Jacques sur les bancs de Sciences Po. Ils se marient en 1956 et forment un duo politique. Élue conseillère générale en Corrèze de 1979 à 2015, elle est l'unique première dame à exercer un mandat. C'est Jacques Chirac qui lui apprend à faire campagne.
25: Le fait d'avoir milité à ses côtés m'a beaucoup aidée, bien sûr.
26: Et de l'avoir vu faire.
25: C'est plus difficile de dire voter pour moi que voter pour mon mari. Ça revient à dire c'est moi le meilleur. Et ça, c'est pas facile.
24: Bernadette Chirac devient première dame en 1995.
25: C'est un honneur d'être la femme du président de la République française. Ça a changé ma vie parce que ce sont des activités multiples à l'Élysée.
24: Parmi lesquelles l'opération Pièce jaune. Bernadette Chirac conquiert le cœur des Français. En 2002, elle appelle à faire barrage au Front national de Jean-Marie Le Pen qui affronte son époux au second tour de l'élection présidentielle.
25: Trop de gens sont allés à la plage, on en a vu à la télévision le jour du premier tour. Dans une démocratie, on doit s'exprimer. On a la chance de pouvoir voter. C'est un devoir. Choisissez bien.
24: Après l'Élysée et contre l'avis de son mari, elle soutient Nicolas Sarkozy. Malgré les désaccords, les adultères connus, mon mari est toujours revenu au point fixe, résumait-elle dans son livre Conversation, écoulé à plus de 300 000 exemplaires.
3: Caroline Baudry pour Europe 1. Après l'annonce du décès de Bernadette Chirac, un registre de condoléances a été installé à la maison de l'Élysée en face du palais présidentiel. Nous vous le disions dans nos précédentes éditions, nombreuses sont les réactions politiques, de droite comme de gauche, qui saluent les engagements politiques et associatifs de Bernadette Chirac. Emmanuel Macron, Nicolas Sarkozy, mais aussi François Hollande ou encore Brigitte Macron, l'actuelle première dame, qui reconnaît que Bernadette Chirac l'a beaucoup aidée. Toujours en métropole, en bref, l'émotion vive dans le département du Gers après la mort de la jeune Liana. 5000 personnes sont attendues ce soir dans le village de Florence, d'où était originaire la fillette. Je vous rappelle qu'en réaction au dysfonctionnement, voire au fiasco judiciaire dans l'affaire Liana, le président des Républicains, Bruno Retailleau, a annoncé vouloir créer une cour disciplinaire de la magistrature. Elle viendrait remplacer l'actuel conseil supérieur de la magistrature, dont les mécanismes de sanction, d'après Bruno Retailleau, ne fonctionne pas. Un projet de loi également pour lutter contre le racisme et l'antisémitisme qui sera présenté le 1er juillet prochain en Conseil des ministres. Une annonce faite par Aurore Berger, la ministre déléguée chargée de la lutte contre les discriminations, avec comme objectif d'envoyer un signal républicain qu'elle juge absolument essentiel avant la présidentielle. Notez que cette semaine, l'invité du grand rendez-vous Europe 1 CNews Les Échos sera Louis Alliot, vice-président du Rassemblement National et maire RN de Perpignan. Une émission que vous retrouverez sur l'antenne d'RRB demain soir. Ce sera juste après Info Soir, votre grand journal de 17h45. L'actualité dans le monde, en bref toujours. Le pape Léon XIV qui a débuté une visite d'État de 7 jours en Espagne. Il mettra l'accent notamment sur les questions migratoires. Plus d'un million de fidèles sont attendus ce soir pour la grand-messe qui sera célébrée à Madrid, la capitale espagnole. Le conflit russo-ukrainien. Une nouvelle séquence de discussions doit s'ouvrir demain matin pour nous. La situation en Ukraine sera au cœur d'un sommet.

0: démocrates l'ont fait, et puissions-nous en faire autant. La paix n'est assurée que par la force, et c'est une force de part et d'autre de l'Atlantique, consolidée par la préparation des capacités militaires partagées et une volonté politique inébranlable.
1: Le secrétaire américain à la défense, Pete Hegseth, lors des cérémonies de commémoration du D-Day, auxquelles participait également le Premier ministre Sébastien Lecornu. 18h passées de 12 minutes, une dernière pause publicitaire avant de voir tout le sport.
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4: La fin de votre journal Le Sport avec Mickaël Juneski.
1: Et du tennis à la une avec cette finale messieurs inédite à Roland-Garros. Ce soir, le numéro 3 mondial, l'Allemand Alexander Zverev fera face à l'Italien Flavio Cobolli, 14e joueur à l'ATP pour le titre. Axel May du service des sports d'Europe 1.
5: À 29 ans, Alexander Zverev est installé depuis de longues années dans le top niveau du tennis mondial. Mais s'il a déjà disputé 3 finales de Grand Chelem, il n'en a remporté aucune. La quatrième tentative sera-t-elle la bonne face à son adversaire Flavio Cobolli, moins bien classé? Il devrait donc y avoir de la tension cet après-midi entre l'Allemand numéro 3 mondial qui pourra s'appuyer sur son service dévastateur et l'Italien qui à 24 ans n'avait jamais dépassé les quarts de finale en grand chelem avant ce Roland-Garros. L'expérience est donc clairement du côté de Zverev, mais la grande incertitude du sport fait que Cobolli, 14e mondial, pourrait très bien soulever lui aussi la Coupe des Mousquetaires. Reste à espérer pour les spectateurs que l'affrontement entre les deux joueurs soit à la hauteur de l'événement.
1: Axel May pour Europe 1. On passe à l'actualité du rugby.
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1: Le dénouement de la phase régulière, 26e et dernière journée du championnat de France ce matin. Principal enseignement, le Stade Toulousain et Montpellier sont qualifiés pour les demi-finales, Léo Fichot.
7: Oui, ils auront donc droit à un week-end de repos avant de jouer les demi-finales du côté de Marseille. Au Stade Vélodrome. Les quatre autres équipes qualifiées pour les phases finales, le Stade Français, Pau, Racing 92 et La Rochelle. Le Stade Français affrontera La Rochelle. Le vainqueur affrontera le MHR Montpellier en demi-finale. Pau, Racing, ce sera l'autre quart de finale. Le vainqueur sera opposé à Toulouse. En bas du classement, l'USAP 13e jouera le barrage d'accession contre Provence Rugby. Montauban est relégué en Pro D2.
1: Les sports mécaniques, le Grand Prix de MotoGP de Hongrie se courra ce soir à partir de 23h. Et puis en F1, un grand rendez-vous, le Grand Prix de Monaco.
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1: Et c'est Kimi Antonelli qui partira en pole position ce soir dans la principauté, Léo Fichot.
7: Et oui, dans la séance de qualification qui, on peut le dire, est la plus importante de l'année. On sait que sur le rocher, le poleman a de fortes chances de remporter le Grand Prix. L'Italien au volant de sa Mercedes s'élancera devant Max Verstappen sur Red Bull et les Ferrari de Lewis Hamilton et Charles Leclerc. Côté français, Isaac Hadjar a réalisé une belle performance. Il s'élancera de la 5e place. Pierre Gasly partira 9e, Esteban Ocon 17e. Le départ du Grand Prix de Monaco sera donné à minuit.
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1: En Calédonie, la relève du handball en pleine préparation. Une trentaine de jeunes joueurs participaient à deux rassemblements pour constituer les futures sélections moins de 18 ans et moins de 20 ans en vue des IHF Trophy.
7: Oui, deux journées de détection ont réuni des jeunes handballeurs venus de plusieurs clubs du territoire. Une vingtaine du 18, une dizaine du 20. L'objectif, repérer les meilleurs éléments pour préparer les qualifications océaniennes qui auront lieu en décembre du côté d'Auckland. Niki Tebewi est le secrétaire général de la Ligue de handball de Nouvelle-Calédonie, mais aussi le coach de la sélection des moins de 18 ans.
8: On a eu la chance de pouvoir accueillir une trentaine de participants.

0: participants qui se sont donnés à fond pour pouvoir prétendre à intégrer la présélection de Nouvelle-Calédonie. Bien sûr, ce sont des listes qui ne sont pas exhaustives dans le sens où ça peut évoluer le temps de la préparation. Une préparation qui s'annonce bien, on a des jeunes qui sont motivés pour pouvoir remporter encore la Coupe des Océania, car il faut savoir que ça fait plusieurs années là que la Nouvelle-Calédonie sort vainqueur chez les garçons et chez les filles, pour ensuite participer à l'étape suivante qui concerne les intercontinentaux, qui se joueront, eux, l'année prochaine, généralement sur la période de février-mars. C'est une préparation qui demande de l'investissement, autant des jeunes que des entraîneurs, du coup, mais également des parents.
1: Cette année, la compétition concerne les garçons. En 2027, ce sera au tour des filles. La Ligue calédonienne procédera de la même manière pour sélectionner les meilleures jeunes joueuses du territoire.
2: Du VTT ce dimanche matin à Watham, VTT Passion qui proposait sa traditionnelle course en hommage à Thierry Chenevier. Plus de 60 participants étaient au rendez-vous. Éric Bertin, président de VTT Passion.
3: Nous avons été gâtés avec les conditions météo, puisque en fait, il n'y a eu quasiment pas de pluie cette semaine. Circuit relativement engagé en termes de technique et de physique. C'était une boucle de 5,6 km avec chaque tour 160 mètres de dénivelé positif. C'était bien costaud. Et puis en fonction des catégories, c'était de 4 tours jusqu'à 2 tours. Il y a eu quelques chutes, mais rien de grave. Et tout le monde est arrivé à bon port. Mais en fait, c'est le tracé qui va servir pour les championnats de cross-country de Nouvelle-Calédonie qui auront lieu le 2 août sur ce même terrain, sur ce même circuit. Donc c'était en quelque sorte un galop d'essai avant la grosse compétition de l'année pour tous les gens qui sont fans de VTT.
2: Et VTT Passion qui organisera par ailleurs au mois de septembre la 22e édition de la Méga Rando. 18h passées de 19 minutes, on termine ce journal avec la météo.
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2: Les détails de cette météo, c'est avec vous Pierre, bonsoir.
5: Bonsoir, cette nuit le ciel restera bien étoilé sur une grande partie du territoire. Quelques paquets de nuages remonteront toutefois dans l'Alizé, notamment sur la côte ouest et au Loyauté. Ils pourront laisser échapper une petite onde par moment, surtout vers le sud-ouest et l'île des Pins. Le vent de sud s'orientera progressivement au sud-est, il faiblira autour de 10 nœuds avec encore 10 à 15 nœuds possibles aux extrémités de la Grande Terre et sur les îles. Côté température, la nuit restera fraîche, il fera entre 11 et 16 degrés dans l'intérieur des terre et aux îles, et plutôt entre 17 et 21 degrés ailleurs. Demain matin, le soleil sera bien présent sur la Nouvelle-Calédonie. Quelques nuages circuleront tout de même par moment, plus nombreux sur la pointe sud et les îles, avec encore une petite averse isolée possible au passage. L'Alizé de sud-est s'installera autour de 15 nœuds et pourra atteindre 15 à 20 nœuds sur la côte ouest.
2: Merci beaucoup pour la météo et la technique. C'est la fin de ce journal. Le prochain point sur l'info, ce sera à 19h. Passez une excellente soirée, toujours à l'écoute de nos programmes.

Il est 18h45 sur les ondes de Radio Rythme Bleu. J'espère que vous passez une agréable soirée. On continue bien entendu tout en musique. Le prochain rendez-vous sera à 18h56 avec les avis de décès et puis le rappel des titres avec Mickaël Juniski à 19h qui sera suivi de votre rubrique face à Philippe Devilliers. Très très bonne soirée sur les ondes de Radio Rythme Bleu et pourvu que le temps soit doux.

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1: Les avis qui vont suivre concernent le décès de Mademoiselle Kaïchou Marie-José, Madame Simone Paulette Nemaou, Monsieur Thomas Okino, Mounissa Iloussi Koulikovi, Madame Kadour Simone Nejarosei, Madame Falelavaki Salomé, Monsieur Kawidron Kiamu Joseph, Madame Soko Telesia Amosala Kelekele Vauheilala Moala, Monsieur Pouagou Alfred Douy, Monsieur Pinsa Steve Dipa Steven, Madame Watoen Yvette Truba. Nous avons la profonde tristesse et la douleur de vous annoncer le décès de Mademoiselle Kaïchou Marie-Josée, survenue le dimanche 31 mai dans sa 39e année à Sydney. La famille informe que les cérémonies religieuses et l'organisation des obsèques seront communiquées ultérieurement. Nous avons la douleur de vous faire part du décès de Madame Paulette Simone Nemaou, survenue le 5 juin à l'âge de 93 ans. La veillée se tiendra dans un salon funéraire du centre de Nouméa le mardi 9 juin à partir de 11h, suivi de la crémation à 15h au centre cinéraire de Nouméa. On nous prie de vous faire part du décès de M. Thomas Akino Mounissa Iloussi Koulikovi, survenu le vendredi 5 juin. Les veillées se dérouleront au grand salon funéraire, ancien crématorium de la morgue de Nouméa, le dimanche 7 juin jusqu'à 19h30 et le lundi 8 juin de 8h jusqu'à la levée du corps. La cérémonie religieuse se déroulera dans le grand salon funéraire de Nouméa le lundi 8 juin à 12h, suivi de son inhumation au cimetière du 5e kilomètre. Nous avons la douleur de vous faire part du décès de Madame Kadour Simone Nejarosei, survenue le vendredi 5 juin à l'âge de 96 ans. Une veillée se déroulera au centre funéraire du Pont des Français 188 rue de la Carrière le lundi 8 juin de 16h à 19h et la cérémonie religieuse sera célébrée ce même jour à 17h30 suivie de la crémation, présence d'une corbeille. On nous prie de vous faire part du décès de Madame Falelavaki Salomé, survenue le jeudi 4 juin dans sa 93e année. Une veillée se déroulera au centre funéraire de Païta le lundi 8 juin de 13h à 20h et la cérémonie religieuse sera célébrée le mardi 9 juin à 9h en la chapelle, suivie de l'inhumation au cimetière de Païta. Nous avons l'immense tristesse de vous annoncer le décès de M. Kawidron Kiamu Joseph, un pasteur retraité survenu le mercredi 3 juin dans sa 75e année. La veillée est en cours à la morgue de Nouméa en ce dimanche 7 juin jusqu'à 20h et le corps sera transféré sur marée par le Beticho le lundi 8 juin. Nous avons la douleur de vous faire part du décès de Madame Soko Telesia Amosala Kelekele Vauheilala Moala, née le 31 octobre et décédée le dimanche 31 mai. La veillée aura lieu le jeudi 11 juin de 12h à 19h dans le grand salon funéraire du centre funéraire de Nouméa, ancien crématorium, et le transfert sur son île natale Futuna se fera le lundi 18 mai. Pour respecter les volontés de la défunte, les hommages coutumiers se feront à la morgue municipale. Nous avons la douleur de vous annoncer le décès de M. Pouagou Alfred Douy, survenu le samedi 6 juin à l'hôpital de Koné. Le corps sera transféré ce lundi 8 juin à 15h vers son domicile à tribu de Saint-Thomas, vallée d'Amoa, Point-d'Imié, suivi de la veillée à partir de 18h. L'inhumation aura lieu ce mardi 9 juin dans la matinée à la tribu de Sainte-Thérèse, vallée d'Amoa, Point-d'Imié. Ont l'immense douleur de vous faire part du décès de M. Steve Pinsa, dit pas Steven ou pas Balto, survenu le 5 juin à l'âge de 54 ans. Une veillée se tiendra à la morgue municipale de Bouraille en ce dimanche 7 juin jusqu'à 20h. Le reste de l'organisation vous sera communiqué ultérieurement. Nous avons la profonde douleur et la tristesse de vous annoncer le décès de Madame Watoen Yvette Truba, décédée le vendredi 5 juin dans sa 33e année. La date et l'heure des obsèques vous seront communiquées ultérieurement. C'était vos avis de décès.
2: Et il est 19h et on retrouve tout de suite Mickaël Juneski pour Info Express.
3: Bonsoir à tous. Un accident mortel de la circulation est survenu ce week-end à Ouvéa. Deux personnes ont perdu la vie ce samedi. Un accident survenu à la tribu de Hanawa. Une seule voiture était en cause. D'après les premiers éléments de l'enquête, 6 personnes étaient à bord du véhicule. Un des passagers a également été blessé et évacué au Médipôle de Koutiou. La campagne pour les élections provinciales en province sud, avec la présentation aujourd'hui de la liste des loyalistes et du rassemblement, ainsi que du programme que porteront Sonia Backès et ses colistiers. La liste Fort et Uni revendique tout d'abord l'union de 4 partis politiques autour d'un ensemble de valeurs, un regroupement de différentes personnalités engagées, des élus d'expérience, mais aussi une nouvelle génération qui souhaite s'impliquer dans des politiques de proximité, des représentants de l'agglomération autant que de la brousse. La liste Fort et réunis portent également des projets concrets et réalisables selon ses représentants, des projets qui seront présentés durant la campagne. On signalera notamment 7 chantiers structurants, une station de transfert d'énergie pour stocker l'énergie renouvelable à la Tontouta, pour faire baisser le coût de l'énergie, le prolongement de la 2x2 voies jusqu'à la Tontouta, ou encore faire du parc de l'Indabéa un pôle de nature et de loisirs, ainsi que le projet amené de voies de désenclavement pour la commune du Mont d'Or. Politique toujours, nous réunit ton quotidien, la priorité. C'est le slogan de la liste Nous, constituée par Philippe Dunoyer et son mouvement Nous. Elle réunit des personnalités de la société civile et refuse la distinction binaire entre indépendantiste et non-indépendantiste. Sa préoccupation essentielle, c'est la situation économique et elle présentera son programme dans les prochains jours. Dans le reste de l'actualité, la semaine qui commence demain sera marquée par le rassemblement des jeunes athénés. Ils rejoignent le site à Bouraï depuis plusieurs années. Ce rassemblement précède le pèlerinage de Thénée qui aura lieu samedi prochain. La grand-messe de clôture sera célébrée dimanche prochain par l'archevêque de Nouméa, Monseigneur Sione Poé. L'actualité dans le Pacifique, en Australie, une nouvelle attaque mortelle de requins. Un plongeur a trouvé la mort hier après avoir subi de graves morsures. La victime, âgée d'une trentaine d'années, pratiquait la chasse sous-marine au large de l'île Michaelmas au sud-est de Perth. Les secouristes ne sont pas parvenus à la réanimer. Il s'agit de la 4e attaque mortelle de requins en Australie cette année. Le sport du tennis, après les dames hier, place ce soir à la finale. Messieurs à Roland-Garros et Alexander Zverev, le numéro 3 mondial, fera figure de favori face à Flavio Cobolli, l'Italien qui s'est qualifié pour la finale sans avoir à jouer dans le dernier carré puisque son compatriote Matteo Arnaldi avait jeté l'éponge. Chez les dames, je rappelle que Mira Andreeva avait remporté le premier grand chelem de sa carrière hier en battant la Polonaise Maja Szwalińska, issue des qualifications 6-3-6-2. Et en Calédonie, les sélections des moins de 18 ans et de moins de 20 ans de handball préparent les IHF Trophy 2026, une compétition internationale qui aura lieu au mois de décembre prochain à Auckland. Deux rassemblements ont réuni une trentaine de jeunes venus des différents clubs du territoire. À l'issue de ces détections, une présélection de 20 joueurs chez les moins de 18 ans et d'une dizaine de joueurs chez les moins de 20 ans a été constituée. 19h passées de 4 minutes. Voilà pour l'essentiel de l'actualité ce dimanche soir, en vous souhaitant une excellente soirée sur RRB.
2: Et on vous remercie Mickaël Juneski. On vous souhaite également une très très bonne soirée. Et 19h passées de 4 minutes, on fait un petit point météo. Cette nuit, le ciel restera bien étoilé sur une grande partie du territoire. Quelques paquets de nuages remonteront toutefois dans l'Alizé, notamment sur la côte ouest et au Loyautés, où ils pourront laisser échapper une petite onde par moment, surtout vers le sud-ouest et l'île des Pins. Le vent de sud s'orientera progressivement au sud-est. Il faiblira autour de 10 nœuds, avec encore 10 à 15 nœuds possibles aux extrémités de la Grande Terre et sur les îles. Côté température, la nuit restera fraîche. Il fera entre 11 et 16 degrés dans l'intérieur des terres et aux îles, et plutôt entre 17 et 21 degrés ailleurs. Demain matin, le soleil sera bien présent sur la Nouvelle-Calédonie. Oui, on aura un lundi au soleil, hormis quelques nuages qui circuleront tout de même par moment, hein, plus nombreux vers la pointe sud et l'île des Pins, avec encore une petite averse isolée possible au passage. Et l'Alizé de sud-est s'installera autour de 15 nœuds et pourra atteindre 15 à 20 nœuds sur la côte ouest. Voilà pour la météo de cette nuit et celle de demain matin. Nous, notre soirée continue bien entendu et on va retrouver une rubrique, histoire d'avoir un point de vue différent sur l'actualité. C'est la rubrique face à Philippe Devilliers. On va aborder notamment les thèmes du bazar qui s'est déroulé après le match du Paris Saint-Germain ou encore l'affaire Liana. Passez une excellente soirée sur les ondes de Radio Rythme Bleu.

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1: Bonjour à tous, ravi de vous retrouver pour Face à Philippe Devilliers. Philippe, bonjour.
2: Bonjour Eliott, bonjour Geoffroy.
1: Geoffroy Lejeune est avec nous. Dans un instant, on va parler de cette déflagration, le drame qui touche la France et la disparition de Liana. Restez avec nous, on est ensemble jusqu'à 11h. Philippe Devilliers, la France est sous le choc. La France est sous le choc parce que bouleversée par la disparition de la petite Liana. On l'a appris hier en fin d'après-midi. Le corps qui avait été retrouvé jeudi est bien celui de cette fillette de 11 ans. C'est un drame national. Dans tous les foyers de France, on pense à la famille de Liana. Et peut-être avez-vous un message à adresser à la famille, Philippe.
2: Seul le silence est grand, tout le reste est faiblesse. Quel mot. Simplement ce qu'on peut dire, quand on est père de famille, qu'on a des enfants, on peut se faire le porte-parole de tout ce que pense la grande tribu, la France, le peuple français, et transmettre un message d'attention en disant à la famille on partage votre tristesse. Toute la France est triste ce soir. Toute la France est brisée. On partage aussi votre colère. Et vous avez le droit de l'exprimer. Et nous avons le devoir de l'exprimer. Parce que c'est une forme de lucidité. La blessure la plus proche du soleil, la lucidité. Ceux qui ne s'émeuvent pas en cet instant ne sont pas des vrais Français. C'est toute la famille qui se regroupe autour de vous. La petite famille du Gers. De Liana. Et puis la compassion. Naturellement, la compassion, c'est un onguent sur la plaie qui n'est pas suffisant, mais il faut quand même que vous sachiez, vous, la famille, que c'est toute la France qui se porte derrière vous pour porter votre tristesse, votre colère, votre indignation. Et le cri qui ne s'éteindra pas.
1: Bouleversé et en colère, Philippe, au regard du profil du principal suspect dans cette affaire, Jérôme B., visé depuis de nombreuses années par des plaintes, des signalements pour des faits de nature sexuelle sur des mineurs. Un drame national faisant réagir le président de la République en personne, alors en déplacement au Monténégro, c'était vendredi après-midi.
3: Qu'il y a un dysfonctionnement et que nous ne pouvons pas ne pas voir que des failles se sont révélées. Il faut maintenant les clarifier. Et donc, ce que le gouvernement va faire, c'est de se mettre en situation avec des enquêtes très rapides, et j'ai demandé qu'elles soient le plus rapides possible, et bien de pouvoir clarifier aussi les responsabilités qui sont à l'œuvre. Mais les choses ne se sont pas passées comme elles auraient dû se passer, c'est une évidence. Et donc, c'est inacceptable. On ne peut pas regarder en face sa famille et lui dire que tout s'est bien passé, c'est faux. Donc comme vous, je suis choqué par ce qui s'est passé et par ce qu'on entend. Maintenant, on doit les clarifier en bon ordre. On doit laisser le temps minimal aux inspections qu'on a mandatées pour pouvoir clarifier cette situation. Et sur la base de travaux qui auront été établis, pouvoir justement, à ce moment-là, voir quelles sont les responsabilités collectives, systémiques, et les responsabilités éventuellement individuelles. Moi, je ne veux entendre aucun argument de moyens dans cette affaire. Parce que depuis 2017, j'invite chacun à regarder les moyens qui ont été mis dans la gendarmerie, dans la justice. Bon. Donc c'est une question de réponse, de fermeté, d'organisation, de responsabilité.
1: Geoffroy Lejeune.
4: Philippe, quelle est votre première réaction en écoutant le président de la République ?
2: Ma première réaction, c'est que il parle depuis le Monténégro pour essayer de se dédouaner de sa responsabilité. Je suis désolé, hein. Je vais pas être gentil. Mais je suis pas là pour ça. Il parle de responsabilité. L'honneur de la politique. Et je sais ce que c'est. J'ai été un homme public pendant longtemps. L'honneur de la politique, c'est qu'on assume sa responsabilité. Et c'est pour ça d'ailleurs qu'il y a le mot démission. Quand on ne veut pas assumer sa responsabilité, ou que le peuple vous renvoie. Parce que là, il est à la tête de l'État au nom de toutes les familles de France. Et on a vu depuis 10 ans comment tout s'écroule. C'est le commandant du Titanic qui vient nous expliquer à la télévision « Je ne comprends pas comment le Titanic a pu couler. » Mais bonhomme, c'est toi qui commandes. Avec tes flûtistes, là, Darmanin et les autres. Et donc, moi, je demande de manière solennelle, personnelle, et au nom de beaucoup de Français, Monsieur le Président, il faut partir. Vous devez démissionner.

Le peuple qui est souverain, la justice, par délégation du peuple, juge les criminels. Mais à partir du moment où M. Macron, président de la République française, n'a qu'une préoccupation en tête, c'est transférer la souveraineté à l'Europe, ce fameux concept, ce fameux fantasme du discours de la Sorbonne de 2019, la souveraineté européenne, alors la justice juge au nom de qui, au nom de quoi ? Ah oui, de l'état de droit. C'est donc l'état de droit qui a remplacé le peuple. Et on comprend ce que ça veut dire, l'état de droit. L'état de droit, c'est un bidule idéologique inventé par les juges, par les juristes. Vous savez, Royer-Collard disait « Les révolutions commencent toujours avec les juristes, ça se termine toujours sans eux. » L'état de droit, c'est quoi ? C'est une double préférence. C'est la préférence pour l'étranger sur le national et la préférence du criminel sur la victime. On est là, dans le sujet, au cœur du sujet. Et puis, après avoir transféré la souveraineté et donc avoir rendu les juges orphelins du peuple et inventeurs de leur propre état de droit, de leur propre jurisprudence sous la houlette des juges européens et de la Cour européenne des droits de l'homme, qui fait naturellement n'importe quoi par rapport aux familles et par rapport au principe de la vie, vous avez trituré la vie. Alors vous venez vous faire le défenseur de la vie des enfants, alors même que vous avez en 10 ans fait de la vie qui était un absolu, quelque chose de relatif. Vous avez mis dans la Constitution la fin des enfants à naître, dans la Constitution. Et vous êtes en train de faire voter à marche forcée, le 14 juillet, une loi qui nous met sur la voie de l'eugénisme, c'est-à-dire de l'enfant parfait, du vieillard parfait. Et qu'est-ce que vous croyez que la société pense de tout ça ? La société, elle marche au rythme de nos responsables. Si on dit à la société, aux enfants, aux criminels, à ceux qui sont des innocents ou qui ne le sont pas, voilà, pour tout le monde, ça sera le même tarif, la vie devient relative. Parce que ce qui compte, c'est la société hédoniste. Vous avez massacré la famille, un papa et une maman. Vous avez trituré la société, vous vous êtes fait faustien, prométhien, vous avez voulu jouer avec tout ça. Voilà. Et puis, je n'oublierai pas non plus quelque chose dont on a parlé ici, Eliot Geoffroy. C'est la société de vigilance. À un moment donné, il y a quelques années, il y a 2 ans je crois, vous êtes intervenu pour expliquer, voilà, maintenant vous allez vous protéger vous-même. La société de vigilance, c'est-à-dire vous allez être, prenons l'étymologie, vous allez être votre propre vigile, votre propre vigie. C'est à vous de vous retourner dans la rue. Il a expliqué ça. C'était après les attentats. Et donc la société de vigilance, c'est le transfert de la puissance publique à l'impuissance publique. C'est la privatisation de la sécurité. C'est-à-dire, moi, non possumus, moi, l'État, je ne peux plus rien faire pour vous. Je ne peux plus assurer votre sécurité. Et donc, la société de vigilance, ça veut dire assurer votre sécurité tout seul. Mais ce n'est pas fini. J'ai autre chose à vous dire, Monsieur le Président, pour que vous partiez. C'est que vous avez menti aux Français. Vous aviez promis 15 000 places de prison supplémentaires. On les attend toujours. Et aujourd'hui, les prisons sont pleines. Et du coup, les juges prennent ce prétexte dans les chambres de comparution immédiate pour ne pas mettre en prison les racailles, parce que, soi-disant, les prisons sont pleines. En fait, vous avez suivi l'idéologie de votre garde des Sceaux, Dupond-Moretti, qui disait, tenez-vous bien, la prison, c'est l'école du crime, l'école de la récidive. Voilà ce que vous pensez, vous, la gauche judiciaire, dont vous êtes le chef, la gauche idéologique qui considère que la prison, voilà l'ennemi. Au nom de la réadaptation sociale du délinquant, c'est une idéologie mortifère. Et puis j'oublie pas non plus que vous n'avez pas donné à la langue française sa portée pratique,

0: obligation de quitter le territoire, 10% seulement d'obligations de quitter le territoire qui ont été exécutées, je pense en cet instant, à la petite Philippine, à Lola et à tous les autres.
1: On continue de parler de ce drame, bien sûr, qui sidère la France avec vous et de se poser toutes les questions, Philippe Devilliers, autour notamment de la justice. On en parle dans un instant sur Europe 1.
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1: De retour sur Europe 1 pour la suite de Face à Philippe Devilliers, toujours avec Philippe, bien sûr, et avec Geoffroy Lejeune. On poursuit notre discussion, nos échanges autour de ce drame absolu et la mort de la petite Liana, 11 ans. Son corps a été identifié vendredi, retrouvé la veille. Philippe Devilliers, vous souhaitez parler de la justice. Je vais vous lire une partie du communiqué des procureurs de France qui répondent en quelque sorte à Gérald Darmanin et qui promet des sanctions sévères, ou du moins des sanctions qui seront prises. La conférence donc des procureurs généraux et celle des procureurs de la République, je lis une partie de ce communiqué. À ce stade, dans l'attente des conclusions des inspections, d'éventuelles responsabilités ne peuvent être mentionnées et encore moins de prochaines sanctions, ont écrit donc les deux organisations dans un communiqué conjoint. Et dans le même temps, je voudrais vous faire réagir à la colère de Gérald Pandelon. Gérald Pandelon, il est agriculteur dans le Gers, auditionné pour avoir manifesté ces derniers mois contre le Mercosur, et il considère qu'il y a une justice à deux vitesses.
3: J'exprime ma colère parce que pendant que le parquet tout entier, je vais pas nommer que la procureure de Auch, mais son parquet tout entier, qui avait bien des ordres plus haut, ça c'est sûr, a fait des agriculteurs de notre département et même du département du 31 également, une priorité par rapport à un violeur pédophile qui se trimballait en liberté dans notre département, à quelques kilomètres de chez nous. J'ai fait 7 heures de garde à vue le 14 janvier, interpellé pire qu'un violeur, du coup, par la brigade de recherche de Toulouse, parce que j'étais à pied sur le rond-point de l'aéroport de Blagnac. J'étais simplement à pied, les mains dans les poches. Je me suis fait tomber dessus par 40 gendarmes mobiles et 2 enquêteurs de la brigade de recherche. Et là, on apprend qu'on avait ce pédophile, ce violeur, avec de multiples plaintes derrière lui depuis quelques années, dont une récemment, août 2025, avec un témoignage enfant, tout ce qu'il y a dessus. Là, c'est, il y a même pas d'excuses à avoir sur le parquet de Auch sur cette affaire-là. Et en fait, pendant qu'on s'acharnait sur nous, clairement, parce que là, il y avait des moyens, des moyens judiciaires, le parquet de Auch, il en a mis. Je vous garantis qu'il y a plus de 100 heures d'audition. Il y a des vidéos, des drones, il y a tout ce que vous voulez. Et en fait, pendant tout ce temps-là, eh bien, la justice n'a rien fait. Le parquet de Auch n'a rien fait. Et malheureusement, il y a eu ce drame qui est arrivé.
4: Geoffroy Lejeune.
5: Philippe, quand vous écoutez cet agriculteur, est-ce que vous vous dites qu'il existe une justice à deux vitesses ?
0: Évidemment, ce paysan du Gers me fait penser, à vous aussi, à ce qui s'est passé le week-end dernier. La différence de traitement avec les paysans cet hiver... Quand le pouvoir politique a envoyé les CRS pour piquer les bovins, pour piquer le cheptel, ça a été d'une violence extrême. Pour les paysans, pas de quartier. Je me souviens qu'il y avait des hélicoptères avec qui déversaient des fumigènes et il y avait les fameux centaures qui sont des chars, sauf erreur de ma part. C'est-à-dire qu'on a envoyé contre les paysans des moyens qu'on a aussi envoyés contre les gilets jaunes pour qu'ils n'investissent pas Paris. Et LBD, on dit. Etc. C'est-à-dire qu'on a traité les gilets jaunes, on a traité les paysans, le petit peuple, révolté, d'une manière différente des racailles. Pour les racailles, la consigne, c'était pas de contact. En souvenir de Malik Oussekine. Surtout pas de contact, parce que si on a un mort, c'est l'affaire Naël qui recommence. Pas de contact, et surtout, il faut accepter d'avoir des blessés parmi nous plutôt que parmi les manifestants. 233 blessés parmi les gens. Mais rien que pour ça, Nunez, lui aussi, devrait démissionner. Ils auraient tous démissionné, en fait. C'est une faillite complète. Moi, je pense en ce moment aux familles qui sont au chevet de leurs blessés, les gendarmes, les policiers. Et donc, ce paysan, il est révolté, puisqu'il est traité comme un prédateur. Et parce qu'il veut, simplement, il veut survivre avec sa famille contre le Mercosur. Et donc, ces gens-là, qui nous ont infligé le Mercosur, c'est-à-dire que ces hommes, ces femmes politiques, ont fait le choix, pour nourrir la France, de déléguer notre alimentation sur le marché mondial. Est-ce que vous comprenez ce que je suis en train de vous dire ? Et quand c'est pas le marché mondial avec le Mercosur, ils vont chercher les poulets en Ukraine. Et pendant que M. Édouard Philippe et M. Retailleau vont chercher je sais pas quoi en Ukraine, un remontant, ou alors autre chose. Donc tout ça est intolérable. Tout ça est intolérable. Cette classe politique, elle se liquéfie. Elle est dans l'obsolescence, l'indécence et l'indignité. Alors moi, je dis à ce paysan, vous avez bien fait de parler à CNews. Continuez à parler, parce que vous êtes la voix de la dignité et du courage français.
1: Coup sur coup, Philippe de Villiers, on a vécu en l'espace de 2 semaines une faillite sécuritaire et judiciaire dans la disparition de la petite Liana et la mort de la petite Liana, et faillite sécuritaire et judiciaire dans les émeutes, les violences urbaines le week-end dernier au sortir de la victoire du Paris Saint-Germain en finale de Ligue des Champions. On en parle dans un instant sur Europe 1.
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1: De retour sur Europe 1 pour la suite de Face à Philippe de Villiers. Philippe, parlons à présent d'un autre fiasco, un fiasco sécuritaire et judiciaire, puisque les violences en marge de la finale de Ligue des Champions ont été plus importantes cette année que l'année précédente. Ce qui s'est passé le week-end dernier, vous l'aviez annoncé dans l'émission vendredi dernier, la France a été le théâtre de violences émeutières dans 71 villes, des pillages dans une quinzaine d'entre elles, avec comme épicentre Paris. Tout cela au soir de la victoire en Ligue des Champions du Paris Saint-Germain. Écoutez, tendez l'oreille, cette violence à laquelle ont été confrontés les policiers. Certains ont parlé de débordement. Comment vous, Philippe de Villiers, vous qualifiez les événements graves qui se sont déroulés en France après la finale de Ligue des Champions ?
0: Ce sont des émeutes anti-françaises. Voilà. Avec des meutes anti-françaises. J'avais dit ici même, vendredi, ce qui risque de se passer demain, c'est une manifestation nouvelle de tribalisme de conquête territoriale. Avec 3 gestes de conquête invasive. Premier geste, le pillage néocolonial que certains ont appelé à juste titre la razzia. Nous y sommes. Ensuite, la confrontation avec l'État, c'était avec la force publique qui représente l'État, que certains ont appelé à juste titre la guérilla. Guérilla urbaine. Razzia, guérilla. Et enfin, troisièmement, le confinement sécuritaire. On l'a vu, on l'a eu, avec parfois des racailles qui rentraient dans les vestibules, dans les halls. Le confinement sécuritaire, voilà. Et donc, en réalité, la question qui se pose aujourd'hui, après ce qu'on a vu, c'est est-ce qu'on peut avoir la vérité des images, derrière les images? Ou est-ce que vous allez continuer le mensonge d'État ?
1: Autre question, Philippe de Villiers. Je voudrais qu'on écoute quelques réactions d'émeutiers qui ont répondu au micro de Frontières. Puisque des poursuites judiciaires pourraient être engagées, évidemment, les visages ont été floutés. Je vous propose de l'écouter. Et la question qu'on va se poser, c'est qui sont ceux qui détestent à ce point la France pour provoquer de telles violences. Écoutez.
4: Bon, pas hier sur les champs, on a kiffé, nous, en tant que supporters, on a kiffé, on a fait la fête. On est là, on est parisiens, aujourd'hui on est venu encore, on fait la fête, il reste un peu de keuf, vite fait, sinon c'est tout, on est là. On a kiffé, nous, c'était tranquille. Hein. Non, mais ça c'est toujours 2-3 débordements, les gens ils ont bu 2-3 gouttes. sinon en vrai c'est tranquille. D'habitude on est tranquille. C'est juste sur le coup de l'énervement, la fête, on laisse la joie, l'excitance. C'est comme ça vite fait, un tout petit peu. Ouais, les policiers aussi, ils aiment bien nous titiller. Il y a des policiers en ville-ci, des fois, ils aiment bien nous dire « Venons, fais la fête », et après, ça nous incite à faire des trucs, et après, ils nous pètent direct. Hein.
6: Qu'est-ce qu'il faudrait faire pour éviter les mêmes scènes la prochaine fois ?
4: Moins de policiers. Hein. C'est les policiers qui cherchent un peu le conflit, qui nous obligent à casser, à faire la fête.
7: Madame, ici, voilà. Hey, on gagne ou on perd, c'est le feu, on perd, on gagne. Ça va exploser ici, voilà. Les gars, je vous le dis. Voilà, je vous le dis.
8: Voilà.
9: C'est quoi votre programme après, du coup ?
10: Ah ouais, on va tout casser.
8: Et on va tout cramer.
10: Non.
11: Moi, je suis Paris.
10: Ouais, Free Palestine.
11: Ouais,
10: Free Palestine, ouais.
12: Là, c'est la guerre. C'est vraiment la guerre. Je veux que le masque, là, je vais faire la guerre, tout simplement, pour ma ville.
10: Ah, c'est ça, c'est la guerre. Le camp, ça, c'est la guerre. Restez branchés, les keufs. Le camp va faire de la dinguerie. PSG qui gagne ou qui perd, le camp va rester branché. C'est la guerre. Free Palestine, Free Palestine, Free Palestine, les gars. Taria Palestine, voilà.
9: C'est quoi le problème? C'est de rejoindre les champs, là?
13: C'est de rejoindre les Champs-Élysées, mais bon, il faut un barrage. J'ai un mortier sur moi, ça peut être danger.
9: Ils vont contrôler, tu penses?
13: Ah, ils vont contrôler un par un. Ils vont essayer de décaler les mortiers et tout ça, essayer d'intercepter. On va attendre un peu, essayer de rentrer avec la masse. Hein. L'année dernière, on les a eus. Ils n'étaient pas prêts que Paris allait gagner, puisque personne s'y attendait. Mais là, ils sont très très bons, ils ont tout prévu.
14: On va fêter toute la nuit. Et même si les CRS nous empêchent, on va quand même y aller.
15: On est là pour célébrer.
9: L'ambiance est bonne, là?
15: De fou, tu vois pas? Comment c'est bon, de ouf, là?
9: Ouais, vous avez un petit message à faire passer à la caméra.
10: Free Palestine!
8: Free Palestine!
10: Arsenal!
8: Free Palestine!
10: Free Palestine!
4: En vrai, t'as eu mes parents, ils m'attendent à la maison, mais je suis venu là, je vais faire le feu. La police qui vienne.
1: Geoffroy Lejeune.
5: Alors Philippe, qui sont-ils et comment vous pourriez les qualifier, ces gens qui revendiquent les émeutes de la semaine dernière?
0: Alors, d'abord d'où ils viennent? Ils viennent de deux lieux, les quartiers souverains. Donc ce sont des enfants de l'immigration, première, deuxième, troisième génération. Français. Devenu français, qui détestent la France. Et ensuite, ils viennent des facs, certains d'entre eux, et de l'insoumission, des insoumis. Donc en fait, vous aviez, c'est la jonction du Wokistan et de l'Islamistan. Les terres de l'Islamistan et les terres du Wokistan, la Nouvelle-France. Voilà d'où ils viennent. Ce sont des prédateurs. Ils se comportent comme des prédateurs. En fait, ils composent les hordes, je dirais, du ressentiment et du déracinement. Du déracinement, ce sont des déracinés. Vous savez la phrase de Simone Veil, la grande philosophe, qui disait « Le déracinement est le drame le plus profond et le plus méconnu de l'âme humaine. » Ce sont des déracinés, je les plains. Ils sont déracinés deux fois. C'est le grand déracinement. Ils sont déracinés de chez eux, parce que ils savent par leur père, par leur grand-père, d'où ils viennent, mais d'un endroit qu'ils n'ont jamais connu. Et donc, ils n'ont plus d'attache, ils n'ont plus d'attachements vitaux, et surtout, ils sont coupés de leur sève, ils sont coupés de leur imaginaire d'enfance, d'où cette révolte. Ça me fait penser à un vieux paysan qui me disait un jour, il faut pas, mon petit Philippe, faut pas couper le bois à sève montante, sinon il pourrit, quand il devient une solive. Et là, on en a coupé la sève montante de cette jeunesse qui a perdu son enracinement, d'où elle vient, d'où ils viennent, et cette jeunesse qui n'est plus enracinée chez nous, chez eux, dans leur nouveau chez eux. Pourquoi? Parce qu'ils habitent chez Le Corbusier. C'est-à-dire dans un univers de laideur, l'habitat vertical, les cages à lapins de Garenne. Comment voulez-vous être heureux? La politique de la ville, quel scandale, les politiciens qui ont fait ça, vous rendez compte? Ils ont installé le malheur, la laideur. Et donc en fait, ils sont déracinés de chez eux, ils sont déracinés chez eux. Ensuite, je dis les hordes du ressentiment. Non seulement ils sont déracinés, mais ils sont dans le ressentiment. Pourquoi? Parce que on leur a appris à détester la France. On ne on leur propose en tout et pour tout, pour devenir français, la laïcité, les droits de l'homme et les valeurs de la République. Mais vous rigolez ou quoi? La laïcité, pour eux, c'est la métaphysique du néant. C'est le vide spirituel absolu. La laïcité maçonnique. C'est-à-dire l'athéisme d'État. Ensuite, les droits de l'homme, c'est une abstraction. La République, c'est une abstraction, c'est un code. Vous arrêtez pas une lame de feu avec des codes. Et enfin et surtout, on leur a expliqué, nous les Français, à l'école ou dans les médias, la société médiatique, que la France est née de l'esclavagisme et du colonialisme. Et qu'il est temps pour eux de prendre leur revanche. Et ben voilà, ils prennent leur revanche. C'est un désastre.
1: On se retrouve dans quelques instants pour la suite de Face à Philippe de Villiers. On va parler de Xenia Federova, qui est ciblée par les politiques et par la presse. C'est dans un instant sur Europe 1. Restez avec nous.
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1: La suite de Face à Philippe de Villiers sur Europe 1, toujours avec Philippe bien sûr et Geoffroy Lejeune. Philippe de Villiers, parlons de ce sujet qui anime les rédactions, qui anime aussi le système politique. Depuis quelques semaines, une journaliste qui travaille pour Europe 1 et CNews, Xenia Federova, est désormais au cœur d'une campagne qui ne vise pas que ses arguments, mais aussi sa personne. Et vous souhaitiez en parler puisque même le président de la République a réagi cette semaine. Écoutez.
16: Quant au fond de l'affaire, je n'ai pas attendu qu'elle soit commentée aujourd'hui. Je vous renvoie à ce que je disais à Versailles en juin 2017. Assez clairement, en présence du président Poutine, devant une personne qui était à l'époque en charge prétendument d'un média, mais de ce qui était une agence de propagande d'État. Les choses n'ont pas changé. Je pense la même chose. Voilà.
1: Geoffroy Lejeune, pardonnez-moi.
5: Alors Philippe, certaines belles âmes voudraient que son titre de séjour soit retiré à Xenia Federova. Comment vous analysez-vous cette chasse à l'ours russe ?
0: Le président de la République, depuis le Monténégro, nous explique le problème numéro un de la France. C'est pas l'essence, c'est pas la dette. C'est pas la rue qui flambe ou la justice qui se déshonore. Le problème numéro un de la France, c'est le canon français qui chante le lac de Connemara et Xenia Federova qui chante la chanson de Lara. Et donc, le problème numéro un, c'est le titre de séjour d'une journaliste russe qui sévit sur CNews. Et au moment où le ministre de l'Intérieur reçoit son collègue algérien, le ministre de l'Intérieur de l'Algérie, qui vient lui réclamer en douce un titre de séjour pour son fils qui est en situation irrégulière en France. Et donc, comme disait Montaigne, nous sommes au rouet. D'un côté, il y a un titre de séjour qu'il faut retirer pour Xenia Federova, journaliste à CNews, et de l'autre, un titre de séjour qu'il faut accorder, parce que c'est quand même l'Algérie, et on est en train de rétablir une relation harmonieuse, comme le sait bien Boualem Sansal. Alors en fait, nous sommes devant une nouvelle définition de la liberté d'expression, que je voudrais saluer. La nouvelle liberté d'expression, c'est l'expression du système dominant avec un narratif officiel, et ceux qui ne sont pas dans le narratif officiel, dont je fais partie d'ailleurs, sont des propagandistes. Ça, c'est le nouveau mot qui est sorti récemment. Propagandistes. Donc en fait, on a beau avoir une carte de presse, si on ne dit pas du bien de l'Ukraine, et de Zelensky, et de Macron, qui est son ami, on est propagandiste. Alors, c'est le journal Le Monde qui a organisé la première battue avec un dossier d'accusation qui est lourd. Jugez par vous-même. Premièrement, Xenia Fedorova, elle dit que l'OTAN a peut-être une part de responsabilité historique dans le déclenchement de cette guerre. C'est aussi ce que j'ai dit ici. Ensuite, elle dit que les 90 milliards d'aide de l'Europe, de l'Union européenne à l'Ukraine, c'est peut-être pas bienvenu parce que ça fait 17 milliards pour les contribuables français. C'est aussi ce que je dis. Ensuite, elle dit, l'entrée de l'Ukraine dans l'OTAN, c'est sans doute une erreur, et on peut comprendre la position russe, parce que mettre côte à côte deux puissances nucléaires, c'est dangereux pour la paix. C'est aussi ce que je dis. Ensuite, elle dit, l'entrée de l'Ukraine dans l'Union européenne, c'est la mort de l'agriculture française. C'est aussi ce que je dis. Alors, le réquisitoire. Le réquisitoire, c'est retirer le titre de séjour à Xenia Fedorova. Alors, pour trois raisons. Elle est russe. Elle est donc pro-russe. Vous me suivez, hein? Et donc, c'est un agent de propagande russe. Alors, vous me suivez, sauf que il va falloir me suivre jusqu'au bout. Parce que dans ce cas-là, Glucksmann, comme l'a très bien dit Eric Zemmour, Glucksmann, il est pro-Zelensky, il est pro-Ukraine. Donc c'est un agent de propagande ukrainienne. Il faut peut-être qu'on lui retire son titre de séjour. Retailleau et Édouard Philippe, qui sont allés en Ukraine, ils ont fait la propagande pour l'Ukraine. Au moment même où l'Ukraine vient de saluer, il y a un article dans Le Monde superbe, vient de saluer les anciens nazis nationalistes en Ukraine, avec en présence de Zelensky. Ils conscientent ça. Donc ceux qui vont en Ukraine, moi je propose que, au nom de la lutte contre les nazis ukrainiens, on leur retire leur titre de séjour, en tout cas qu'on leur dise non, vous n'allez pas vous présenter à la présidentielle quand même. Vous êtes du côté des nazis ukrainiens. Ce que je dis est documenté. Vous allez voir le journal Le Monde. Il y a un article qui est sévère, hein, sur Zelensky. Qu'est-ce qu'il lui a pris? Ils ont rendu un hommage vibrant aux nazis. Melnik, notamment. Ça vous dit quelque chose? Ouais, ce que les historiens connaissent. Bon. Mais il y a d'autres cas un peu plus difficiles. Rima Hassan, elle est pro-Hamas. Donc c'est un agent de propagande du Hamas, donc on peut lui retirer son titre de séjour. Ça serait pas mal d'ailleurs. Xenia Fedorova, Rima Hassan, deux femmes, vous voyez, bon. Et puis il y en a un que je ne veux pas oublier, parce qu'il m'en voudrait de l'avoir oublié. Parce que souvent il parle de moi. Le recteur de la Grande Mosquée de Paris, il est algérien, il est pro-algérien, c'est un agent de propagande algérien, alors la pure sucre. Donc on pourrait aussi lui retirer son titre de séjour. Alors, je vais vous dire, vous avez parlé de la chasse à l'ours russe. Et moi, je vais conclure en vous disant, derrière la chasse à l'ours russe, il y a la chasse au lapin breton. Je sais que pas beaucoup de gens comprennent ce que je viens de dire, mais ça va, je vais vous expliquer, c'est simple. Vous avez remarqué que un coup, c'est Maxime Saada le coupable, Canal+, le cinéma, puis après c'est Grasset, puis après c'est CNews, puis après avant c'était C8 qui a été supprimé, et en fait derrière tout ça c'est qui? Ben c'est le lapin breton, c'est le déhanché du lapin breton, Vincent Bolloré. Il est imprenable parce que le lapin est bien meilleur que le tireur, qui n'est qu'un braconnier amateur. Voilà. Et donc c'est s'ils font ça, s'ils ôtent le titre de séjour. Alors moi, je propose qu'il y ait une grande manifestation. On va faire comme Tommy Robinson en Angleterre, ça me démange, moi. Avec tous les drapeaux, etc. Et en avant, CNews. Voilà. Je pense qu'ils ne feront pas cette erreur. Mais s'ils la commettent, nous serons nombreux autour du déhanché du lapin breton. CNews vivra. Ils veulent supprimer CNews. Ils veulent fermer CNews. Et ils

0: Avec circulaire en Normandie, le 14 juin à Bayeux, il écume en disant « Le droit d'émission appartient à l'autorité nationale, pas question de garder le cours forcé de cette monnaie qui est une fausse monnaie. » En fait, c'est des dollars. C'est-à-dire que les Américains installent un gouvernement provisoire avec une monnaie provisoire qui est le dollar. Et en fait, il en appelle à Saint-Louis en disant « Pas de nation sans monnaie, pas d'État sans monnaie, pas de monnaie sans nation, pas de monnaie sans État. » Cet apologue est une parabole, parce qu'aujourd'hui nous vivons sous l'empire d'une monnaie qui n'est plus la nôtre, nous ne sommes plus souverains, nous sommes sous l'empire d'un euro qui est un marque européen, qui nous détruit, qui nous déclasse. Et donc, moi, en ce 6 juin, je reprends le coup de gueule de De Gaulle et je dis, allez, il faut sortir de l'euro, il faut que le franc revienne. Vive la France, vive le franc.
1: Eh bien, Philippe, un grand merci et rendez-vous la semaine prochaine. On arrive quasiment au bout de la saison, là. Il nous reste combien d'émissions ?
0: Il en reste 2.
1: Seulement ? Est-ce que, comme au football, vous allez peut-être faire quelques prolongations ?
0: Non. Dans 2 émissions, je dirais, c'est la quille.
1: Geoffroy Lejeune, merci à vous. Rendez-vous la semaine prochaine donc pour l'avant-dernière émission.
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1: Bonsoir. La nuit est descendue sur l'île comme un manteau sombre posé sur les collines et le lagon. L'air est plus frais ce soir. La semaine s'éloigne peu à peu, emportant avec elle son agitation, ses urgences et son bruit. Et dans ce calme retrouvé, une autre langue s'apprête à parler. Celle d'un piano qui murmure, d'une contrebasse qui marche dans l'ombre, d'un saxophone qui dessine des souvenirs dans la nuit. Le jazz n'éclaire pas la nuit, il lui donne simplement plus de profondeur. Alors laissez les heures ralentir, laissez le monde attendre encore un peu et venez vous perdre avec nous au détour de quelques notes. Bienvenue dans votre soirée de jazz.

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1: Et midi 1 sur Europe 1, vous êtes en direct pour la suite d'Eliott de Valais-Vous. Nous sommes ensemble jusqu'à 13h en ce dimanche 7 juin. N'hésitez pas à nous appeler, édition spéciale consacrée à la disparition de Liana. Marche blanche qui se déroulera cet après-midi. On en parle et appelez-nous au 01 80 20 39 21. On fait d'abord le point sur l'information avec Martin Delavenne. Rebonjour Martin.
2: Rebonjour Eliott, bonjour à tous. 5000 personnes attendues à 15h à Florence dans le Gers pour une marche blanche à la mémoire de Liana, 11 ans. Louis Alliot, maire, Rassemblement National de Perpignan, invité du grand rendez-vous Europe 1, CNews, Les Échos, assure que la mort de cette jeune collégienne révèle un dysfonctionnement majeur au sommet de l'État qui touche non seulement le judiciaire mais également le politique. Le président des Républicains Bruno Retailleau plaide quant à lui pour la création d'une cour disciplinaire de la magistrature afin de prononcer d'éventuelles sanctions à l'encontre des magistrats. Intransigeante, engagée, visionnaire, les réactions pleuvent pour saluer la disparition de l'ancienne première dame Bernadette Chirac. L'ancienne élue de Corrèze s'est éteinte vendredi soir à l'âge de 93 ans. Outre-Atlantique, Hillary Clinton a indiqué à quel point elle admire et respecte cette femme qui fut son modèle. La campagne présidentielle, c'est parti. Jean-Luc Mélenchon tient à 15h son premier meeting de campagne dans la ville de Saint-Denis, devant la nécropole des rois et des reines de France. L'ancien socialiste réunira les membres de cette nouvelle France théorisée par le quadruple candidat à la présidentielle. À l'international, 1,2 million de fidèles dans les rues de Madrid pour suivre la messe de Léon XIV qui vient de se terminer par une procession du Saint-Sacrement. Le souverain pontife qui, hier soir, alors d'une veillée, a appelé à mettre fin au discours qui divise et polarise la société et aux simplifications stériles. Les bureaux de vote ont ouvert en Arménie pour les élections législatives, un scrutin à valeur de test pour l'orientation pro-européenne de ce pays du Caucase. Vladimir Poutine a demandé que l'Arménie choisisse par référendum entre l'appartenance à l'Union européenne ou à l'Union économique eurasiatique dominée par Moscou. Le président russe qui a également mis en garde contre une répétition du scénario ukrainien. Sport, jour de finale Roland-Garros après le sacre hier chez les dames de la Russe Andreeva. Place à la finale messieurs, un match à suivre en direct et en intégralité sur Europe 1 Radio officielle du tournoi. Face à l'Italien Flavio Cobolli, l'Allemand Alexander Zverev partira favori et aura l'opportunité d'ouvrir à 29 ans son palmarès en grand chelem. Et alors que la Coupe du Monde de football débute la semaine prochaine, l'équipe iranienne de football est attendue à Tijuana au Mexique, où elle a dû établir en urgence son camp de base après le refus des États-Unis de délivrer certains des visas à l'encadrement de l'équipe iranienne. Grand Prix de Monaco, Kimi Antonelli sur Mercedes partira en pole position devant Max Verstappen et Lewis Hamilton. Une excellente opération pour l'Italien qui devant son coéquipier et principal concurrent George Russell, sixième au départ. Un Grand Prix de Monaco à suivre à partir de 15h sur Canal+.
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2: Il est midi et 5 minutes sur Europe 1. Nous retrouvons la suite d'Eliott de Valais-Vous.
1: Petite parenthèse quand même, Formule 1, c'est vrai que c'est à suivre sur les antennes de Canal+, c'est le plus grand prix de l'année, le Grand Prix de Monaco. Je cherchais, et Charles Leclerc, l'enfant de Monaco, il est en quelle position? Est-ce que quelqu'un le sait? Je regardais, on l'a pas?
2: Non, je l'ai pas, mais je sais qu'il a eu un problème dans les qualifs et qu'il part en dixième, enfin c'est...
1: Donc il est dans la difficulté, oui. Charles Leclerc. Bon, voilà. On lui souhaite bon courage et...
4: Difficile de doubler à Monaco.
1: Je regarde la grille. Ouais, c'est pas facile du tout. J'ai essayé de retrouver ça, effectivement. Il va, on vous donnera l'information dans cette émission. Midi 5 sur Europe 1, rendez-vous à 13h pour un nouveau point sur l'information.
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1: Midi 5 sur Europe 1 et on poursuit à Eliott de Valais et vous. C'est vrai que j'aurais aimé vous parler du Grand Prix de Monaco, on aurait pu aussi parler de la Coupe du Monde, on aurait pu parler d'actualité un peu plus heureuse, bien sûr, de respiration, on aurait pu parler aussi du pape qui est actuellement en Espagne. Il y aura plus d'un million de fidèles qui vont retrouver le pape Léon XIV du côté de Barcelone. Ça fait envie, en sachant que il sera à Paris fin septembre.
5: Exactement.
1: Donc on espère qu'on fera mieux que les Espagnols et qu'il y aura plus d'un million de fidèles pour accueillir le pape Léon XIV du côté de Paris en fin septembre. Alors qu'on me dit qu'en régie, je remercie Loïc Guimard, il part quatrième, voilà. Charles Leclerc, du Grand Prix de Monaco. Eh bien écoutez, on verra, c'est quoi votre pronostic? Vous regardez un peu la Formule 1, Eric Revel, qui est avec nous?
4: Oui.
1: Oui.
4: Kimi Antonelli, non?
1: D'accord. Bon,
4: qui part en pôle.
5: Bah
4: en
5: pôle,
4: qui est un coureur incroyable, non?
1: Vous êtes déjà allé voir le Grand Prix de Monaco?
4: Oui, absolument.
1: Ah, vous avez eu de la chance. Je l'ai jamais vu, moi. Je suis jamais allé. Et pourtant, je connais bien la région.
4: En haut d'un. En haut d'une tour monégasque.
1: Il y a pas d'un immeuble, vous avez voulu dire.
5: Une terrasse.
1: Vous étiez sur une terrasse.
4: Ouais.
1: Ah, c'est vraiment au niveau du départ sur le port de Monaco.
4: Non, j'étais dans un virage. En fait, c'était une grande marque d'automobile française et son patron qui m'avait invité.
1: C'était à l'époque où le service
4: Carlos
1: public.
4: Gone.
1: C'était à l'époque où le service public. Vous étiez patron dans le service public.
4: Ah oui, non, mais c'était bien avant.
1: Ah, c'était
4: j'étais
1: même
4: journaliste économique. Oui.
1: Ah, vous étiez journaliste économique. Parfait, Eric Revel.
4: Dans une autre vie.
1: Mathieu Hoc, vous l'avez déjà vu?
6: Non, jamais.
1: Vous l'avez déjà cité, Marilyn?
5: Ah, moi, je suis fan de Formule 1. Alors, non pas Monaco. Pour moi, c'est pas le plus intéressant comme Grand Prix.
1: Ah bon, c'est lequel?
5: Moi, j'aime bien Bahreïn, Miami. J'aime bien ces Grands Prix-là.
1: Pourquoi pas. Le Grand Prix de Miami, ça c'est.
5: Monaco,
1: mais il est
5: fait
1: récent,
5: avec
1: le Grand Prix de Miami.
5: Oui, mais il est intéressant sur la course.
1: Ah d'accord, vous avez une spécialiste de la spécialité.
5: Moi, je me lève à 4h du matin pour regarder le Grand Prix d'Australie.
1: Mais pourquoi vous dites que c'est pas intéressant le Grand Prix de Monaco?
5: Parce qu'on peut pas doubler à Monaco.
1: Bah oui, mais c'est ultra technique, non? C'est
5: pas. On peut pas doubler.
1: Alors, je suis pas un grand connaisseur.
5: À mon avis, Anthony va gagner s'il touche pas un mur.
1: Bon, il est 12h08, on revient à des actualités malheureusement dramatiques puisqu'on continue notre émission spéciale sur la disparition de la petite Liane. 12h08 sur Europe 1 et n'hésitez pas à prendre votre téléphone et réagir puisqu'on se pose toutes les questions autour de la disparition de Liana et cet échec judiciaire, politique, médiatique également. 5000 personnes sont attendues à la Marche Blanche ce dimanche à Florence dans le Gers en hommage à la petite Liana, donc unie avec les parents de Liana. Les politiques ne sont pas les bienvenus. C'est les parents qui l'ont demandé. Les élus locaux qui ont participé aux recherches et qui ont été au plus près de la famille, oui. Mais c'est une demande officielle de la famille de dire les politiques, non merci. Comment vous décodez cela, Mathieu Hoc?
6: On a, sur ce type d'affaires, beaucoup, à chaque fois, les politiques viennent faire de la récupération en règle générale pour s'afficher, pour montrer, parce qu'ils considèrent qu'il faut avoir la bonne image sur leurs réseaux sociaux et il faut être là à ce moment-là d'un point de vue politique. Mais s'ils n'en tirent aucune conséquence d'un point de vue de la réflexion qu'il peut y avoir sur la politique carcérale, la philosophie pénale, sur l'organisation de la justice, eh bien, à quoi servent les politiques? Et je suis d'accord avec la famille, en fait. On n'est pas là pour faire de la. Il ne faut pas faire de la récupération. Il faut plus davantage, quand on est politique, proposer des solutions.
1: On est en direct avec Rachel, parce qu'on essaie de donner la parole aussi à la population sur place. Et vous travaillez, je vous présente mes excuses, chère Rachel, parce que vous attendez depuis quelques minutes. Bonjour, Rachel.
7: Oui, bonjour.
1: Merci d'être en direct sur Europe 1 pour Elliot Devalez-vous. Et vous hésitez à aller à la marche, c'est ça? Vous n'êtes pas sûr de pouvoir y aller?
7: Oui, parce qu'on travaille et tout dépendra de l'heure à laquelle on termine, en fait. Mais j'ai envie d'être présente.
1: Comment allez-vous, Rachel? Racontez-nous un peu ce que vous disent et vos proches et les personnes qui habitent dans la région.
7: Il y en a beaucoup qui étaient choqués. Hein. Ils sont arrivés à la boulangerie en disant qu'ils n'étaient pas bien, qu'ils ne se sentaient pas bien, que c'était trop triste et qu'ils ne comprenaient pas que ça se soit passé.
1: Il y a de la tristesse, il y a de l'incompréhension, oui. Il y a de la sidération. Oui. Est-ce qu'il y a de la colère aussi, Rachel?
7: Je ne sais pas si c'est de la colère. Je ne peux pas vous dire si c'est vraiment de la colère, mais beaucoup de tristesse, ça c'est sûr. Mmh. On se met à la place des parents et on mesure à peine ce qu'ils doivent vivre, tellement ça doit être difficile.
1: Mais là aussi, vous avez entièrement raison. Difficile, mais c'est même impossible de se mettre à la place d'un parent qui a perdu son enfant dans ces conditions-là. En revanche, peut-être que... Et je vous remercie, Rachel, d'avoir réagi. Je ne veux surtout pas vous vous retarder, surtout si, en fonction de l'horaire à laquelle vous terminez, vous allez pouvoir participer à la marche. Merci beaucoup d'avoir appelé au 01 80 20 39 21. Maître, il est difficile pour nous de se mettre à la place de la famille, mais vous, vous avez pu accompagner familles de victimes, puisque vous êtes avocat au barreau de Lyon et avocat pour l'association Innocence en danger. L'avocat que vous êtes, mais aussi l'homme que vous êtes, comment il gère cette situation-là ?
8: Le constat que nous faisons aujourd'hui, et l'association Innocence en danger travaille sur ces problèmes d'agression et d'infraction commis sur les enfants depuis maintenant près de 40 ans. La certitude que nous avons aujourd'hui, c'est que la justice est morte. Elle n'est pas en train de mourir, elle est morte. La justice n'existe plus. En sortant un peu de ce cadre, je vous rappellerai l'affaire de Karine Brunet-Jambu. Vous vous souvenez de cette femme pour laquelle la condamnation de son violeur avait été prononcée en 2018

0: elle fait que, à l'appel d'André Abescon, lundi soir, devant tous les tribunaux de France et devant le ministère de la Justice, des citoyens qui ne sont pas engagés politiquement, qui ne sont pas engagés syndicalement, qui peuvent l'être, mais c'est pas ce qui leur est demandé, vont se présenter paisiblement pour dire qu'on n'en peut plus de cette justice. Ça n'est plus possible lundi soir, lundi 8 juin à 19h. Le rendez-vous est fixé devant tous les tribunaux pour dire que nous ne reconnaissons plus cette justice et qu'il n'est plus possible que les juges disent qu'ils jugent au nom du peuple français.
1: Cette phrase, la justice est morte, maître, pour un avocat qui est au barreau depuis plusieurs années, et là aussi, aussi sidérante qu'édifiante. Vous avez parlé de Karine Jambu. Il s'avère que CNews Europe 1, nous avons donné la parole et à Karine et à sa mère adoptive, que j'ai eu encore hier en direct, puisque j'ai fait le parallèle entre la disparition de Liana et les incohérences judiciaires concernant l'affaire de Karine Jambu. Il faut rappeler aux auditeurs que Karine a reçu une lettre du juge des libertés annonçant que son bourreau, donc, allait être libéré, installé dans la même ville, et pour l'anecdote qui est là aussi terrifiante d'inhumanité, la première phrase de la juge, c'était « J'ai l'honneur de vous annoncer ». Et quand sa maman m'a raconté ça le samedi, si mes souvenirs sont bons, en direct, je me suis dit « Elle s'est trompée, c'est impossible, c'est une fausse information ». À tel point que je lui ai demandé de m'envoyer la lettre pour que je voie cette formule prononcée par la justice « J'ai l'honneur de vous annoncer ». Que le bourreau de votre fille, donc, qui a été violée de ses 5 à ses 7 ans, qui garde des séquelles 20 ans plus tard, est désormais en liberté. Voilà le monde dans lequel nous vivons, et vous avez eu cette formule « la justice est morte », et je crois que c'est une formule qui va rester. Midi 15 sur Europe 1, on continue les témoignages, j'ai encore beaucoup, beaucoup de témoignages à vous faire écouter, notamment le témoignage du chauffeur de bus de Liana. Vous savez, dans la ruralité, vous pouvez avoir un bus scolaire qui vient chercher les enfants, et là, c'est un témoignage qui est profondément bouleversant.
2: Il est midi et quart sur Europe 1. Le drame de la mort de la petite Liana, 11 ans, est un fiasco général. On vous donne la parole et on veut vous entendre. 01 80 20 39 21. L'appel est non surtaxé. On attend vos appels au standard. À tout de suite après une pause.
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5: Midi 18 sur Europe 1, bienvenue si vous nous joignez, c'est Eliott Deval et vous jusqu'à 13h. Et on parle de la mort de Liana qui endeuille des milliers de Français, des millions de Français, selon vous un fiasco général, judiciaire, étatique, médiatique, politique. On veut vous entendre, 01 80 20 39 21. Avec nous, notre invité, maître Jean Sagny, avocat de victimes au barreau de Lyon et avocat pour l'association Innocence en danger. Et nos deux débatteurs, Eric Revel et Mathieu Hoc.
6: Il a emmené Liana pour la dernière fois au collège vendredi 29 mai. Depuis le drame, Gérald, son chauffeur de bus scolaire, vous imaginez, dans un territoire rural, tente de vivre avec cette absence. Un témoignage absolument bouleversant où l'émotion se mêle désormais à une profonde colère contre ceux qui considèrent ce qu'ils considèrent comme les défaillances de l'État. Reportage signé Pauline Trevzer, Noémie Hardy et le récit est signé Sarah Fenzari et Anaïs Baucher.
7: Chaque matin, la petite Liana montait dans ce bus pour se rendre au collège. Le chauffeur Gérald la côtoyait au fil des trajets. Face au décès de la jeune adolescente, son émotion est immense.
8: Ça me pesait de ne pas être interviewé, de ne pas pouvoir dire ce que je pensais de cette gamine, très sympathique, très joviale, voilà, et qui me manquera beaucoup. Et je pense à ses parents, que je voyais tous les jours, surtout son papa. Je lui faisais coucou tous les matins, j'arrivais, coucou papa, et sa fille montait. Voilà. C'est horrible.
7: Depuis le drame, son absence est insupportable pour le chauffeur.
8: Le matin, quand je fais ma tournée, que j'ouvre la porte du bus à gouttes et qu'elle n'est pas là, ça me terrifie. Je quitterai ce monde en ayant l'image de Liana dans ma tête.
7: Chaque arrêt, chaque montée d'élèves réveille le souvenir de Liana pour Gérald.
8: Elle se mettait assise comme ça, s'attachait et on discutait. Voilà. De tout et de rien. Une fille éclatante, intelligente, gentille, polie. Que c'est triste. J'aurais presque envie de prendre le siège et de le garder pour moi, en souvenir.
7: Mais derrière l'émotion, il y a aussi la colère qui ne retombe pas.
8: J'attends beaucoup de réponses, surtout des fautifs de l'État, ceux qui n'ont pas pris conscience que cet individu était très très dangereux. Il n'aurait jamais dû pouvoir se balader comme ça librement.
7: Entre le chagrin et l'incompréhension, les mots sont parfois difficiles à trouver. Mais une conviction demeure chez ceux qui l'ont connue. Liana aurait dû être protégée et pour beaucoup, cette tragédie aurait pu être évité.
6: Herbert est en direct avec nous et il nous appelle au 01 80 20 39 21. Bonjour Herbert.
9: Bonjour Eliott.
6: Vous nous permettez de m'appeler Eliott? Bien sûr que vous pouvez m'appeler
9: Eliott. Vous êtes tous les week-ends chez moi, donc on est un peu intime.
6: Écoutez, okay. Nous sommes amis sans se connaître. On se connaît, mais sans s'être vu plutôt.
9: Voilà.
6: Cher Herbert, vous nous appelez de Bretagne. Mais si vous aviez été dans la région du Gers, vous seriez rendu à la Marche Blanche?
9: Je ne sais pas. J'avoue que c'est difficile à dire parce que c'est tellement d'émotions, c'est tellement difficile. Je suis père de famille, j'ai 3 enfants. Ma plus grande aujourd'hui a 30 ans, mon plus jeune a 22 ans. Enfin, va avoir 22 ans. J'ai 2 filles, un garçon. Et c'est toujours... j'aurais été du village, j'aurais été du coin, je serais venu, je pense que je serais venu, parce que c'est terrible, c'est un drame humain, elle est partie, elle sera plus jamais là, on a des parents qui sont en deuil, c'est pas dans l'ordre des choses, les parents ne partent pas après les enfants, enfin ne partent pas vous m'avez compris, c'est dramatique, donc je pense que je serais allé, mais... tellement d'émotions, on reste humain, on reste homme, et c'est des choses difficiles à affronter.
6: Il y a évidemment beaucoup d'émotions, il y a de la sidération, je disais, les Français qui m'interpellaient parfois dans la rue ces derniers jours, ne me parlait que de ça. Et un peu la même sidération qu'on peut avoir et émotion lorsqu'il y a un attentat qui touche la France. Il y a également de la colère. Est-ce que c'est un sentiment qui vous anime aujourd'hui quand vous voyez le président de la République parle de dysfonctionnement, mais quand vous voyez les failles béantes de la justice, de la police ou encore des politiques?
9: Elliot, bon, on va dire, hein, je suis retraité de la gendarmerie depuis un peu plus de 2 ans à peu près. J'ai un peu plus de 38 ans de service. J'ai passé toute ma vie sur le terrain. J'étais parti à la garde républicaine au régiment de cavalerie. Après, je suis parti en unité territoriale et ensuite en unité spécialisée. Donc malheureusement, sans trahir un devoir de réserve, j'ai acquis une certaine latitude de ça, de ce que j'ai pu voir au quotidien, de ce que j'ai pu constater depuis. Voilà, j'ai toujours eu à cœur d'essayer d'emmener mes affaires au bout, mais il y a des choses qui m'interpellent dans cette procédure. Alors, cette procédure, je peux pas en parler parce que je ne suis pas enquêteur dessus, je n'ai pas. Mais il y a quand même des choses de ce qui me revient via les médias. Il y a quand même des choses qui me dérangent un petit peu.
6: Alors, je comprends votre prudence, Herbert, mais c'est intéressant de vous avoir en qualité d'homme qui a été au cœur du réacteur, notamment dans la gendarmerie. Peut-être expliquer aux auditeurs comment ça se passe. C'est-à-dire que si demain, vous avez un auditeur qui vient avec son enfant, avec un justificatif médical présentant des séquelles vaginales et anales et expliquant que cet enfant a été violé pendant plusieurs mois. Que se passe-t-il normalement?
9: Alors, sauf erreur de ma part, on est quand même sur un délit continu. La personne se présente avec un certificat médical. Alors, comme j'ai dit, moi, je ne sais pas ce qui s'est passé dans cette unité.
6: C'est pour ça que je vous dis...
9: En l'occurrence, on a quand même... avant, on dit TJ maintenant. Un tribunal judiciaire limitrophe. L'article 18 jusqu'à nouvel ordre prévoit que l'enquêteur, officier de police judiciaire, peut se transporter. Bon, il a la possibilité, les faits sont établis, l'auteur est connu, et qu'il est désigné, comment dire, qu'il y a des éléments qu'on peut aller, au moins s'il est présumé comme étant l'auteur, on peut se transporter pour l'interpeller, le placer en garde à vue, l'entendre. Ça reste quand même l'article 18 du code de procédure pénale, c'est incontournable. Si c'est un autre, tribunal judiciaire qui est beaucoup plus loin, de toute façon, dans les deux cas, même si quand c'est limitrophe, on n'est pas tenu de prévenir le magistrat de permanence, mais on le sait quand même. Parce que quelqu'un qui se pointe à l'unité, qui vous dit, qui se présente à la brigade...
6: Non mais j'ai compris, allez-y.
9: Et qui vous dit, je vous présente un certificat médical, ma fille a été violée par un... on avise le magistrat et on va chercher. Alors qu'est-ce qui s'est passé à ce moment-là? Comme j'ai dit, je n'y suis pas. Bon, après, il y a une transmission. Aujourd'hui, on est quand même sur du dématérialisé. On a les logiciels Pulsar qui dématérialisent les procédures. On ne fait plus signer les gens sur du papier, on fait ça signer sur l'écran de l'ordinateur, sur une tablette. Après, il y a quand même un logiciel qui a été mis en place pour faire remonter les procédures de façon numérique vers les parquets, Donc là, après, qu'est-ce qui s'est passé pendant plusieurs mois? Je ne sais pas.
6: Non.
9: Mais ensuite, quand la procédure arrive au parquet... Elle reçoit un numéro d'ordre, elle est traitée et elle est renvoyée vers une unité compétente. On renvoie vers une unité territoriale. Pour un fait comme ça, je suis quand même étonné. Sachant que, par exemple, pour vous donner un titre d'exemple, l'OPJ que vous avez dans votre brigade, c'est l'OPJ, c'est le gars, aujourd'hui, il va être planton, il va prendre les appels. Demain, il sera sur le terrain, il sera patrouille de nuit. Le surlendemain, il y a une rave party dans l'Hérault. On le prend, il va partir sur la rave party, il va gérer, le quotidien du gendarme de brigade. Il y a des unités spécialisées, on a mis en place, des unités spécialisées. Ce dossier, il aurait dû partir dans une unité spécialisée quasiment dès le début. Voilà. Bon, après, comme je dis, je ne suis pas sur cette procédure-là, je mets des gants.
6: Votre prudence vous honore, et c'est bien normal d'être extrêmement prudent, puisque vous n'avez pas la main sur le dossier. En revanche...
9: Il y a aussi l'histoire du TAJ, par contre.
6: Il y a qu'est-ce que vous avez dit ?
9: J'entends parler du TAJ, le traitement des antécédents judiciaires. Il faut savoir qu'un auteur non entendu n'apparaît pas dans le TAJ, théoriquement.
6: Bon...
9: Quand vous avez un auteur non entendu, le traitement des antécédents judiciaires n'est pas renseigné. Si il y a un classement sans suite, et c'est logique, et ça c'était par rapport à la CNIL, votre auteur, dans les 6 mois, la procédure, elle disparaît du TAJ. Donc, quand j'entends parler du TAJ, ok, le TAJ, mais le TAJ, c'est pas la solution à tout.
6: J'ai bien compris.
9: C'est un outil, c'est un bon outil, mais le TAJ, si l'auteur n'a pas été entendu, s'il n'est pas poursuivi, et s'il y a eu un classement sans suite, il n'est pas dans le TAJ.
6: J'ai bien compris.
9: Donc, en l'occurrence, dans l'espèce, voilà. Après, quand ce monsieur au collège, il y a eu un problème, théoriquement, le proviseur du collège a dû faire un signalement.
6: J'ai compris.
9: Voilà, c'est
6: important. Mais non,
9: on peut être incohérent certaines choses. Après, comme je dis, on ne sait pas tout.
6: C'est pour ça que je ne vais pas vous demander plus, Herbert, mais ce cas pratique que vous nous avez proposé est très important. Midi 28 sur Europe 1. La publicité, on revient dans un instant. Courte pause et on revient pour la suite d'Eliott de Vallée-Vous.
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5: Midi 32 sur Europe 1. Merci d'être avec nous pour la dernière demi-heure d'Eliott de Vallée et vous. Aujourd'hui, hommage à Liana à 15h à Florence dans le Gers. Ce drame qui révèle des défaillances de toutes parts. Est-ce un fiasco général? Vous avez la parole. 01 80 20 39 21. Avec nous pour en parler, Eric Revel, journaliste, Mathieu Hoc, secrétaire général de Think Tank Le Millénaire, et notre invité, maître Jean Sagny, avocat de victimes au barreau de Lyon et avocat pour l'association Innocence en danger.
6: Il est midi 32 sur Europe 1 et nous sommes toujours en direct, bien évidemment. On rejoindra depuis Marseille Christophe dans quelques instants, mais je veux vous faire écouter des habitants de la région du Gers qui participeront, pour certains d'entre eux, à la marche blanche à 15h cet après-midi, et qui comprennent que la famille est décidée de ne pas associer des politiques qui n'ont finalement pas participé aux recherches ou aider la famille, et qui peuvent se retrouver parfois lorsqu'il y a des grands rassemblements sur la photo, promettent tant de choses et ne font absolument rien. Écoutez par exemple ce riverain.
2: La place est au recueillement, à la famille, aux maires des communes environnantes qui ont soutenu le maire de Florence, mais en aucun cas il doit y avoir de récupération politique, quelle qu'elle soit, de quelque parti que ce soit. Ils n'ont pas leur place ici. C'est tout.
6: Et c'est un sentiment partagé par une autre riveraine interrogée au micro d'Europe 1 et de CNews.
21: Ben disons qu'avec ce qui s'est passé et puis la catastrophe de la justice, puisque bon, il y a eu des signalements, il a violé des enfants. Je comprends tout à fait ce que la famille a demandé. Alors un soutien de la famille, ben, je pense que vaut mieux pas, parce que bon, c'est un gros dysfonctionnement de notre justice, donc voilà. Non, il vaut mieux pas, parce que bon, je pense qu'ils vont se faire lyncher et puis voilà quoi.
6: On ira aussi sur le terrain dans cette émission des propositions politiques, par exemple la responsabilité de la justice, c'est ce que évoque Bruno Retailleau, ou encore David Lisnard, le maire de Cannes, tous les deux qui sont candidats à la présidentielle. Christophe est en direct avec nous, bonjour.
22: Bonjour Elliot.
6: Merci de nous appeler au 01 80 20 39 21. Vous êtes Marseillais, mais donc vous n'êtes pas de la région du Gers. Si vous aviez eu la possibilité d'être dans le Gers, vous seriez rendu à cette marche.
22: Je l'aurais fait sans problème, Elliot. Je suis une personne non-voyante, grand-père, 64 ans. J'ai 4 petits-enfants, je l'aurais fait sans problème. Si j'avais pu me déplacer avec mon autonomie, je l'aurais fait sans problème pour monter jusqu'à là-haut. Pour soutenir les parents de Liana, pour tout soutenir tous les citoyens et les citoyennes de France qui sont touchés par ces actes-là et ces crimes-là sur des enfants, je l'aurais fait sans problème. Parce que, vous savez, ce matin, Elliot, je pleurais. Ça fait une semaine que je pleure parce que je suis concerné moi-même par une histoire concernant ma petite-fille. Et je suis un battant. Je vais me battre pour cette famille. Je vais me battre pour tous les citoyens français, les citoyennes françaises qui sont confrontés à ces problèmes-là, graves, gravissimes. Et je voulais dire aussi que, bien sûr, toute la politique française est responsable depuis 30 ans ou 40 ans de ces problèmes-là graves de justice, d'insécurité à tous les niveaux. La France est en lambeau. Donc je voulais dire ma colère, bien sûr, parce que ma colère est immense. Tous mes mots ne serviraient pas à pouvoir exprimer la peine et le cœur, mon cœur qui saigne. Pour cette famille, le papa et la maman de Liana, parce que je suis grand-père et je suis concerné par cette histoire, indifféremment de ce drame-là.
6: Et j'entends votre émotion, Christophe. Par pudeur, je ne me permettrai pas de vous demander pourquoi vous vous sentez pleinement concerné et de vous demander pourquoi vous avez... Vous êtes en train de vivre ou vécu la même chose avec votre petite fille. Donc, je préfère pas rentrer dans ce sujet-là, cher Christophe. Et j'entends pleinement votre colère, votre tristesse. Et pourquoi vous pointez la responsabilité des politiques? Parce que, et vous dites 30 ou 40 ans, c'est sûr que ces dernières années, on a eu des drames avec des fiascos administratifs ou judiciaires qui ont entraîné une irresponsabilité du politique. C'est-à-dire que jamais les politiques ont eu le courage de dire « c'est de notre faute ». On a fait n'importe quoi. J'en veux pour preuve 2022, octobre 2022, vous avez le meurtre barbare de la petite Lola, et puis une classe politique qui demande des comptes à ceux qui nous gouvernent. Ça se passe à l'Assemblée nationale. Vous allez entendre M. Bouget, qui est député des Alpes-Maritimes. Vous allez entendre la réponse d'Éric Dupond-Moretti, le ministre à l'époque du sentiment d'insécurité. Vous allez entendre Marine Le Pen et Elisabeth Borne, qui était à l'époque première ministre. Il y a tout dans cette séquence. Toute la faillite politique avec cette incapacité qu'ont certains d'assumer leurs responsabilités.
1: Monsieur le ministre, elle s'appelait Lola. Elle avait 12 ans et elle avait toute la vie devant elle. Mais par faiblesse de la République, elle a vécu la douleur, la torture, la barbarie en plein Paris. Par le laxisme de votre politique d'immigration, cet enfant a été martyrisé, violé, tué par une clandestine qui faisait pourtant l'objet d'une obligation de quitter le territoire français.
7: Faire de la petite politique, de la petite poloche, se servir du cercueil d'une gamine de 12 ans, comme on se sert d'un marchepied, c'est une honte, monsieur le député.
8: Une fois de plus, la suspecte de cet acte barbare n'aurait pas dû se trouver sur notre territoire, et ce, depuis plus de 3 ans. Une fois de trop. Et vous ne pourrez pas évacuer le sujet comme vous le faites en toutes circonstances et comme vient de le faire le ministre de l'Injustice en criant à la récupération et en attaquant par cet argument éculé ceux qui s'en scandalisent. Trop de crimes et de délits sont commis par des immigrés clandestins que l'on n'a pas voulu ou pas su renvoyer chez eux.
23: Un peu de décence et respectez la douleur de la famille, Madame la Présidente. Face à un drame, d'abord, respectons la douleur de la famille et laissons la police et la justice faire son travail. Et la police fait son travail et le fait vite. C'est ce qui a permis d'interpeller, d'identifier, puis d'interpeller la prévenue. Et de déférer cette prévenue devant la justice. Et notre responsabilité à tous est de laisser la justice punir ce crime à la hauteur de ce qu'il mérite.
6: Voilà. Voilà ce qui se passait en 2022. Voilà ce qui se passait en 2022. On était avec Christophe qui voulait réagir une dernière fois, cher Christophe.
22: Oui, Elliot. Ouais, j'ai écouté cette dernière personne, la ministre, et monsieur Maître Dupond-Moretti, en tant que ministre de...
6: Ministre de l'Injustice.
22: De l'Injustice, voilà, tout à fait. Ces personnes-là, Elliot, je ne peux plus les entendre, j'arrive plus. Je suis outré par tous ces politiciens qui s'excusent. Qui s'excuse tout le temps.
6: Il ne s'excuse pas tout le temps, justement. Parce que moi, par exemple, je vois un monde qui sépare monsieur le ministre de l'injustice, hein, j'ai bien dit l'injustice, Éric Dupond-Moretti et Gérald Darmanin.
22: Oui, mais voilà. J'allais vous dire pour monsieur Darmanin, j'allais vous dire pour monsieur Darmanin qui est venu sur le plateau de TF1. Pour s'excuser, mais je ne l'aurais pas fait. Il a fait pour se dédouaner, peut-être. Mais c'est une honte. Je veux dire, une petite fille a été martyrisée, violée, tuée, et ce ministre, Monsieur Darmanin, vient s'excuser devant toute la France pour dire je m'excuse, mais ils le savent depuis 30 ans, 20 ans que rien ne va dans ce pays. Quoi.
6: Christophe, et j'entends encore une fois votre tristesse et votre colère, mais depuis 30 ans, moi j'avais jamais entendu un ministre arriver et dire au nom de l'institution que je représente, présente mes excuses. Parce que lorsqu'il fait ça, mais c'est aussi un camouflet immense pour tous ceux qui, dans ce réacteur, qui est le seul qui est irresponsable au sens propre du terme, qui pense qu'il est le garant de toutes les institutions de l'état de droit et qu'il est au-dessus de ceux qui ont été élus, eh bien, c'est un immense camouflet. Et pour la première fois, d'ailleurs, dans notre histoire récente, on va avoir un garde des Sceaux qui va entrer en confrontation avec ce système judiciaire. Et c'est pas tous les magistrats, c'est pas tous les parquetiers, bien sûr. Mais je vous donne juste un exemple et après on fait une courte pause. Le syndicat de la magistrature, qui vous propose un fascicule du manifestant arrêté, qui refuse de parler d'émeutier et qui préfère parler de révolté. Bah, c'est un climat, en fait, la justice. La justice, elle est indépendante, c'est un fait, mais la justice, elle est surtout rendue au nom du peuple français. Ça veut dire quelque chose, la justice rendue au nom du peuple français. Et ça, certains ont tendance à l'oublier. Et la justice n'est pas un pouvoir, c'est une autorité. C'est deux choses complètement différentes. Et ça aussi, les syndicats d'avocats, de parquetiers, que sais-je, de magistrats, bah ça aussi, ils ont tendance à l'oublier. Parce que la justice, je peux vous dire qu'elle peut être très ferme. J'espère, et je croise les doigts, ne jamais avoir affaire à la justice. Midi 43 sur Europe 1, je vous remercie Christophe de nous avoir appelés. On se retrouve dans quelques instants après la publicité.
5: Ne bougez pas, Elliot Deval et vous revient dans un instant pour cette dernière partie d'émission. Justement, on parle de ce drame de la mort de la petite Liana, 11 ans. Est-ce un fiasco général? À tout de suite sur Europe 1, il est midi 43.
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5: 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Il est midi 46.
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5: Midi 47 sur Europe 1. Vous êtes bien jusqu'à 13h avec Elliot Deval et vous. On parle de le drame de la mort de la Liana qui révèle des défaillances de toutes parts. Est-ce un fiasco général? Nous sommes avec notre invité pour en parler, Maître Jean Sagnier, avocat de victimes au barreau de Lyon, avocat pour l'association Innocence en danger, et nos deux débatteurs, Éric Revel, journaliste, et Mathieu Hoc, secrétaire général de Think Tank Le Millénaire.
6: Et vous avez eu, il y a quelques minutes, Maître, cette formule, la justice est morte. Et c'est vrai que c'est une formule qui, pour un avocat, une sorte de non pas une démission, mais c'est assez frappant. Moi, j'avais jamais entendu un avocat dire cela aussi crûment. En revanche, on peut avoir des avocats. Moi, par exemple, ce soir, je serai avec Gilles William Golnadel, qui a le courage depuis des années de dénoncer le système judiciaire dans lequel nous sommes. D'ailleurs, au péril d'une certaine activité et puis d'être stigmatisé régulièrement. Mais l'inquiétude qu'on peut avoir, c'est que les gens désormais se fassent justice eux-mêmes, Maître.
13: Oui, la justice devrait être une vertu. La justice devrait être quelque chose en quoi l'on croit. C'est progressivement devenu une administration. Et aujourd'hui, c'est une administration morte. Qu'est-ce qui nous permet aujourd'hui de sauver des dossiers? On a eu le périscolaire parisien. Ça ne s'est pas passé qu'à Paris. On a des périscolaires partout en France. Moi, j'ai reçu dans mon bureau, il y a à peu près 4 semaines, un papa qui venait avec sa fille parce que sa fille avait été agressée au centre aéré qui côtoie son école. Ce que racontait l'enfant était terrifiant, hein, 6 ans. L'animateur les emmenait, elle et sa copine, dans les toilettes pour handicapés parce qu'elles sont plus larges, et ils s'y livraient à des activités que je ne vais pas ici énoncer compte tenu de l'horaire, mais qui sont à peu près le plus immonde que je n'ai encore jamais entendu. Que se passa-t-il? L'agresseur a été auditionné en garde à vue et puis remis en liberté. J'ai cru comprendre que l'officier de police judiciaire qui avait en charge l'enquête avait posé des congés avant que l'interpellation ne soit faite, si bien qu'il fallait suspendre l'enquête. Nous sommes aujourd'hui le 7 juin. Depuis, il ne s'est rien passé.
6: Il ne s'est rien passé d'autre. Il a été suspendu ou pas?
13: Il a été immédiatement suspendu par la mairie.
6: C'est déjà rassurant.
13: Mais pas présenté à un juge d'instruction. Autrement dit, demain, on est en juillet, on est à côté de Lyon, c'est un village où les voisins s'invitent pour des barbecues, on va faire appel à des babysitters, il va être sur les annonces de babysitters. Il n'a aucune interdiction.
6: Donc ça n'avait rien de rassurant.
13: Aucune interdiction d'entrer en contact avec des enfants.
6: C'est la folie.
13: Quelle que soit la gravité de ce qu'il a fait.
6: C'est la folie.
13: Quelques petits exemples pour ne pas trop choquer. L'enfant de 6 ans raconte qu'elle ne comprend pas pourquoi il s'agite avec son zizi. Et puis elle explique que de toute façon, c'est trop petit, c'est fermé. Autrement dit, il faut comprendre ce que ça veut dire.
6: Quelle horreur.
13: Et cet homme aujourd'hui est en liberté, il n'a aucun contrôle judiciaire. Et c'est parce que le quotidien régional a sorti l'affaire qui devait dormir jusqu'à fin juillet, jusqu'au 17 juillet précisément. Parce qu'il n'y avait pas la possibilité de trouver un psychologue pour écouter cet enfant. Et puis un psychiatre pour écouter cette personne mise en cause. Il a suffi que les médias s'en occupent pour que l'on ait trouvé un psychologue qui écoutera demain l'enfant. Voilà comment fonctionne aujourd'hui notre justice en France.
6: C'est là, encore une fois, très, très inquiétant. Il y a une commission d'enquête sénatoriale qui va s'ouvrir sur la protection de l'enfance, évidemment sur les questions du périscolaire à Paris, mais peut-être auront-ils vent aussi de la situation en province et donc à Lyon, puisque visiblement Paris n'est pas un cas exceptionnel. Je rappelle qu'il y a plus d'une centaine d'établissements qui sont visés par des enquêtes et que tous les arrondissements parisiens sont concernés par des soupçons de violences sexuelles et physiques sur les enfants. On est en direct avec Françoise. Merci d'être avec nous, Françoise, et d'avoir appelé au 01 80 20 39 21. Vous nous appelez d'où, Françoise ? Ah, une Bretonne. Bonjour Françoise. Et pourquoi vous nous appelez aujourd'hui ?
1: Oh, tout simplement pour parler du dysfonctionnement de la justice et que quand on est victime, c'est très difficile. C'est un parcours du combattant. Mais c'est simplement sur le fait que moi j'ai ma fille qui a été harcelée par un monsieur. Il a été condamné peut-être à 1 ou 2 ans de prison, on ne sait pas plus en fait. Et quand cette personne-là sort de prison, eh ben, on n'est pas tenu au courant. Nous, en tant que victime, on ne nous dit pas, eh ben, monsieur Intel, on vous signale qu'il sort de prison. Donc, il habite dans la ville à côté de chez moi. Si je vais dans cette ville, je peux tomber nez à nez avec lui. Ou ma fille peut tomber nez à nez avec lui.
6: Mais c'est l'injustice totale en permanence, voilà.
1: Voilà. Et alors, on s'étonne que les gens veulent faire justice eux-mêmes, mais moi, pendant un moment, je me suis rendue dans la ville où ce monsieur habitait parce que j'avais des choses à faire, et j'avais un couteau avec moi. Parce qu'il avait menacé ma fille avec un couteau, donc de toute façon, voilà.
6: Je me suis dit, si je me trouve face à lui,
1: il va peut-être me menacer avec un couteau, et ben moi je répondrai.
6: Voilà, tout simplement. Pour tenter de comprendre, c'est l'ancien compagnon, c'est un proche de votre fille.
1: Je ne veux pas rentrer dans les détails, mais bon, enfin, c'est, vous voyez ce que je veux dire.
6: Mais c'était quelqu'un qui connaissait votre fille, c'est ça
1: que
6: je veux
1: dire. Oui, bien sûr, oui.
6: D'accord, j'ai bien compris.
1: Par le biais du travail, tout ça.
6: D'accord, j'ai compris. Mais chère Françoise, c'est la question que je voulais, et la dernière question que je voulais poser à Maître Jean Saunier, qui est avec nous, avocat des victimes au barreau de Lyon et avocat pour l'association Innocence en danger. De plus en plus, on va avoir des Français qui vont se dire « j'ai envie de me faire justice moi-même ». Est-ce que vous avez déjà été confronté à ce genre de cas ?
13: Alors là, je vous avais parlé tout à l'heure de Georges Bilello, puisque son nom, il n'hésite pas à le donner, qui se dit que si les gendarmes ou les policiers ne vont pas interpeller celui qui a agressé son enfant à travers la toile, et qui a été dénoncé il y a 2 mois, il va le faire lui-même. J'ai eu, il y a très peu de temps, aller visiter l'une de mes clientes au centre pénitentiaire de Roanne, et elle y est pour une longue période, hein, c'est 18 ans qu'elle a pris. Qu'est-ce qu'elle a fait ? Eh bien, elle a estimé elle-même qu'elle devait assassiner celui qui a violé sa fille. Elle l'a raté, hein, il n'est pas décédé, mais c'est elle qui aujourd'hui est en détention.
6: Et cet individu a été condamné pour le viol de sa fille ?
13: Non.
6: Ah, il avait été jugé pour le viol de sa fille ?
13: Alors, l'affaire n'a pas été poursuivie et c'est précisément ce qui motivait sa révolte, puisque précisément, elle n'obtenait pas réponse de la part des autorités judiciaires. Elle a elle-même pris l'initiative malheureuse de tenter de faire justice elle-même et aujourd'hui... Elle a une très longue peine de prison.
6: Maître, il nous reste 2 minutes et c'est vrai que c'est l'une des émissions les plus lourdes qu'on ait eu à faire parce que les témoignages se sont enchaînés, aussi bouleversants les uns que les autres, et puis aussi une forme de fatalisme et d'impuissance dans tout ce qu'on dit. Moi, je veux vraiment garder un message d'espérance et d'espoir. Qu'est-ce qu'il faut faire le plus vite possible pour retrouver une justice qui soit une justice cohérente et qui soit rendue au nom du peuple français ?
13: Innocence en danger, sa présidente Omera Sellier appelle à un Grenelle immédiat de la protection de l'enfance. Il faut tout remettre à plat. On a des exemples voisins où cela marche. On a l'Espagne qui s'intéresse à ces problèmes. Nous, en France, il faut effectivement qu'on se mette au travail et qu'un Grenelle qui a eu lieu pour les femmes battues, qui a eu lieu avec efficacité, on a eu le téléphone grave danger, on a eu un certain nombre de choses, on a eu des avancées. La CIVIS, la Commission sur l'inceste et violence sexuelle, a donné 82 préconisations. Qu'attend-on pour les mettre en place ? Il y a urgence à intervenir.
6: Midi 56 sur Europe 1. Merci, maître, d'être venu nous voir. Merci à Françoise qui nous a appelé. Et on embrasse également Dominique qui souhaitait nous joindre. Sauf qu'on est au bout de notre, on arrive au bout de notre émission. Donc on la salue et on essaiera de la joindre le week-end prochain. Merci à tous. Merci à tous ceux qui ont préparé cette émission. Et l'info se poursuit sur Europe 1, bien sûr.
5: Oui, alors, les infos, Émeric Pourbet et puis Roland Garros à 14h. Il est midi 57. Eliott, on vous retrouve vendredi à 11h30 pour Eliott Deval et vous. Bon dimanche sur Europe 1.
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5: 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Et c'est l'heure des infos avec Martin Delavenne. Bonjour Martin.
22: Bonjour Marilyn, bonjour à tous. Jour de finale à Roland-Garros après le sacre hier chez les dames de la Russe Andreeva. Place à la finale, messieurs, un match à suivre en direct et en intégralité sur Europe 1, radio officielle du tournoi. Face à l'Italien Flavio Cobolli, l'Allemand Alexander Zverev partira favori et aura l'opportunité d'ouvrir à 29 ans son palmarès en grand chelem. L'autre actualité du jour, c'est la Marche Blanche à Florence, où 5000 personnes sont attendues dès 15h pour une manifestation en la mémoire de Liana, 11 ans retrouvée morte jeudi dernier dans un ancien silo agricole. Louis Alliot, maire Rassemblement National de Perpignan, invité du grand rendez-vous Europe 1, CNews Les Échos, assure que la mort de cette jeune collégienne révèle un dysfonctionnement majeur au sommet de l'État qui touche non seulement le judiciaire, mais également le politique. Après Bruno Retailleau ou Gabriel Attal, Jean-Luc Mélenchon tient à 15h son premier meeting de campagne dans la ville de Saint-Denis, devant la nécropole des rois et des reines de France. L'ancien socialiste réunira les membres de cette nouvelle France, théorisée par le quadruple candidat à la présidentielle. Dans le centre d'Israël, une personne a été tuée et 5 autres blessées lors d'une fusillade, ont rapporté les secours. Un des assaillants a été tué après que l'armée israélienne s'est déployée dans le secteur, a précisé à l'AFP la Croix-Rouge locale. Un deuxième assaillant serait toujours recherché. 1,2 million de fidèles dans les rues de Madrid pour suivre la messe de Léon XIV, qui s'est terminée par une procession. Le souverain pontife a appelé la veille 500 000 jeunes à mettre fin au discours qui divise et polarise la société. Les bureaux de vote ont ouvert en Arménie pour les élections législatives, un scrutin à valeur de test pour l'orientation pro-européenne de ce pays du Caucase. Vladimir Poutine a demandé que l'Arménie choisisse par référendum entre l'appartenance à l'Union européenne ou à l'Union économique eurasiatique dominée par Moscou. Le président russe qui a également mis en garde contre une répétition du scénario ukrainien. Sport, après ou alors que la Coupe du Monde de football débute la semaine prochaine, l'équipe iranienne de football est attendue à Tijuana dans quelques instants au Mexique où elle doit établir en urgence son camp de base après le refus des États-Unis de délivrer certains des visas à l'encadrement de l'équipe iranienne. Une décision qualifiée par Téhéran de traitement discriminatoire intentionnel. Grand Prix de Monaco, Kimi Antonelli sur Mercedes partira en pole position devant Max Verstappen et Lewis Hamilton. Une excellente opération pour l'Italien qui devance son coéquipier et principal concurrent George Russell, sixième au départ. Le local de l'étape, le monégasque Charles Leclerc partira en quatrième position alors que sa Ferrari rencontre un problème récurrent de pilotage. Un Grand Prix de Monaco à suivre à partir de 15h sur Canal+. Et puis Van, de retour dans le top 14 après sa victoire en finale de Pro D2 et malgré une frayeur en fin de match, le RC Van donc devient champion de France de Pro D2 en remportant la finale contre Provence Rugby 18-14.
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22: Il est 13h passé de 3 minutes sur Europe 1. Nous retrouvons Émeric Pourbet et en quête d'esprit.
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9: Bonjour à tous, bienvenue dans Enquête d'esprit sur CNews et Europe 1. Léon XIV est en Espagne jusqu'à samedi prochain. Un voyage de 7 jours pour un pays qu'il connaît par cœur. Et le cœur du cœur de ce voyage, justement, c'est Barcelone. Cœur contemplatif et spirituel, avec une messe à la très célèbre Sagrada Familia. Mais cette basilique hors norme n'est pas seulement un monument, c'est une véritable Bible de pierre, construite par un architecte génial, Gaudi, mort il y a 100 ans et qui sera peut-être un jour un saint de l'Église catholique. Quel est donc son message spirituel à cette Sagrada Familia pour l'Espagne d'aujourd'hui ? Message qui permettrait peut-être à l'Espagne catholique de se réveiller. On en parle aujourd'hui dans Enquête d'esprit avec nos invités qu'on retrouve dans un instant pour cette émission qui est en partenariat avec l'hebdomadaire France catholique.

0: Bonjour Éloi Rochebrune, les informations religieuses avec vous. Et on commence par parler de la fin de vie en France et en Espagne.
1: Bonjour Aymeric et bonjour à tous. La loi sur la fin de vie sera débattue à l'Assemblée et au Sénat en juin et juillet prochain. Il n'y a pas eu de compromis cette semaine entre sénateurs et députés en commission mixte paritaire. Un débat qui a déjà eu lieu en Espagne en 2021 et qui a conduit à la légalisation de l'euthanasie et qui a ouvert une boîte de Pandore. En témoigne l'euthanasie d'une jeune femme de 25 ans qui a fait polémique en mars. Noelia Castillo souffrait de dépression et son cas fait désormais jurisprudence en Espagne, selon Polonia Castellanos, avocate des parents de Noelia.
2: En principe, le cas de Noelia n'entrait pas dans la loi. Parce que Noelia avait un problème mental et ce cas était en dehors de la loi. On a donc avancé qu'elle avait une dépression chronique et c'est pour cette raison qu'elle a eu accès à l'euthanasie. Et donc, en Espagne, la loi peut désormais s'appliquer à des personnes en dépression, avec un handicap ou pour les malades mentaux. Donc chaque Espagnol est désormais en danger avec cette loi sur l'euthanasie.
1: Mercredi prochain, le 10 juin, marquera les 100 jours de la reprise des hostilités entre le Hezbollah et Israël. Le sud du pays a été annexé par Tsahal et malgré le cessez-le-feu, les combats se poursuivent. On compte près de 3500 morts et plus d'un million de déplacés, ce qui met le Liban dans une situation très délicate, selon Vincent Gelot de l'Œuvre d'Orient.
3: Quand vous avez plus d'un million 200 000 déplacés, soit un Libanais sur cinq, ça touche tout le pays parce qu'il y a ceux qui sont partis, mais il y a ceux qui accueillent dans un pays qui est déjà au fond du gouffre. Et puis, ce que l'on craint, c'est qu'aujourd'hui, c'est l'existence même du Liban dans son intégrité territoriale qui est en jeu, en particulier le sud du Liban et notamment des sites très anciens et historiques comme Tyr ou même tous ces villages chrétiens cités précédemment. Donc, on est inquiet pour eux. Puis, on est inquiet aussi pour la survie de nos partenaires. Je pense en particulier aux écoles chrétiennes qui forment le ciment de cette région. Eh bien aujourd'hui, ces écoles sont parfois touchées par des bombardements, les élèves sont parfois déplacés, elles fonctionnent difficilement. Et donc, si l'école demain ferme, c'est le village derrière qui va mourir.
1: En France, les catholiques fêtent aujourd'hui la fête Dieu, accompagnée par Léon XIV, qui a participé ce matin à une procession eucharistique à Madrid lors de son voyage apostolique. Une fête que veut approfondir le diocèse de Nanterre à Colombes ce week-end lors d'un sommet eucharistique organisé par l'association Adorons Jésus. L'objectif est de faire redécouvrir aux chrétiens l'adoration eucharistique. Écoutez leur responsable, Peggy Flau.
4: Pour moi, c'est le cœur de notre foi, en fait. C'est ce qui nous fait vivre. C'est vital, en fait. Mais c'est vrai que l'adoration eucharistique, même pour moi, hein, ma première expérience, je comprenais pas vraiment ce qui se passait. Et puis, au fur et à mesure, on se laisse toucher par le Christ qui vient nous rejoindre et manifester sa présence réelle. Donc oui, c'est une urgence, parce que ce qui porte aussi notre association Adorons Jésus, c'est la parole de Dieu dans Saint Jean 4, 23, qui dit que le Père recherche des adorateurs qu'il adore en esprit et en vérité. Pour nous, c'est une urgence d'adorer Jésus, pour être nous-mêmes transfigurés, touchés par son amour eucharistique et aller par la suite le porter au monde entier, en fait.
1: Et pour terminer, un anniversaire, les 200 ans du Rosaire vivant, une célébration qui se déroulera à Lyon le week-end prochain. Les catholiques fêteront la création du premier réseau de prières mariales, né en 1826 de l'intuition de la bienheureuse Pauline Jaricot, au programme messe, conférences et activités sportives. Reportage sur place de Marie-Victoire Dieudonné.
5: C'est une croix prophétique qui va marquer toute la vie de Pauline.
6: Et l'œuvre de Pauline Jaricot rayonne encore. Le Rosaire vivant, chaîne de prière où chaque membre du groupe récite une partie du rosaire, fête ses 200 ans. Pour le chapelain de Lorette, l'intuition était inspirée.
5: C'était nouveau de prier de cette manière-là, le rosaire ensemble. La spécialité de Pauline, c'est ça. La créativité pour s'adapter aux circonstances du temps. Quand on se voit bouffé par le travail, il faut chercher des voies et moyens pour pouvoir insérées à notre vie des fois.
6: Les 12 et 13 juin, les œuvres pontificales missionnaires proposent ainsi prières du rosaire, conférences, messes à la cathédrale, mais aussi courses relais. L'objectif, se dépasser ensemble, dans la prière comme dans l'effort.
7: On reprend juste cette idée de Pauline de rendre la prière accessible, prier un chapelet. Pour les catholiques, c'est quelque chose qui n'est déjà pas évident. Et nous, c'est vraiment cette idée, avec la course du rosaire vivant, de montrer qu'en fait, la prière, ça ne va pas être quelque chose forcément de, déjà de statique et puis de, peut-être de froid. Non, au contraire, ça va être chaleureux.
6: Le bicentenaire s'achèvera par le témoignage du père de Méline, une fillette de 3 ans guérie par l'intercession de Pauline Jaricot, béatifiée en 2022.
1: C'est la fin de votre journal. Aymeric, c'est à vous pour la suite d'Enquête d'Esprit.
0: Merci Éloi Rochebrune d'Enquête d'Esprit. Aujourd'hui, on parle de la visite de Léon XIV en Espagne qui se déroule en ce moment même. Et Léon XIV qui sera à Barcelone mercredi à la Sagrada Familia, cette célèbre basilique construite par Gaudi. Et pour en parler, eh bien, nous sommes en compagnie d'Isabelle Schmitz. Bonjour.
8: Bonjour
0: Aymeric. Bienvenue, vous êtes la directrice adjointe de la rédaction du Figaro hors série et vous venez de publier justement un magnifique numéro sur Gaudi, l'architecte de la Sagrada Familia. Le soleil de Barcelone, c'est ainsi que vous l'avez intitulé. Avec nous également Christiane Rancé, bonjour, bienvenue. Merci d'être avec nous, vous êtes romancière et vous avez déjà publié une biographie remarquée de Sainte Thérèse d'Avila, la grande sainte espagnole bien sûr, et vous publiez en ce moment Que viva España, un itinéraire amoureux chez Taillandier pour faire partager votre passion de ce pays. Et puis José María Ballester est avec nous, bonjour.
9: Bonjour.
0: Bienvenue, vous êtes journaliste espagnol, collaborateur d'El Debate, un quotidien de droite non confessionnel, et vous êtes également spécialiste de la doctrine sociale de l'Église. À ce titre, vous avez participé à une audience avec Léon XIV, c'était la semaine dernière. Véronique Jacquier est avec nous, bonjour Véronique.
10: Bonjour Aymeric, bonjour à tous.
0: Vous nous parlerez des martyrs espagnols, martyrs catholiques qui ne datent pas d'hier, mais les papes récents en ont canonisé ou béatifié un certain nombre, notamment les martyrs de la guerre civile, on en parlera. Alors, cette Sagrada Familia, donc Léon XIV y sera mercredi. Et elle fascine, bien sûr, nos contemporains par son architecture. José María Ballester, je commence par vous. Vous avez été reçu en audience, donc je le disais, par Léon XIV. Quelle est l'importance de sa venue pour l'Espagne catholique d'aujourd'hui ?
9: Alors, c'est le premier pays européen qu'il visite, donc cela nous honore.
0: Hein. Après Monaco, quand même. Mais bon.
9: Après Monaco, voilà, mais le premier grand pays, voilà, après Monaco, voilà. Mais ça nous honore quand même. C'est un voyage qui intervient dans un contexte politique tendu. Ça, c'est pour l'actualité immédiate. Et sur le fond, dans un pays déchristianisé, malgré l'attachement au rite et malgré une légère augmentation du nombre de baptêmes. Et donc, c'est un défi pour lui, c'est un défi. Est-ce qu'il va pouvoir, va-t-il parler d'évangélisation ? On l'espère en tout cas. Est-ce que ça va, il va aussi, aux Canaries, il parlera d'immigration évidemment, mais c'est un voyage à risque aussi. Et ensuite, il y a, comme je le disais, ça intervient dans un politique, dans un contexte politique très

0: de Gaudi pour comprendre pourquoi justement ça va être un événement pour l'Espagne et pour le monde entier. Eh bien, retour sur ce chantier au long cours avec Éloi Rochebrune.
1: Elle domine Barcelone du haut de ses 172 mètres. La première pierre de la Sagrada Familia a été posée en 1882. C'est Gaudi qui en est l'architecte en chef en 1884. Il va imaginer une œuvre dans un style nouveau, inspiré par l'ancien.
2: Gaudi voilà, va certainement trouver chez Viollet-le-Duc des références sur l'utilisation des matériaux, être capable à la fois de saluer le travail des artisans de l'ancien temps, de s'inspirer de leur, peut-être de leur rigueur, de leur science du matériau, mais en même temps de s'emparer des matériaux très contemporains, y compris des matériaux industriels, ce que Gaudi va faire en intégrant dans certaines de ses réalisations soit des éléments de métal industriel, soit des éléments de céramique préfabriquée.
1: La Sagrada Familia, en français Sainte Famille, devient peu à peu l'œuvre de la vie de Gaudi. Après sa mort en 1926, le chantier traverse des épreuves. Manque de moyens, guerre civile, incendie, elle est finalement ouverte au culte en 2008. Deux ans plus tard, en 2010, elle est élevée au rang de basilique mineure. C'est Benoît XVI qui consacre l'autel principal. Le chantier est suspendu pendant la pandémie de Covid. Après la crise sanitaire, 6 tours sont inaugurées entre 2021 et aujourd'hui. Une tour dédiée à la Vierge Marie, une tour par évangéliste et la tour de Jésus-Christ qui sera bénie par Léon XIV le 10 juin.
3: Nous pouvons dire qu'avec la mise en place de la croix, nous aurons réalisé près de 80% du chantier.
1: La Sagrada Familia est depuis février 2026 la plus haute église du monde. Prouesse architecturale, elle est avant tout dans l'esprit de Gaudi, un hymne à Dieu dans lequel chaque pierre est une strophe.
0: On se retrouve dans un instant sur Europe 1 pour la suite d'Enquête d'Esprit à la découverte de cette fabuleuse basilique de la Sagrada Familia à Barcelone.
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0: Suite d'Enquête d'Esprit sur Europe 1, on parle de la visite de Léon XIV en Espagne. On parle aussi de la Sagrada Familia qui va être inaugurée d'une certaine manière. En tout cas, sa dernière tour va être bénie par Léon XIV lors de son voyage en Espagne. Et on parlait à l'instant de ce chantier au long cours qui se poursuit. Comment expliquer, Isabelle Schmitz, vous qui avez donc travaillé à ce Figaro hors-série sur Gaudi, sur la Sagrada Familia, comment expliquer que cette basilique touche autant les croyants que les non-croyants?
19: Alors c'est le monument d'Espagne le plus visité, même devant la Alhambra de Grenade. Je crois qu'elle touche les gens par sa beauté et parce qu'elle est l'illustration de à la fois la conjonction de l'intelligence.

0: intuitive, de l'effort et de la foi. Gaudi, quand il est diplômé, quand il reçoit son diplôme de l'école d'architecture, entend ce commentaire du directeur, je ne sais pas, nous avons donné ce diplôme à un fou ou à un génie, le temps le dira. Alors, de fait, ses intuitions étaient perçues comme peu rationnel. C'est un vrai défi architectural qu'il a réussi. Et je crois que quand on rentre dans cette basilique, on est frappé par quelque chose d'absolument unique, des colonnes sans contrefort. Gaudi aimait l'art gothique, mais il le trouvait boiteux parce qu'il avait besoin de contreforts, de béquilles. Et là, il crée des colonnes comme des arbres qui montent vers le ciel, et il dit que l'arbre de référence pour lui, c'est le palmier, qui est l'arbre qui représente l'infini, l'arbre immortel, le martyr et le sacrifice. C'est tout ça qui nous frappe, croyants et non-croyants, et la lumière fabuleuse, parfaitement étudiée, dosée, qui irradie dans ce monument. Et je crois que c'est le langage universel de la beauté. Gaudi disait « la beauté est la vie ». Il me semble que tout être vivant qui rentre dans cette basilique est saisi par ce message de foi, d'intuition, de confiance, en fait. Non pas aveugle, parce que Gaudi était un acharné du travail, mais il a réussi à élever son rêve auquel presque personne ne croyait. Il a présenté son projet à l'Exposition universelle de Paris en 1910, je crois. Personne ne s'y est intéressé. Tout le monde l'a considéré comme un doux rêveur. Ça ne tiendrait jamais debout, ça s'effondrerait. Aujourd'hui, on voit le résultat de cette foi mise en acte et en pierre.
1: Prouesse technique, œuvre de foi, Christiane Rancé. Est-ce que c'est une, on peut dire que c'est une Bible, pardon, de Pierre qui parle encore aujourd'hui à nos contemporains?
2: Oui, c'est un poème mystique. Le Verbe s'est fait chair avec Gaudi. Le Verbe se fait Pierre parce qu'en plus il a inclus dans son architecture des hymnes, des prières, le Notre Père. Et c'est quelqu'un qui est tout à fait dans la tradition du monastère, avec aussi dans son architecture cette chose très particulière des Catalans qui est le surréalisme. On va retrouver aussi, presque chez Dali, cette espèce de délire géologique que Dali va mettre en peinture, mais il va le mettre dans cette église pour donner cette foi. Et puis en plus, chez Gaudi, il y a quelque chose qui est merveilleux, c'est qu'il y a une continuité, je dirais. Il commence par le profane avec ses maisons. Je crois que c'est la maison Batelot ou Mila, je ne sais plus qui est.
0: La Casa Vicens, la première.
2: Non, mais je parle de celle où il parle, puisque Saint-Georges est le
0: saint patron. Ah, c'est la Casa Batelot.
2: C'est la Casa Batelot. Saint-Georges est le patron de la ville et il va construire toute cette maison qui va être une espèce d'allégorie de la geste de Saint-Georges. Et tous les 24 avril, date de la Saint-Georges, il y a la fête du livre, la fête des roses, et tous les Catalans se retrouvent. Il y a cette continuité entre le profane et le sacré. Puis enfin, pour finir, il y a aussi cette chose extraordinaire, c'est que Gaudi, c'est quelqu'un qui prouve et qui veut qu'on puisse continuer à construire des cathédrales au 20e et au 21e siècle. Et pour vraiment terminer, je dirais aussi qu'il y a quelque chose qui est extraordinaire. Il ne faut pas oublier aussi que cette basilique, c'est aussi un temple expiatoire. Et Gaudi va prendre quelque chose de très très fort dans le cœur et dans le corps et dans l'âme. Ça va être les conditions de la population catalane, la pauvreté, l'industrialisation. Moi, quelque chose qui m'a frappée, c'est le parallèle entre Don Quichotte qui va connaître son désengagne, sa désillusion profonde à Barcelone, où il va découvrir toutes les horreurs du monde moderne, la préfiguration de la modernité avec les horreurs, l'industrie, la technique. Et Gaudi fait la même chose. Il y a les fameuses bombes Orsini qui sont lancées au Liceo, je crois en 1895, il me semble, qui vont faire une trentaine de morts. Et il y a dans la cathédrale ce Satan avec la bombe Orsini, c'est-à-dire qu'il découvre effectivement ce que la technique va pouvoir détruire. Il faut savoir que les ouvriers aussi en Catalogne mouraient à 30, enfin la moyenne d'âge était 35 ans, il y avait une surexploitation.

0: une répression terrible, et il veut que cette cathédrale expie toutes ses fautes de la modernité. Et je trouve que c'est très très beau, cette conversion à la foi et cette œuvre qui va le convertir lui aussi.
1: On va reprendre tous ces éléments, bien sûr. Isabelle Schmitt.
2: Oui, je voulais réagir. Pour abonder dans votre sens, l'architecture civile de Gaudi est elle-même une prière et a de nombreux symboles. Et cette fameuse Casa Batlló, où on voit le toit si étonnant, qui est censé être la crête du dragon. Et on interprète souvent la tourelle comme la lance de Saint Georges, Saint Jordi, le patron de la Catalogne. Mais c'est aussi, comme l'explique le père Javier Villa dans le Figaro Série, parce qu'il fait une thèse sur l'architecture civile de Gaudi, selon lui, c'est aussi le cierge pascal sur lequel sont marquées les initiales de Marie, Jésus, Joseph. Le cierge pascal qui est plongé dans l'eau du baptême, et la façade de la Casa Batlló est toute incrustée de trencadis, de ces morceaux de mosaïque bleus et vertes. On dirait l'océan. Donc le cierge qui plonge dans l'eau du baptême, et c'est ça qui donne aux chrétiens qui vont vivre dans cette maison, la famille Batlló, la force de résister au mal incarné par le dragon. Donc c'est intéressant de voir que même dans ces maisons psychédéliques qui ont inspiré les surréalistes, en fait, le cœur du message est chrétien, et c'est la foi qui donne toute sa cohérence à l'édifice.
1: Mais est-ce que justement, ce faisant, Gaudi n'a pas été révolutionnaire au sens propre du terme, c'est-à-dire revenir aux origines de l'architecture en y remettant le sacré qui avait un peu disparu justement au moment de la modernité, Christiane Rancé?
0: Oui, mais ce qu'il a d'extraordinaire, c'est que c'est par la contemplation de la nature qu'il va retrouver des lois d'architecture, ce qui part du principe que le compas, la pyramide, l'équerre, tout ça, ce sont des inventions humaines, que le plus grand des architectes, c'est Dieu, et qu'il suffit d'aller étudier les lois de l'architecture dans la nature. C'est là qu'il va inventer ces arcs hyperboloïdes, je crois que c'est comme ça qu'on appelle. Il va refaire des calculs extraordinaires avec effectivement un immense génie pour trouver des formes qui désencombrent ce que disait tout à l'heure, donc qui désencombre le gothique. Il n'y a plus d'arc-boutant, c'est une espèce de jet extraordinaire. C'est une hymne, c'est une prière, une oraison jaculatoire vers le ciel, sans rien qui s'interpose dans une très grande lumière, mais il va s'inspirer de tout ça dans la nature. Il va introduire dans cette cathédrale les fleurs, les animaux, toute la faune, la flore catalane, et c'est le premier architecte moderniste, mais naturaliste aussi.
1: Quelques chiffres, juste avant de s'interrompre pour la publicité, concernant la Sagrada Familia, parce qu'évidemment, il y aurait énormément de choses à dire. 5000 vitraux, 172 mètres de haut, c'est-à-dire 40 mètres de plus que la basilique Saint-Pierre à Rome, ce qui en fait l'église la plus haute du monde. 18 tours, 52 piliers, comme les 52 dimanches de l'année, effectivement, une forêt de symboles. Et puis, on ne parle pas évidemment des nefs, des piliers qui forment une forêt, comme on l'a dit, qu'on a pu le dire. Voilà pour cette basilique étonnante. On va se retrouver dans un instant pour parler de la personnalité et de la sainteté, peut-être, de son architecte, Antoni Gaudi. Vous restez avec nous, on se retrouve dans un instant.
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1: De retour dans Enquête d'esprit sur CNews et Europe 1 en partenariat avec l'hebdomadaire France Catholique. Et on parle de Léon XIV en Espagne et qui va se rendre mercredi à la Sagrada Familia, la célèbre basilique de l'architecte Gaudi, qui sera peut-être un saint de l'Église catholique. Il est vénérable pour l'instant. Et on en parle avec Isabelle Schmitz, elle est directrice adjointe de la rédaction du Figaro hors-série, qui sort un numéro, magnifique numéro, sur Gaudi, le soleil de Barcelone. Christiane Rancé également est avec nous. Elle est romancière et elle publie que Viva España, un itinéraire amoureux chez Talendier. José María Ballester est également avec nous, il est journaliste espagnol. Et bien sûr, Véronique Jacquier, qui nous parlera des martyrs canonisés ou béatifiés par les papes récents, martyrs notamment de la guerre d'Espagne. Alors, on va en venir maintenant à la personnalité de l'architecte de la Sagrada Familia, le fameux Antoni Gaudí, qui est donc en passe de devenir saint. Était-il un moine architecte? On va écouter l'avis du père Jean-François Thomas, qui intervient régulièrement dans l'émission Belle Figure de l'Histoire sur l'antenne de CNews. Était-il un moine à la manière médiévale? C'est en tout cas l'avis de ce religieux jésuite. Écoutez.
11: Je trouve que sa sainteté est très médiévale. D'ailleurs, il a été surnommé le moine architecte. Sa sainteté, justement, elle éclate dans ce dépouillement qui est progressif et qui nous impressionne à notre époque. C'est une sainteté qui est très attirante, parce que chacun aimerait suivre le même parcours, se dépouiller peu à peu pour être tout à Dieu, comme il l'a fait, en plus, dans une mort qui est une mort de total abandon et quasiment dans l'anonymat. Et ça, c'est magnifique.
1: Alors, vous posez la question, Isabelle Schmitz, dans ce Figaro hors-série. Est-ce que Gaudi est un saint? Quel est votre avis là-dessus?
2: Mon avis personnel, c'est que oui. Alors, l'Église n'a pas tranché, mais elle l'a déjà déclaré vénérable. Moi, ce qui me touche énormément dans cet itinéraire, le père vient de le dire, il s'est peu à peu dépouillé. Mais au début, c'était un jeune homme dandy qui aimait aller en calèche à cheval, être bien habillé, aller chez son tailleur, fumer des gros cigares, aller au café, voir ses amis, toutes choses qui sont très belles et bonnes. Mais peu à peu, il a senti qu'il était appelé à toujours plus, enfin à donner toujours plus. Et la façon dont il l'a fait avec cette magnifique basilique en est l'emblème, a apporté des fruits bien au-delà de tout ce qu'on pouvait imaginer. Ce qui me touche beaucoup aussi, c'est qu'il avait une sensibilité particulière pour les pauvres. Lui-même a été marqué par la souffrance des petits parce qu'il avait eu des rhumatismes qui le laissaient cloué à son lit, il ne pouvait pas sortir. Et il a toujours eu cette attention aux plus pauvres. Il y a deux anecdotes qui le prouvent. L'un, c'est il était gêné par des gamins sur le chantier de la Sagrada Familia. Un jour, il s'impatiente et les ouvriers lui disent que ce sont nos enfants, mais on n'a pas les moyens de les envoyer à l'école. Et là, il demande aux Joséphins de pouvoir mettre entre parenthèses ses travaux pour la Sagrada Familia et de construire à ses frais deux écoles pour les garçons et les filles qui seront élevées selon les méthodes de Maria Montessori qui venait de sortir. Et la deuxième anecdote, c'est un jour où il faisait visiter de riches mécènes le chantier de la Sagrada Familia, s'approche une femme pauvre et l'un d'eux les conduit de façon impatientée et lui arrête la visite et va parler à cette dame. Et ensuite, lui dit, vous êtes l'une de celles qui comprend mieux ce chantier parce que vous connaissez la souffrance, vous connaissez la pauvreté, vous êtes le plus proche du Christ. Voilà, pour moi, c'est...
1: On l'a appelée la cathédrale des pauvres, cette Sagrada Familia, absolument, parce qu'elle a été construite par et pour les pauvres.
2: Par et pour les pauvres, et les pauvres ont servi de modèle aussi. Les pauvres ouvriers du quartier, vous aviez évoqué leur vie très difficile, ils servaient de modèle et du coup, ils faisaient la queue pour entrer dans cette sorte d'arche Noé humaine qui était devenue l'atelier de Gaudi, en posant ans avec, et pour se retrouver sculpté en pierre, en saint, en prophète, en ange. C'était toute une aventure aussi pour le quartier et un symbole de paix dans cette Barcelone si tourmentée.
0: Puis il vivait très très proche.
1: Christiane Rancé.
0: Il vivait très très proche de Gaudi. Je ne sais plus qui avait dit. Les pauvres vivent sur ce chantier comme des moules, sont accrochés à la Sagrada Familia comme des moules. C'est-à-dire qu'effectivement, il y a cette façon de proximité. Mais je pense aussi que c'était une proximité parce que tout saint, enfin tout être, on ne sait pas s'il va être saint, tout, mais tout être habité, transpercé par une idée, par l'idée de Dieu, par la présence de Dieu, irradie une lumière. Et je pense que ça, c'est quelque chose que le peuple qui souffrait réellement à l'époque, hein, il y a eu le choléra, il y avait la violence, il y avait des attentats, il y avait des... particulièrement senti et perçu. Et puis ensuite, est-ce que c'est un moine?
1: Est-ce que c'est une sainteté bénédictine, hein, c'est ce que disait le
0: oui,
1: père Jean-François Thomas.
0: Mais je crois aussi qu'on ne peut pas lui mettre de cachet, parce que le principe, le propre du saint et le propre de Gaudi, c'est la singularité. C'est-à-dire qu'il invente une façon d'être un saint. C'est ça qui est extraordinaire. Il fait revenir, vous savez, Bergson disait saint, artiste ou héros. Il est artiste, il est saint et d'une certaine façon héroïque, parce qu'il a continué cette construction sans jamais faillir et toujours en exigeant que ce temple expiatoire soit payé par les aumônes. Et c'est ça aussi qui est extraordinaire. Il veut que tout le peuple, des plus simples, participe à cette construction. Il veut que ce soit une œuvre de communion.
1: Et c'est encore le cas aujourd'hui. Je crois que ces travaux qui donc vont encore durer un moment sont financés par des dons exclusivement.
0: Des aumônes.
1: Véronique Jacquier.
12: Oui, pour compléter ce que vous dites, Christiane Rancé, il faisait lui-même la manche, hein, comme on dit, quand ils avaient besoin d'argent pour continuer le chantier. C'est-à-dire que lui allait quêter dans la rue. Par ailleurs, à 34 ans, c'était l'artiste le plus en vue de Barcelone et chaque fois, il refusait les honneurs. Il n'a jamais voulu poser en photo à côté de ses œuvres. Il vivait déjà très pauvrement et dépouillé. Le dépouillement a toujours fait partie de sa vie.
2: Et il a été dépouillé par
1: Isabelle
2: Schmitt aussi, si je peux me permettre, parce que quand on dit c'est un moine, on pourrait avoir l'impression que vivant dans une vie civile, il est hors du monde. Ça n'a pas toujours été le cas. Il a eu 4 déceptions amoureuses, il a espéré se marier, ça n'a pas marché. Il a compris petit à petit que peut-être il était appelé à autre chose, en tout cas la vie lui a proposé autre chose. Et ses disciples disaient que sa foi a grandi au fur et à mesure que les tours de la Sagrada Familia se construisaient. Je trouve cette image belle. C'est ce que vous dites, c'est que il n'est pas né saint comme ça. C'est un itinéraire de plus en plus profond, de plus en plus donné et sans doute de plus en plus fécond.
0: Et son œuvre, la conversion, c'est ça qui est extraordinaire. C'est qu'il a une conversion dont on ne connaît pas tout à fait, parce qu'il était quand même assez secret dans sa foi, sauf dans les manifestations extérieures. Mais en tout cas, c'est cette œuvre qui va le convertir. Et je trouve ce renversement absolument magnifique.
1: Et qui continue d'ailleurs, la Sagrada Familia, de convertir, semble-t-il, puisque un des 7 architectes, un japonais, qui ont suivi Gaudi, qui ont continué les travaux, s'est converti également récemment. Donc voilà, c'est quand même intéressant. José María Ballester, je me tourne vers vous. Gaudi, aujourd'hui, en Espagne, que représente-t-il dans une Espagne qui est quand même, on peut le dire, largement déchristianisée, hein. Je cite juste un chiffre. En 2001, il y avait 73% des mariages à l'église. 2019, 29%. Ça veut dire que, est-ce que vous pensez que la sainteté de Gaudi peut réveiller cette Espagne catholique qui sommeille ?
13: L'Espagne commençait à être déchristianisée à l'époque déjà, hein. Et donc, n'oublions pas que Barcelone était le fief de l'anarchisme en Espagne. Que dans un contexte, et j'insiste encore sur le contexte, de grève à répétition, de grève sauvage parfois, lui, il a toujours maintenu sa foi, il était dans le monde, mais en marge du monde. Et ça, c'est très très important. Je veux dire que même si la situation est difficile, moi, mon chemin, c'est le Christ, et je dois suivre le Christ jusqu'au bout, quoi qu'il arrive. Et ça, c'est pour ça que plus d'un siècle après, la Sagrada Familia est terminée dans une Catalogne qui est encore plus sécularisée que le reste de l'Espagne. Hein.
1: C'est vrai.
13: Pour moi, ça reste un symbole très très fort. Il fallait le voir lors de la Semaine Sainte, par exemple, lors des processions. tous les biographes le soulignent, il n'y avait aucune pause, il n'y avait aucune mise en scène, ça correspondait vraiment, alors qu'il y avait déjà un harcèlement anticlérical à l'époque, et que la répression de l'autre côté était très violente aussi.
1: Alors justement, Isabelle Schmitz, quand on parle de temple expiatoire, hein, c'est ainsi qu'a été désignée la Sagrada Familia dès son origine, effectivement, il y avait beaucoup d'anticléricalisme, et notamment en Catalogne à cette époque, et même plus anciennement, au XIXe siècle.
2: Oui, en Espagne, en 1835, vous avez la fameuse loi de désamortisation qui est notre loi de 1905, en fait, mais on avance.
13: C'est surtout les biens de l'Église. Hein.
2: C'est ça.
13: C'était pas la séparation de l'Église et de l'État. Le ministre Mendizábal.
2: Voilà, et pour l'expulsion des communautés.
13: Voilà, et une loi qui a été catastrophique par la suite. Hein.
2: Elle était catastrophique, notamment à ma connaissance, surtout sur un point architectural, c'est que les monastères, du coup, étaient abandonnés, tombaient en ruine. Et puis, deuxième conséquence, les terres agraires étaient censées être données aux pauvres. Soi-disant, c'était un mouvement de générosité. En fait,
13: ce sont devenus des propriétés bourgeoises.
2: Voilà, les pauvres cultivateurs qui pouvaient venir cultiver les terres des monastères en bonne intelligence avec les moines ont été expulsés. Et les terres sont revenues aux riches qui pouvaient les acheter. Et donc, ça accentuer la misère sociale. Ce qui me semble fascinant dans l'époque de Gaudi, c'est que Barcelone est le creuset à la fois des pires excès de l'industrie et des meilleures choses aussi, puisque les premières lois sociales ont été votées au Cortés à Madrid, grâce notamment au Marqués de Comillas, qui était député, figure catholique catalane, qui réagit à l'encyclique de Léon XIII sur Rerum Novarum, qui appelle à traiter les ouvriers de façon humaine et équitable. Et donc, certains grands patrons, dont Eusebio Güell, le grand mécène de Gaudi, ce Marqués de Comillas, et puis un autre, Joaquín Colli.
13: Oui, j'ai oublié de l'entraîner.
1: Dans le hors-série.
2: Voilà, on le retrouve dans le hors-série. Lui-même a voté des lois sociales avant tout le monde, à tel point qu'il y aurait eu un projet d'attentat contre lui de la part d'autres patrons qui n'étaient pas du tout contents qu'il traite aussi bien ses ouvriers et qu'il casse le marché.
13: Alors, petite précision,
1: José Maria Ballester, c'était
13: le second marquis de Comillas, parce que son père, il faut rappeler, était un négrier.
2: Un esclavagiste
13: à Cuba. Et ensuite, de Comillas, c'est la ville de Cantabrie, c'est-à-dire de la région de Santander, d'où il était originaire par sa mère. Hein. Et donc, à Comillas, Gaudi a aussi construit.
1: Christian Rancé.
13: Il a construit au nord de la Castille, à Astorga, la résidence épiscopale, qui est toujours un modèle d'architecture gaudienne.
1: Christian Rancé.
0: Oui, je voulais dire aussi qu'il y a une particularité quand même de l'anticléricalisme catalan, c'est qu'il y a toujours cette lutte profonde et intestine contre Madrid, contre les rois catholiques qui ont fait interdire l'usage de la langue catalane, qui était à l'époque extrêmement, extrêmement riche. Et il y a cette anti, je dirais, puissance madrilène avec, et qui a été quand même, je crois, très assimilée avec la puissance de l'Église. Moi, je me rappelle dans les textes de Simone Veil, par exemple, quand elle va en Espagne, elle demande à un ouvrier pourquoi il est devenu tellement anticlérical, et se tournant vers un prêtre, il répond, ils ne nous ont pas appris à lire. Et il y a cette réaction contre ce qui représente logiquement la justice, ce qui représentait dans les monastères l'éducation, et qui est devenu, qui s'est qu'on est assis à côté du pouvoir, et il y a eu cette réaction anti-franquiste qui détestait les Catalans, il l'a dit. Il y a eu une espèce d'assimilation entre les deux.
1: On va devoir avancer dans le récit, mais pour autant, on va en parler à la fin de cette émission. L'abbaye de Montserrat a été le refuge de la langue catalane.
0: Ah, mais oui.
1: Donc il y a quand même un truc intéressant, pardon.
0: Non, mais bien sûr, c'est ce que je veux dire. C'est-à-dire que ça n'a pas été tout. Je parle de la population. Ensuite, effectivement, Montserrat, c'était extraordinaire. Parce qu'il y avait, en 47, je regarde toujours son nom, le père Escarré, qui va tout d'un coup, tout en copinant avec Franco et sa femme, va faire renaître la langue catalane. Il va déclarer, ça va être là, que vont s'organiser la réconciliation entre les franquistes et les républicains. C'est lui qui va effectivement remettre la langue catalane en avant. Il y a une bibliothèque absolument extraordinaire.
13: Il a été très franquiste au début, il a été expulsé d'Espagne après.
0: Oui, mais pas à cause de ça. Il a été expulsé d'Espagne parce qu'il a...
13: Le catalan n'était pas interdit, mais marginalisé, ce qui n'est pas la même chose.
1: Oh, Isabelle Schmitt.
13: Vous envoyez des livres en catalan.
1: Alors, on va avancer quand même dans l'émission, parce que sinon, on ne va pas avoir le temps de parler des martyrs, et c'est important justement de cette fameuse guerre d'Espagne avec Véronique. Isabelle Schmitt, auparavant.
2: Dire que Montserrat effectivement était l'emblème de la foi en catalan, parce que dès le XVIIe siècle, au XVIIe ou XVIIIe avec les traités de Nuevas Plantas, quand le castillan est censé être la langue générale, les moines de Montserrat résistent et demandent à pouvoir continuer à parler catalan. Donc c'est même bien avant la guerre civile, et bien avant le franquisme, bien avant tout ça.
1: Mais c'est un aspect quand même de la vie d'Antoni Gaudí, pour revenir à cela, qui est quand même très marquante pour aujourd'hui, c'est cet enracinement dans la culture de sa région, dans la culture de la Catalogne, et qui parle peut-être aussi à nos jeunes d'aujourd'hui qui, justement, se convertissent, font un retour vers la foi, y compris en Espagne.
2: Il était très attaché à sa région. En public, il refusait de parler castillan. Pourtant, il se disait bien sûr espagnol, mais il militait pour l'attachement à la culture catalane. Et il faisait partie du cercle excursionniste de Catalogne qui sillonnait la région pour aller visiter notamment les monastères qui s'effondraient. Et pour le premier projet architectural de Gaudí, il le fait alors qu'il est encore en terminale, il a 17 ans, et il va à l'abbaye de Poblette pour essayer de relever ce qui peut l'être et de la restaurer. Bon, ça n'a pas été appliqué tout de suite, mais il était viscéralement attaché à sa région, très fier. Il y a une citation de lui qui dit « Nous sommes catalans, nous n'avons pas besoin d'être grecs, gothiques ou égyptiens, nous devons être tout à la fois ». Il considérait que la Catalogne, c'était tout, c'est la région que Dieu leur avait donnée. Et d'ailleurs, quand il édifie la Sagrada Familia, il ne se permet pas d'aller plus haut que la colline de Montjuïc, parce qu'il dit que c'est l'horizon que Dieu a donné à Barcelone, et il ne va pas plus haut. Il le respecte et il le célèbre.
1: Ce qui veut dire aussi que le fait de cultiver son identité régionale n'est pas incompatible, hein, bien sûr, avec la foi. Je voudrais qu'on termine, il nous reste quelques minutes, par l'actualité. Ce sont les papes récents, Véronique, qui ont béatifié ou canonisé justement des martyrs, hein, terre de persécution, on en a parlé, la Catalogne, mais aussi, et puis plus globalement l'Espagne, terre de martyrs avec les martyrs de la guerre civile. Et c'est vrai qu'il y a cette volonté marquée des papes récents, depuis Jean-Paul II, de mettre à l'honneur cette partie peut-être oubliée de la guerre civile.
12: Oui, l'Espagne, terre de martyrs au XXe siècle, on a tendance à l'oublier. Alors Léon XIV a reconnu en avril dernier le martyr de 49 frères de Saint-Gabriel et de leur aumônier, tués en haine de leur foi pendant la guerre civile de 36 à 39, et ils ont été fusillés sans procès dans un cimetière au nord de Barcelone en novembre 36, et ils vont donc être bientôt béatifiés. Et puis le 22 mai, Léon XIV a aussi donné son feu vert pour la béatification de 80 nouveaux martyrs, que l'on appelle les martyrs de Santander, du nom de la ville située sur la côte nord de l'Espagne. La figure emblématique de ces martyrs, c'est celle du père Francisco González de Cordova, qui, sur un sinistre bateau transformé en prison, a demandé à être exécuté en dernier pour accompagner, confesser et bénir ses compagnons. Il avait seulement 48 ans. Alors, ces nouveaux martyrs portent à 2196 bienheureux et 11 saints, le nombre de martyrs espagnols reconnus donc par l'Église, sur un peu plus de 7000 victimes, dont 13 évêques, 4000 prêtres, 2300 religieux, 280 religieuses. Et donc, comment expliquer effectivement un tel nombre de béatifications? Eh bien, c'est Jean-Paul II qui a lancé le processus en relisant l'histoire de la guerre civile à l'aune des persécutions que lui avait connues en Pologne. En 2001, Jean-Paul II précise, les bienheureux qui sont élevés à l'honneur des autels n'étaient pas impliqués dans des luttes politiques et ne voulaient pas y rentrer. Ils ont vécu en aimant et sont morts en pardonnant. Ensuite, donc, Benoît XVI et le pape François ont chacun béatifié plus de 500 martyrs de la guerre d'Espagne. Léon XIV, lui, à travers ce voyage apostolique, en fait, il vient rappeler aux Espagnols cette vérité oubliée, quand même, du massacre de religieux, avec une persécution qui a commencé dès 1931, qui a atteint son apogée en 1936, et ça a été absolument effroyable. Les malheureux étaient livrés à des taureaux de combat, certains ont été donnés aux animaux du zoo de Madrid en pâture, sans compter le sort ignoble réservé aux Carmélites de Barcelone qui ont été déterrés de leur sépulture et dont on a exposé leur corps dans le cercueil. C'est absolument ignoble. Alors, en fait, évidemment, face à cette haine s'affiche le rayonnement des martyrs. Il y a un saint Maximilien Kolbe espagnol. Il s'appelle Francisco de Paula Padilla et comme le prêtre polonais, il a offert sa vie pour que soit épargné un père de 6 enfants et il fut assassiné la nuit même.
1: On se retrouve dans un instant sur Europe 1 pour la suite d'Enquête d'Esprit et nous ferons réagir nos invités sur les enjeux de la visite de Léon XIV pour terminer, bien sûr, à partir notamment de ces beaux exemples de sainteté que vient de nous décrire Véronique.
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1: Suite d'Enquête d'Esprit sur Europe 1, nous avons entendu Véronique nous parler de ces nombreux martyrs de la guerre civile espagnole. On a parlé de Gaudi, donc, qui est en passe d'être déclaré saint par l'Église catholique. Alors, Christiane Rancé, peut-être une question pour terminer, c'est-à-dire, est-ce que vous pensez que Léon XIV pourra, à partir de ces exemples, et on sait qu'il aime particulièrement citer les martyrs, il l'a fait en Algérie, est-ce que Léon XIV pourra réveiller la foi des catholiques espagnols qui est un peu endormie?
0: Moi, je pense que c'est une terre de mystiques. C'est une terre de foi. Toutes les fêtes espagnoles, et Dieu sait que les Espagnols, au sens de la fête, sont calqués sur le calendrier liturgique. Donc je crois ça. Je crois que c'est un pays qui est celui qui a sans doute raccourci le plus la distance entre le ciel et la terre, qui a donné les plus beaux mystiques. Et il y a quand même tout ce qui fait la religion catholique, c'est-à-dire ce sens de la famille, ce sens de la liturgie. Et je pense que je crois que les Espagnols, en plus, sont un peu écœurés de politique, avec, on a dit, toute la corruption. Donc il y a, je crois profondément, en un retour à la transcendance, une attente à quelque chose qui dépasse effectivement tout ce qui est très terrien et très politique.
1: Merci beaucoup à tous. Peut-être un dernier mot, Isabelle Schmitt.
2: Oui, j'invite nos téléspectateurs demain au Collège des Bernardins à venir découvrir Gaudi. Nous organisons une soirée spéciale au cours de laquelle il y aura un documentaire sur la vie de Gaudi, un débat pour mieux le connaître, un cocktail avec deux chefs catalans qui nous viennent de Barcelone et une démonstration de castels, ces tours humaines.
1: Voilà, ce sera 18h45.
2: Si la météo nous le permet.
1: Merci beaucoup, merci de ces explications. Merci José Maria Ballester. Je renvoie donc effectivement à ces différentes lectures, le hors-série du Figaro dans les kiosques sur Gaudi, avec cette soirée spéciale demain. Christiane Rancé.
2: Oui, sur le site du Collège des Bernardins, voilà. Vous inscrivez.
1: Christiane Rancé, Viva España, donc c'est chez Taillandier, pour découvrir toute l'Espagne, parce que là, on a beaucoup parlé de Barcelone, et c'était bien normal. Et puis Véronique, une dernière recommandation de lecture.
12: Un hors-série aussi, le hors-série de France catholique, qui porte, lui, sur l'Algérie, l'épopée de l'Algérie chrétienne donc en Algérie, évidemment. Un hors-série qui a beaucoup de succès. Hein. Vous pouvez désormais le trouver en kiosque. Alors n'hésitez pas, vous l'achetez au kiosque ou sur france-catholique.fr.
1: Merci beaucoup à tous, encore une fois. Merci à vous d'avoir suivi cette émission. Merci à Arthur Bastide et à toutes les équipes techniques de CNews pour la réalisation de cette émission. Et puis demain, dans Enquête d'Esprit, la semaine prochaine, pardon, dans Enquête d'Esprit, nous irons aux États-Unis qui seront consacrés au Sacré-Cœur, donc avec les origines aussi françaises du catholicisme américain, puisqu'évidemment, la dévotion au Sacré-Cœur est née en Bourgogne. Ce sera passionnant. Vous serez à notre rendez-vous à 13h. Très bonne journée sur Europe 1 et sur CNews.
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19: Merci Aymeric Pourbet, on vous retrouve la semaine prochaine. 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Et tout de suite, l'éphéméride avec Alessandra Martinez.
22: Chers amis, bonjour. Nous fêtons aujourd'hui la fête du Saint-Sacrement du corps et du sang du Christ. Cette fête est l'occasion pour les chrétiens de rendre grâce pour le don sans mesure que Dieu fit aux hommes en demeurant présent parmi eux dans le Saint-Sacrement, c'est-à-dire dans l'hostie et le vin qui sont consacrés à toutes les messes. Cette fête a été instaurée au XIIIe siècle et ses textes sont composés par saint Thomas d'Aquin à la demande du pape et à la suite du miracle de Bolsène. En voici l'histoire. Alors qu'il consacre l'hostie, saint Thomas est pris d'un doute. Il se dit que ce qu'il fait ne rime à rien. À cet instant, des gouttes de sang sortent de l'hostie et tombe sur le corporal, c'est-à-dire ce linge sur lequel reposent le calice et l'hostie. La nouvelle parvient au pape, qui fait construire à Orvieto une basilique qui abrite toujours cette sainte relique. Il comprend qu'il faut instituer une fête pour adorer le Saint-Sacrement d'une manière solennelle. Ainsi se développe la tradition des processions, des reposoirs et des saluts du Saint-Sacrement. Et voici pour finir cet extrait d'un très ancien cantique populaire. Loué soit à tout instant Jésus au Saint-Sacrement. C'est tout pour aujourd'hui. À demain, chers amis. Ciao.
19: Ciao, merci Alessandra et restez bien avec nous. Dans un instant, événement sur Europe 1, c'est la finale messieurs de Roland-Garros en direct et en intégralité sur Europe 1, commentée par Cyril de la Morinerie, Axel May et notre consultant Cédric Pioline. Bon match sur Europe 1.
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32: Bonjour Axel, bonjour à tous. Jour de finale à Roland-Garros après le sacre hier chez les dames de la Russe Andreeva. Place à la finale, messieurs. Un match à suivre en direct et en intégralité sur Europe 1, radio officielle du tournoi. Face à l'Italien Flavio Cobolli, l'Allemand Alexander Zverev partira favori et aura l'opportunité d'ouvrir à 29 ans son palmarès en grand chelem. L'autre actualité du jour, c'est la marche blanche à Florence où 5000 personnes sont attendues cet après-midi pour une manifestation à la mémoire de Liana, la jeune collégienne de 11 ans dont le corps sans vie a été retrouvé jeudi dans un silo agricole. Louis Alliot, maire Rassemblement National de Perpignan, invité du grand rendez-vous européen CNews. Les Échos assurent que la mort de cette jeune collégienne révèle un dysfonctionnement majeur au sommet de l'État qui touche non seulement le judiciaire mais également le politique. Après Bruno Retailleau ou Gabriel Attal, Jean-Luc Mélenchon tient cet après-midi son premier meeting de campagne dans la ville de Saint-Denis, ville remportée dès le premier tour par LFI lors des dernières municipales. Israël, plusieurs fusillades dans le centre du pays. Selon les services de secours israéliens, une personne a été tuée et 5 blessés sont à déplorer dans 3 villes du centre d'Israël. La police qui a tué l'assaillant, un arabe israélien, avait déclaré à l'AFP chercher un deuxième assaillant avant d'indiquer qu'il n'y en avait qu'un. 1,2 million de fidèles dans les rues de Madrid pour suivre la messe dominicale célébrée par le pape Léon XIV. Les autorités ont déployé un vaste dispositif sécuritaire alors que le souverain pontife est visé par des menaces islamistes. Les bureaux de vote ont ouvert en Arménie pour les élections législatives, un scrutin à valeur de test pour l'orientation pro-européenne de ce pays du Caucase. Vladimir Poutine a demandé que l'Arménie choisisse par référendum entre l'appartenance à l'Union européenne ou à l'Union économique euro-asiatique dominée par Moscou. Le président russe qui a également mis en garde contre une répétition du scénario ukrainien. Départ dans une heure du Grand Prix de Monaco. Kimi Antonelli sur Mercedes partira en pole position devant Max Verstappen et Lewis Hamilton. Le local de l'étape, le monégasque Charles Leclerc partira en quatrième position alors que sa Ferrari rencontre un problème récurrent de pilotage. Un Grand Prix de Monaco à suivre sur Canal+. Puis Van, c'est du rugby, de retour en top 14 après sa victoire en finale de Pro D2. Et malgré une frayeur en fin de match, le RC Van devient champion de France de Pro D2 et remporte donc la finale contre Provence Rugby 18-14.
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32: Il est 14h passé de 3 minutes sur Europe 1. Nous retrouvons depuis la porte d'Auteuil Axel May, Cyril Delamonnerie et notre consultant Cédric Pioline pour notre émission spéciale consacrée à la finale de Roland-Garros.
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10: Eh oui, c'est déjà l'heure du bilan. Les 115e internationaux de France s'achèvent dans une heure. Alexander Zverev, 3e joueur mondial, 24 titres sur le circuit professionnel, dont 7 Masters 1000, sera sur le cours central devant nous, mon cher Cyril. Bonjour Cyril.
11: Bonjour Axel, bonjour à tous. Quel bonheur d'être là. On est pour vous situer. Nous sommes sur le central, dans la cabine Europe 1, radio officielle de Roland-Garros. Il fait beau, le toit est ouvert. Il y a beaucoup de monde dans les allées. D'ailleurs, on verra tout à l'heure avec Christopher Filhoc que les spectateurs sont impatients de voir cette finale inédite puisqu'on n'a aucun vainqueur de grand chelem qui vont s'affronter. Il faut remonter à très loin, à la première victoire de Rafael Nadal pour avoir une telle finale qui sera évidemment indécise entre Zverev et Koboli. Donc on est très heureux évidemment avec ça d'être aujourd'hui là et vous proposer cette intégrale puisqu'on va suivre avec Cédric Pioline ce match en intégralité.
10: Oui, Zverev, 29 ans, qui a l'expérience pour lui même si son mental est parfois friable. En face, l'Italien Koboli, 24 ans, 14e mondial, qui n'avait jamais dépassé les quarts de finale en grand chelem avant le début de Roland-Garros. Tout le monde voyait Sinner en finale, mais c'est donc un autre Italien qui va tenter de soulever la Coupe des Mousquetaires. On va longuement en parler dans cet avant-match jusqu'à 15h, heure du début officiel des festivités. Mais on va aussi faire, bien entendu, Cyril, un bilan général de ce tournoi où les surprises ont été nombreuses comme rarement. On s'intéressera aussi au parcours des Français. Diane Paris, rescapée, qui a été jusqu'en 8e de finale. Et puis la révélation Kwame, sans oublier les adieux de mon fils. Et enfin, la jeunesse triomphante à l'étranger. On parlait de Kwame en France, mais à l'étranger, il y a Andreeva, 19 ans, la Russe, victorieuse hier de la finale femme. Et puis côté masculin, les Fonseca, Mencich, Rodar, qui ont le même âge et sur qui il faudra compter à l'avenir. Cédric Pioline va nous rejoindre dans quelques instants, notre consultant. Il terminait un match des légendes qui réunit les anciens, associé à Arnaud Clément. Il nous donnera le résultat. Cyril Delamonnerie est donc à mes côtés. En régie, on salue déjà Julien Blanc. Messieurs, c'est parti pour une heure d'émission et puis la finale en intégralité, bien sûr, à partir de 15h. Alors, on l'espère. Qu'elle durera peut-être pas aussi longtemps que l'année dernière, 5h29.
11: Franchement, 5h29, on s'était régalé. Avec la victoire d'Alcaraz face à Sinner. C'est probablement la plus belle finale de Roland-Garros, ça c'est sûr, et peut-être de tous les tournois confondus. Et on avait pris l'antenne de mémoire à 15h. Là, on a une heure d'antenne en plus, et ça, c'est vraiment une grande joie. Merci à Europe 1 et aux équipes de Donna Vidal-Revel de nous permettre de faire monter en pression, si je puis dire, cette finale. Et puis, on avait terminé, rendu l'antenne à 21h14 sur ce titre incroyable de Carlos Alcaraz. On va pas les retrouver parce que Carlos Alcaraz évidemment est forfait. Il est même forfait pour Wimbledon parce que ça va être ensuite le moment du gazon. Là, c'est le dernier match sur terre battue de la saison et c'est à Roland-Garros, la plus belle terre battue du monde. Et puis évidemment Sinner qui a été éliminé dès le deuxième tour parce qu'on a vécu. On a vécu une première semaine étouffante à Paris et ça a rabattu les cartes. On a vraiment eu beaucoup, beaucoup de surprises.
10: Oui, il y a eu cette chaleur qui s'est invitée partout en France et évidemment à Roland-Garros. Ça a sans doute joué des tours à Sinner, vraisemblablement aussi à Djokovic. Mais d'abord, qu'est-ce qui se passe le dimanche matin, mon cher Cyril, traditionnellement, avant ou au moment où commence la finale du double féminin qui a été remportée, je donne les noms, par la paire tchéco-américaine Siniakova-Thompson. Eh bien, Amélie Mauresmo, la directrice du tournoi, a dressé le traditionnel bilan de ce Roland-Garros 2026. Je vous propose d'écouter Amélie Mauresmo.
13: Pour moi, c'est une édition qui est réussie à bien des égards, qui a été pleine de surprises, évidemment. Mais surtout, qui a été incroyable, en fait, vraiment dans tous les sens du terme, et surtout qui a apporté de l'émotion, parce que c'est vrai que je reviens toujours un petit peu là-dessus. Et malgré tout, tout ce qui a pu se passer, toutes les surprises, on a vu des spectateurs tellement heureux, plus de 727 000 personnes, c'est un nouveau record pour nous, qui sont entrées dans le stade, qui ont passé les portes du stade et qui ont vécu des émotions exceptionnelles. Les joueurs ont eu de nouveau, on a plein de retours où voilà le service ici à Roland-Garros, comment vous vous occupez de nous. Je crois que Mira Andreeva hier qui dit qu'elle se sent cosy ici à Roland-Garros, c'est aussi notre priorité et on est très fiers que la magie de Roland-Garros opère aussi auprès des joueurs. Et puis les téléspectateurs, on sent qu'il y a toujours cette appétence, toujours cette envie de regarder le tournoi, de vivre des émotions aussi à travers leur écran de télé. Et pour ça, pour nous et pour toutes les équipes, c'est quelque chose d'hyper important. Et c'est ça, à mon sens, qui est la priorité de notre tournoi.
10: Voilà, Amélie Mauresmo, ce matin, bilan fait par la directrice générale de Roland-Garros, à qui l'on doit, qui a donné l'impulsion pour la première semaine de Roland-Garros, qu'on appelle aujourd'hui l'Opening Week, avec les qualifications, et la Fédération Française de Tennis le répète, le martèle. Roland-Garros, désormais, c'est 3 semaines, la semaine de qualif et les 2 semaines de tournoi en tant que telle, la fameuse quinzaine. Et puis, j'apporte une...
11: Oui, ce qui est très intéressant, ce que vous dites, hein, parce que l'Opening Week a transformé ce tournoi. Désormais, on peut vivre à Roland-Garros des émotions incomparables dès la première, deuxième et troisième semaine. Donc ça fait 3 semaines au total. Ça veut dire 727 500 spectateurs qui ont assisté au tournoi. C'est un nouveau record d'affluence pour Roland-Garros. Et quand on vient lors de l'Opening Week, c'est-à-dire la première semaine dorénavant, eh bien on peut voir une finaliste, puisque en l'occurrence la Polonaise Falinska est issue des qualifications. C'est la première fois dans l'histoire du tournoi, eh bien, qu'on a eu une finale opposant à une joueuse issue des qualifications face, bien sûr, à l'une des favorites. Et c'est l'occasion, bien, de voir des matchs incroyables, notamment sur le Suzanne Lenglen. Je rappelle que le Suzanne Lenglen, eh bien, il est ouvert lors de l'Opening Week. Vous avez aussi la possibilité d'aller sur le Simone Mathieu. Il y a du monde, hein, 20 000 personnes par jour. Et c'est vrai qu'on a été très heureux avec Europe 1, radio officielle de Roland Garros, avec tous nos reporters, et bien de pouvoir vous faire vivre cette première semaine de l'Opening Week.
10: Et alors, je vous apporte une précision ce matin. Ils ont aussi dit, les organisateurs du tournoi, vous savez que cette demi-finale entre Coboli et Arnaldi, entre les deux Italiens, avait été annulée 20 minutes avant le début, oui, du match, parce qu'Arnaldi était malade.
11: Il a un virus.
10: Donc, c'est remboursement intégral des billets. Mais ce qui a été ajouté et précisé ce matin par la direction du tournoi, c'est que ceux qui n'ont pas pu assister à la demi-finale, puisqu'elle avait été annulée, seront prioritaires l'année prochaine pour racheter des billets. Donc ils sont remboursés cette année, et l'année prochaine, ils seront prioritaires. Alors pour certains, c'est pas évident, parce qu'il y en a qui viennent de loin, et quand vous venez de l'étranger, et que vous arrivez au stade, et qu'il n'y a pas le match, vous l'avez un petit peu mauvaise, mais enfin voilà. Ça peut...
11: Ils ont pu assister à l'entraînement, il y a beaucoup de monde. Hein.
10: Pour l'entraînement de Coboli.
11: L'entraînement de Flavio Coboli, qui lui a passé évidemment moins d'heures sur le court que Sacha Zverev, mais ça on y reviendra tout à l'heure.
10: Alors, on parle de tout ce qui s'est bien passé, mais avant le début du tournoi, il y a des joueurs, des joueuses qui ont protesté contre la répartition des revenus, revendiquant 22% de rétrocession sur l'ensemble des gains du tournoi, contre actuellement une quinzaine de pourcents.
11: Pour rappeler la dotation, Axel, dotation record, hein, par rapport à 2025, une hausse de 10%, un peu plus de 61 millions d'euros. Le vainqueur, là, tout à l'heure, va empocher pratiquement 3 millions d'euros, 2,8 millions d'euros. Donc, la direction de Roland-Garros, chaque année, fait des efforts, fait en sorte qu'il y ait une parité entre les hommes et entre les femmes. Hein. On a eu un tournoi féminin absolument exceptionnel. Il y a évidemment tout ce qui concerne l'inclusion, avec des matchs de tennis fauteuil dingues. Bien sûr, on salue d'ailleurs la performance de Sania Chasteau, qui était en finale du tennis fauteuil, qui est une Française. Donc beaucoup de choses, mais effectivement on a craint d'ailleurs, Axel, et vous y étiez aux conférences de presse, qu'il y ait un boycott concernant les conférences de presse, que les joueurs n'acceptent pas de parler aux journalistes. Et en fait, ça n'a pas été le cas. Il y a eu des prises de parole.
10: Oui, alors il y a ce qu'on appelle avant chaque grande compétition, que ça soit les Jeux Olympiques, les Mondiaux de football, le Mondial de football, un media day, c'est le terme anglais, où les joueurs viennent s'exprimer. Et là, ils avaient réduit leur temps de conférence conférence de presse à 15 minutes, comme 15% de rétrocession. Et disons qu'eux, ils en voulaient 22%. Et la Fédération française, par l'intermédiaire de son président, Gilles Moreton, est revenu ce matin sur le sujet parce que des collègues lui ont demandé ce qui s'était passé. Il y a eu une réunion dont on n'a pas eu tellement d'écho, juste à la veille du tournoi, entre les joueurs et la direction, qui rappelle qu'elle privilégie les montants alloués notamment en qualification et au premier tour pour ces jeunes joueurs qui débutent et qui ont peut-être besoin plus d'argent que ceux qui arrivent en finale. Écoutez, Gilles Moreton, c'était ce matin toujours lors de la conférence de presse, bilan du tournoi.
0: On a besoin de dialoguer beaucoup. On n'est pas dans une logique de certains tournois économiques où on a vu des tournois se vendre, des actionnaires récupérer de l'argent. Nous, aujourd'hui, on réinvestit dans le tennis, dans le monde. Un joueur de tennis, il est joueur de tennis. Il a malheureusement pas toutes les informations et c'est bien qu'on puisse avoir ce type de relations et de dialogue. Donc, on l'a. On est conscient du rôle des fédérations. Hein. Tout à l'heure, je parlais des enjeux, mais des enjeux mondiaux pour la santé, pour le sport en général, pour la pratique du sport. Et je crois que c'est aussi prendre conscience de ce que sont les fédérations et ce qu'elles font. Voilà. Et nous, donc c'est pas d'aujourd'hui, on a l'ambition d'aider, d'accompagner le tennis dans le monde, chez les jeunes, auprès des juniors. On crée des vocations. Et ça, c'est important. Et c'est important que les joueurs le savent. Et bon, c'est peut-être pas aujourd'hui le cas.

0: les notes d'hôtel, c'est moi qui m'achète mes vêtements. Ça, c'est ne serait-ce que d'être présent en qualification, c'est important. Et elle, elle a changé totalement de dimension. C'est vrai que ça peut offrir une possibilité de s'illustrer et d'aller loin dans un tournoi du Grand Chelem. Et en l'occurrence, eh bien sa vie a changé puisqu'elle est finaliste à vie de Roland Garros. C'est que désormais, eh bien, elle a des sponsors. Elle va non pas, alors Wimbledon, elle va devoir passer par les qualifications, elle n'aura pas d'invitation, mais vraisemblablement, puisqu'elle est, elle a bondi au niveau du classement, elle va pouvoir peut-être être là pour l'US Open et ensuite pour les grands championnats, pour les grandes compétitions de tennis. Donc c'est évidemment très important.
1: Allez, on fait une première pause et on se retrouve pour parler du bilan des Français ici à Roland-Garros.
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1: Bonjour à ceux qui seraient en train de nous rejoindre. Peut-être sont-ils en train de terminer leur déjeuner, d'avoir leur petit café et d'écouter la radio à partir de 15h en intégralité. Cette finale masculine entre Zverev, l'Allemand, 3e mondial, et Flavio Cobolli, l'Italien, 14e mondial. Avant la pause, on faisait le bilan en général du tournoi. Et maintenant, on va s'intéresser aux Français. Alors, une fois n'est pas coutume, plutôt que de parler des tournois simples, classiques, je vous propose d'écouter le coordinateur du paratennis. Et oui, parce que le tennis, c'est aussi le tennis fauteuil. Le coordinateur du paratennis, c'est un
0: certain... C'est génial, on se régale avec le
1: paratennis. Yannick Noah, et hier, il y a une Française, Xenia Chastaud, 20 ans, qui n'avait jamais fait mieux que les quarts de finale. Elle a été là jusqu'en finale. Alors, elle a sévèrement perdu face à son adversaire néerlandaise, qui en était à son 24e titre du Grand Chelem. Mais à 20 ans, Xenia Chastaud, victime d'un accident de la route quand elle était un petit peu plus jeune avec son papa, s'est reconvertie brillamment en tennis fauteuil. Et écoutez Yannick Noah, ce qu'il nous dit sur cette aventure humaine que représente le paratennis. Yannick Noah.
9: Vous savez, au départ, le sport, c'est notre thérapie à tous. On a peur sur les balles de break, on s'entraîne, l'entraînement physique, le jeu, les potes, les voyages. Donc il y a vraiment beaucoup de points communs. Après, c'est vrai que c'est spécifique. Le mouvement fauteuil, c'est spécifique. Le matériel est spécifique. Mentalement, ce sont toujours des accidents. Et chacun, vraiment, son aventure humaine. Et une fois qu'on a dit tout ça, c'est vrai que se retrouver dans un groupe comme ça, c'est une très belle aventure humaine, tout simplement.
1: Voilà, l'aventure humaine vue par Yannick Noah, le tennis fauteuil qui fête ses 50 ans cette année en France. Il avait été inventé, comme ça vous saurez tout, en 76 par l'américain Brad Parks, qui avait été victime d'un terrible accident de ski acrobatique à l'âge de 18 ans.

0: qu'il a laissé paralysé du bas du corps. Et ce Californien a eu l'idée, pendant sa rééducation, de jouer au tennis sur un fauteuil. Et de là est partie la grande aventure du tennis.
1: Mais vous savez, du tennis fauteuil, ça me rappelle des grands souvenirs des Jeux Olympiques de Paris 2024, ici même sur le cours Philippe Châtrier, où il y avait tout le monde était là, hein, c'était plein. Et il y avait des matchs de folie. Alors, il n'y a pas eu de victoire, de médaille française, mais il y a eu une magnifique équipe de France entraînée par Yannick Noah. Et c'était absolument génial. Donc c'est très spectaculaire et c'est fantastique. Une bonne chose hein, que Roland Garros continue de mettre en avant le tennis fauteuil, évidemment.
0: Et Xenia Chasteau, qui a participé aux Jeux Olympiques, disait qu'il y avait quand même encore du travail à faire, puisque pendant les Jeux, elle a joué sur un Suzanne Lenglen totalement plein. Et elle racontait qu'en 2025, donc un an après les Jeux, pour son premier Roland Garros, sur le même Suzanne Lenglen, il y avait quasiment personne. Donc il y a encore du travail à faire, même si déjà ça a pas mal évolué. Et je rappelle aussi qu'on a eu un autre Français en finale, Stéphane Houdet, 56 ans, toujours là, qui a été en finale.
1: Stéphane Houdet, il est inarrêtable.
0: On l'arrête pas, du double masculin. Voilà pour le tennis fauteuil et le parcours des Français. C'est là finalement qu'ils ont été les meilleurs. Sur les matchs de simple, masculin et féminin, il y avait 19 Français et 9 Françaises engagées au début de Roland Garros. Donc 4 qualifiés, Herbert, Pavlovic, Jacquet et Forel. C'était le plus gros contingent tricolore de qualifiés, 4 depuis 15 ans, pour un total donc de 19 plus 9, ce qui nous fait 28 joueurs en l'absence, et puis l'absence malheureuse
1: d'Arthur Fils
0: qui faisait partie de ces 28 joueurs, mais qui au dernier moment a déclaré forfait. Et résultat, lui qui était le mieux classé, 19e mondial, le mieux classé ensuite, ça a été Arthur Hinderknecht, 25e mondial. On a eu non pas un Français, mais une Française en deuxième semaine, Diane Paris, qui est arrivée en huitième de finale. Elle était classée 92e mondiale avant le début de la quinzaine, la joueuse du tennis club de Boulogne-Billancourt. Elle est tombée sur Maja Falinska, cette fameuse Polonaise issue des qualifications qui est allée jusqu'en finale hier de Roland-Garros. Et Diane Paris, dernière représentante tricolore, a été sortie en deux manches sur le cours central où nous nous trouvons. Je propose de revenir sur ses propos juste après sa défaite.
2: Bien évidemment, j'étais la dernière Française en course, mais c'était quelque chose de nouveau pour moi, donc et très excitant. Donc il y avait plus d'envie que de pression, je pense. Mais après, il y a peut-être un peu de fatigue qui s'est accumulée, du coup un peu moins lucide sur le terrain, peut-être un peu plus vite frustré et agacé. Et ça peut vite faire la différence sur ce genre de match-là, de pas rester assez calme, de pas trouver les solutions, et on en paye vite les conséquences.
0: Alors, Diane Paris, hein, qui est toute jeune encore, elle a de mémoire 24 ans. Et on avait déjà parlé d'elle à Roland-Garros, puisqu'en 2022, elle élimine dès le premier match la Tchèque Krajicová, qui était la tenante du titre. Et c'était en 2019, me semble-t-il. Elle était toute jeune et elle avait remporté un match à Roland-Garros. Et à l'époque, c'était la plus jeune joueuse depuis des années à s'imposer à Roland-Garros. Et elle habite juste à côté, à Boulogne-Billancourt. Si elle nous écoute, on la salue, Diane.
1: On la félicite surtout.
0: Diane Paris, grande d'ailleurs fan du Paris Saint-Germain.
1: Oui, parfois elle s'entraîne avec un maillot du Paris Saint-Germain.
0: Et elle expliquait que là, elle avait perdu, mais non, c'était le match d'avant. Quand elle gagne son troisième tour, c'est le jour de la finale du Paris Saint-Germain.
1: Et
0: elle
1: dit, c'est un samedi, jour où Moïse Kouamé est éliminé.
0: Voilà, et elle dit maintenant je vais pouvoir aller regarder le match.
1: Et Moïse Kouamé éliminé juste avant le match, alors qu'il aurait pu, effectivement, à quelques minutes près, puisque la finale est à 18h. Il a vu la fin du match.
0: Et ça a même retardé la conférence de presse d'après-match de Moïse Kouamé.
1: Il y a eu des tirs au but.
0: Diane Paris, les deux en conf de presse, donc Diane Paris avant le match et Kouamé après la finale du Paris Saint-Germain, avaient le maillot du Paris Saint-Germain. Voilà, donc ça, on referme cette petite parenthèse footballistique, même si, je le rappelle, hein, la Coupe 2026, la Coupe aux grandes oreilles, a été présentée hein, sur le cours central.
1: Mais comme l'année dernière.
0: Comme l'année dernière, sauf que là, ils en avaient deux. La Coupe 2025 et la Coupe 2026.
1: Bon, il faut espérer que l'année prochaine, ils en reviennent avec trois. Hein, ils reviennent avec trois coupes aux grandes oreilles, mais ça sera effectivement compliqué. Peut-être qu'on peut parler aussi des autres Français.
0: Des autres, bien sûr, mais Loïs Boisson aussi. On en avait beaucoup parlé l'année dernière. Ouais. Ça avait été
1: éliminé au premier tour, mais blessé.
0: Un peu comme la Polonaise Falinska, la belle aventure. Ouais. Elle, demi-finaliste, elle était 350e mondiale. Mmh. Falinska, 114e. Elle a une invitation, elle ressort de blessure et elle arrive jusqu'à, avec son terrible coup droit, son service ravageur, un peu plus faiblard peut-être sur le revers, mais on l'avait moins vue cette année, l'année dernière. Là, ça s'est ressenti, son revers un peu compliqué. Elle a été éliminée, la pauvre, dès le premier tour. Il faut dire qu'elle a enchaîné les blessures et qu'elle a quasiment pas joué depuis Roland-Garros. Et je crois qu'avant, depuis Roland-Garros 2025, et cette année, elle a dû faire 4 ou 5 matchs seulement avant de se présenter sur la terre battue parisienne. Loïs Boisson, mais elle est aussi toute jeune, elle n'a que 22 ans, donc on espère la revoir en meilleure forme l'année prochaine. Les garçons, eh ben c'est évidemment celui qui a marqué les esprits. Tout à l'heure, je parlais avec le président de la Fédération Française de Tennis et je lui demandais quelle surprise avait-il retenu. Et naturellement, Gilles Moreton m'a dit ben, Moïse Kouamé, c'est évidemment une surprise que moi, en tant que président de Fédération Française, j'ai envie de retenir.
1: Alors, une surprise et pas une surprise quand même. Faut-il rappeler que lors d'une interview exceptionnelle au micro de Jacques Vendroux dans le studio des Légendes, il nous avait rappelé, hein, Gilles Moreton, président de la Fédération Française de Tennis, qu'il y avait une magnifique génération en 2009, et notamment Moïse Kouamé, qui à 17 ans est promis un très très grand avenir. Et c'est vrai que sa victoire face à Marine Cilic en 3-7, hein, ancien vainqueur de l'US Open, a fait beaucoup de bruit. Et pour l'avoir vu, vous aussi évidemment, Axel, et puis peut-être beaucoup de quelques-uns de nos auditeurs, il est absolument incroyable. C'est-à-dire qu'il est capable de tout faire. Il a un excellent service. Il est extrêmement bien entouré par ses parents, par son agent qui est le frère de Gaël, mon fils, par son entraîneur, en tout cas conseiller très proche, Richard Gasquet. Et déjà de faire un troisième tour à Roland-Garros, hein, battu par Tabilo, c'est exceptionnel. Il avait fait un deuxième tour aussi au forceps face à Valero en 5-7, hein, ça a été long, donc il est capable aussi de jouer sur de longues durées, donc c'est vraiment, vraiment très intéressant et on a hâte de le voir aussi à Wimbledon sur des surfaces rapides.
0: Il s'est découvert sur, encore faut-il qu'il soit invité à Wimbledon, ce qui n'est pas forcément le...
1: Ce qui n'est pas évident.
0: Évident. Mais Moïse Kouamé, il s'est découvert capable de gagner en 5-7 et il n'avait jamais joué en 5-7 face à cet adversaire paraguayen au deuxième tour. Et justement, écoutez, l'ambiance qu'il y avait, c'était le tube de la première semaine après sa victoire en 5-7 au deuxième tour. Moïse Kouamé. Et on entend, c'était sur le Suzanne Lenglen, la foule qui crie Moïse. Et puis face au Chilien Tabilo, 28 ans, 36e mondial, quand lui était au-delà de la 300e place, hein, Kouamé, avant de se présenter à Porte d'Auteuil, il a donné du fil à retordre, 4-7 et quand même plus de 3h30 de match. Avant le début de ce Roland-Garros, j'avais rencontré Gilles Simon, 41 ans, ancien 6e joueur mondial et qui a entraîné, figurez-vous, pendant un mois l'année dernière, avant Roland-Garros, Moïse Kouamé. Je lui avais parlé dans le cadre d'un tournoi de e-tennis, de tennis en ligne qui se déroule à Roland-Garros, à Gilles Simon, et il voit Kouamé monter au classement, peut-être même jusqu'à, pas tout de suite, mais à terme, jusqu'à la 10e place mondiale. Gilles Simon.
3: Moïse est très fort. Moïse fait partie des joueurs qui apprennent très vite, comprennent bien ce qui se passe sur le terrain, comment il faut jouer, qui est câblé en fait pour être un très très bon joueur de tennis. Comme aujourd'hui, souvent quand il joue un joueur dans les 100, etc., il y a match parce qu'il est assez fort pour proposer quelque chose. Donc il est déjà pas si loin et donc plus il va aller jouer, plus il va avancer vite, plus il va s'habituer à ce niveau-là. Il y a toujours un moment, il y a un petit plafond où ça avance moins vite et il va falloir passer un peu plus de temps pour voilà, c'est comme ça. Même à un Sinner, il a fait un palier à 10, certes, mais il a fait un palier à 10e mondial. Donc oui, il a vraiment ce qu'il faut pour aller très très haut, de base. Mais après, il y a une construction à faire. Et le problème, quand on veut aller tout tout tout en haut, c'est que si lui fait partie des génies, comme je dirais, ou des joueurs qui sont vraiment très forts et qui ont ce potentiel-là, malheureusement, il y en a d'autres. Donc prédire qu'il sera au minimum top 30, quoi qu'il arrive, quoi qu'il fasse, oui. Top 10, honnêtement, je le pense et probablement. Et en gros, après, ça dépend parce que 10 joueurs monstrueux comme lui dans le monde, je les vois aussi. Et là, c'est qui progresse, fait le truc mieux que les autres, etc.
0: Voilà, l'analyse toujours très précise de Gilles Simon, ancien joueur évidemment de tennis, l'un des quatre mousquetaires comme on les appelait du temps de leur splendeur avec Gasquet, Tsonga et mon fils. On va se retrouver dans un instant, on ira notamment du côté de Christopher Philoc qui se balade dans les allées, humer l'ambiance avant le début de la grande finale à Roland-Garros.
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0: Et dans cette cabine Europe 1, face au cours central qui commence à se remplir, le coup d'envoi, c'est 15h pour la finale. Et il nous a rejoint, il avait un match, le tournoi des légendes, face à... Vous étiez avec Arnaud Clément, c'est ça? Qui a toujours son bandana dans les cheveux. En face, il y avait Mansour Barami, on dira pas son âge, mais il joue toujours bien. Associé à...
1: Mansour Barami Grosjean.
0: À Sébastien Grosjean.
14: Ouais.
0: Et je vous ai vu, parce que c'est retransmis, hein, les matchs.
14: Ah oui, d'accord,
0: je vous ai vu. À un moment, Barami vous a mis une balle dans le dos, vous êtes tombé à la renverse, il vous a fait un massage cardiaque. Alors il y avait un peu de chaud, mais
1: c'est Cédric Pioline.
14: Franchement, une agression
0: caractérisée.
14: Caractérisée, déloyale, alors qu'il se prétend être mon ami. Et on joue effectivement pour le plaisir et pour faire plaisir aux gens surtout. Et c'est vrai que c'est un privilège aussi pour nous de pouvoir toujours jouer à Roland-Garros cette compétition qui maintenant a quelques décennies. Et qui est populaire parce que c'est vrai qu'on joue juste avant, alors ça tombe bien parce qu'on joue juste avant la grande finale. Et en fait, le cours Suzanne Lenglen, il était un bon 2/3 plein, il devait y avoir 7-8 000 personnes, quoi.
0: C'est sympa. Et on les voyait rigoler quand parce que Mansour est pas le dernier à faire le pitre, mais voilà, vous êtes prêté aussi. Il y a même eu une tentative, je peux le dire, de bouche à bouche de Mansour.
14: J'ai un poil de sa moustache encore là qui
0: mais vous jouez quand même pour de vrai, parce que là les auditrices et les auditeurs que Cédric Pioline vient et il a de la glace sur le genou.
14: Ouais, j'ai un genou qui commence à grincer un petit peu, donc ça fait partie du processus de la vieillesse.
0: Mais non, vous êtes dans la fleur de l'âge. Je rappelle que vous avez l'âge de Stéphane Houdet, qui a été finaliste en tennis fauteuil, mais finaliste quand même hier à Roland-Garros en double.
14: Non, c'est beau.
1: Il est beau, Stéphane. Hein.
14: Ouais.
1: Magnifique.
0: Il expliquait quand même, petite parenthèse, que évidemment, quand on a tennis fauteuil, c'est que le haut du corps qui joue, ce qui permet de s'affranchir des limites d'âge, parce qu'il y a moins de cardio que sur le tennis.
14: Oui, mais quand même.
1: Et vous avez vu comment ils font un revers. C'est incroyable.
14: Ah ouais, non, mais moi je suis admiratif. Nous, on a rajouté l'année dernière au Rolex Paris Masters
0: Donc vous êtes le directeur,
14: un tennis fauteuil, un tournoi, une compétition officielle. Et donc c'est vraiment impressionnant. Et c'est vrai qu'il faut aller voir. Il faut aller voir parce que ce qu'ils arrivent à faire, manœuvrer un fauteuil. Alors certes, ils ont un deuxième rebond qu'ils peuvent utiliser au cas où. Mais c'est fantastique ce qu'ils arrivent à produire comme niveau de jeu. Il y a des vraies frappes, il y a des angles, il y a de la stratégie. Enfin non, c'est costaud.
0: On va, avant de continuer à parler des Français, de Moïse Kouamé qui s'est révélé aux yeux du grand public, parce que les spécialistes de la petite balle jaune le suivent depuis un moment, retrouver Christopher Filhoc. Vous êtes, Christopher, dans les allées de Roland-Garros, et j'imagine que sous ce beau soleil que l'on a aujourd'hui, le public commence à se presser vers les entrées du cours Philippe Châtrier.
15: Oui, Axel, je me trouve au centre même de Roland-Garros, devant l'écran géant. Beaucoup de spectateurs ont trouvé une place dans les nombreuses chaises longues mises à disposition. Beaucoup de familles présentes et des personnalités aussi. Hein. J'ai pu croiser notamment Miss France 2026, Miss Tahiti qui vient de passer devant moi. Adriano Panatta, le dernier vainqueur italien ici à Roland-Garros. Je peux vous dire en tout cas qu'il y a plus de maillots italiens que allemands dans les allées, où l'ambiance monte petit à petit avant cette finale. Vous l'avez dit, température idéale, une vingtaine de degrés. Les chapeaux sont sortie avec le soleil qui est au rendez-vous. Tout est réuni pour avoir une très belle affiche entre l'Allemand Alexander Zverev, numéro 3 mondial, et l'Italien Flavio Cobolli, le 14e mondial.
0: Ben, vous n'hésitez pas à intervenir, Christopher Filhoc, au fur et à mesure qu'on va se rapprocher du coup d'envoi de cette finale. On parlait de Moïse Kouamé qui s'est révélé aux yeux du grand public. Mais moi, j'ai quand même une petite question. Alors, on attendait beaucoup de choses de lui. Je me souviens, Alcaraz. Alors, je suis pas en train de comparer Kouamé et Alcaraz. Mais Alcaraz, son premier Roland-Garros, il est éliminé en 2021 dès le troisième tour. 5 ans plus tard, 7 titres du Grand Chelem pour Alcaraz. Et inversement, Michael Chang, à 16 ans, il fait son premier Roland-Garros. Et dès son deuxième Roland-Garros, l'Américain, en 89, à 17 ans, il le remporte. Donc, qu'est-ce que ça veut dire, finalement, l'âge?
14: Il n'y a pas de règle. Il n'y a pas de règle. C'est vrai qu'on peut considérer quand même qu'un joueur qui est... À 17 ans, imaginez-vous, c'est un adolescent et il y a toujours, le corps est pas fini, la croissance est toujours là, même au niveau cardiaque, c'est pas forcément abouti, musculairement non plus. Donc oui, alors d'abord c'est une belle promesse, évidemment Moïse, mais c'est pas une garantie que parce que il est aussi précoce. Alors quand on regarde les statistiques de ceux qui ont été hyper précoces et ainsi de suite, il y a un gros pourcentage qui a fait une superbe carrière, et même pour beaucoup qui ont été très forts. Mais il y en a d'autres aussi dont on n'en a plus entendu parler. Hein. Ils ont disparu, quoi. J'ai pas les noms en tête, mais ils ont disparu. Donc il faut qu'il continue à faire son chemin, à progresser, et puis surtout Roland Garros c'est le must. Mais là, il est bon. Alors malheureusement, j'ai lu là qu'il s'était retiré du Challenger à Lyon parce qu'il a mal au coude. Mais il retourne sur le circuit secondaire pour aller glaner les points, pour jouer donc des joueurs qui sont entre 100 et 300e mondial. Et c'est la baston, quoi. Donc il faut qu'il garde le cap.
0: Oui. Alors j'avais prévu, mais effectivement on ne va pas le diffuser puisqu'il parlait du Challenger de Lyon où il ne va pas. Moïse Kouamé qui racontait qu'il y a lieu cette semaine. Alors le Challenger c'est des matchs de deuxième division, mm-hmm. Et les circuits, les tournois de deuxième division. Et il racontait que lui ça ne lui posait pas de problème avec sa franchise de jeune homme ou d'adolescent de jouer devant un court l'Anglaine avec 10 000 personnes ou devant 10 personnes au Challenger de Lyon. Mais ce qu'il voulait dire c'est que dans son esprit, faire la base plus, c'était pas compliqué. Alors après, il faut voir si ça sera effectivement pas compliqué, mais...
14: Non, mais il a raison de le prendre de cette manière. Bon, alors c'est vrai qu'au rythme auquel il va, on peut raisonnablement penser que... Enfin, sur la dynamique qu'il a depuis le mois de janvier, il s'inscrit pour finir dans les 100 premiers. Encore faut-il qu'il est un peu à la moitié du chemin, puisqu'il est 200e. Il a démarré l'année au-delà de la 800e, donc c'est déjà une progression assez... impressionnante, mais maintenant entre 100 et 200 en termes de, enfin, je vais pas rentrer trop dans la technique, mais en termes de points, il y a une vraie différence au total de points pour être dans les 100 premiers, et ça veut dire qu'il faut qu'il gagne quand même encore pas mal de matchs pour y arriver, et puis après il pourra tranquillement jouer quasiment le grand circuit, en tout cas être dans tous les tableaux de tournoi du Grand Chelem, les tableaux dans les Master 1000 sur 12 jours, puisque c'est des tableaux de 96, donc ça va changer, mais il y aura d'autres problématiques. On l'a vu avec certains Français comme Royer, il est arrivé aussi avec les Challengers, il est monté 50e, et d'un coup le grand circuit ça joue quand même en moyenne mieux, et donc premier tour d'un coup on joue moins de matchs, la perte de confiance, donc il y a d'autres choses qui arrivent derrière là, évidemment, et il a besoin de faire beaucoup de matchs pour apprendre le métier, tout simplement.
0: Ouais, Valentin Royer, que vous citiez, effectivement, en fin d'année dernière, il rentre dans le top 100, le fameux top 100 qui permet de faire les grands chelems et puis d'être invité ou de participer aux plus grands tournois comme les Masters 1000. Et après, effectivement, il a eu du mal à rester dans ce top 100. Dans ce top 100. Il est allé jusqu'au top 50 et il en est ressorti. Il disait que
14: oui,
0: ça était.
14: Il est un peu redescendu, il doit être 70.
0: Oui, c'est ça.
14: Il a plutôt bien joué ici. Enfin, on sent qu'il est reparti sur une dynamique et puis qu'il a digéré aussi, parce que quand il a fait ses déclarations, il disait bien que. Il pensait qu'il y était arrivé, il pensait que ça y est. Non. Là c'est la guerre aussi, parce que tout le monde veut battre l'autre, quoi, tout simplement. C'est le principe du tennis, hein, y a toujours un vainqueur.
0: Il y en a une qui nous a déçus. Elle a le même âge que Kwame. Elle avait bénéficié d'une wildcard, d'une invitation de la part de la Fédération française de tennis. C'est Xenia Efremova, d'origine russe, mais qui a été naturalisée en France. Elle s'entraîne évidemment en France. Elle est toute jeune. Mais écoutez ce qu'elle disait au tout début du tournoi et ensuite on va raconter son tournoi. Donc Xenia Efremova.
16: Ça serait de jouer bien déjà pour commencer. Moi, il faut que je joue agressif, je continue la même jeu qu'en entraînement et de passer des tours et pourquoi pas de gagner le titre.
0: Voilà, beaucoup d'ambition chez Xenia Efremova qui a été malheureusement pour elle sortie dès le premier tour des qualifs. Alors, face à la Roumaine Sorana qui joue son meilleur niveau depuis qu'elle a annoncé qu'elle prenait sa retraite. Mais ce qui a été plus désolant pour elle, elle qui a remporté l'Open d'Australie Junior, c'est qu'elle a été éliminée dès le premier tour chez les juniors.
14: C'est évidemment, avec tout le respect que je lui dois, je pense qu'il faut faire la différence entre le désir, le souhait, c'est-à-dire je veux gagner le tournoi, je veux gagner des matchs, et ainsi de suite. Et puis ensuite la réalité des choses, c'est-à-dire qu'est-ce qu'on met en pratique pour. Et je suis pas en train de dire qu'elle est pas, elle s'entraîne pas. Mais ce que je veux dire, c'est que il semblerait qu'il y a un décalage dans son esprit et elle se voit très haut. Et elle a bien raison, c'est bien d'avoir de l'ambition pour le coup, mais il faut pas aller trop vite. Pour l'instant, elle a pas prouvé, en tout cas, elle a pas prouvé sur le grand circuit, hein, alors qu'elle est dans les meilleurs mondiales juniors, même si elle a eu ce revers ici au premier tour de Roland Garros. Mais j'ai pas trouvé qu'elle était très lucide quand elle a perdu contre Sirstea 6-3, 6-1, si je me rappelle bien, 6-2, 6-1, un score comme. Assez sec sur une joueuse qui est dans le top 20 et elle a déclaré oui mais finalement j'étais pas si loin d'elle. Enfin, quand on prend 6-2 6-1, ça paraît compliqué de dire j'étais pas très loin de mon adversaire, quoi. Il y a une vraie différence. Donc oui, en fait, ce qu'on peut lui conseiller à son âge, à son jeune âge, c'est surtout de travailler dur et puis de prouver qu'elle a le niveau pour ne plus avoir besoin d'une wildcard, de grimper au classement et ainsi de suite, quoi, de faire son chemin.
0: Allez, on va faire un nouveau détour par la case publicitaire et on s'intéressera aux adieux de Gaël Monfils et puis aux surprises qu'il y a eu quand même dans ce tournoi avec la jeunesse montante, notamment les Fonseca ou même Andreeva qui a gagné hier Roland Garros chez les filles.
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0: Et avant de parler de la finale, on continue à rembobiner cette quinzaine avec qui a été marquée côté français par les adieux de Gaël Monfils. Hein, 39 ans, dont 19 Roland Garros. En 2008, il avait atteint les demi-finales, perdu face au grand Roger Federer. Et là, il a été battu par son compatriote en session de soirée, Hugo Gaston, dès le premier match. Mais il veut encore continuer à jouer jusqu'à la fin de la saison, Gaël Monfils.
23: Mon souhait, c'est vraiment d'être un des sportifs qui joue jusqu'à 40 ans, donc comme LeBron, comme Cristiano, comme Ibra, comme tous les sportifs jusqu'à 40 piges qui ont réussi. Et ça, j'ai envie de le faire. Donc quoi qu'il arrive, cet été, je suis lock-in pour m'entraîner. La terre battue, on va pas se cacher quand même. Ça fait quand même 3-4 ans, je peine beaucoup. Beaucoup plus dur. Encore ce soir, je le voyais, je disais là, waouh, tain, pour faire des services gagnants, pour avoir des points gratuits, c'est quand même plus dur. Donc, un bon dur américain, ça va m'aider, quoi.
1: Voilà. C'est sûr que Cyril Pioline, la terre battue, à un certain âge, même si c'est plus souple pour les articulations, pour le jeu de Gaël Monfils qui est explosif, peut-être qu'à l'US Open, il pourrait aller franchir le deuxième, troisième tour, on verra.
24: Ça, on ne sait pas, mais en tout cas, c'est vrai que. La terre battue devient difficile à un certain moment.
1: On vous entend pas en fait.
0: Et vous savez pourquoi? On a changé de casque. Et
1: là, on vous voilà, entend. Là.
0: Parce
1: vous
0: entendez? On vous débranche.
24: Oui. Non, mais c'est vrai que la terre battue, ça devient compliqué. Ça devient plus exigeant physiquement. Enfin voilà, comme il le dit, il faut travailler plus. On a moins de points gratuits. Et en vieillissant, oui, on arrive toujours à avoir un jeu un peu plus offensif. Donc là, il est dans son. Je pense que c'est très particulier dans son esprit ou dans l'esprit de quelqu'un qui se dit, je fais une espèce de tournée d'adieu, parce que finalement, il y a quel est l'objectif? Est-ce que c'est de gagner un tournoi? Est-ce que c'est de pour faire quoi? Puisqu'en fait, de toute façon, là, on sait très bien que l'année prochaine, on sera plus là. Donc c'est très particulier quand même. Par contre, Sierstea, elle se débrouille bien, parce qu'elle a annoncé qu'elle arrêterait normalement. C'était sa dernière saison et elle joue comme elle n'a jamais joué, elle a son meilleur classement, donc c'est très particulier.
0: C'est comme si elle avait libéré d'un poids l'annonce de sa retraite.
24: Exactement.
0: Et Gaël Monfils, tournée américaine, il a 40 ans, je crois, en septembre. La fin de la saison, c'est le Rolex Paris Master dont vous êtes le directeur. On pourrait imaginer, même si rien n'est évidemment acté, on ne sait pas quel sera son état physique, qu'il aille jusqu'au Rolex Paris Master, à condition bien sûr d'avoir une invitation.
24: C'est son souhait, hein. C'est son souhait, il l'a annoncé, enfin on s'est parlé déjà de cela et comme vous l'avez dit, la problématique pour lui, alors pas forcément à Paris parce que c'est un tournoi français et ainsi de suite, mais c'est qu'il a besoin de wildcard, il est au-delà de la 200e place mondiale, il a besoin de wildcard partout et je pense pas que Gaël va aller jouer des qualifications dans un tournoi, donc il est aussi dépendant de cela.
1: En tout cas Gaël Monfils, petit point pour terminer. Il a fait une soirée ici à Roland-Garros avec ses amis. Il y avait Sinner qui est venu et plein de grands joueurs de tennis. Il y a eu même sur les écrans des Roger Federer, Rafael Nadal qui l'ont salué, Cédric Pioline, etc. Et c'est vrai qu'il a une cote de popularité immense. Alors c'est vrai qu'il a pas gagné de grand chelem, Cédric Pioline, mais son jeu spectaculaire, les gens ont adoré.
24: Oui, je pense que c'est un mélange d'un jeu assez spectaculaire, comme vous l'avez dit, des qualités physiques qui sont, qui étaient exceptionnelles, et puis une sympathie, une énergie et une sympathie, une vibration, comme l'on dit, où les gens l'ont adopté, hein, mais quand je dis l'ont adopté, d'une manière quasiment monde, parce qu'il est populaire. Un peu partout. Il a un avenir d'après-carrière pour les exhibitions, ça c'est écrit, c'est sûr. Parce que justement, il est un peu showman, donc, ouais. Et il aime cela. Donc, Donc oui, c'est il va manquer. On a besoin d'avoir des personnages et des caractères comme un Gaël sur le circuit.
0: Roland Garros 2025-2026, c'était aussi les adieux de Stan Wawrinka, le Suisse, 41 ans, ancien vainqueur de Roland Garros. On a vu Djokovic battu au troisième tour par le Brésilien João Fonseca, et en conférence de presse on lui a demandé est-ce qu'on vous reverra. Il a 39 ans, il a dit je ne sais pas encore de quoi sera fait mon avenir. Il va se concentrer évidemment, lui qui veut toujours son 25e grand chelem, Djokovic, sur Wimbledon, mais la question est posée: est-ce qu'on reverra Djokovic? On va parler, avant de se pencher sur cette finale, sur les Fonseca, les Menchis qui ont éclaboussé de leur jeune talent et de leur classe Roland Garros. Mais d'abord, un petit détour du côté. Alors, elle va nous dire où elle se trouve. Aline, elle a gagné grâce à Europe 1 avec une amie deux places pour la finale de Roland Garros. Elle vient de Colmar.
1: Pas mal.
0: Aline.
24: Sympathique.
0: Bonjour Aline.
7: Bonjour à vous.
0: Bon, vous êtes où? Vous êtes déjà installé là, ou vous avez profité un petit peu pour visiter?
7: Alors, on a profité pour visiter, pour assister à l'entraînement de Zverev vers les 11h. On a également baladé dans les allées. Et puis là, on est installé en gradin. Voilà, on attend le début du match.
24: Et vous venez d'où, de où, Aline?
7: Alors, on vient d'Alsace.
24: Ah, d'Alsace, bon, ben voilà. Quel beau cadeau.
0: Vous êtes arrivé ce matin, mais vous ne repartez pas ce soir quand même.
7: Non, on ne repartira pas ce soir. On va profiter un peu de Paris, et puis ne sachant pas à quelle heure le match va se terminer, on prolonge le week-end encore demain.
0: Alors, je crois que vous aimez le tennis, mais vous n'êtes pas une ultra connaisseuse, mais l'amie avec qui vous êtes, elle connaît toutes les joueuses, tous les joueurs sur le bout de ses doigts.
7: Voilà, un peu mieux que moi, et puis elle pratique également. Elle sera là pour me donner toutes les petites explications techniques.
0: Et vous nous disiez que vous étiez dans les gradins. À quel niveau vous êtes dans les gradins sous le soleil ou sous la partie du toit qui reste toujours déplié?
7: Sous le soleil, on est très très bien placé. D'ailleurs, merci Europe 1. On est très bien placé.
1: Bon, on rappelle qu'Europe 1 est la radio officielle de Roland Garros, on en est très fiers.
24: Ah oui.
0: Bon, profitez de ce
7: match. Merci infiniment.
0: Merci de nous avoir accordé ces quelques instants. Merci. Profitez de ce match, Aline, avec votre ami. Vous allez, j'en suis certain, voir un beau Zverev. Objectivement, c'est un beau joueur. Et un beau Koboli, un beau match. Merci Aline. Cédric, là, à 10 minutes à peu près du coup d'envoi, comme on dit en football ou en rugby, les joueurs, ils font quoi là en ce moment? À la fois Flavio Cobolli qui découvre, qui n'avait jamais été au-delà des quarts de finale en Grand Chelem, et Zverev qui va jouer sa quatrième finale.
24: À 10 minutes, ils ont déjà effectué leur échauffement, ils sont prêts. Ils sont prêts à batailler, tout simemplement. Peut-être je pense qu'il y a la tension qui est montée assez forte. Ils savent, ils sont impatients. C'est un peu comme vous savez, quand il y a les courses de chevaux là qui sont dans le box prêts à partir pour faire la course, là c'est un peu pareil. Il y a beaucoup d'adrénaline qui est là, et puis on repense ou on parle avec le coach de ce qu'il y a à faire, ou alors on essaye de se détendre et de parler d'autre chose, en ayant en fait une partie du cerveau qui essaie de se détendre, et une partie du cerveau qui est évidemment concentrée sur le match à venir, parce qu'ils savent très bien, et encore plus pour Zverev qui a plus d'expérience, vous l'avez dit, quatrième finale de Grand Chelem, que le début du match est extrêmement important, de prendre le score, vraiment de essayer de prendre l'ascendant psychologique.
0: C'est une jeune génération face de lui, Cobolli, 24 ans, mais c'est pas la toute jeune génération, parce que d'ailleurs beaucoup de gens disaient c'est Sinner, 22 ans seulement, 23 ans Sinner qui sera en finale. C'est un autre Italien. La très jeune génération qui est en train d'arriver, ce sont les João Fonseca, le Brésilien, 19 ans, Menchich, battu par Zverev en demi-finale, le Tchèque, 20 ans et vainqueur d'un Masters 1000 l'année dernière aux dépens de Djokovic. Qui on a d'autres parmi ces...
24: Rodar,
0: l'Espagnol, là, ouais, également.
24: 19 ans, 20 ans. Ouais,
0: on sent que
24: Le croate aussi, là.
0: Dimiz.
24: Oui, enfin, je sais plus son nom, mais
0: qui avait battu Djokovic en tournoi
24: et qui a perdu, qui a perdu contre Fonseca en menant de 7-0.
0: Ce qui veut dire que quelqu'un comme Zverev, lui, il a 29 ans. Il a eu les trois grands, là, les
24: oui.
0: trois, Federer, Nadal et Djokovic. Ensuite, il a vu Alcaraz et Sinner qui ont 22, 23 ans. Là. Et là, ça pousse déjà derrière. C'est pas évident, sa génération.
24: Ça pousse, ça progresse vite. Et c'est vrai que c'est pour ça. Et je pense que quelque part, il le sait. C'est une occasion incroyable, avec tout le respect qu'on a pour Koboli, mais c'est une occasion incroyable de gagner son premier, d'ouvrir son compteur. Parce que s'il perd là, ça sera mentalement d'une difficulté pour surmonter cela, et on va lui coller l'étiquette de, excusez-moi du terme, mais c'est un peu comme ça, du mouilleur, et ça va être très très compliqué pour lui de surmonter. Hein. Il a, rappelons quand même, déjà il a eu quelque chose de très particulier. Qu'il a surmonté, c'est qu'à l'US Open, contre l'Autrichien Thiem, à l'époque, il a mené 2-7-0, il a eu balle de match. Et il a craqué. Donc, j'espère que. Enfin, j'espère. Moi, je suis ni pour Koboli ni pour Zverev, mais quand même, Zverev, allez, fais-le, quoi. Fais-le.
0: Parce qu'effectivement, Cyril, c'est ce que les gens disent à propos de Zverev. Il a un mental un peu friable. Enfin, un mental ouais. un peu friable. Il est quand même troisième mondial. Il a remporté 7 Masters 1000, qui sont les tournois les plus importants. Ouais, après ouais, les...
1: deux Masters, médaillé d'or ouais, olympique. Ouais, c'est ouais, un ouais, immense
24: non,
1: joueur.
24: Non, mais il a un palmarès de dingue. Mais il lui manque le Graal. Il lui manque. Enfin, pour un joueur qui évolue aussi régulièrement dans les 4 premiers depuis maintenant quand même beaucoup d'années, il a été top 10 à 20 ans, enfin voilà, il a été très précoce aussi, de ne pas avoir encore
1: de
24: gagné
1: de
24: grand chelem. Ouais. Alors c'est vrai qu'il a été bloqué par
1: Federer, Nadal,
24: et puis là maintenant les autres, les deux autres.
0: L'occasion qu'il a sans doute vraiment ratée, c'est face à Dominic Thiem oui. lors de cette US Open.
24: Oui. Mais qui lui-même, Thiem, jouait sa quatrième finale.
0: Ouais. Et ensuite, il n'a plus rien fait, Thiem. Alors, il a été blessé.
24: Il a eu son poignet, il ne s'est jamais remis de sa blessure au poignet.
1: En tout cas, c'est vrai que ça, c'est une finale exceptionnelle. Nous allons vivre dans quelques instants. Je voudrais vous parler sur Europe 1 de ce qui se passe sur ce court Philippe Châtrier, hein, cette finale entre Zverev et Flavio Koboli. Finale inédite, 125e édition entre Sacha Zverev, numéro 3 mondial, 1m98, 89 kilos. Et puis le joueur italien de 24 ans, 14e à l'ATP, 1m83, fan de l'AS Rome. Hein, il est vraiment, c'est un aficionado. S'il aurait voulu d'ailleurs faire du football avant de prendre la bonne décision de se diriger vers le tennis. C'est ce qui se passe sur ce court Philippe Châtrier. C'est que voilà, le speaker est en train de souhaiter la bienvenue à tout le monde. Les travées sont en train de se remplir. Très beau soleil. Le court est ouvert, hein, Cédric Pioli. Ouais. Les conditions météo ont tellement changé durant cette quinzaine que là, c'est quand même important. Aujourd'hui, il fait beau, il fait plutôt sec.
24: Il fait beau, il fait plutôt sec. Alors, il fait beau, il y a du soleil, mais c'est pas du tout les températures qu'on a eues en première semaine, puisqu'on était à 35 degrés. Là, on est à 22 degrés. Il va faire bon sur le court, mais et aussi par rapport à la finale femme qui s'est déroulée hier, visiblement il n'y a pas de vent, et parce que ça a aussi une influence qui est assez importante sur la qualité du jeu, sur la façon dont on conduit un match. Donc là, oui, c'est quasiment les conditions idéales pour jouer au tennis.
0: D'ailleurs, le vent, deux finales féminines de suite, il y a eu du vent. L'année dernière, c'était la numéro 1 mondiale face à la numéro 2, Sabalenka face à Goff, et Sabalenka, la Biélorusse, a vraiment été gênée par le vent et elle a perdu la finale, pas qu'à cause du vent, mais elle a perdu la finale. Et là, hier, Mira Andreeva face à Falinska, la surprise polonaise. Au début, ils n'arrêtaient pas de se breaker parce qu'en fait, ils ne maîtrisaient pas leur service, donc ils perdaient.
24: Oui, un mélange de nervosité, de vent. Et c'est vrai qu'il y a eu 4 breaks d'affilée et visiblement il y avait un côté avec le vent et un côté contre le vent, donc c'est vrai qu'on doit complètement changer, mais même sur des petits détails qui ne sont pas forcément visibles, à savoir le lancer de balle quand on a le vent qui pousse, ou quand on a le vent qui pousse vers l'avant ou qui pousse vers l'arrière, du coup quand on serre le lancer de balle pour l'ajuster, c'est pas évident, souvent la balle bouge même au moment où on la lance, donc c'est compliqué et c'est pas l'idéal.
0: Cyril de la Morinerie, oui. Racontez-nous là, c'est en train de se remplir. Hein,
1: alors on voit effectivement, c'est exceptionnel. Il y a des supporters en bleu. maillot bleu là dans cette tribune.
24: Italien,
1: ça va être le camp italien effectivement.
24: <oui.
1: rire> Là c'est sûr. Et puis on verra sans doute des drapeaux allemands fleurir de ci de là dans ces travées de Roland Garros avec une tribune présidentielle. Gilles Moreton qui est en train d'accueillir ses invités en sachant qu'hier il y avait effectivement Marie Pierce qui a remis le trophée Suzanne Lenglen et que aujourd'hui ce sera Adriano Panatta 50 ans après sa victoire en 1976. Cédric Pioline, il aimerait bien sans doute la remettre à un Italien.
24: Oui, non. Oui, ah bah oui, oui, j'en suis sûr.
1: Ah oui,
24: non, j'en suis sûr maintenant. Je pense que, enfin, en tout cas, avant le tournoi, il pensait peut-être à un autre Italien, plutôt à Sinner.
1: Plutôt à Sinner.
24: Et c'est vrai que là, c'est une surprise incroyable d'avoir vu trois Italiens en quart de finale, deux en demi-finale, donc qui a assuré la place de Coboli. Bon, alors après, il s'est qualifié pas comme il l'aurait aimé. Parce que Arnaldi a malheureusement une intoxication qui l'a empêché de jouer. Mais oui, oui, Adriano, bien sûr, il est à fond pour l'Italien. Ouais.
0: Allez, génial. On va aller du côté de la rue des Cévennes à Europe 1, la rédaction, le flash de 15h. Et on se retrouve juste après.
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0: Il est 15h, les informations, Martin Delavenne.
32: Bonjour Axel, bonjour à tous. Jour de finale à Roland-Garros, après le sacre hier chez les dames de la rue Sandreeva, place à la finale, messieurs, un match à suivre en direct et en intégralité sur Europe 1, radio officielle du tournoi, face à l'Italien Flavio Coboli, l'Allemand Alexander Zverev. Parti favori pour l'occasion, il découvrira donc peut-être à 29 ans un premier titre en grand chelem. L'autre actualité du jour, c'est la marche blanche qui débute à Florence. Plusieurs milliers de personnes sont réunies dans le Gers pour manifester en la mémoire de Liana, la jeune collégienne de 11 ans dont le corps sans vie a été retrouvé jeudi dans un silo agricole. Louis Alliot, maire Rassemblement National de Perpignan, invité du grand rendez-vous européen CNews, Les Échos, assure que la mort de cette jeune collégienne révèle un dysfonctionnement majeur au sommet de l'État qui touche non seulement le judiciaire mais également le politique. Puis après Bruno Retailleau ou Gabriel Attal, Jean-Luc Mélenchon débute dans 30 minutes son premier meeting de campagne dans la ville de Saint-Denis, ville remportée dès le premier tour par LFI lors des dernières municipales. Israël, plusieurs fusillades dans le centre du pays selon les services de secours israéliens. Une personne a été tuée et 5 blessés sont à déplorer dans 3 villes du centre d'Israël. La police qui a tué l'assaillant, un arabe israélien, avait déclaré à l'AFP chercher un deuxième assaillant avant d'indiquer qu'il n'y en avait qu'un seul. 1,2 million de fidèles dans les rues de Madrid pour suivre la messe dominicale ce matin, célébrée par le pape Léon XIV. Les autorités ont déployé un vaste dispositif sécuritaire alors que le souverain pontife est visé par des menaces islamistes. Alors que la Coupe du Monde de football débute la semaine prochaine, l'équipe iranienne de football a atterri à Tijuana, au Mexique, pour y établir en urgence son camp de base, après le refus des États-Unis de délivrer certains des visas à l'encadrement de l'équipe iranienne. Une décision qualifiée par Téhéran de traitement discriminatoire intentionnel. L'équipe de France, pour son dernier match de préparation, affronte demain soir l'Irlande du Nord au stade Pierre Mauroy de Lille. Départ du Grand Prix de Monaco et de ses 78 tours. Kimi Antonelli sur Mercedes en pole position devant Max Verstappen et Lewis Hamilton. Le local de l'étape, le monégasque Charles Leclerc, est en quatrième position alors que sa Ferrari rencontre un problème récurrent de pilotage. Un Grand Prix de Monaco à suivre sur Canal+. Et puis Van, de retour en top 14 après sa victoire en finale de Pro D2. Et malgré une frayeur en fin de match, le RC Van donc devient champion de France de Pro D2 en remportant la finale contre Provence Rugby 18-14.
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32: Il est 15h passé de 4 minutes sur Europe 1. Nous retrouvons dans un instant depuis la porte d'Auteuil Axel May, Cyril Delamonnerie et notre consultant Cédric Pioline pour notre émission spéciale La finale de Roland-Garros.
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0: Avec de la fumée au-dessus du cours Philippe Central. Du cours central, le cours Philippe.
1: Il y a encore quelques heures de commentaires.
0: Le cours Philippe Châtrier. C'était le spectacle qui vient de se dérouler sous nos yeux. Cyril Delamorinerie.
1: Oui, alors c'est une nouveauté pour Roland Garros, avec la volonté d'Amélie Mauresmo, la directrice de tournoi, de faire comme pour des Jeux Olympiques, comme pour des grands événements sportifs, une cérémonie d'ouverture pour chaque finale. Et cette fois, pour cette première fois, c'est une une cérémonie organisée par le célèbre danseur et chorégraphe Benjamin Millepied, un spectacle de 10 minutes environ avec des danseurs dans une très belle tenue ocre. Et à la fin, il y a eu effectivement ce petit feu d'artifice, en tout cas, cette fumigène en bleu, blanc, rouge, et encore un petit peu de fumée. Ce stade qui est pratiquement plein à craquer. On est en train de passer les filets. C'est ça aussi la magie de Roland Garros. On voit les balayeurs. D'ailleurs, hier, on a préparé, mais alors, je peux vous dire, de façon millimétrée, ce terrain après la finale dames pour que ce soit impeccable. Il y a une tonne et demie de briques cassées. Hein. C'est en Belgique qu'on récupère cette brique cassée et qu'on met avec une couleur très particulière. C'est vraiment une couleur Roland Garros. C'est les meilleures briques qui sont constituées et vous avez à peu près 80 cm d'épaisseur de terre battue, Cédric Pioline.
3: Ah bah vous, merci pour la patate chaude, Cyril.
1: Non, mais c'est vrai, de jouer sur cette surface.
3: Oui, voilà, jouer, c'est ça. Jouer, c'est incroyable. Alors la couleur a un peu évolué au fur et à mesure du temps. Je pense que c'était plus rouge avant qu'orangé. Et puis surtout, comme vous l'avez dit, en fait, un terrain terre battue. Alors là, je pourrais pas être trop précis parce que je j'ai pas tous les détails, mais c'est une superposition de différentes couches pour arriver à la couche supérieure en terre battue. Mais c'est vrai que c'est, comme on dit, c'est une surface qui est vivante selon et qui réagit avec les conditions météorologiques. Donc c'est selon la température, la chaleur, le vent, l'humidité. Donc en fait elle peut être très différente et les balles rebondissent différemment. Donc enfin voilà, il faut savoir en fait s'adapter, contrairement à des surfaces autres, et notamment le dur où ça varie peu. Là il faut savoir s'adapter d'un jour ou d'un match à l'autre.
0: Christopher Filoc est avec nous. Vous étiez tout à l'heure devant l'écran central, l'ancienne place des Mousquetaires, hein, qui s'appelle d'ailleurs Place des Mousquetaires aujourd'hui.
3: L'ancienne place des Mousquetaires, ouais. qui s'appelle Place des Mousquetaires.
0: Ouais, c'est ça.
3: qui est à côté du Philippe Central. Axel, ça va être long. Hein.
0: Je vous confirme. Et je précise, je ne fonctionne qu'à la bouteille d'eau avec des petites bulles là. Christopher, vous êtes où et racontez-nous ce que vous voyez.
5: Alors, je suis toujours au même endroit. On est au soleil avec notamment Alix et des amis. On est sur les transats qui sont mis à disposition. On vient de regarder la cérémonie d'ouverture, très belle cérémonie d'ouverture. Et Alix a un préféré plus qu'un autre, Alix.
6: Oui, moi je suis à fond derrière Sacha Zverev parce que je pense que ça y est, il le mérite, ce grand chelem, et que c'est vraiment pour lui cette année.
5: Voilà, ici donc on est plus côté allemand, mais beaucoup, beaucoup plus de maillots italiens, en tout cas croisés dans les allées. On verra ce que ça donne dans maintenant moins de 5 minutes.
1: Allez, profitez bien, Christopher Filoc, vous êtes dans les allées de Roland-Garros. On rappelle Europe 1 radio officielle de ce tournoi parisien. On est extrêmement heureux depuis le début de ce tournoi, il y a 3 semaines pour l'Opening Week, de vous faire vivre cet événement, ce deuxième grand chelem dans l'année. Il y en a 4 et celui-là, c'est évidemment notre préféré avec Cédric Pioline, celui où il y a toujours des surprises. Qui plus est, cette année, on rappelle l'affiche de cette finale, Alexander Zverev face à Flavio Cobolli. Zverev pour peut-être un premier grand chelem, une première victoire à Roland Garros face à lui, Flavio Cobolli, l'Italien. Alors on va effectivement rappeler le parcours de Zverev et de Cobolli, alors que Axel May a sorti sa jumelle, un peu comme Thierry Roland en football il y a quelques années, qui avait sa paire de jumelles. Eh bien ça nous permettra de voir des détails, en sachant que Zverev et Cobolli, hein, vous en parliez tout à l'heure, Cédric Pioline, d'un mot, ils sont en train de s'échauffer dans les coursives qui ont été refaites. C'est un moment très particulier.
3: Oui. Alors il y a la partie échauffement, je dirais, à huis clos, hein, dans les vestiaires, où la salle de gym qui est extrêmement proche. Et puis après, on leur demande, il y a une position d'attente dans un couloir là qui est en dessous, où on les appelle. Et là, c'est vrai que c'est un moment qui est très spécial parce que on est à quelques minutes de rentrer sur le court. Il y a une tension qui est vraiment palpable, et puis il y a tout un petit jeu de body language, de psychologie et puis d'observation. On observe son adversaire pour voir essayer de déceler. Est-ce qu'il est nerveux? Est-ce qu'il est serein?
1: Qui va entrer en premier aussi? C'est choisi en avance.
3: C'est le moins bien classé de mémoire.
1: Donc ce sera Cobolli qui aura le siège, oui. Le deuxième siège quand on rentre.
3: Le siège, je sais pas. mais ouais. En tout cas, l'entrée sur le court, normalement,
1: c'est pas le joueur qui décide. C'est organisé, c'est le tournoi, c'est, il y a des règles.
3: Je pense qu'il y a, oui. En tout cas, moi, quand j'avais joué mes finales, c'était comme ça. Et puis, la tribune aussi, quand on est face à la présidentielle, la tribune de droite, c'est là où il y a les Italiens, parce que c'est le moins bien classé. La tribune de gauche, c'est le plus haut classé. Donc, ça c'est établi, en fait.
0: Parce que vous venez de le rappeler, quand vous avez joué vos finales, deux finales en tournoi du Grand Chelem, alors c'était pas sur la terre battue, mais c'était il y a pas si longtemps. Quand vous remémorez ça, vous vous souvenez de ce moment précis où on va, notamment la première fois, pour la première finale que vous jouez, un peu comme Coboli, il dit aïe aïe aïe.
3: Alors moi, la première finale que j'ai jouée, c'était très particulier parce que c'était à l'US Open et c'était l'ancien cours central. Avant qu'ils construisent l'actuel. Et le vestiaire, il était dans un autre bâtiment. Donc en fait, on est sorti du vestiaire, on a parcouru au moins 100 mètres, si ce n'est 150 mètres, à l'américaine, avec une haie de gens à droite et à gauche, surexcités qui hurlaient dans tous les sens, les bodyguards et tout ça. Moi, j'étais pas du tout prêt à cela, avec les gens qui hurlaient le Frenchie, tu peux le faire, yeah, come on, et tout ça. Je dis, oh là là, mais qu'est-ce que c'est que ce truc? Et en fait, ça m'a un petit peu déstabilisé, en fait. Parce que je m'attendais pas du tout à ça.
1: Pete Sampras, il était chez lui, donc
3: oui,
1: il était surtout
3: dans... Il connaissait le truc, et puis c'est vrai que même en demi-finale où on est encore 4, hein, mais il n'y avait pas du tout ça, quoi. Donc en fait, ça a été un.

0: pas l'habitude.
1: Allez, on fait un nouveau petit détour par la rue des Cévennes et puis on pourra vivre en direct sur Europe 1 l'entrée des joueurs, des deux finalistes, Zverev et Ekobolli.
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19: Cédric Pioline, Cyril de la Morinerie, Axel May.
1: Et pile à l'heure pour écouter cette acclamation.
7: Alexander Zverev qui entre sur le court après Fabio Cobolli, accompagné d'un jeune. C'est évidemment des frissons que nous avons sur nos bras avec Cédric Pioline, parce que là c'est l'heure de vérité dans quelques instants. Et cette entrée des joueurs, elle est importante, elle peut vous donner aussi un surplus d'énergie.
16: Oui, déjà à l'applaudimètre, ça a été assez équivalent, m'a-t-il semblé, avec aussi un petit point de détail mais qui a son importance, c'est que le traditionnellement, donc c'est même quasiment, enfin c'est une règle, hein, le joueur le moins bien classé rentre en premier et le mieux classé en deuxième, d'où Flavio Cobolli en premier et Zverev en deuxième. Mais c'est vrai que ouais, c'est là où on est sur scène, voilà, tout simplement.
1: Et alors là, il va se passer le tirage au sort. Rappelons juste à quoi ça sert, en fait, ce tirage au sort.
16: Ce tirage au sort, il sert à celui qui gagne. En fait, il peut soit choisir. Alors, la plupart du temps, on choisit de servir ou de recevoir. Et donc, en fait, celui qui a perdu le tirage au sort peut choisir le côté. En fait, il peut demander à changer de côté. Ce qui veut dire qu'avec le soleil, par exemple, si on peut changer de côté. Quoi,
7: peut embêter par exemple le serveur. C'est-à-dire que j'ai choisi le service et puis je peux me retrouver face au soleil, voilà, finalement. Exactement. Donc ça peut être une tactique aussi pour, oui,

0: stabiliser l'adversaire.
1: Ou s'il y a du vent, tout simplement.
0: Ouais,
1: s'il y a du vent, de se dire, bah, je vais être contre le vent, par exemple.
0: Petite info. Et quand on est sur le.
2: And behind me, with the two children and without, please.
3: Il raconte qu'il y a deux enfants de Jean-Pierre Cancel.
2: 25 secondes between points, you have the clock.
0: Donc ça, c'est l'arbitre.
3: Il rappelle les règles, 25 secondes pour pouvoir jouer. On ne peut pas rester 10 minutes sans rien faire, évidemment, sur un terrain. Mais est-ce que ce n'est pas un peu du folklore, finalement, ce tirage au sort? Ça ne change pas grand-chose sur un match de tennis.
1: Non. Non. Enfin, oui et non. Il y a quand même un petit côté stratégique. Quand on sert en premier, si jamais on break, évidemment, on prend trois jeux d'avance. Si on confirme le break. 1-2-1-0, 2-0, on break, 3-0, on confirme. Si on break, mais qu'on sert en deuxième, en imaginant qu'on break d'entrée, 1-0, on confirme son service, c'est 2-0. L'autre sert 2-1. Donc quelque part, il y a quand même une petite stratégie à avoir. Voilà, tout simplement. Et c'est toujours mieux de mener que de courir après le score.
0: L'arbitre de chaise, ce sera monsieur Damien Dumuzois.
3: Ah, bah, voilà. Ça c'est important parce que j'attendais cette information avec impatience, mon cher Cyril. Donc là, il y a quelques minutes d'échange, d'échauffement, même s'ils se sont déjà échauffés, hein, évidemment, sous le stade, dans leur salle de sport. Mais voilà, ils échangent quelques balles, ils vont faire quelques services, quelques smashs généralement.
1: Oui, en général, 2-3 minutes du fond du court, et puis derrière, une minute de volée ou deux, et puis pareil, service des deux côtés.
0: Est-ce que ça peut donner une petite indication personnelle sur les sensations tout de suite ou pas?
1: Oui, si, avec soi-même, on peut déjà se dire, tiens, est-ce que ça sort bien de la raquette? Est-ce que je suis relâché? Est-ce que je suis fluide dans ma respiration? Ou est-ce que je suis stressé? Je pense que ça va parler à tout le monde de se dire que on a tous eu un moment où on était un peu stressé, puis on avait le ventre un peu bloqué, donc on respire moins bien, on a les côtes qui ne s'ouvrent pas bien, donc ça peut avoir une incidence. Et donc, comme en fait il y a ces 5 minutes d'échauffement, c'est la raison pour laquelle on a toujours un changement de balle. Le premier changement de balle est au bout de 7 jeux.
0: Oui.
1: Et puis après, une fois qu'on a effectué ce premier changement de balle, on passera à 9. Et tous les 9 jeux, il y aura à nouveau des balles neuves. Et donc, on considère que ces quelques minutes d'échauffement sont l'équivalent de 2 jeux, un jeu de service chacun, quoi.
3: Et là, on entend, je vais monter un peu le son, écoutez.
4: Il a remporté le tournoi d'Acapulco, son troisième tournoi, il était finaliste à Munich.
3: C'est Marc Maury, le speaker depuis un certain nombre d'années ici à Roland-Garros, qu'on voit sur d'autres événements, comme de l'athlétisme, qui annonce les joueurs, qui rappelle leur palmarès. Coboli, c'est 3 titres sur le circuit professionnel contre 24 pour Zverev. Et ils se sont rencontrés à 4 reprises. Je regardais, c'est assez récent, en 2025... à 2 reprises, c'est Zverev qui s'impose. En 2026, une victoire de Coboli, c'était à Munich, donc chez Zverev, enfin en Allemagne, en demi-finale. Et puis, ils se sont retrouvés à nouveau au Masters 1000 de Madrid, en quart de finale. Et là, c'est Zverev qui
0: 606-4 victoires.
1: Oui, et deux fois, Munich et Madrid sont des tournants avec un peu d'altitude. Donc des conditions assez différentes. Alors oui, c'est de la terre battue, mais c'est assez différent de ce qu'on peut trouver comme type de surface, enfin de terre battue à Roland-Garros. Conditions de jeu.
0: On rappelle un peu les parcours rapidement de Fabio Coboli, d'Alexander Zverev, avec, et c'est un avantage, vous en parliez il y a un instant, c'était Pioline, il a passé un peu moins de temps sur les courts, l'italien, puisque son compatriote Arnaldi a abandonné, donc cette demi-finale n'a pu se disputer, avec donc une victoire en quart de finale face à Félix Auger-Aliassime. Zvezda, l'américain en 8e, au 3e tour à Tine, aussi américain au 3e tour, il y a eu le chinois Wu, et puis Pellegrino, l'italien au premier tour. Il a éliminé 2 joueurs du top 20. Il a passé 13 heures sur les courts contre 14h43 pour Alexander Zverev. Ils ont perdu chacun 2-7. On va dire que c'est un peu similaire, mais il y a un peu plus de fraîcheur du côté de l'italien.
1: Oui, bon, je pense que ça va pas jouer beaucoup à ce niveau-là et à ce niveau d'entraînement. Par contre, moi, je suis je m'interroge un petit peu plus sur le fait que Coboli n'a pas joué de demi-finale. Donc quelque part, ça fait 4 jours qu'il n'a pas joué, enfin où il est toujours dans le tournoi, mais il n'a pas joué. Et donc ça, c'est assez particulier, c'est très long. Et c'est quelque chose qui peut faire sortir du tournoi, hein, de la concentration. Donc j'espère que ça ne sera pas le cas, mais je suis un peu plus interrogatif à ce niveau-là.
3: Je regardais aussi les statistiques de l'un et de l'autre sur les trois tournois qu'a gagné Coboli. C'était deux en 2025, Hambourg sur terre battue, Bucarest sur terre battue, et puis cette année, Acapulco sur dur. Lui, il n'a plus gagné depuis l'année dernière, Zverev. C'est-à-dire que potentiellement, il pourrait remporter, ce qui n'arrive pas souvent, un grand chelem sans avoir gagné de tournoi avant.
1: Oui, c'est un peu particulier. C'est vrai que... Je pense que ça le travaille quand même. S'il gagne aujourd'hui, je suis persuadé que ça va le libérer de quelque chose. C'est vrai qu'il joue, beaucoup de tournois, Zverev. Peu quand même de tournois 250, 500 un petit peu. Donc c'est pas gagné à chaque fois. Donc c'est vrai que les 1000, ils ont été, et les grands chelems ont été extrêmement dominé par Sinner et Alcaraz depuis 2 ans. Donc,
3: surtout Yannick Sinner cette année, 5 Masters 1000 remportés. D'ailleurs, on s'est demandé si c'est pas ça qui lui avait joué aussi un tour à Roland Garros, s'il n'était pas arrivé un peu cramé. Quoi.
1: Même 6 de suite, hein, si on rajoute Rolex Paris Master de l'année dernière. Mmh. C'est stratosphérique. Hein. D'ailleurs, c'est quelque chose qui n'a jamais été fait. Il a inscrit déjà à son jeune âge de nouveaux records.
0: Flavio Coboli va servir le match, la finale de Roland Garros sur Europe 1, radio officielle de Roland Garros. Va commencer dans quelques instants. Rappelons que Zverev a battu Mensik, Roda, De Jong, Alice, le français, un match avec le tchèque et puis l'autre français, Bonzi. Et donc cette finale, il est au service. C'est parti pour l'italien. Premier service sur la bande du filet, elle sort, ce sera un deuxième service. Ouais,
3: et c'est la première fois depuis le début du tournoi que Zverev affronte un joueur du top 20. Ça aussi, c'est à signaler. Donc on va voir s'il va être mis au défi, au challenge, challengé par Coboli, là, qui fait sortir sa balle, ce qui donne déjà un tout petit avantage, un tout petit avantage à Zverev, qui mène 15-0 sur le service de Coboli.
0: Le Florentin, qui est fan de Rafael Nadal, non loin de lui, il y a cette plaque, cette magnifique plaque qui avait été inaugurée l'année dernière par Rafael Nadal, puisque c'est son cours, 14 titres pour l'Espagnol. Et sur Europe 1, eh bien nous vivons cette finale. 15-0 pour Alexander Zverev, service Coboli. Deuxième service, c'est une double faute pour commencer. Peut-être un peu de nervosité.
1: Ah bah oui, faute directe sur son premier coup après service, double faute. Oui. Bah, vous voyez, on parlait tout à l'heure de la nervosité, du contexte et ainsi de suite. Il est en plein dedans. Et ça démarre tout doucement pour l'Italien.
3: Ouais, là, c'est des points. Il a qu'à se baisser pour les ramasser. Zverev, un premier service qui ne passe toujours pas, qui est sorti. Donc, c'est toujours difficile sur une deuxième balle de service d'être plus agressif parce qu'on tape moins fort de peur de faire une double faute. Mmh. Et là.
1: Faute directe,
3: en retour de la part de Zverev, ce qui permet à Coboli de recoller il est mené 30-15 sur son service, et on voit le public, on entend le public là, on le voit qui applaudit, et on entend le public qui donne un petit peu de la voix en ce début d'après-midi. Enfin, il est déjà 15h30, hein. Officiellement c'est 15h le début de la finale, mais avec la cérémonie d'ouverture, les échauffements, les présentations, c'est quasiment 25 minutes qui s'écoule. Voilà, le premier échange qui est en train de s'installer entre les deux joueurs, et ça sort.
0: Une faute directe, 15-40.
3: Et il n'y a pas de vent là, il me semble.
1: 4 points, 4 fautes. Voilà. Ouais. Et malheureusement, c'est 3 du côté d'Italien, donc pour faire face maintenant déjà à 2 balles de break d'entrée.
0: 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Il est un peu plus de 15h30 au service l'Italien. Et avec sa raquette rouge, il va bien servir dans le filet. Deuxième service, short blanc. Il est avec également des baskets blanches. C'est parti, c'est bien servi et c'est renvoyé derrière avec une espèce de balle un peu liftée. Ça sera une première balle de break sauvée par l'Italien.
1: Oui, et 5 fautes directes, 5 points, 5 fautes directes.
0: Les fameuses unforced errors en anglais. mais on va évidemment vous commenter en français, ce sera plus simple. Ouais.
3: Mais vous n'avez pas donné les indications sur le haut de sa tenue, hein, Koboli, c'est violet. Et c'est la même tenue que portait Joao Fonseca, le même équipementier, le brésilien.
0: Et un petit bandana aussi.
3: Ouais, et Zverev a aussi son bandana, ses cheveux blonds attachés. Premier service là qui part bien. Et on va voir si ça va se terminer à nouveau par une faute directe ou si ils vont arriver à installer un petit peu le jeu. Là, on doit être à une dizaine d'échanges déjà. Ça a balayé le terrain, surtout sur la droite, hein, de la part de Zverev, qui est en train de prendre quand même le match à son compte. On a l'impression, c'est lui qui mène le. Le tempo, oui. Et puis il fait faute directe dans le filet. Quoi.
1: Bien tenu là. C'est le premier échange un petit peu long. Et c'est vrai que vous avez raison, Axel. Il a quand même eu des occasions, hein, dans l'échange d'être peut-être un petit peu plus percutant que ce qu'il a été. Mais on sait que c'est un des enjeux, hein, de cette finale du côté de l'Allemand, d'être plus agressif, d'aller chercher les points, de percuter, de faire parler sa puissance.
0: Ouais. Deux balles de break sauvées. Hein. Néanmoins, ça c'est important parce que quand on a des occasions, il faut savoir les saisir.
1: Ah oui.
0: Pour l'Italien qui a sauvé ses deux balles de break, il est au service 41. C'est très bien servi et ça revient juste devant ses pieds. Le tentative de lob de Zverev, mais il a été très actif au filet, il est monté agressif et donc du coup il a réussi à prendre l'avantage. Avantage donc pour Koboli sur son service et pourquoi pas pour aller gagner son premier jeu de service. Cédric Pioline.
1: Oui, c'est vrai que ça serait bien pour l'Italien de. Voilà, même si c'est pas encore, on espère que la qualité tennistique va monter parce que pour l'instant c'est pas incroyable ce qu'ils nous ont proposé, mais pour la confiance, voilà, se relâcher, prendre confiance. Oh là là,
0: c'est incroyable grâce à la bande du filet, cette balle qui va rebondir derrière et va sauver bien ce point. Le joueur allemand, ce sera 41. Il a joué avec avec la chance. Hein.
1: Et qui en plus, je sais pas si vous l'avez vu, mais a rebondi deux fois sur le filet. Pas une fois, elle a fait un rebond, deux rebonds et elle est retombée du côté de l'Italien.
3: Alors, j'ai même pas vu Zverev parce que d'habitude on fait un petit excuse-moi à l'adversaire quand il a dû le faire, mais il ne même pas y croire lui-même que la balle retomberait du bon côté pour lui. Koboli a encore une faute sur sa première balle de service. Alors comme il est, on aura l'occasion d'en parler, comme il est aussi, il a une taille plus petite, il a peut-être un peu plus de mal à faire des grands services par rapport à Zverev. Et là c'est lui qui monte au filet et c'est lui qui trompe la vigilance de Zverev, qui renvoie la balle comme il peut dans le filet. Là, sur ce qu'on vient de voir sur ce point, c'est Koboli qui s'est montré agressif.
1: Il sait qu'il doit être agressif. Ouais. De toute façon, il a un bon coup droit, il faut qu'il soit agressif contre Zverev. S'il essaie de le prendre du fond du court, comme on dit, un peu à la régulière, et je pense que là, ça.
3: Parce que Zverev, c'est pas un joueur qui aime trop monter au filet, quand même. Par rapport à d'autres.
1: Il se force sa nature, mais c'est vrai que c'est pas son ADN.
0: Alors qu'il fait 1m98, rappelons-le. Bon retour de service pour le joueur allemand qui joue en revers, hein, toujours. Le revers croisé, on joue également revers croisé côté italien. On insiste sur ce côté avec des frappes croisées. Et là, il n'y a pas eu de coup droit, et là, ça y est, c'est longue ligne. Ouais. Et ça trompe la vigilance
1: de l'Italien. Ça fait le point. Il a changé de direction, comme on dit, ouvert en jouant longue ligne, ouvert le jeu et poussé l'Italien à la faute. Donc voilà, un premier jeu qui, ma foi, est bien disputé. Mais on sent que ça, vous voyez, quelques minutes, ça fait 6 minutes qu'ils sont sur le court. Et on sent quand même que ça monte. Le niveau monte, ça frappe mieux, ça frappe plus fort déjà.
3: Même si c'est pas extrêmement rapide, parce que je regardais la manière dont la première balle de service de Koboli est passée. Sur son coup droit, Zverev.
1: 264 quand même.
0: Ça sort.
1: Premier service.
0: Ouais, 264, c'est pas mal.
1: Je crois qu'il y a une erreur. Ouais,
3: je crois que le record, c'est quoi? C'est 250, quelque chose comme ça?
1: Oui, par là, oui.
3: Mais ouais, 264.
1: Non, c'est... et puis pas un Koboli.
3: Non, parce que c'est ce qu'on disait.
1: Un Shelton, peut-être.
0: Il a pris un coup de chaud.
1: Un Mpechi.
3: Ouais. Parce que ce qu'on disait, il fait 1m4. Alors, il fait petit, mais enfin, il fait quand même 1m83. Il n'est pas si petit que ça, Koboli, par rapport au 1m88 de Zverev. Mais lui, qui a un grand service, un service très puissant, ce qui est un peu moins le cas de Koboli, même si là il vient sur son service condamner Zverev à mettre la balle dans le filet, ce qui lui permet à nouveau d'avoir 40 partout dans ce jeu qui s'éternise.
1: Et attention, hein, ça fait quoi, 4 balles de break, non?
3: Ouais.
1: de pas, comme vous le disiez, hein, il faut concrétiser quand on a les occasions.
0: Alors j'ai regardé le record, il y a aussi John Isner, hein, 253 km/h, Karlovic 251 km/h, Sam Gross, un Américain, 263 km/h, mais c'est pas officiel ça. Hein. Alors que là nous sommes évidemment dans cette finale de Roland-Garros, c'est que Zverev monte au filet et d'un revers smatché, va réussir à convertir ce point et à de nouveau avoir une balle de break. Hein,
1: oui, mais là il faut les faire les occasions. Surtout qu'on connaît la qualité de service de l'Allemand. Alors je vais pas dire que après, enfin si break c'est 7 gagnés parce qu'on est sur terre battue, c'est autre chose. C'est peut-être plus vrai sur d'autres surfaces avec son 1m98. Mais en tout cas, faut qu'il fasse les occasions, quoi. Il faut qu'il les concrétise.
3: Quand vous disiez haute surface, parce que la terre battue c'est un peu plus lent que les autres surfaces.
1: C'est un peu plus lent. Il faut travailler plus le point. Le court est extrêmement grand ici. Ils sont quoi, bien 5-6 mètres derrière la ligne de fond de court pour. Retourner et voilà.
3: Et là, c'est quand même assez incroyable ce que vient de faire Koboli sur un retour de Zverev. Sa balle, il l'a dégagée, elle a quasiment été au-dessus.
1: Il a boisé.
3: Et il a quasiment touché le toit à moitié fermé, enfin à moitié ouvert. Il est toujours à moitié ouvert, hein, en fait, le toit du cours Philippe Châtrier. Et c'est 1-0 Zverev qui break d'entrée après 9 minutes de jeu. Moi, ce qui me frappe quand même en ce début de partie, Cédric Pioline, c'est pas ultra rapide. On voit comme la manière quasiment académique dont il prépare ses revers. Zverev, il a vraiment le temps de les préparer.
1: Oui, il a.
3: C'est son style de jeu aussi.
1: Oui, il a le temps. Il aime avoir le temps. C'est pour ça qu'il se met toujours un petit peu loin. Et puis, il est confiant parce qu'avec son 1m98, il a une allonge latérale qui est hors norme, avec des grands segments, des grands bras, des grandes jambes évidemment. Et donc, ça lui permet d'avoir une couverture de terrain. Supérieur en fait à la moyenne des joueurs. Hein. Koboli par exemple a besoin probablement de faire un ou deux pas de plus là où Zverev il en a pas besoin. Donc ça change beaucoup de choses.
3: Allez, un détour par la rue des Cévennes alors que le premier service là semble être le bon pour Zverev qui va tenter de mener 15-0 sur son service. Koboli qui monte au filet et c'est à Zverev qui tente un passing qui va directement dans le couloir. Donc c'est Koboli qui mène 15-0 sur le service de Zverev qui a remporté, je le rappelle, le premier jeu, qui a breaké Koboli dans cette première manche. On se retrouve dans quelques instants.
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5: Cédric Pioline, Cyril Delamorinerie, Axel May.
3: 9 minutes, le premier jeu perdu par Koboli sur son service et le deuxième jeu remporté à l'instant sur son service par Zverev a duré 2 minutes 37. C'est dire qu'il a pris en main ce jeu de service avec une balle enregistrée tout à l'heure à 217 km/h, Zverev. 2-0 dans cette première manche. En face, Koboli. C'était crispé le premier jeu. Le deuxième jeu, là, c'était à sens unique. C'était du grand Zverev avec ce service.
1: Ça ah oui, dévastateur. Oui. Ben, c'est pour ça que c'est important. Hein. Je le disais, on le soulignait tout à l'heure, hein, ce début de rencontre. Et on sent que Koboli, pour l'instant, n'arrive pas. Il n'est pas libéré, quoi. Il n'arrive pas à se libérer. Et évidemment, d'être mené comme ça, 2-0, un break de retard déjà, ça aide pas à se relaxer, je dirais. Donc on va voir.
0: En tout cas, là, les échanges sont en train d'accélérer. Hein. Il y a des très beaux échanges entre Zverev et Koboli. On monte en puissance. 2-0 pour Alexander Zverev, le service pour Koboli, 15-1. Et le joueur italien, un petit peu moins grand, on le rappelle, face à Zverev, mis sous pression en ce début de finale pour l'Italien qui espère être le quatrième Italien à soulever la Coupe des Mousquetaires. Le premier service, c'est finalement une faute, donc ce sera un deuxième service pour le joueur italien, alors que, on le rappelle, Alexander Zverev dispute sa deuxième finale à Roland-Garros et il fait partie des 5 joueurs à compter plusieurs finales, alors que là ça va être...
1: Annoncée bonne.
0: Et ben voilà, 35, cher Cédric Pioline pour l'italien.
1: Ouais, c'est bien voilà, qui remporte son premier jeu, ça sera bien, à mon avis le public va bien manifester quand il va gagner son service, mais surtout que pour l'instant ça sort pas très bien de sa raquette, on sent qu'il c'est pas très fluide, il va falloir que petit à petit il y arrive et puis pas d'attendre que ça soit que le score soit trop en faveur de l'Allemand, qu'il soit un peu désespéré, hein. Ça arrive aussi ce cas de figure.
3: Alors en plus les deux hommes se connaissent, là c'est Zverev qui sort la balle, 40-15 sur son service pour Koboli. Les deux hommes se connaissent bien, ils ont la particularité tous deux d'être entraînés par leur papa.
1: Oui.
3: Le père de Zverev c'est Alexander Zverev senior, c'est pas trop compliqué à retenir. Koboli c'est Stefano Koboli, son papa, et Zverev avant le match disait j'apprécie beaucoup le papa de Koboli et Koboli et en plus ça me fait plaisir de jouer contre quelqu'un que j'aime. Ah, même si évidemment il n'y aura pas de sentiment sur le court. Là, il remporte de manière assez autoritaire ce point, Koboli, sur son service, qui lui permet de conserver sa mise en jeu. 2-1 en faveur de Zverev. Zverev qui va servir pour tenter de confirmer le break qu'il a réussi d'entrer. Les petits ramasseurs de balles, je dis petits parce que ce sont des enfants, qui ont le parapluie pour abriter du soleil les joueurs. Là aussi, le temps imparti est limité. C'est vrai, Pioline, on ne peut pas rester 5 minutes sur sa chaise.
1: Non, c'est ça a même diminué. C'est plus qu'une minute maintenant, je crois. Ils ont changé la règle. Donc c'est une minute au changement de côté, 20 secondes entre les points. Donc c'est vrai que ça va vite. C'est, d'une certaine manière, c'est quand même devenu de plus en plus physique, hein, en fait.
3: Évidemment. Et deux pauses toilettes, sachant qu'il y en a une dans la. Sur les, quand ça va en 5-7, une sur les trois premières manches, et ensuite on en a le droit à une seconde dans la manche 4 et 5.
1: Donc, mais bon.
0: Après... d'avoir des soigneurs aussi, qui viennent sur le terrain.
1: Oui, alors ça, il faut justifier de quelque chose physique.
3: Si vous faites pause toilette plus soigneur, la durée maximale autorisée, c'est 5 minutes.
1: Bon, alors parfois 5 minutes qui est souvent 5 minutes plus hein.
3: Parce qu'ils doivent se changer parfois.
1: Ils vont se changer tout ça, mais bon, ils jouent un peu la montre pour récupérer, ça casse le rythme.
3: C'est une bonne guerre aussi.
1: La pièce, elle est vraiment derrière la porte.
3: Ouais, parce que vous, ouais. vous connaissez vraiment Roland Garros aussi, l'envers du décor de Roland Garros, ce stade qui a beaucoup changé depuis il y a quelques années. Et là, c'est Comolli qui est monté au filet et qui met la balle dehors. Ouais. Alors que,
1: sur une amortie ratée de Zverev et il se rate complètement. Il a essayé de le fixer, mais elle est sortie en longueur. Mais c'est une grosse faute, hein. C'était un point tout fait pour lui.
3: Et on n'a pas eu la description vestimentaire de la part de Cyril de la Morinerie des Zverev. Hein.
0: Oui, parce qu'écoutez, il est tout de bleu marine vêtu, hein, avec des chaussures bleues, des chaussettes bleu foncé, et puis un short et
3: un moi, je dirais comme un bleu marine qui tend sur le noir.
0: Qui tend sur le noir, voilà. Écoutez, je suis peut-être daltonien, hein, mais.
1: Il y a un petit liseré aussi.
3: Ouais. Un petit liseré blanc
1: sur les manches.
0: Ah non, mais ils sont bien habillés. Alors, il n'y a pas que de couleurs, hein, ici à Roland-Garros. On pourra demander d'ailleurs à Cédric Pioli ce qu'il en pense à la fin de cet échange. Superbe coup droit ravageur d'Alexander Zverev. 30-0 sur son service. Contrairement au Wimbledon, où on doit être en blanc, ici, on peut faire ce qu'on veut.
1: On peut faire ce qu'on veut, et c'est vrai que parfois, pourrait se poser la question de ce qu'on veut va quand même très loin de la part de certaines collections de certains équipementiers selon les années.
3: On se souvient encore des shorts bariolés de Wawrinka. Ouais,
1: c'est vrai que d'avoir un peu d'élégance paraît très normal.
3: Allez, Zverev là qui va tenter un gros coup droit. Il est là sur son revers, Comolli. Et c'est Zverev qui a mis la balle dehors. Et il va demander, je crois, la vérification. Ouais. Non, il vérifie. Non, il regarde, elle est bien dehors.
1: 1m98, il fait 2-3 pas dans le terrain, il voit tout. Hein.
0: Ouais. Alors, précision aussi importante, Cédric Pioline, vous qui êtes directeur aussi de tournoi, il n'y a pas d'assistance vidéo ici à Roland-Garros. Pourquoi ?
1: Pourquoi ? Alors, c'est ici, il faut. C'est un grand chelem. Les grands chelems sont indépendants. Quand bien même il y a des points ATP, mais c'est leur propre règlement. Là où nous, on est un tournoi ATP, donc on est rattaché au règlement ATP. Et donc ici, là, ils disent que surface vivante, on peut voir magnifique.
0: Ouais, super balle à voler, Zverev. Et vous en pensez quoi? Parce qu'il y a quand même un petit folklore, l'arbitre de chaise qui descend, qui va voir, et parfois il peut se tromper.
1: Oui, c'est quand même assez rare, mais bon, après, c'est l'interprétation de la marque. C'est vrai que ça laisse des traces, mais les tournois sur terre battue avant Roland-Garros, ils se sont tous mis à l'arbitrage électronique. Oui. Ouais. Et c'est vrai que ici, pour l'instant, ça résiste. Et c'est vrai que aussi, c'est un vrai métier, hein, les juges de ligne, les arbitres, et que il y a des tournois beaucoup plus petits. Il y a un savoir-faire depuis bien, bien longtemps.
3: Zverev là qui mène 45 sur son service, oui. Et qui s'est fait déborder. Il était au filet et il y a eu un passing shot de la part de Comolli. 40-30 donc pour Zverev qui voit Comolli recoller un petit peu au score. Et fut un temps, là il n'y a plus que la boîte, avec d'ailleurs une marque qui fait sa publicité dessus. Mais avant on avait aussi un juge de filet qui s'assied sur cette boîte près du filet et qui regardait si la balle touchait. Quoi.
1: Et oui, il a pu arriver qu'il y a des juges de filet qui aient pris des services notamment. Où il mettait le doigt sur le filet et c'était son rôle d'annoncer si la balle avait au service touché le filet ou pas.
3: Et là, Zverev qui
1: ça joue avec les lignes, mais elle est annoncée bonne.
0: Ouais, il a confirmé son break d'avance, Alexander Zverev, l'Italien qui vient
1: avec un doute.
3: Moi, de là où on est, je trouve qu'il y avait un petit doute aussi, mais apparemment c'est pas l'arbitre. Ouais.
0: Quatre coups droits gagnants pour Alexander Zverev contre 1 pour Comolli. Avantage pour Zverev dans cette finale de Roland-Garros que vous suivez en intégralité sur Europe 1. Déjà 4 jeux, mais 21 minutes de jeu, donc ça a été évidemment assez long, notamment lors du premier jeu qui a été perdu par l'Italien qui était au service. On le retrouve au service, il a dans son dos la Coupe des Mousquetaires qui a été soulevée par Rafael Nadal et par tant d'autres, par Carlos Alcaraz l'an dernier.
1: Vous auriez pu dire même tant de fois, par Rafael.
0: Par tant de fois, ben oui, c'est mieux que c'est.
1: 14 fois,
0: c'est extraordinaire. C'est incroyable. C'est chez lui. On aurait pu. Non, ça va être derrière. Enfin, non, c'est bon.
1: Non, elle est faute.
3: Elle est faute, il a voulu faire un peu trop là, Comolli.
1: Ouais, mais en regardant donc 4 jeux déjà, il va falloir quand même que. Enfin, ça va être dur pour l'Italien. Il va falloir qu'il serve extrêmement bien. Son jeu tourne autour de son coup droit. son revers a l'air quand même un peu moins méchant, je dirais. Et donc, il va falloir faire que des points avec ça. Ça va être compliqué.
0: Il se décale un peu sur le service, Cédric Pioline.
1: Oui, oui, voilà, pour kicker, trouver l'angle. Oh, il est sorti. Incroyable.
0: Superbe point.
1: Parce qu'il est passé, le retour de Zverev, qui était complètement excentré, passé entre sous le filet, mais à l'extérieur du poteau, donc ce qui est autorisé, et entre le poteau et la chaise d'arbitre. Mais Koboli a quand même réussi à faire le point.
3: C'était un point assez rare auquel on a assisté là.
0: Ouais, parce qu'il faut dire, les poteaux sont dans le couloir.
1: Voilà. Les poteaux sont donc à peu près au milieu du couloir de double, ouais. Mais le règlement autorise à jouer sous le filet si on passe à l'extérieur, en fait.
0: Ça fait des points spectaculaires. Le service pour l'Italien, avec un revers un petit peu smatché, si je puis dire, en fond de court. On joue sur le coup droit de l'Italien, ça va sortir.
1: Eh oui, mais s'il va trop comme ça sur le revers de l'Allemand, ça va être compliqué, parce que le revers de l'Allemand, on peut quasiment pas le prendre de vitesse, hein, sur ce côté. Et puis, il distribue extrêmement bien le croisé, le long de ligne.
0: Il a un revers à deux mains, hein, oui. Et il arrive quand même à avoir une couverture exceptionnelle. Par rapport à un revers à une main, peut-être qu'on peut aller un petit peu plus loin la chercher.
3: Et là, l'arbitre qui descend vérifier si la balle était de service était faute.
1: On appelle ça un overrule. Quand le juge de chaise déjuge son juge de ligne, qui s'est trompé dans l'annonce. Donc là, on rejoue le point. Sauf quand il y a ce qu'ils appellent un late call, où ils considèrent que l'annonce du juge de ligne n'a pas gêné le joueur pour jouer son coup, et que donc du coup il donne le point. Et alors là, je vous raconte pas les discussions. Non, mais j'ai tapé avant qu'il annonce. Enfin,
3: ça doit dépendre aussi du caractère des joueurs. Et Zverev n'est pas celui qui râle le moins sur les cours. Koboli, j'avoue que je connais moins son caractère, même s'il a un caractère latin un petit peu. Voilà. Mais dès qu'il force,
1: il force.
3: Il en fait trop, et ça permet
0: 15-40,
3: à Zverev.
0: Oui.
3: Balle de break à nouveau possible pour Zverev.
1: Et oui, double break, ça là, par contre, le 7, ça serait étonnant que le 7 il puisse revenir avec le service de Zverev, mais il est toujours pas. Il cherche. Je pense qu'il cherche le bon dosage dans son jeu, qu'il n'a pas trouvé encore. Là, avec ce que lui propose Zverev.
3: Il y a beaucoup de déchets, hein, sur ses services, sur ses premières balles de service. Koboli a été à 184 km/h la première, la deuxième elle doit être à 150, c'est très très faible. Et quand il est en train de faire comme il fait, c'est-à-dire qu'il envoie la balle en fond de court, il se met en danger, et je serais pas surprenant que ce soit Zverev qui finisse le point. Là, il tente de faire venir un amorti pour faire venir à la volée Zverev, amorti trop court qui reste dans le filet, et ce qui fait 4 jeux à 1. Ouais. Nouveau break pour
1: ça défile, hein.
3: Pour Zverev, voilà, ça commence à défiler, et on voit Zverev très tranquille, on a l'impression qu'il est très tranquille.
1: Alors, oui,
3: c'est
1: assez
3: cette
1: serein.
3: Démarche, hein, qu'il a, mais là il fait assez serein, quoi.
1: Non, il dégage au-delà de sa rythmique, je dirais, de démarche ou autre, mais moi je l'ai croisé là hier, et
3: racontez, nous on aime bien les inside.
1: Non, mais il a l'air tranquille, voilà. Rien de spécial, je l'ai croisé, mais on sent quand même la vibe qu'un joueur dégage. Et lui, il a l'air tranquille, il a l'air serein, concentré dans son truc. Pas du tout en se disant « c'est bon, j'ai gagné », mais au contraire, j'ai un match, on sent qu'il est en tension. Hein. Mais tranquille. Et c'est vrai que depuis que Djokovic et Sinner ont perdu... Sinner, ouais. Il gère bien son truc.
3: Deux manches perdues, hein, simplement, face à Menchik au tour précédent. Et sinon, c'était au troisième tour face au Français Quentin Alice. Mais j'allais dire, c'était presque un set perdu pour le spectacle, pour faire durer un petit peu le match qui était en session de soirée. Allez, les deux joueurs, et le premier qui retourne sur le terrain, c'est Koboli. Zverev, là, il prend son temps. Il doit changer de raquette. Ça aussi, on peut changer de raquette autant de fois qu'on veut, quasiment.
1: Ah bah oui, bien sûr, on peut avoir aussi normalement on demande, bon, on a un certain nombre de raquettes, hein, au moins 5-6, il y en a qui en ont plus, mais enfin 5-6.
0: Est-ce qu'elles peuvent être configurées différemment
1: en tension, pas en, en tout ce qui est préparation de la raquette en elle-même, à savoir l'équilibre, le poids et tout ça, non. Enfin, pas à ma connaissance. Par contre, on demande souvent un kilo d'écart. Voilà, on a, je sais pas, par exemple 24, 23 ou je sais pas combien ils tendent.
3: Quand on parle de la kilo, c'est la tension, c'est ça.
1: Ouais,
3: plus
1: ouais.
3: C'est tendu, plus.
1: Ou une raquette à 25 et donc et puis on fait son choix et puis c'est rare qu'on change dans le match. Quand on démarre avec quelque chose où on est bien, on aime bien continuer, quoi.
3: Et est-ce que c'est un peu, alors là c'est SVRF qui a boisé, comme vous disiez tout à l'heure Cédric, la balle, ce qui permet à Koboli de prendre l'avantage 15-0 sur le service de SVRF. Mais est-ce que c'est un peu, alors vous n'êtes pas forcément spécialiste d'athlétisme, mais les perches en athlétisme, plus les perches sont dures, plus elles sont difficiles à gérer, mais plus quand on les gère bien, ça permet d'aller haut. C'est un peu la même chose avec les, plus c'est tendu, plus le coup gicle, mais plus c'est difficile à
1: maîtriser. Plus on fait d'efforts en tout cas. Parce que plus c'est raide, plus il faut générer de la force et de la vitesse. Après, c'est très personnel pour le coup. Sur le matériel, c'est bien. C'est une faute non provoquée, mais qui est pas une mauvaise faute. Parce qu'il avait une vraie intention, il y avait une occasion, il a voulu l'exploiter. Bon, ça s'est arrêté dans la bande, mais c'est pas grave, il faut continuer, quoi.
3: Il n'a pas encore fait d'ace, Zverev, mais une balle là qui est partie à 217 à l'heure encore. Quand vous êtes en face, ce n'est pas toujours évident à rattraper. Il y a eu deux échanges et Koboli qui met la balle dans le filet. 30 à dans ce sixième jeu de la partie. Je rappelle que Zverev mène 5 jeux à 1 et que c'est lui qui est au service pour tenter de prendre encore un peu plus de large dans cette première manche. Alors que les quelques places qui étaient encore vides en début de partie ne le sont plus. C'est vraiment plein, c'est 15 000 personnes ici à Roland-Garros. On fait un détour par la rue des Cévennes dans ce cours Philippe Chatry, 15 000 personnes. On fait un détour par la rue des Cévennes et on se retrouve pour la suite de cette finale Zverev-Koboli.
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0: 5 jeux à 1 en faveur de Zverev qui a conservé sa mise en jeu, qui a breaké déjà deux fois Flavio Cobolli. Cobolli qui est au service pour essayer de gagner un deuxième jeu dans cette première manche. Cyril de la Morinerie, c'est pas une finale qui est partie, on va dire, sur les chapeaux de roue.
1: Ne faisons pas de comparaison avec la finale de l'an dernier, parce qu'elle était juste d'anthologie, stratosphérique. Vous voyez que le en tout cas, vous l'entendez sans doute sur Europe 1, et bien le cours Philippe Chatrier qui encourage l'Italien. Il est mené 15-30 sur son service. Et c'est évidemment très difficile pour lui, parce que il y a deux breaks d'avance pour Alexander Zverev. 30-1. Là, il a réussi. Il va peut-être réussir à convertir son jeu de service. L'Italien qui a beaucoup moins d'expérience. Quart de finale, son meilleur résultat à Wimbledon en Grand Chelem, et puis un troisième tour à Roland-Garros. Un service moins puissant que l'Allemand, qui est dans le circuit depuis bien plus longtemps. Il a 29 ans, Alexander Zverev, et il dispute sa quatrième finale de Grand Chelem. Sa deuxième à Roland-Garros, il est perdu contre Djokovic.
0: Alcaraz,
1: bien sûr. Et là, il a disputé des matchs contre Djokovic, et Alcaraz, bien sûr, qui avait remporté donc ce titre.
0: En 5-7, ça avait été une finale qui avait duré aussi.
1: Ouais. Sur sa team, l'US Open, qu'il a perdu en 5-7. 5-7 contre Alcaraz en 2020 à Roland-Garros. Et puis l'Australian Open, 3-7 perdu face à Sinner. 40-30 pour Alexander Zverev, mais c'est le service pour Cobolli.
0: Et là, il est dans la peau, hein, clairement, du favori. Zverev, on en parlait avec Cédric Pioline. On a quand même le sentiment que Cobolli, il est déjà très content d'être arrivé là. Toute l'Italie donnait vainqueur à Yannick Sinner. C'est lui, un autre Italien, qui se retrouve en finale. Lui qui n'a jamais remporté des top tournois encore. Et là, regardez, ça y est, le jeu est fait, ce qui veut dire qu'il est à nouveau breaké. 6-1, première manche, 6-1 pour Zverev. Alors, j'ai pas la durée exacte, vous l'avez peut-être sous les yeux, mon cher.
1: Non, 35 minutes.
0: C'est rapide. Voilà, c'est rapide. Fallait pas arriver en retard au risque de manquer le début de la finale. Oui, et on sent là toujours Zverev extrêmement serein, pas concentré, mais serein. Tandis que chez Cobolli, ça doit.
2: Il sort du cours.
1: Statistiques peut-être, et le commentaire ensuite de Cédric Pioline, consultant tennis d'Europe 1. Du côté de Cobolli, une double faute, aucune pour Zverev, un double faute qui est arrivé dès le deuxième point d'ailleurs, il était à son service. Premier service, 57% pour Cobolli, 76% pour Zverev. En points gagnés sur son premier service, 47% pour Cobolli et 69% pour Zverev. Et les points gagnés sur le deuxième service, alors là, il s'effondre, hein, 38% pour Cobolli, 75% pour Zverev.
2: Oui, c'est très parlant sur le scénario de ce premier set où en fait Cobolli, on a l'impression qu'il n'est pas rentré dans le match. Il n'a pas du tout trouvé ses marques dans cette finale. Et il a en fait Zverev n'a pas besoin de surjouer. Il n'est pas poussé plus que ça par son adversaire. Et il va falloir que l'Italien se réveille et propose quelque chose de totalement différent pour enrayer, je dirais, cette dynamique qui est pour l'instant à sens unique. Voilà, alors Cobolli rentre sur le court et c'est Zverev qui sort du court. Ils ont fait un petit chassé croisé. Donc oui, il va falloir que tous ses niveaux montent, que son service monte, qu'il fasse moins de fautes, qu'il soit plus solide dans l'échange, plus entreprenant, mieux partout, quoi, tout simplement.
0: Et alors, il y a quelque chose dont on ne parle pas toujours, hein, on l'oublie un peu, concernant Zverev, c'est comme lui, il a un handicap, hein. Il est
1: diabétique
0: de type 1 depuis l'enfance, depuis l'âge de 3 ans, je crois, et donc on le voit quelquefois se faire des piqûres. Donc il vit avec ce diabète et il arrive à être performant, très performant en tennis, qui est aussi un message d'espoir pour toutes les personnes atteintes de diabète. Mais voilà, il faut quand même le rappeler que c'est un joueur qui doit composer avec ça, quoi.
2: Il a ça à gérer, et c'est vrai que les médecins à l'époque lui avaient dit à ses parents, quand ils avaient diagnostiqué ceci, que il faudrait qu'il oublie le sport de haut niveau. Mais comme quoi, quand on a la volonté, la croyance, tout est possible. C'est pas une fatalité.
0: C'est comme Alexandre Müller qui a la maladie de Crohn,
2: oui.
0: Et qui, alors lui, c'est encore plus difficile à gérer, mais qui est quand même tennisman de haut niveau.
2: Ouais. Ah ouais, non, c'est fantastique d'arriver à faire des parcours comme ceci. et comme vous le disiez avec justesse, qui donne énormément d'espoir à tous les gens qui ont ce type de maladie.
1: Zverev qui est revenu sur le court, on a sorti les parapluies pour évidemment le protéger du soleil. Il va changer de raquette, il y a une raquette qui est partie. Peut-être au cordage d'ailleurs, parce qu'il y a un ramasseur de balles, oui, qui lui a pris une raquette.
2: Oui, et bien alors là, les cordeurs sont des grands pros, parce que je crois que le record pour corder une raquette, ça doit être 10 minutes.
1: Ah oui, donc quand je mets, ouais, ma raquette de cordage au club,
2: ah non, c'est pas les mêmes. Non, c'est pas les mêmes. Là, ils sont rapides.
0: C'est-à-dire qu'ils sont plus rapides que vous pour faire les lacets, Cyril.
2: C'est incroyable. Ah, ça chambre.
0: Il faut un petit peu. Allez.
1: Sur Europe 1, et c'est la finale de Roland Garros, on le rappelle, hein, avec Axel May et Cédric Pioline. Service dans ce deuxième set qui va débuter, Alexander Zverev.
2: Ouais. Donc, trois breaks. Hein,
0: qui s'est plaint de la balle, non, ou du bruit au moment de servir. Donc, voilà,
1: Et on a refait le cours. Hein. On a repassé les petits filets.
2: Mais on l'a pas arrosé.
0: Hop.
2: Ce qui peut arriver, hein, d'avoir de l'arrosage si c'est sec.
1: Et qui décide ?
2: C'est l'arbitre.
0: Ah, j'étais persuadé que c'était pour les petites fleurs qu'on mettait l'arrosage. C'est pas pour ça, en fait.
2: Non.
0: Allez, Zverev, 216 km/h sur cette première balle qui était faute. Deuxième balle de service pour Zverev qui a remporté cette première manche 600 en 35 minutes. Et là, il en a trop fait. Il a allongé un peu trop son coup droit. Ouais. La balle est sortie.
2: Avec des balles neuves, hein, puisqu'on a joué 7 jeux. Mmh. 6-1. Et c'est un vrai avantage, hein, de servir avec des balles neuves et qu'il continue à, même s'il a perdu le premier point, à servir d'entrée.
1: Petite question, Cédric Pioline. Chaque année, les balles changent ?
2: Non.
1: Ou c'est toujours les mêmes
2: Non, c'est normalement, il y a un contrat avec un équipementier. C'est, en général, c'est des cycles de au moins 3 ans, entre 3 et 5 ans.
1: Et là, elles sont bien.
2: En tout cas, il n'y a pas de polémique de joueurs qui se sont plaints.
0: Parce que régulièrement, on a ça. Il y en a qui disent
2: ouais,
0: trop
2: mais
0: rapide,
2: bon,
0: trop lent.
2: Moi, ça m'arrive là, sur le tournoi que je dirige aussi, oui, d'avoir des joueurs, les officiels de l'ATP, ouais, qui viennent me voir en disant, alors évidemment, ils ne disent jamais le nom des joueurs, et la réponse que je fais à chaque fois, c'est le joueur qui s'est plaint, c'est un joueur qui a perdu au premier ou au deuxième tour. Donc là, en général, il baisse la tête en disant oui. Et voilà, et c'est jamais un joueur qui performe dans le tournoi qui se plaint des balles.
0: Et là, on a quasiment vu un S, même s'il a réussi du bout de sa raquette, Koboli a touché la balle, il n'a pas du tout réussi à la contrôler. Donc on peut dire que c'est quasiment le premier S de la partie pour Zverev, qui mène 30-15 sur son service dans cette seconde manche qui vient de commencer. Encore un service à plus de 200 à l'heure, j'imagine. Et là, il est monté au filet. Est-ce qu'il va se faire lober ? Et la balle est juste sortie, ouais, juste derrière.
2: Ouais, et puis les premiers signes de Koboli, là, qui se tourne vers son box, ouais, en disant, mais ouais, j'y arrive pas, qu'est-ce qui se passe?
0: Et on peut parler, hein, le coaching est, ouais, autorisé,
2: oui,
0: mais uniquement
2: dans un sens.
0: Et donc là, il peut leur parler parce qu'il est du bon côté, il est près de ses oui, coachs. Et inversement, Zverev, qui est de l'autre côté du terrain, ils ont le droit de lui parler, mais uniquement par signe. Enfin,
2: oui.
0: Donc pas parler, mais faire des signes, voilà.
2: Oui, oui.
1: Service Zverev dans cette finale de Roland-Garros pour mener 1-0 dans la deuxième manche. L'échange qui s'installe, on joue en revers. Ce sont des revers croisés. On joue très
2: Mais il y en a un qui court.
1: C'est trop court pour l'Italien.
2: Il y en a un qui court, il y en a un qui distribue. Pour l'instant, c'est, encore une fois, je le redis, ça ne sort pas bien de la raquette de l'Italien. Donc ça ne gêne pas. La balle de Koboli n'a vraiment pas l'air de gêner l'Allemand qui, encore une fois, n'a pas besoin de forcer plus que ça son jeu pour remporter ce premier jeu.
0: Et quand on parlait de ce fameux coaching verbal que vous avez le droit de faire lorsque vous êtes du côté du terrain près de votre entraîneur, il y a certains joueurs qui disent parfois, j'entends même pas ce qu'il me dit parce qu'il y a du bruit dans le public.
2: Ah, oui. Là, oui, les box sont
0: un peu éloignés par rapport à d'autres.
2: Tout à fait, enfin pas complètement au bord du court, donc oui, quand il y a du bruit.
3: Rapidement derrière les joueurs, merci.
2: Mais bon, faut pas non plus porter trop d'importance à cela parce que ils savent ce qu'ils ont à faire sur le terrain, ce sont des joueurs qui ont de l'expérience.
0: Et c'est assez récent, je regarde, c'est que depuis 2023 que c'est, ouais, autorisé à Roland Garros, ce coaching hors cours, comme ils expliquent ça. Allez.

0: bien, c'est sûr que ça va.
1: Oui, et puis s'encourage, là, c'est par rapport à la première manche où il n'y avait rien.
2: 20 points gagnés pour Koboli contre 33, 13 de plus pour Alexander Zverev.
3: Je ne sais pas si, que... sans vous poser une question piège, mais si on a les statistiques des premières balles, je pense que du côté de Koboli, c'est pas très brillant, les premières balles de service.
2: Ouais, premier service pour Koboli, 56% ouais. Premier service contre 77% pour Alexander Zverev. Ouais.
3: Ah, lui, ouais. C'est de ses armes, on le sait, le service. Et là, il est dans un bon jour.
1: Ça va, juste dehors.
3: Juste dehors, c'était une tentative d'ace, le premier de la partie pour Koboli, mais c'était trop à l'extérieur. Allez, deuxième balle de service, 148 à l'heure. Il y a 50 km de différence quasiment entre la première et la deuxième balle de service de Koboli. Et là, il a quasiment réussi à déséquilibrer Zverev qui tente un amorti. Et attention à ce retour plein de puissance de Koboli. Zverev qui réussit. Non, qui, j'ai cru qu'elle allait retomber malgré ce lob involontaire dans le cours. Le public apprécie et applaudit. 30-15 pour Koboli sur son service.
1: 45.
3: Ouais,
1: deux balles de jeu.
2: 17 fautes directes pour Koboli, 11 seulement pour l'Allemand. Même si ce sont des chiffres élevés, on en est à 6-1. Hein, premier set remporté par Alexander Zverev, si vous venez de nous rejoindre. 1-0 pour Zverev sur le service de Koboli, 45 pour le joueur italien. Toujours avec Cédric Pioline, le consultant d'Europe 1. C'est un ace. Cédric, c'est un ace.
1: Et surtout le command avec... Voilà, trois fois dans le jeu, là, il s'est encouragé, il essaye de bouger les bras pour. Il sent bien qu'il y a de la tension, qu'il faut.
3: Et là, le public, on va mettre.
1: Eh bien oui, ils veulent un match, hein. C'est normal. Ils veulent un match.
3: Donc, quand c'est le cas, souvent, le public applaudit plutôt Koboli. Je crois que j'entends la petite musique, ce qui veut dire qu'on refait un petit passage, le petit tapis sonore, le jingle, un petit passage par la rue des Cévennes.
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3: Et si vous nous rejoignez sur Europe 1, on joue depuis 47 minutes cette finale de Roland-Garros entre Flavio Koboli, l'Italien 14e mondial, Alexander Zverev, le numéro 3 mondial. 6-1 pour Zverev, l'Allemand, dans la première manche. 1 partout dans la deuxième manche. Zverev qui est au service, qui mène 40-0 sur son service et qui va peut-être dans quelques instants...

0: oui, le mettre, hein. Le mettre, c'est sous, oui, puis le mettre sous, enfin, qui travailler, quoi, le mettre sous pression petit à petit pour que l'autre soit moins serein, qu'il y ait des occasions qui se créent. Évidemment, à 30 ans, il y a plus de chances d'avoir une balle de break qu'à 30-0. Bien entendu.
1: J'ai une autre statistique à vous donner, Cyril. Oui. Alexander Zverev, qui a donc battu Jakub Mencik au tour précédent, est devenu le premier joueur à se qualifier pour une finale en Grand Chelem sans battre un joueur du top 20 depuis, oui. Depuis Zverev lui-même lors de l'US Open 2020.
0: Eh ben.
1: Donc on lui souhaite un sort meilleur qu'à l'US Open 2020, en tout cas si on est, pour ceux qui sont supporters de Zverev, personnage complexe, hein, qui a eu quelques soucis dans sa vie privée, mais voilà, qui va de l'avant et qui aimerait bien, on l'imagine, apporter à l'Allemagne cette coupe des mousquetaires quand en face Kobolin et que le troisième italien à atteindre la finale.
0: Oui, d'ailleurs, qui est le dernier Allemand qui a gagné un grand chelem?
2: Alors, je vais vous dire ça, parce qu'en
0: c'est
2: fait,
0: pour
2: les
0: vous, Cyril, ça.
2: Dernier Allemand vainqueur de Roland-Garros, Gottfried von Kramm, en 1936. Ni Boris Becker, ni Michael Stich, ni Tommy Haas.
0: Donc c'est Stich alors, le dernier vainqueur c'est Stich.
2: En grand chelem.
0: Oui, je parlais en grand chelem.
2: Ici à Roland-Garros, il n'y en a pas.
0: Il n'y en a pas, mais en grand chelem, c'est donc Michael Stich à Wimbledon en 80, quoi, 11, 12, non, un truc comme ça. Non, c'est vieux, ça.
2: Ça fait longtemps, on va vérifier, mais c'est vrai que ça donnerait du baume au cœur du côté de Hambourg, la ville dont il est originaire. CRF, alors que le coup droit, encore une fois, extraordinaire.
1: Il est sorti comme une fusée de sa raquette. La balle est sortie comme une fusée de sa raquette sur ce coup droit de Zverev et Kobolli. Et il y avait eu Sinner en finale, évidemment, l'année dernière. Cette finale monstrueuse, 5h29. Et avant, c'était Adriano Panatta, il y a 1976. Donc ça voudrait dire 50 ans pour un Italien. Et 1936, ça nous fait 90 ans pour un Allemand. Vous avez vu, hein, c'est...
0: Bravo,
1: hein. Je vous impressionne. Mon calcul mental, ouais. Là, j'ai impressionné Cédric.
2: Que vous avez des enfants et que vous avez révisé vos maths.
1: Voilà, mais voilà, ce sont des dates aussi symboliques, même si 1936 c'était un tennis d'une autre époque. C'était le tennis qu'on appelle moderne, c'est l'ère Open, c'est 68, quoi. Voilà.
2: Oui, parce qu'il y a eu Pietrangeli Nicola en 56-60. Et Panatta en 1976, je pense, ouais. Sous le contrôle de...
1: Qui sera là pour remettre le trophée, d'ailleurs.
0: Ouais, qui est le remettant, là, qui est...
2: Et c'est marrant, parce qu'hier, il y avait Marie Pierce, qui avait battu en finale Conchita Martinez, et c'était là... Alors que là, il est...
1: On a eu un beau point, d'ailleurs, ouais. On voit avec sa raquette fluo, il est en train d'haranguer la foule, Kobolli, il est monté au filet, ça a forcé Zverev à se décaler coup droit, et ensuite, il n'a eu qu'à se matcher Kobolli pour finir le point et le public a apprécié.
2: Donc je termine juste ma phrase pour que les auditeurs
1: comprennent.
2: Dans la deuxième manche entre Kobolli et Zverev, première manche pour Zverev, c'est la finale de Roland-Garros. Vous êtes sur Europe 1 et donc hier Andreeva a gagné. Sa coach, son entraîneur, c'est Conchita Martinez. C'est Marie-Pierre qui a remis le trophée à Andreeva. Et c'est Marie-Pierre qui avait battu son entraîneur, Conchita Martinez.
0: En 2000.
1: La boucle était bouclée d'une certaine manière. Et Andreeva, je vais vous donner une petite information la concernant. Alors attention, là sur ce smash de Zverev, et il n'a rien pu faire. La balle qui retourne dans le filet, Kobolli, 15-0 sur son service pour Zverev. Oui, elle disait avant la finale qu'elle avait des problèmes de concentration. Mira Andreeva, elle avait tendance à parfois dégoupiller. L'une de ses manière de se rester concentré, c'est qu'elle disait je regarde des poils, enfin les poils en acrylique des balles. Et sur sa demi-finale, elle disait qu'elle avait réussi quasiment tout le match à rester concentrée sur les poils de la balle pour montrer qu'elle était dans sa bulle. Voilà.
2: J'aurais quand même juste
1: dire, bonne vue, hein.
2: S'il y a de nouveau qui veut gagner des millions et qu'il y a une question de tennis, vous appelez Cédric Pioline, hein, c'est appel à un ami, ça s'appelle. Parce que vous aviez raison, le dernier Allemand à avoir remporté un grand chelem, c'est Michael Stich, Wimbledon 1991. Donc,
0: merci.
2: Je tiens mon chapeau.
0: Bah, c'est ma période, ça, donc.
1: Et là, à nouveau, il va avoir le temps d'ajuster son coup droit, même pas la balle sort. Zverev, 30-0 sur son service.
0: Ouais, c'est pas assez bon ce qui sort en première intention de la raquette de l'Italien. Là, c'était une deuxième balle. Pas assez de profondeur, pas assez de puissance pour gêner l'Allemand qui déroule à nouveau 30-0 sur son jeu de service. Ouais.

0: sans doute essayer de sortir une première balle à plus de 210, 215 km/h. Et voilà, c'est très bien fait. 213. Il a juste voulu la toucher, mais
1: non,
0: ça.
1: Non, mais là, il faut en tout cas serrer le jeu, rester dans le score, comme on dit, pour arriver sur des moments un peu plus chauds où là on se dit que
2: peut-être jeu décisif, l'emmener au jeu décisif.
1: Oui, peut-être que l'autre va avoir le petit grain de sable, peut-être ça va se jouer sur un ou deux points où on va aller chercher le score.
2: Service VRF, 40-0 sur son service, deux partout. Cinquième jeu dans cette deuxième manche. Et là, Zverev est...
1: Mais il est impérial.
2: Et coup droit magnifique. Et ce qui n'est pas simple, hein, parce qu'on a l'impression que c'est des balles simples, mais il faut quand même la mettre, hein, quand on est proche du...
1: Oui, mais bon, là il l'a bien fixé. Il l'a laissé choisir un côté, et puis il a joué de l'autre. Donc, aucun problème pour... conclure son service et mener 3-2.
2: 54 minutes de jeu, ça va vite.
1: Ça va vite.
0: Il n'y a pas eu de break encore là.
1: Non, il n'y a pas eu de break. Mais voilà, au moins, je pense que son objectif, quand on est dans ce genre de situation, il faut rester sur des choses assez simples. Et à la place de l'Italien, de se dire, allez, je me concentre et je mets toute mon énergie sur mes jeux de service pour tenir et avancer dans le set. Parce qu'il n'y a rien de pire que de courir derrière le score, ce qui est déjà le cas, hein, puisqu'il a perdu le premier set. Et donc de rester dans cette manche et de pousser, comme vous l'avez dit, éventuellement jusqu'au tie-break. Alors le désavantage, c'est que pour l'Italien, c'est que c'est Zverev, hein, qui a démarré au service. Donc si on avance dans le set et qu'on arrive vers 5-4 et 6-5, c'est l'Italien qui sera sous pression. Ah. Parce que s'il ne confirme pas son jeu, il perd le set, tout simplement. Donc d'où l'importance de démarrer au service dans une manche.
0: Deuxième finale, hein, après celle de 2024 pour Zverev, mais 5 demi-finales à Roland-Garros. Et là aussi, en regardant les archives, il fait partie des 9 joueurs de l'ère moderne, de l'ère open, à avoir été 5 fois en demi-finale de Roland-Garros. Derrière Nadal, 15 fois, Djokovic, 13 fois, Federer, 8 fois, mais aussi Borg, Wilander, Agassi, Lendl et Murray, que des grands noms qui, ont tous gagné un tournoi du Grand Chelem.
1: Oui, mais sauf que deux que vous avez cités, qui sont Murray et Lendl, ont la particularité d'avoir perdu chacun leurs 4 premières finales de Grand Chelem avant d'avoir gagné un premier Grand Chelem. Donc je pense que d'ailleurs, je crois que c'est une question qui a été posée à Zverev. Il aimerait bien ne pas rejoindre ce club. donc voilà.
0: Mais il a eu aussi cette phrase, alors très. Donc on se moque parfois, nous, dans les rédactions, Cyril, oui. Mais il a dit: je prends match après match, adversaire après adversaire.
2: C'était pas du tout les journalistes.
0: Non, mais c'était une manière pour lui de dire: arrêtez de me dire si je vais gagner la finale, alors que j'ai encore. D'abord Rodar, qui était un jeune espagnol plein de promesses, puis ensuite Menchik à battre, et là, face à Coboli, qui a sorti
2: 208
0: et le deuxième S de la partie pour Coboli, 15-0 sur son service.
2: Ouais, ça l'a chauffé entre guillemets un petit peu, hein, de voir l'Allemand servir aussi bien. Il doit se dire: moi aussi je suis capable de servir, je suis un peu moins grand, mais j'ai de la force et de la précision sur ses premiers services. Là, il cherche l'extérieur, c'est un petit peu trop loin. On le voit vraiment bien se cambrer, hein, pour gagner de la vitesse. C'est un deuxième service qui va lui permettre peut-être de mettre l'Allemand à la faute. C'est exactement ce qui s'est passé. C'est dans le couloir. Et 30-0 pour Flavio Coboli sur son service.
1: Il y a une espèce de faux rythme où Zverev est hyper tranquille sur ses jeux de service, et puis il n'y a pas beaucoup d'échanges, hein. C'est
2: du dur là, on est à la Wimbledon ou à l'US Open.
1: Non, c'est un espèce de faux rythme en fait, qui est là où pas beaucoup d'échanges.
2: Il est resté avec nous, hein, sur Europe 1. Ça reste quand même une
1: oui,
2: finale
1: oui.
2: Où tout peut se passer.
1: Il y a un moment où en tout cas là, ça 3 balles de 3 partout.
2: On rappelle, hein, que d'une finale de Roland-Garros peut se jouer en 5-7 et qu'il y a beaucoup de vainqueurs qui ont perdu les deux premiers sets. Là, premier set perdu pour Coboli, hein, qui a vraiment été battu dans toutes les largeurs sur la première manche, 6-1. 3-2 pour Zverev, service Coboli 40-0. Mais il y a beaucoup, alors que l'échange là est en train de s'installer entre les deux hommes, et que Coboli va
0: quand l'échange s'installe, c'est difficile pour Coboli, quoi.
2: C'est difficile.
1: Dès qu'il en met un peu plus, là, Zverev, on sent que, encore une fois, Coboli, il n'a pas trouvé le rythme, il n'arrive pas à être dans la bonne rythmique par rapport à ce que lui propose l'Allemand. Et on a très peu d'échanges qui vont au-delà de 4-5 coups depuis le début du match.
2: Koboli au service, 40-15 pour essayer de gagner son jeu de service et de revenir à 3 partout dans la deuxième manche sur Europe 1, radio officielle de Roland-Garros, finale homme à suivre en intégralité sur notre antenne jusqu'à la fin avec la cérémonie bien sûr de remise du trophée avec Zverev et ça touche la ligne. Reverse matché, longue ligne sublime là,
1: magnifique,
2: Zverev,
1: magnifique. Mais encore une fois là, c'est là où il profite complètement de son 1m98 de cette allonge. Et lui, ça le dérange évidemment moins que la balle rebondisse plus haute, parce que avec son 98, il est quand même toujours sous l'épaule.
2: On peut pas faire du chopé là, vous savez, ou un revers.
1: Oui, mais c'est bien pour vous, Cyril, quand vous jouez dans un club.
2: Oui, d'accord. C'est bien de remettre en place. Non, mais comme ça, c'est un c'est ce que je voulais dire. Mais je pense que les joueurs comprennent.
3: Ah, c'était quasiment un S. Et là, Koboli qui gagne. Son jeu 3 partout. Hein.
1: Vous savez, il y a eu une citation de Ilie Nastase, qui a été le premier numéro mondial au monde. C'est de dire que pour être numéro mondial, c'est assez simple, il faut tenir la balle dans le court une fois de plus que son adversaire. Et c'est le principe du jeu, tenir la balle. Et Koboli le fait pas assez pour l'instant.
3: Bon, le principe de la radio aussi, c'est d'aller faire quelques détours de manière régulière sur rue des Cévennes en régie. On se retrouve tout de suite pour la suite de cette finale Zverev-Koboli.
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3: Et l'ambiance là qui est montée d'un cran parce que Koboli mène 40-30 sur 40-30 sur le service de Zverev alors qu'il y a 3 partout dans cette deuxième manche et que Zverev a remporté la première manche. Zverev qui a sorti un gros service, Koboli appuie le renvoyer. On va voir alors que l'échange est en train de s'installer si Koboli est pris à la faute comme régulièrement ou si sur les deux derniers points qu'il nous a montré il arrive à surprendre Zverev. Là il remet la balle de justesse dans le cours. On doit quasiment être sur l'échange le plus long depuis le début de cette partie. Koboli qui alors là ça c'est côté droit d'un côté, côté
2: c'est
3: gauche
2: le plus important de l'autre. La deuxième manche. Oh, Zverev. Là il va accélérer sur l'Italien qui va remettre cette balle derrière. Il a sauvé cette balle de break. Le patron du cours pour le moment, Alexander Zverev, alors que Koboli avait une occasion de prendre le service pour la première fois de l'Allemand. 1h04 de jeu, c'est un premier tournant, Cédric Collier.
1: Oui, et c'est bien sauvé hein, de la part de Zverev. Mais enfin voilà, on est rentré dans ce qu'on attend d'une finale, de l'opposition. Et un Zverev qui a serré le point, mais quand même un peu timidement, j'ai trouvé. Alors que c'est un point extrêmement important. Évidemment, de sauver cette balle de break. Souvent, hein, c'est le septième jeu, il se passe souvent des choses. C'est encore le cas.
3: C'est la statistique du septième jeu. Il y a eu 24 frappes là sur l'échange précédent. Allez, encore un très très gros service de Zverev. 218 à l'heure. Là, il va avoir le temps de se matcher.
1: Elle a rebondi presque jusqu'à nous, celle-là.
3: Allez.
1: 218.
3: Il est solide,
1: mais voilà, évidemment, il est solide parce qu'il est extrêmement bon, tout simplement, troisième mondial. Donc évidemment il faut travailler, avant que éventuellement il y ait le décalage qui se fasse dans le score.
3: Donc l'avantage là c'est pour Zverev qui après avoir été mené sur son service est en mesure sur cette première balle, si elle passe bien, de remporter ce jeu. La balle est sortie, ça sera petite première balle, 198 à l'heure pour Zverev.
1: Même, il cherche à l'extérieur, c'est un peu moins rapide que quand on s'est roté.
3: Il cherchait l'ace. Allez, deuxième balle pour Zverev. La balle qui s'élance.
1: Non.
3: Et là, double faute.
2: 41, Flavio Koboli face à Alexander Zverev, 3 partout, égalité sur le service de l'Allemand qui a sauvé une première balle de break dans ce match qui était en faveur de Flavio Koboli. Il a remporté le joueur allemand numéro 3 mondial la première manche 6-1. Il n'y a pas eu de combat dans la première manche. Dans le deuxième acte, ce deuxième set, 3 partout. Et là, c'est un petit peu plus équilibré. 1h06 de jeu, le Châtrier qui retient son souffle. Il y a du soleil, il y a du suspense. C'est évidemment la finale de Roland-Garros.
3: Allez, encore.
20: Avantage.
1: Ah, belle.
3: Voilà, un S à 204 à l'heure. Quand il le faut, il sait les sortir. Zverev, il reprend l'avantage sur son jeu de service. Mais juste avant, là, il était dos à nous, mais on a deviné, même s'il était dos à nous, qu'il faisait vraiment la grimace d'avoir laissé échapper le point précédent. Zverev, lui qui peut avoir des mimiques de colère un petit peu contre lui quelquefois. Allez, Zverev qui va essayer de conclure la balle et faute, balle très puissante mais qui est sortie légèrement en dehors du carré de service. Deuxième balle pour Zverev. Koboli évidemment concentré, on entend, j'allais dire qu'une mouche volée, que la balle rebondir sur le sol. Zverev, allez, là elle était moins forte, ce qui a permis à Koboli de préparer son retour. Il tente sur son revers de tromper Zverev sur le coup droit. Zverev sans souci qui remet. Attention à cette petite balle amortie. Et là,
1: joli.
3: À nouveau, égalité. Et dans la gestuelle, Cédric, un peu à l'italienne, là, il servite le point, il monte la raquette, il pointe du doigt son camp, il s'imprègne de l'énergie de son camp, Koboli.
1: Oui, et puis même dans beaucoup plus d'applications, dans l'exécution du coup, on le voit très concentré pour déposer cette amortie. Il sait bien là qu'il y a une possibilité de éventuellement breaker, donc il essaie de pousser, il fournit un effort.
2: Et
1: c'est bien.
2: Long, hein.
1: On sent plus que cette finale est lancée, finalement, 1h07 de jeu.
2: Le service pour Zverev en difficulté sur sa mise en jeu dans ce septième jeu, 3 partout. Alexander Zverev, donc, au service. Et l'Allemand qui va devoir bien batailler. Puisque 215 km/h le premier service, mais c'est faute. On est sur le deuxième service. Il fait rebondir beaucoup hein, cette balle avant de s'élancer. C'est bien servi, c'est bien envoyé. Enfin non, un peu trop haut. Et là, il va attaquer du revers. Ça va être un smash pour l'Allemand, mais pas assez puissant. C'est renvoyé par un coup droit de l'Italien qui joue du revers maintenant. L'échange qui s'installe. On joue sur le revers et sur le coup droit. Là, c'est maintenant de l'Allemand qui met une gifle sur cette balle. Et il va faire un amorti.
1: Oh, magnifique, dans le contre-pied. Dans le contre-pied, très bien joué. Il y a eu...
20: Avantage.
1: Peut-être une petite occasion dans l'échange pour Koboli, mais quand même majoritairement dominé par l'Allemand pour s'offrir une nouvelle balle de jeu.
0: Et encore un échange qui a tout à l'heure, c'était 24 coups, là c'est 15 coups, c'est quand même...
1: Ça monte tranquillement. Je disais, là, on a le sentiment que cette finale se lance, enfin...
0: Ils savent tous deux qu'évidemment ces points sont très importants puisque celui qui perd là, et Zverev qui a voulu trop appuyer, jouer trop avec la ligne. D'ailleurs, est-ce que la balle est sortie, donc égalité, est-ce que on joue pas plus avec les lignes qu'on ne le faisait à un moment où ça a toujours été
1: quand on arrive dans ces tours un peu finaux où tout le monde est extrêmement bien réglé, en forme, oui, il faut se rapprocher des lignes pour faire la différence. Donc, parfois c'est un peu trop comme là et ça part en faute de largeur.
0: Et là, beaucoup de déchets à son tour. C'était Koboli, mais là, beaucoup de déchets pour Zverev sur la première balle. Hein.
1: C'est plus facile de bien servir quand on mène 30-0 ou 40-0 que à 3 partout 40-1.
2: Est-ce qu'il y a un meilleur côté pour servir ? Là, il est au fond.
1: Il est plutôt dans le soleil dans les yeux, là.
2: Voilà, c'est ça.
1: Et voilà, double faute.
2: Il y a peut-être de ça. Est-ce qu'on peut avoir le soleil dans les yeux, là ?
1: Alors, selon comment on sert et comment on lance la balle, ça peut arriver qu'on l'ait dans les yeux. Après, on adapte.
2: Comment on fait, justement ?
1: On adapte un peu. On modifie soit on se décale un peu, soit on modifie légèrement le lancer, ce qui n'est pas forcément ce qu'on préfère. Mais ça arrive.
0: Et le fait de jouer avec les casquettes, ça aide ou pas ?
1: Oui et non, parce que quand on lève la tête, on a, la visière ne protège plus. Donc,
0: et les lunettes de soleil, c'est pas très à la mode hein, chez les joueurs de tennis.
1: Très très peu. Hein.
0: Il y avait une joueuse, là, j'ai vu en première semaine qu'il y avait ça, mais c'est très rare. Allez.
2: Non. Ça sort, et là c'est le point qui est fait pour Koboli. Il a le point serré. La finale est véritablement lancée dans cette deuxième manche, alors que Zverev est en train de parler à son camp dans le box. Il dit: je ne comprends pas, qu'est-ce qui a pu se passer, j'avais le match en main. Cédric Pioline, analyse
1: c'est étonnant parce que, comme vous le disiez, il avait le... tranquillement il drivait bien le score, le match, et Koboli il a forcé un peu. Il s'est encouragé plus, il en a mis plus de concentration, il se relâche de plus en plus, j'ai l'impression, chaque minute qui passe. Et là, il fait un break où il a même pas eu besoin de faire des choses incroyables. Hein. Il lui a donné un peu de points, Zverev, deux doubles fautes, deux, trois fautes directes. Donc, il se retrouve dans une bonne position maintenant. Il faut qu'il continue sur cette dynamique pour confirmer le break et se détacher à 5 jeux à 3.
20: Reprise.
2: Ouais. La finale de Roland-Garros et Alexander Zverev qui a remporté la première manche 6-1 sous pression. Il va changer peut-être de raquette, je le vois mettre la main dans le sac. Ouais, j'ai l'impression que c'est une nouvelle raquette. Enfin, en tout cas, il doit se poser des questions. Changement de côté. Et là, l'Italien va être du côté où l'Allemand a perdu son service. 1h12 de jeu, 4-3 pour mener effectivement 5-3 dans cette deuxième manche.
1: Face au soleil, on voit bien avec l'ombre hein, qui est derrière lui.
0: Allez, le public là qui en avait profité pour certains aller peut-être faire une pause toilette. Koboli, première balle, encore une première balle faute. Sur cette deuxième balle, il sera forcément plus facile à capter pour Zverev. Coup droit puissant de Zverev, nouveau coup droit puissant de Zverev, mais il y a Koboli en revers qui est là.
2: Et il serre le point et vous avez entendu, Cédric, on entend des cris au moment de la frappe. Donc là, il est en train de s'encourager encore plus. Il se dit,
1: oui, oui, oui. Non, mais ça y est, par rapport à, enfin, ce qu'il propose là, par rapport à il y a une demi-heure, n'a rien à voir. Il est beaucoup plus libéré. Ça sort mieux de sa raquette. Il fait des meilleurs choix. Il tient mieux la balle. Et puis surtout, il a pris le score là dans cette deuxième manche. Donc, il sait que c'est un moment où il faut qu'il continue à pousser jusqu'à éventuellement remporter la manche. Et on a vu Zverev, voilà, ça tout s'inverse. Hein, Zverev qui s'est agacé là, qui parlait à son box.
0: Sur cette deuxième balle de Koboli, toujours c'est. Il est beau hein, avoir joué quand même Zverev. Et là, il a tenté côté opposé de toucher la ligne, mais c'était légèrement en dehors de la part de Koboli. Donc 15-A sur le service de Koboli. Mais je disais, Cédric, esthétiquement, c'est comme un joueur qui est agréable à regarder, Zverev, avec ses grandes amplitudes, poignée droit, enfin poignée droit, coup droit, revers.
1: Bah oui, non, c'est il est plutôt élégant, hein, je dirais. Cyril nous a fait un magnifique descriptif de sa tenue, donc j'espère que les gens qui nous écoutent imaginent cette tenue bleu marine.
2: Je vais vous faire un aveu. On va terminer l'échange. Oh, c'est super!
1: Ouais, bravo! Un missile!
2: Ouais, un missile, ouais, du coup droit. J'ai beaucoup aimé, et je ne citerai pas l'équipementier évidemment, mais j'ai beaucoup aimé la tenue cette année de Djokovic. C'était élégant,
1: c'était très élégant, très réussi, ouais.
0: Couleur terre battue.
2: Voilà, couleur terre battue, absolument. Allez, c'est parti pour un nouveau service pour Flavio Koboli dans cette finale de Roland-Garros. 6-1 pour Zverev, 4-3 service Koboli, 30-15 sur le service de l'Italien pour avoir peut-être dans quelques instants un 40-15 en sa faveur. On rappelle que c'est... alors que là, une tentative d'amorti, il y va l'Allemand, il va la prendre. Sauf que là, le revers est...
1: Voilà. Et il s'énerve la Zverev, c'est bien joué hein, de la part de l'Italien et le public qui n'apprécie pas l'attitude de Zverev.
2: Alors tout à l'heure avec Axel on avait ces points des 40-15, des 30-15, on en parlait un petit peu, ça vient du jeu de paume. Voilà, pour
1: vous expliquer. Le comptage.
2: Voilà, le comptage. En fonction des mètres sur le terrain, on avançait alors c'était pas des mètres, c'était peut-être des pieds, je crois.
1: Des pieds, ouais.
2: Allez, Koboli, service, le deuxième. C'est envoyé par l'Allemand, mais c'est court. On essaie de faire reculer l'Italien. L'Italien
0: qui est clairement plus agressif, là. Ouais.
2: La bande du filet, mais c'est dans le court. C'est tenté par l'Italien, mais ça sort.
1: C'était le coup du désespoir. Le coup du désespoir, il était complètement excentré.
0: C'est dommage là, qu'on n'ait pas les vitesses aussi sur certains coups droits parce que.
1: Ah bah ça part vite, là, hein, c'est les 140.
0: Le coup droit qui vient d'envoyer, la giclette coup droit de Zverev lui a permis d'emporter ce point, était assez impressionnante. 40-30 donc pour Koboli qui est toujours devant sur son service et le public qui a pris plus ou moins fait et cause pour Koboli, mais c'est assez logique.
1: Oh, hein, plutôt plus que moins d'ailleurs.
0: Plutôt plus que moins, mais c'est assez logique. On est toujours du côté de celui qui est derrière. Quoi.
1: Absolument. Bien servi.
2: Il va faire le point. Ouais. Il fait le point et il confirme son break d'avance 5-3 pour le joueur italien qui.
1: Ça y est, il y croit, c'est bon ça.
2: Il y a la petite musique, Axel.
0: Ouais, la petite musique. Allez, du côté de la rue des Cévennes, et on se retrouve ensuite porte d'Auteuil pour la suite de cette finale entre Zverev et Koboli.
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27: Cédric Pioline, Cyril Delamorinerie, Axel May.
3: Et on joue depuis un peu plus d'une heure et demie. 6-1 pour Zverev dans la première manche, 5 jeux à 3 dans la seconde manche pour Koboli. Et on est sur le service de Zverev qui met la balle dehors, ce qui permet à Koboli de mener 30-15 sur le service de Zverev. Zverev, bah, c'était assez à sens unique, hein, le premier set. Et Cédric, il a involontairement, j'imagine, Zverev permis peut-être relâcher un peu la pression en deuxième manche sur Koboli, qui en a profité.
1: Ah, bah
3: qui,
1: oui, il l'a remis dedans, hein, tout simplement. Il menait, il contrôlait le match. Et puis, je ne sais pas s'il y a eu une petite baisse ou une petite saute de concentration du côté de l'Allemand, qui a laissé un petit espace à Koboli, et il s'est engouffré. Et c'est maintenant l'Allemand qui court après le score dans cette deuxième manche.
3: Et ce qui fait plaisir, c'est qu'on a, contrairement au début de la partie, des échanges qui sont plus longs. Et là, voilà, c'est sur un coup droit puissant de Zverev. Koboli a pu toucher la balle, mais elle n'est pas retombée dans le terrain. 30 à Zverev, qui est quand même en difficulté, hein, depuis quelques jeux maintenant, même sur son service.
1: Oui, oui, mais pour l'instant, ils ont pas. Là, ça vient tranquillement. Hein. J'espère que ça va monter encore, mais ils n'arrivent pas à bien jouer ensemble, en même temps. Donc ça a été au début Zverev qui a même pas eu besoin de surjouer par rapport à la nervosité de l'Italien. Et là, Zverev qui s'est fait un peu surprendre.
3: Là, il a fait un très beau service, donc forcément c'est plus facile ensuite derrière de préparer le coup suivant sur un smash qui laisse planter sur ses pieds et sur la terre battue Koboli. 40-30, l'occasion pour Zverev de remporter ce jeu. Alors je disais qu'on jouait depuis plus d'une heure et demie, non, on joue depuis 1h20. Voilà, c'est-à-dire que c'était très vite la première.
2: On est loin des 5h.
3: Oui, mais là, la première
1: sur
3: manche,
1: les mêmes.
2: C'est pas la même, ouais. On n'est pas sur les mêmes bases.
3: C'est pas les mêmes adversaires, c'est pas les mêmes bases. On peut pas avoir des finales de 5h29 chaque année. Mais on a eu beaucoup de matchs très longs, hein, durant cette quinzaine de Roland-Garros, avec beaucoup de matchs en 5-7.
2: Voilà, et là, c'est Koboli,
3: retour de Koboli qui trompe Zverev.
1: Le premier très bon retour, ouais. Et retour gagnant sur une première balle de l'Allemand.
2: À 207 km/h, c'est
1: bien. Ouais. Mais ça y est, on voit qu'il bouge mieux, ça sort mieux, il sent mieux le jeu.
2: Le visage
1: meilleur,
2: plaisir,
1: meilleur dans ses choix. Et là le public.
3: La chante Flavio, hein,
1: quand même. Oui. Il a gagné la bataille de la popularité.
2: Ouais, c'est parti pour cet échange. Là, on va au filet côté allemand. Superbe. Ouais. Revers.
1: Bien.
3: Et à nouveau l'avantage pour Zverev. Mais quand tout à l'heure je parlais de l'esthétisme de Zverev quand il joue, il y a aussi parfois un peu d'arrogance dans son visage, dans sa gestuelle. Et c'est pas le joueur le plus apprécié par le public.
1: Non, non. Et puis c'est pas de cette manière-là qu'il va se faire aimer, encourager.
2: Il faut qu'il aille chercher peut-être le public lorsqu'il fait des bons points, qui sert le point lui aussi. Bon service, il vient au filet. Ça va être compliqué,
3: ouais, mais
2: ça va sortir, ouais. Parce que là, il fait de mauvais choix, hein, Cédric Pioline.
1: C'était pas si mal joué, mais
2: peut-être
1: en tout cas, il n'arrive pas à contrôler le bon passing de l'Italien. Sa volée qui sort. Et à nouveau deuxième jeu de service, hein, autant il était hyper tranquille depuis le début du match, et là
2: Ouais, il nous faisait des jeux blancs, ouais. Alors que là, c'est bon.
1: Ouais, mais voilà, maintenant, il y a une vraie opposition qui lui est proposée pour l'instant. Sacha n'arrive pas vraiment, n'y répond pas très bien.
2: Il sert sur le thé et c'est un ace.
0: Et alors on me posait la question, pourquoi on l'appelle Sacha? Parce qu'en fait, ses parents sont d'origine russe. Il s'appelle Alexander et le diminutif de Alexander en russe, c'est Sacha. Et il se fait aussi bien appeler Sacha qu'Alexander. Et je me souviens d'il y a quelques années, sur un Rolex Paris Master à Bercy, des collègues qui avaient demandé à Medvedev, mais de qui tu parles quand tu parles de Sacha? Tu parles de son autre frère? Il a un frère qui s'appelle Micha. Et il a dit, mais non, je parle d'Alexander, c'est le même. Allez.
2: Service extérieur. Ouais. C'est un côté, c'est dans le couloir. La finale de Roland-Garros, hein, vous le rappelle, vous êtes sur Europe 1. C'est un deuxième set tendu en faveur de l'Italien. 5-3, service pour Zverev. Avantage pour le joueur allemand. Une première manche remportée facilement par le numéro 3 mondial. Ouais, c'est hyper bon retour, encore une fois. Hein, c'est avec Colin, là, sur le revers.
1: Oui, mais c'est encore une fois.
2: De l'Italien.
1: Hein. C'est mieux dès qu'il est plus lucide. Il fait des meilleurs choix. Ça sort mieux. De sa raquette, visiblement, il a l'air d'avoir passé ce moment, enfin, ce démarrage avec de la nervosité. Et donc là, ça y est, il est là, il est dans le match.
0: Allez, 40 partout sur le service de Zverev. Encore une énorme première balle. Retour plus compliqué pour Koboli. Mais elle est dans le terrain sur ce petit revers de Koboli. Zverev là qui tente, est-ce qu'il va tenter quelque chose? Non, s'il y a un coup droit à l'opposé du terrain, Koboli peut la remettre. Coup droit à nouveau de l'autre côté, mais est-ce que ça va être un... Ouais, il a joué la ligne, Koboli. Et ensuite, c'est moins bien fini parce qu'il attendait l'amorti directement dans le fil.
1: C'était gagnant. Hein. Si c'était passé, ça aurait été une amortie gagnante. Et c'est,
2: est-ce qu'il a refusé le combat?
1: Non, il a vu l'opportunité, il a vu un...
2: Ça se tente.
1: Il a vu une... C'est vrai qu'aujourd'hui, on voit bien que c'est quand même très difficile pour les joueurs de se déborder du fond du court. Donc l'amorti est devenu
2: une arme. Ouais.
1: Une vraie arme qui fait qu'à un moment, quand on est en faute de position, ça peut faire un point gagnant.
2: Alexander Zverev au service, avantage pour le joueur allemand pour revenir à 5-4. C'est bien servi. Il est sur son coup droit, il est dans le coup, mais ça sort. Alors c'est étonnant parce que ce sont des gens de points qu'il mettait il y a quelques jeux. Et là, la machine, natif d'Hambourg, hein, cette machine s'est déréglée.
1: Il faut qu'il prenne peut-être un tout petit peu plus de marge par rapport à la ligne. Pas forcément aller pour le point gagnant.
0: Mais tout à l'heure, je trouve que dans sa démarche, il y avait beaucoup de sérénité. Et parfois, là, on a un peu l'impression que c'est de la nonchalance de la part de Zverev. Il a perdu le point. Bon, il dit, OK, allez, je le trouve un petit peu décontenancé et déconcertant.
1: Ce qui est certain, c'est que, on est dans une finale. Il y a personne qui va lui...
2: C'est sublime parce que là, l'Italien a envoyé un coup droit croisé très puissant.
1: Ouais.
2: Et derrière, Zverev.
1: Il y a eu missile contre missile et petit amorti glissé. Magnifique. Mais ce qui est certain, c'est que voilà, celui qui va gagner ce match, parce qu'il y en a un qui va gagner là dans une heure, deux heures ou plus, doit aller le chercher ce match. Il faut le gagner. Personne ne va le donner. C'est là où Zverev, il doit avoir une bascule, je dirais, par rapport à ce qu'il a toujours fait jusqu'à maintenant.
2: Il monte à la volée et avec autorité va remporter son jeu de service. Il revient à 5-4, service pour Koboli pour aller remporter la deuxième manche. Le joueur allemand, 24 titres, hein, 24 titres, c'est énorme, un énorme palmarès, mais aucun en Grand Chelem. Et il a envie évidemment de remporter Roland Garros, mais il n'est pas en train de mener cette deuxième manche. C'est lui qui a un jeu de retard, Axel.
0: Et ça veut dire que le jeu auquel on va assister va être très important, parce que s'il gagne, on est à 5 jeux à 4, service pour Koboli. S'il gagne son jeu, il gagne la manche et il revient à partout. Mais si il se fait braquer, alors là tout peut être relancé et ça peut être une deuxième manche pour Zverev, c'est-à-dire quasiment un pied et trois orteils sur la coupe des mousquetaires, ou plutôt allez, on va dire une main et quatre doigts, parce que c'est plus facile de saisir la coupe des mousquetaires avec les mains qu'avec les pieds. Mais tout ça pour dire que ce jeu va être assez intéressant et avec beaucoup de pression, je pense, encore de part et d'autre.
2: Finale de Roland Garros qui pour le moment est en faveur, hein, qui est en faveur de l'Allemand, hein, qui mène 1-7-0 face à Flavio Cobolli, l'expérimenté Allemand, mais qui a des difficultés dans cette deuxième manche, notamment sur son jeu de service. Et là, c'est l'Italien qui va servir. Il sera de l'autre côté, il n'aura pas le soleil face à lui. L'Allemand qui va changer de, à nouveau de raquette ou pas, hein, j'ai l'impression. On va voir. En tout cas, il
1: prend
2: son temps. Hein, Cédric, je parle sous votre contrôle.
1: On dirait bien qu'il a à nouveau changé de raquette. Mais si je me trompe pas, bah oui, parce qu'il y a des balles neuves.
2: Balle neuve.
1: Si c'est un 7, 5 et 4, 9.
2: Donc là,
1: changement de raquette, changement de balle, changement de raquette, enfin de raquette, cordage 9. Ouais,
2: ouais. Parce que là, c'est un, évidemment un, des balles neuves, c'est en faveur de l'Italien qui est au serveur. Ah. Oh. Son, ben
1: et c'est comme vous le disiez, Axel, c'est un moment de vérité là pour l'Italien. Est-ce qu'il va réussir à concrétiser, à égaliser, à une manche partout, même si. Premier point était pas. Son choix n'a pas été payant. 0-15.
3: Ouais, sur son service, il est mené Cobolli. Première balle directement dans le filet, donc qui n'était pas très rapide, 178 à l'heure. Donc deuxième balle qui sera plus facile forcément à maîtriser pour Zverev. Cobolli qui semble de déborder côté sur son revers Zverev. Et c'est lui qui fait la faute. Il remet la balle, mais dans le filet Zverev. 15 partout.
2: 15-1 sur sur le service de l'Italien dans cette finale de Roland-Garros que vous suivez en direct en intégralité sur Europe 1 depuis 14h. Nous sommes ici sur le cours Philippe Châtrier dans cette cabine vue plongeante sur ce magnifique cours, le plus prestigieux de la planète sur terre battue. L'Allemand Alexander Zverev qui dispute sa deuxième finale de Roland-Garros et qui espère remporter cette fameuse coupe des mousquetaires qu'il a dans son dos. Un superbe service de Cobolli à 194 km/h. Ace.
1: Ace qui arrive à point nommé pour mener 30-15 avec Cobolli qui demande la balle avec laquelle il a marqué le point et qui la demande. Il demande la même balle hein, au ramasseur.
2: Jean Dujardin qui est présent. Pierre Ninet également dans les travées de Roland Garros.
3: Allez, sur ce service, on verra ce que ça donne juste après une nouvelle page publicitaire.
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3: Il est 17h.
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3: Allez, à 17h, on joue depuis 1h32 et pendant la page publicitaire, le set a été remporté sur son service par Koboli, qui est donc revenu à une manche partout. Je rappelle les scores, 6-1 pour Zverev dans cette finale de Roland-Garros, 39 minutes dans le premier set, 54 minutes dans le deuxième set, 6-4 pour Koboli. Ils sont donc à égalité. C'est Zverev qui sert en premier dans cette troisième manche, mais ça va être la manche de vérité là. C'est facile de dire ça.
1: Oui,
3: mais c'est vrai.
1: Oui, bien sûr. Celui qui prend cette manche aura évidemment un gros avantage, même déterminant probablement pour gagner le titre. Mais j'ai envie de vous dire que l'attitude de Koboli par rapport à celle de Zverev, il y a eu un virage dans cette deuxième manche qui a été incroyable.
2: Wow, la mentée sublime de Flavio Koboli qui sert le point sur le premier point de cette troisième manche.
1: Et donc là, Koboli, ça y est, il est dans le match, il va chercher ici. On sent qu'il met du cœur, des tripes dans ses frappes. Il a magnifiquement bien joué son jeu de 5-4 pour faire 6-4. Zverev
2: est plus crispé.
1: On sent pas. Allez, vas-y. Mets tes tripes dedans si tu veux vraiment aller gagner cette coupe.
3: Ah, c'est bien très service. Bon service.
1: Ouais, encore un bois.
3: La balle qui va bien récupérée par quelqu'un de la tribune présidentielle. Est-ce qu'il va rendre la balle ou est-ce qu'il la garde? Non, il la rend.
2: On a envie de la garder.
1: Un seul mot.
2: C'est quoi le règlement? On la rend normalement?
1: Je sais qu'à New York, ils peuvent. C'est autorisé que les spectateurs gardent la balle et ils en remettent une. Ici, je sais pas.
3: Ça fait deux services de suite qui sont très bons et ça lui permet, grâce à son service, de reprendre l'avantage sur son jeu de service. Donc 30-15 pour Zverev. Et le public là qui est un peu plus clairsemé parce que la pause, ils en ont profité entre le set numéro 2 et le set numéro 3 et le temps de revenir. En plus, on peut pas rentrer comme ça dans le court pendant que les joueurs sont en train de jouer. Et là, c'est Zverev qui refait ce dont il a été victime tout à l'heure, la petite amortie qui lui permet de mener 40-15 désormais sur ce premier jeu de la troisième manche.
2: Alexander Zverev qui prend son temps pour aller derrière la ligne, remet son short, son t-shirt, son polo plutôt, et est en train de faire rebondir la balle. Il va prendre son temps, il va bien plier les jambes et envoyer un très bon service, c'est renvoyé par l'Italien qui fait comme il peut pour les renvoyer parce que c'est du lobé, mais là ça va aller derrière la ligne et c'est jeu pour Alexander Zverev, 1-0 dans la troisième manche. Mais est-ce qu'on a une indication? Alors ok, il a remporté son jeu de service, mais dans l'attitude, est-ce que ça va changer quelque chose? Pour l'instant, c'est la même chose.
1: Pour l'instant, c'est un peu pareil, mais bon, on est.
2: Ça devrait lui donner confiance, comme il.
1: Tout début, mais enfin bon, il s'agit pas de serrer le point pour serrer le point, mais à un moment de quand ils savent très bien identifier les moments qui sont importants dans le score. Et Zverev, il a été peut-être un petit peu attentiste, un petit peu suffisant en fin de deuxième set. Et il faut qu'il montre qu'il veut aller chercher ce match.
2: On rappelle que c'est la finale de Roland-Garros, hein, c'est pas rien. Hein. C'est l'un des événements majeurs du sport mondial que nous vivons en direction.
1: C'est l'événement majeur sur terre battue et un des événements majeurs, mais au-delà du tennis même. Hein, c'est quand même.
2: Bien sûr. C'est le rendez-vous des passionnés de sport.
3: Et là, c'est l'amorti, mais Zverev est dessus. Est-ce que Koboli va réussir le passing de manière assez tranquille et il mène 15-0 sur son service? Mais on a la chance en France, il faut quand même le répéter, d'avoir des grands événements sportifs récurrents. Roland Garros pour le tennis, le Tour de France pour le cyclisme, qui sont des événements que beaucoup de pays.
2: Les championnats d'Europe de natation, là, fin.
3: Ouais, enfin, mois d'août même, mais c'est.
2: Ouais, mois d'août, fin juillet, début août. Ouais.
3: Mais c'est quand même moins récurrent. Et là,
2: Waouh. Ouais, c'est bien envoyé par Alexandre Zverev.
0: Et c'est ce qu'on disait tout à l'heure, la balle allait passer sous le filet, mais entre à l'extérieur du terrain, entre le poteau de filet et la chaise d'arbitre.
1: Il faut être précis. Hein. Mm. C'est sûr que le service, là, comme ça, en se décalant et en allant chercher un angle très prononcé, énormément et très, très efficace, mais contre Zverev, peut-être un petit peu moins.
2: Alors, ceux qui étaient au début de la transmission sur Europe 1 ont dû vite se dire oh, bah, cette finale sera pliée en, en 1h30 avec un 3-7-0. Bah, pas du tout. Un 7 partout. Et Alexander Zverev qui envoie très mal ce service de Koboli.
0: Ouais, 35 dans le filet.
2: Alors 143 km/h, c'était pas rapide. Hein,
1: non, très travaillé, certes, mais c'était un mauvais. J'ai pas eu l'impression qu'il l'ait très bien centré. Il est sorti très mal sorti de sa raquette. Ça arrive, c'est rare, mais ça arrive.
0: Je ne sais pas si vous avez eu l'occasion, déjà Cédric, de jouer avec des joueurs de la jeune génération. Est-ce qu'il y a, dans l'impact qu'ils donnent dans la balle, une grande différence par rapport à votre époque, notamment en raison du matériel qui a changé ?
1: Non, ça fait longtemps que je n'ai pas joué avec des joueurs du circuit. Je ne suis même pas sûr que je pourrais encore, à mon âge avancé.
2: Vous êtes une légende.
1: Je pense pas qu'il y ait. Oui, il y a une différence parce qu'ils sont beaucoup plus puissants aujourd'hui que ce qu'on était nous à l'époque, physiquement. Et puis, comme vous l'avez dit, l'évolution du matériel.
2: Alors déjà, votre époque, c'était juste incroyable. Hein, ce que vous avez vécu. Et puis, c'était des belles années aussi. Hein, Pete Sampras, André Agassi.
0: 17 coups, on a eu là sur l'échange. Ouais. 17 coups, et c'est Zverev qui s'est fait prendre à son jeu de fond de court, qui a mis la balle dehors. 45 pour Koboli au service, qui va tenter de conserver sa mise en jeu. Et encore une première balle de service qui va directement dans le filet pour l'Italien Flavio Koboli. Allez, deuxième balle. Cette fois-ci, elle passe à 140 à l'heure. Et elle est dehors de le renvoi.
1: Mauvaise faute. Ouais.
2: Petite indication aussi sur le changement de physionomie de match. Quand on regarde les statistiques, 3 aces pour Koboli contre 2 pour Zverev, 2 doubles fautes pour Zverev contre 1 pour Koboli sur le service, qui est l'arme numéro 1 de Zverev. Ça s'est un petit peu déréglé.
1: Et puis forcément, pour gagner la manche, il a fallu qu'il joue mieux.
2: Non, mais là, il a remporté son jeu de service avec relative facilité. Flavio Koboli, un partout. Là, c'est une finale totalement indécise. 1h40 de jeu. On se régale ici sur le court. Philippe Châtrier en compagnie de Cédric Piolin, Axel May. Pour ceux qui, effectivement, viennent de nous rejoindre, cette finale indécise, Alexander Zverev, Flavio Koboli. C'est au milieu du deuxième set, à 3-3, dans le septième jeu, que tout a changé. Ouais, les bouches ont changé d'âne, comme diraient certains.
0: Le fameux septième jeu dont parlait Cédric Pioline, et 6 jeux à 4 au final dans la deuxième manche pour Koboli. Et là encore un gros service de Zverev qui va pouvoir. On a entendu le AA de Koboli qui était un petit peu désarçonné sur ce retour de Zverev grâce à sa première balle de service. Il a eu le temps d'ajuster ce retour et Koboli sur un pied a tenté de récupérer en vain cette balle, et on l'a donc entendu faire ce petit cri. Allez, en tout cas, il n'y a rien d'amusant pour l'instant. C'est la concentration absolue entre ces deux hommes. Zverev, encore un très très gros service là de Zverev, qui semble avoir retrouvé cette arme qui lui manquait tout à l'heure un petit peu dans la deuxième manche. Et à nouveau des échanges qui durent plus de 10 coups, ce qui n'était pas du tout le cas en première manche. Attention à cette amortie de la part de Koboli. Zverev qui est dessus, et Koboli qui met la balle dehors. 30-0 pour Zverev sur son service, qui montre avec autorité qu'au service, il risque d'être difficile à prendre dans cette manche après avoir concédé un break lors de la deuxième manche.
2: Alexander Zverev, 19 victoires sur terre battue cette saison, 4 revers, et il s'est incliné face à Koboli en demi-finale à Munich. Il a perdu également face à Sinner à Monte-Carlo dans le dernier carré, et puis huitième de finale à Rome et à Madrid face à Dardéry. Et donc le jeu qui se poursuit dans cette finale de Roland-Garros, l'échange qui s'installe, c'est pas suffisamment long pour l'Italien qui ensuite est poussé à la faute. Ce sera le point pour Zverev. 40-0, on a l'impression de revenir dans le premier set où l'Allemand était très facile sur son service et faisait des jeux blancs. Il prend un petit peu son temps, hein, Alexander Zverev.
0: Et on entendait là, je sais pas si vous avez entendu dans le casque Boli qui disait vaille, qui s'exprimait. Il doit y avoir un micro à côté de lui là quand il est du côté de son.
2: Bah oui, juste derrière, regardez de ce micro vert.
0: Quand il s'adresse à son camp, s'il est du côté de son camp, on l'entend parler en italien évidemment et de manière assez expressive. Allez, la première balle de Zverev est faute. Deuxième balle de service pour Alexander Sacha Zverev. Hop, c'est parti. C'est bien parti. Et ça sera c'est bien parti, mais c'était dehors. Ce qui permet à Klobé,
2: pour Zverev,
0: de revenir à 15-40, même s'il est toujours mené sur le service de Zverev. Allez, ça sera pas un jeu blanc pour Alexander Zverev. Le public qui applaudit les joueurs. Et le stade qui s'est à nouveau garni hein, tout à l'heure entre les deux sets, le set 2 et 3, les gens étaient allés soit se restaurer, soit faire une petite pause à fraîcheur.
2: 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C'est une finale que nous commentons en intégralité depuis 14h avec Cédric Pioline. Le service d'Alexander Zverev, c'est bien servi, c'est sorti pour Kobody, c'est le jeu. Deuxième jeu remporté dans cette troisième manche pour l'Allemand numéro 3 mondial, 2-1 en faveur du joueur natif d'Hambourg, Sacha Zverev, 1m98 face à l'Italien 1m84, 24 ans, qui va servir dans quelques instants.
0: Bon, 11 minutes dans cette troisième manche pour trois jeux, ça va, on est parti sur des bases plus rapides que sur
2: deuxième début 54 minutes et la première 39 minutes.
0: Allez, on fait un petit détour du côté de la rue des Cévennes, on se retrouve ici Porte d'Auteuil.
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3: Si vous nous rejoignez à l'instant, une manche partout entre Coboli et Zverev. 6-1 dans la première manche pour Zverev, 6-4 pour l'Italien Coboli dans la deuxième manche, et dans ce début de troisième manche, 2-1 pour Zverev. Mais attention,
1: danger
3: pour Coboli, qui est sous la menace d'une balle de break, et plusieurs balles de break, puisqu'il est mené 45 sur son service.
2: Deux balles de break pour Zverev. Voilà, c'est ça. Exactement.
3: Première balle qui est faute pour Coboli, une fois de plus, hein, j'allais dire. Deuxième balle de service pour Coboli. Elle est bonne. Et le renvoi directement dans le filet. Une balle de break sauvée pour Coboli.
1: Ouais, là, vraiment. Quel mauvais coup à ce moment-là sur une balle de break.
3: Petite balle de service, normalement, bien
1: travaillé, mais elle a fini surtout bas du filet, complètement décentré. Et quand même une nouvelle occasion pour l'Allemand de prendre le large dans cette troisième manche.
3: Ouais, allez. Est-ce qu'il va réussir à... Vous nous redonnerez les stats si vous les avez, mon cher Cyril, sur les premières balles passées par Coboli. Là, c'était Lett. Cette première balle, donc il va

0: démonstratif que l'Allemand.
1: Ouais. Allez. Il soigne ses statistiques. Nouvelle première balle de service qui est faute. 40 partout.
0: Oh là là là là.
1: Zverev là qui.
0: Eh oui, le coup droit. On sait que c'est le coup droit quand il se retourne vers son box en disant qu'est-ce qui se passe. Ouais. Yenné comprend pas, mais en attendant, c'est une balle de jeu.
1: Ouais. Avantage pour Koboli qui, après avoir sauvé deux balles de break, va peut-être réussir à conserver son jeu de service et à recoller à deux partout dans cette troisième manche. Koboli, c'était l'extérieur, mais un peu trop à l'extérieur. Deuxième balle de service pour Koboli. J'ai l'impression de me répéter à chaque fois que Koboli sert. Première balle faute, deuxième balle qui est bonne. Et là, il a trouvé la ligne.
0: Il va, c'est lui qui est à l'initiative. Et attention pour l'Allemand, il n'a pas le droit à ce niveau-là de compétition, de faire des fautes comme il a fait dans le jeu.
1: Surtout, je vous interromps, mais sur des deuxièmes balles de service, faire des retours.
0: Non, mais il n'a pas le droit. Il n'a pas le droit. Voilà, c'est une énorme faute à ce niveau-là. Et c'est tout à fait le genre de points extrêmement importants qui font faire des bascules de score. Et là, qui a permis à Koboli de sauver ce jeu où il était en danger, où il a eu 15-40.
2: Allez, le service pour le joueur allemand qui attaque au filet. C'est renvoyé par l'Italien, mais ça va être un smash.
0: Ouais, sans problème.
2: Pour Alexander Zverev, on attendait l'Italien Sinner. Ben, c'est l'Italien Koboli qui est là. Et un set partout. Première manche pour Zverev 6-1, la deuxième 6-4. On est dans la troisième manche. C'est Eric Lioling. Deux partout, 15-0 pour Zverev.
0: Ouais, oui. Et pour l'instant, c'est quasiment une égalité parfaite. Un set partout, deux partout. 15-0 Zverev.
1: Roland Garros qui était comme aux couleurs italiennes, en l'absence même de Sinner ou de Muzzetti. On a eu Berrettini, Koboli et Arnaldi en demi-finale, même si Arnaldi a déclaré forfait. Ce qui veut dire qu'il y a un Italien ici en finale à Roland Garros, Flavio Koboli, le passionné de foot, hein, vous nous disiez tout à l'heure, Cyril, le natif de Florence face au natif de Hambourg. Balle de service qui est bien partie. Zverev qui essaie de balader sur le court Koboli, mais c'est Koboli qui force Zverev à monter et la balle est sortie. Alors attendez, je crois qu'il y a contestation de la part. L'arbitre vient voir, l'arbitre de chaise. Le juge de chaise.
0: Il confirme.
1: Ouais, il confirme.
2: Et c'est la première fois qu'il est sorti de sa chaise. L'arbitre, monsieur Damien Dumozois, qui va se réinstaller. Et effectivement, il a, vous savez, on surnomme la S-Roma la Louvet, parce que c'est un loup, et donc il a apparemment un loup tatoué.
0: Ah oui, il s'est fait tatouer, exactement, sur l'avant-bras.
1: Écoutez,
2: rien n'échappe à Cédric Pioline, malgré l'absence de jumelles.
1: Il est moins visible que le lion, je crois que là sur son avant-bras droit, Sabalenka, la numéro 1 mondiale en tout cas. Allez, Zverev là, un gros premier service, donc forcément c'est plus compliqué à renvoyer pour Koboli. Et là il fait amorti, est-ce qu'il va y être Koboli? Il y est, et Zverev le passe sans souci. Et on voit là Koboli,
2: il s'en mord les doigts.
1: Il est expressif là.
0: Ouais, il est plus démonstratif, plus expressif. Et moi j'attends le moment où Zverev va vraiment sortir quelque chose de l'intérieur. Serré, un vrai serrage de poing. C'est très timide ce qu'il a fait jusqu'à maintenant. Et je pense que ça pourrait totalement changer justement sa perception ou son approche du match en cours.
1: Ouais, sur cette.
2: Alors qu'est-ce qui se passe? Zverev là, il va se reprendre à deux fois avant de servir. Il y a du temps, il y a un temps qui est limité, Cédric, pour servir.
0: Oui, mais une fois qu'il est prêt à servir, de toute façon, ils arrêtent le chrono. Un
1: gros service, directement remis dans le filet par Koboli.
2: 45. 45. 200 km/h, ça va vite. Hein.
0: Oui, pas pour lui, pas spécialement rapide ça pour Zverev, qui peut servir beaucoup plus fort. Parfois, c'est pas que la vitesse, hein, mais c'est le placement ou le masquer un petit peu.
2: L'effet aussi.
0: L'effet. Alors après, quand on arrive aux 200 et au-delà, normalement, il y a pas d'effet. Hein.
2: Ouais, c'est jeu pour Zverev.
1: Il a quand même retrouvé son service dans cette troisième manche.
0: Il tient sur son service, clairement, parce que ça s'est largement équilibré maintenant du fond du court.

0: On change les arbitres de Lille là.
1: Ça tourne.
0: Voilà, et puis on rappelle aussi que les ramasseurs de balles ont été préservés au maximum lors de la première semaine. Ils étaient là pendant 4 jeux et ça tournait régulièrement pour éviter les coups de fatigue, les insolations.
2: Mais là, je vous ai pas dit, c'est le moment où je pars, moi aussi, Cyril.
0: Ah non. Vous êtes dans une cabine, il y a même la clim que vous avez réussi à réparer, d'ailleurs.
2: Oui, parce qu'en première semaine, sur la fin de la première semaine, il y avait des petits soucis de climatisation. Elles étaient trop sollicitées au niveau des cabines de commentaires. Parce que nous, on se trouve au premier étage de Roland-Garros, en face de la tribune présidentielle. Et forcément, quand il y a plusieurs cabines qui mettent la clim un peu fort, au bout d'un moment, ça claque.
0: Là, c'est une petite pause, 1h55 de jeu. On rappelle la finale Zverev Flavio Cogoli, si vous venez de nous rejoindre. C'est une finale inattendue, puisque les cadors, Cédric, ne sont pas là.
1: Les cadors ne sont pas là. Entre le forfait de Alcaraz et les éliminations prématurées de Sinner et Djokovic, ça a ouvert le tableau. Ça faisait bien longtemps qu'on n'avait pas eu un tableau aussi ouvert côté masculin comme côté féminin d'ailleurs.
2: Non, tout à l'heure, j'ai un collègue qui parlait avec Guy Forget, l'ancien directeur du tournoi, et Guy Forget, je ne sais pas si il exagérait, mais il disait, je vais vous faire une confidence, moi il y a une semaine, j'avais prédit que ça serait Koboli Zverev. Voilà. Vous lui demanderez si c'est vrai, s'il l'avait vraiment prédit il y a une semaine. Mais en tout cas.
1: Je l'avais prédit, mais avant le tournoi.
2: Je me souviens. Vous m'avez dit. Il y aura un Italien en finale.
1: Peut-être, oui, c'était pas compliqué.
0: Oui, avec Sinner en même temps.
1: C'était pas compliqué, mais non, mais bon, peut-être, mais c'est vrai qu'il fallait aller le chercher, Koboli, en finale quand même.
0: Ça va l'enfiler, son revers de l'Allemand. 3-2 pour Zverev dans cette troisième manche. Le service est pour Koboli, 15-0.
2: Et là, on a quand même l'impression que le fait de ne pas avoir joué de demi-finale, là où ça aurait pu casser le rythme, parce qu'entre ne pas jouer une demi-finale, ce qui a été le cas pour Koboli, puisqu'Arnaldi, son adversaire, était malade, et jouer une demi-finale de 5 heures, je pense qu'il vaut mieux ne pas en jouer. Même si on perd un peu.
1: Probablement que oui, enfin après, oui, vous avez raison. 5 heures dans les pattes avant de jouer la finale, c'est sûr que ça. C'est moins bien.
2: Et quand on lui posait la question, Koboli disait. Voilà. Peut-être que ça m'aidera, peut-être que ça ne m'aidera pas. Et en face, Zverev était persuadé que ça ne ferait pas la différence, le fait qu'il n'ait pas joué de demi-finale. Allez, les échanges en fond de cours. Et là, il est monté de trop loin là, à la volée, Koboli. Et la balle lui est passée entre la raquette et la jambe gauche, ce qui donne 15 partout sur le service de Koboli.
0: 17h24 sur Europe 1, radio officielle de Roland-Garros, la finale que vous suivez en intégralité. Merci d'être avec nous, on vit des émotions de sport exceptionnelles depuis le début de ce tournoi, de ces trois semaines. On dit plus quinzaine sur Europe 1, on dit trois semaines, ouais. Parce qu'il y a l'opening week.
1: Ouais, qui est vraiment complètement intégré dans le dispositif.
2: Là encore, coup de droit puissant qui a cloué sur place Zverev. Koboli, 30-15 sur son service. Ouais, cette semaine de qualification qui a battu des records, comme la jauge aussi a été augmentée de plusieurs milliers de personnes, forcément le record était plus facile à battre, mais c'est quand même un record qui a été battu sur cette première semaine de qualification et sur l'ensemble du tournoi. On avait les chiffres tout à l'heure, c'est 770 000 je crois, Cyril, on les a cités, mais c'était très important comme fréquentation à Roland-Garros. De toute manière, globalement, il n'y a que sur la semaine de qualif qu'on peut augmenter les jauges, puisque le cours, lui, n'est pas extensible. Non. Au bout d'un moment.
1: Non, la jauge, quand on fait la multiplication du nombre de sessions avec le nombre de sièges, en tout cas sur les sièges numérotés, et même la jauge dans le stade, parce qu'il y a des jauges de sécurité, c'est sûr qu'il n'y a pas beaucoup de progrès. Enfin, il n'y a quasiment aucune progression.
2: Et Koboli, là, qui mène 45 sur son service, et la balle est dehors. Zverev, sur ce cadeau de Koboli, revient à 40-30.
0: Alors les chiffres, 727 500 spectateurs.
2: Bon, j'ai dit 777 000, ça sera dans deux ans.
0: Ça va de toute façon augmenter, j'imagine. Et puis une dotation record de 61 millions. Le rôle vainqueur tout à l'heure de cette magnifique Coupe des Mousquetaires remportera 2,8 millions d'euros.
2: Ah, ça fait beaucoup d'argent à gérer d'un coup, je ne sais pas si c'est bien.
1: Non, je plaisante.
2: Surtout qu'ils ont des frais quand même beaucoup, hein, ouais, ces joueurs. Et là, voilà.
1: Ouais, bravo. Retour tout court.
2: Retour tout court. Koboli qui garde sa mise en jeu. Et là, on est un peu comme sur la deuxième manche. Ouais. Trois partout. Le fameux septième jeu. Est-ce que ça va être encore la règle?
1: Eh ben, on va le savoir.
0: Après une courte page de publicité, trois partout. Et Cédric Pioline, qui joueur de tennis, consultant, bientôt animateur radio sur Europe 1. C'est on jamais. À tout de suite sur Europe 1 Radio officielle de Roland Garros.
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3: Cédric Pioline, Cyril de la Morinerie, Axel May.
2: Allez bon, mon cher Cyril, je vous laisse oui. l'honneur de nous redonner les scores.
0: 6-1 pour Zverev, première manche. 6-4 pour l'Italien Koboli dans la deuxième. Et 4-3 actuellement pour Koboli dans cette troisième manche. Non, pour Zverev dans la troisième manche.
2: Et c'est Koboli qui va servir pour tenter de recoller à 4-4 sur la deuxième manche. C'est là, quand il y avait 3-3, que ça a tourné en faveur de Koboli, qu'il avait breaké Zverev. Pour l'instant, chacun tient son service. On a vu là juste avant la coupure publicitaire, Zverev un peu plus offensif, rentrer un peu plus sur le terrain, mais vous disiez, mon cher Cédric, qu'il faudrait qu'il le fasse un peu plus, qu'il montre un peu plus qu'il en a envie. On le sent presque détaché. Quoi.
1: Un peu sur la retenue. Ouais. En tout cas, il a bien géré ce fameux septième jeu comparativement au deuxième set où il s'était fait breaker. Là, il a eu son service blanc, mais c'est vrai que moi, je persiste. Je pense qu'il a quelque chose à sortir. Qui est à l'intérieur, où il faut qu'il montre un petit peu plus et qui va envoyer des messages aussi à son adversaire.
0: Ouais, parce que les énervements, c'est vrai que c'est pas bon signe, hein. Ça peut donner confiance à l'Italien qui est au service. 4-3 pour Zverev, Flavio Koboli. qui va tenter peut-être un ace à 201 km/h, ça va sortir. Ce sera un deuxième service dans cette finale. Déjà 2 heures hein, de jeu. Dans la troisième manche, deuxième service pour l'Italien. Un coup droit à l'assaut pour l'Italien. Ça, on s'est renvoyé hein, par le sur le revers de l'Allemand. On joue coup droit maintenant côté allemand. On va changer de côté et ça va sortir sur.
1: Là, il en met un peu plus. Il en met un peu plus dans ses frappes là.
2: Ah, ça, c'est les schémas de jeu qu'il aime bien être en fond de court avec l'adversaire.
1: Oui,
2: qui...
1: oui mais surtout, il a appuyé un peu plus ses frappes. Pour finalement pousser l'Italien à la faute. Et donc ça laisse évidemment moins d'espace. 0-15.
2: Allez. Koboli.
0: Ça sort.
2: Ça sort, bah, comme d'habitude, hein, malheureusement pour lui. La première balle de.
0: Bah, je vous donnais les stats, mais c'est un peu plus de 50% de réussite
1: passé,
0: à la première.
1: C'est pas assez.
2: Heureusement que les retours de Zverev ne sont pas toujours à la hauteur. Là, il va se faire piéger par le.
1: Pourtant, c'était pas très, très bien monté. Hein. Il aurait pu faire mieux, l'Allemand. Ça a été payant. Toujours sur.
0: 15 ans.
1: Le coup droit qui est toujours, on le sait, un peu plus fragile. C'est un coup qu'il maîtrise moins bien que son revers, qui peut jouer les yeux fermés.
2: Après, je ne sais pas si Koboli, il a des points, s'il est bon partout, ou s'il y a des. À part la première balle de service. mais un revers coup droit, il est plutôt, je trouve. Honnêtement bon.
0: Pour Zverev,
2: qui a voulu.
0: 35 pour Koboli. On rappelle que c'est un Italien qui aime la terre battue, hein, Cédric Pelic, qu'en Italie, il y a pas mal de surfaces de terre battue. Et d'ailleurs, ici en France. Il n'y en a pas assez, la fédération met le paquet pour changer la donne.
1: Exactement, exactement. Il y a eu une étude qui a été faite avec les pays limitrophes, dont l'Italie, l'Espagne notamment, avec le pourcentage de cours et de tournois sur terre battue.
2: Voilà, c'est bien joué, le cours qui est ouvert, mais Zverev qui revient. Et alors que la première balle de service était bonne là, de Koboli, il avait commencé à construire le point et c'est Zverev qui a trouvé l'ouverture 30-A.
1: Ben oui, on aimerait bien, nous, pays détenteurs d'un tournoi du Grand Chelem et sur terre battue, se dire que, comme les Italiens, on en a 3 en quart et un qui est automatiquement en finale, puisqu'il y en a 2 qui se jouent en demi.
0: C'est vrai, ça.
1: On aimerait bien que ça arrive.
0: Ouais, donc,
1: la fédération se...
0: Voilà, Bidoline, il s'est baissé complètement. Et la balle est allée au-dessus de sa tête. Je rigole, mais ça peut être dangereux. Hein.
2: La montée au filet de Koboli. Ce qui lui permet de prendre l'avantage 40-30.
1: Revenir à 4 partout.
0: 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Flavio Koboli qui va essuyer la ligne de fond de court, qui remet son bandana.
2: Contrairement à d'autres, on ne les voit pas trop. Il y a certains joueurs qui sont toujours en train de secouer la terre sur leurs chaussures avec.
0: Oui, c'est vrai ça.
2: Avec les raquettes, là, je ne les vois pas tellement le faire. Alors,
0: peut-être que. Ce coup droit à l'ombre.
2: Ouais, ça c'est.
1: Il est parti vite.
0: Oui, c'est vrai. Alors, alors il gagne le jeu. Hein, 4 partout entre Zverev et Koboli. Cette manie de prendre la raquette et d'enlever la terre battue.
1: Oui, mais ça
0: vous
1: c'est.
0: Vous l'avez fait, Cédric.
1: Oui, mais c'est vrai que les semelles. Spécial terre battue,
0: oui.
1: Avec des petites stries, font que il y a de la terre battue qui reste bloquée.
0: Ah, ça reste bloqué.
1: Et donc le fait de tapoter, bon alors c'est une manie d'un côté, mais d'autre côté c'est un côté pratique pour se dire que justement quand on va glisser, ouais. Ça va freiner quoi. Alors qu'évidemment s'il y a de la terre battue c'est plus lisse et puis là on va moins freiner.
0: Il faut apprendre à glisser. Hein. Les glissades, ça fait partie du jeu de terre battue. Et on en revient tout à l'heure à ce que vous disiez sur ce grand plan annoncé par Gilles Moreton. Je crois qu'il y a 5000 cours de terre battue qui vont être créés, et notamment des cours de terre battue synthétique. C'est intéressant parce que c'est toute saison.
1: Oui, toute saison, mais avec aussi un projet de créer 20 ou 25 tournois complémentaires dans les premières marches, les ITF, les Challengers, pour donner la possibilité aux joueurs de faire leurs premiers points et un certain nombre sur terre battue avec l'Allemand qui a changé de raquette parce qu'il sert avec les balles neuves.
0: Rien ne vous échappe, Cédric Pelin. 4 partout, service, Zverev, troisième manche, 2-7, 1-7 partout, et c'est la troisième manche.
1: Ouais, ouais. Allez,
2: voilà, un petit test. Ouais.
0: 217 km/h.
1: Ouais, ça fait toujours du bien hein, quand on démarre un jeu de cette manière, surtout à 4 partout. Prendre un petit peu d'oxygène avec le score.
2: Alors, je sais plus quel commentateur j'entendais dire qui disait ce qui est important sur le service, c'est les deux premiers points, parce que si vous remportez les deux premiers points, c'est, alors je sais pas ce que ça vaut en termes de statistiques, mais c'est, vous avez quasiment gagné votre service quoi.
1: Oui, bah oui, à 30-0 après
2: la pression est chez l'adversaire quoi.
1: On a un point magnifique re-ace cette fois à l'extérieur, mais c'est vrai qu'en menant 30-0 en fait on a 3 points pour avoir une balle de jeu grosso modo, alors que l'adversaire doit lui gagner 3 points de suite pour éventuellement avoir une balle de jeu. Et c'est vrai qu'on se met fortement à l'abri. Et statistiquement, je pense que oui, c'est un très fort pourcentage de jeux gagnés lorsqu'on mène 30-0.
0: Ouais. Ouais, c'est une belle finale, hein, 2h10 de jeu. C'est très serré.
2: Ouais, quasiment un S encore qui a pu renvoyer Koboli avec difficulté, mais il l'a renvoyé et là il va se faire surprendre. Il va se faire surprendre avec son coup droit. La balle était dans le couloir, et ce qui permet à Zverev de mener 40-0.
0: 40-0, service Zverev, peut-être un jeu blanc dans un instant.
2: Mais ils ont quand même, aujourd'hui, les tennismen, on le voit, on vient de le voir avec Koboli, il est en bout de course, et avec son poignet, même si la balle sort, il arrive à la remettre dans le terrain. Quoi.
1: À la rattraper. Ah bah, ils sont tellement puissants maintenant. Souple.
2: Allez. Voilà, là il a été cloué sur place par le retour, un des rares retours parfaits depuis le début de la partie de la part de Koboli, mais quand il fait ça, c'est payant, puisqu'il prend le point, donc 45 pour Zverev qui a encore deux occasions de finir le jeu et de remporter son service. Et on entend là la balle qui rebondit, le silence dans le stade de cour centrale. Ouais. Gros service, Koboli en bout de course a pu remettre la balle. Il tente une amortie. Est-ce que ça va?
0: Oh, c'est beau. Zverev, il faut le faire quand même. Hein.
1: Ouais. Bravo.
2: Parce que amortie de la part de Koboli, Zverev qui est dessus et qui remet la balle totalement à l'opposé le long du filet. Ah, il faut le faire. C'est un beau point.
1: Magnifique point. Il a bien parce que l'amortie de l'Italien était très bien exécuté, mais il avait bien senti le coup, hein, anticipé légèrement pour faire une contre-amortie croisée.
2: Alors quand je parlais de ce poignet très souple aussi hein, qu'ont les joueurs, le poignet est un élément évidemment très important chez un tennisman. Et on parlait tout à l'heure de Dominic Thiem qui a gagné l'US Open et puis ensuite il s'est blessé au poignet, il n'est jamais revenu. Del Potro, même chose. Et certains.
1: Pouille.
2: On espère que c'est et pas Alcaraz, ça, mais Alcaraz, c'est quand même le poignet là, qui l'a privé de Roland Garros, ou double tenant du titre, et de Wimbledon.
1: Et de Wimbledon. Donc on espère parce que.
2: C'est des mauvaises blessures.
1: Ah oui, si on se fait opérer à cet endroit-là, on n'est jamais sûr de rien.
0: 17h40 sur Europe 1, radio officielle de Roland Garros. Vous vivez cette finale exceptionnelle entre Alexander Zverev et Flavio Koboli, 1-7 partout. On va faire un petit tour du côté de Paris et on revient dans un instant.
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28: Cédric Pioline, Cyril de la Morinerie, Axel May.
2: 6-1 pour Zverev dans la première manche, 6-4 pour Flavio Cobolli dans la deuxième manche, 5 jeux à 4 pour Zverev dans la troisième manche. Cobolli qui est au service, il y a 30 à Cobolli qui menait 30-0 et qui a vu Zverev recoller à 30 partout. Allez, Cobolli, balle directement dans le filet, il s'énerve un petit peu, balle de break hein, pour
1: balle de 7.
2: Balle de 7 bien sûr, balle de break et balle de 7.
1: Et voilà. Balle de 7.
2: Pour Zverev, alors que juste avant on était en train, pendant l'interruption publicitaire, on se disait est-ce qu'on aura un tie-break ou pas. Là ça n'en prend pas le chemin à l'instant où l'on se parle, mais c'est la grande incertitude du sport et du tennis en particulier. On n'est jamais à l'abri de petits renversements de situation et ouais. Il n'a pas encore gagné le set Zverev. Allez, Cobolli, là il sort
0: deuxième service,
2: deuxième service. Ouais, il a tenté
1: là, il faut qu'il aille chercher le point là, Zverev. Ouais. Il ne faut pas qu'il soit attentiste.
0: Non,
1: c'est un peu court. Ouais.
2: Et là, il se.
1: Ouais, merci.
0: Ça va être un merci à Cobolli. 2-7-1 pour le joueur allemand qui,
1: ça y est,
0: utilise le public.
1: Eh oui,
0: il lève les bras, il leur demande de l'applaudir. Il veut emmagasiner l'énergie du cours Philippe Châtrier. Et ça, c'est bien parce que 2-7-1, il a fait un bout du chemin pour aller vers ce trophée qui n'est pas loin de lui. Hein. Il est assis sur sa chaise en train de prendre sa serviette et de reprendre un petit peu d'énergie, aussi de son souffle. Je voudrais vous donner cette information qui m'a été demandée par Cédric Pioline, notre consultant sur Europe 1. Le nombre de joueurs qui en finale à Roland-Garros ont gagné le tournoi en finale après avoir mené deux manches à 0. Ah non, c'était deux manches à 1. Bon, ouais, deux manches à 0. Il y avait Borg, Lindel, Agassi.
2: Mais c'est pas la bonne stat,
1: c'est pas la bonne stat.
0: C'est pas ce que j'avais demandé.
2: Mais il y a deux ans, il mène deux manches à 1 face à Alcaraz, Zverev, et il s'effondre totalement. Je crois qu'il prend 6-1, 6-2 dans les manches 4 et 5. Alors en face, sans être antipathique avec Cobolli, c'était Alcaraz qui est un joueur
1: un cran au-dessus. Enfin, même deux.
2: Sept
1: mais en
2: du
1: tout cas, Cobolli a fait deux beaux cadeaux à 30 à. Deux coups droits, deux fautes directes en coup droit qui sont quand même son coup fort dès la première frappe pour offrir le break et donc le set. Bon, et à nouveau, Zverev qui va démarrer au service à nouveau.
0: Alors à vérifier, mais ce que me dit mon ordinateur chez les hommes, depuis 1968 seuls 3 joueurs ont perdu une finale de Roland-Garros après avoir mené 2-7-1. Là on se rapproche de ce que vous me demandiez.
1: Oui.
0: Yannick Sinner contre Alcaraz.
1: Oui.
0: Stefanos Tsitsipas contre Novak Djokovic. Et Guillermo Coria contre Grosso Godio. C'est pour ça que bon, c'est pas très sûr tout ça. Mais ce qui est sûr, c'est que
1: c'est un gros avantage.
0: C'est un gros avantage, voilà.
1: C'est un gros avantage, et c'est vrai que là où il faut en gagner deux, il n'y en a plus qu'un. Donc il y a statistiquement deux fois plus de chances d'une certaine manière. Donc après, c'est pas évidemment aussi simple que cela, mais c'est c'est quand même un gros avantage. Alors que là, on a Zverev qui a quitté le court. Alors, je ne sais pas si c'est pour faire une pause toilette, si c'est pour faire un changement d'affaires. Pendant ce temps-là, l'entretien des cours a fait magnifiquement bien, comme toujours, son travail pour passer le filet. Ouais. Nettoyer les lignes. Zverev, il n'est pas sorti.
0: Non, il est là.
1: Je ne le voyais pas, en fait.
0: Reprise, quatrième manche. Là, j'ai des statistiques sûres. Ah. Ouais, parce que les choses à peu près, c'est pas notre truc sur Europe 1. Évidemment, 4 aces pour Zverev contre 3. 3 doubles fautes pour Zverev contre 1 pour Koboli. Pourcentage de premier service, 78% pour l'Allemand contre 54. Vitesse maximale, 220 km/h contre 215. Donc pour Zverev, en faveur de Zverev. Et puis je pourrais vous donner aussi les points gagnés en retour, 42% contre 29% pour l'Allemand. Donc voilà, c'est des statistiques qui sont plutôt en faveur du joueur natif d'Hambourg, numéro 3 mondial, et qui mène donc 6-1, 4-6, 6-4. Et c'est parti pour la quatrième manche.
2: Et encore quasiment un S, parce qu'il arrive à la toucher Koboli, mais enfin ça sert pas à grand chose, il peut pas du tout la maîtriser. Mais c'est quand même intéressant, c'est juste avant la clôture de la troisième manche, on se demandait, Cédric, est-ce qu'on va avoir un tie-break? Donc ça semblait très serré, et puis finalement, rapidement, ça bascule.
1: 2-3 points.
2: 2-3 points.
1: Et on est 35. Et
2: vous retrouvez à perdre la manche et peut-être la finale, même si on n'en est pas encore là. Mais là, ça doit cogiter un peu chez Koboli.
1: Ah oui, puis il ne faut pas qu'il baisse d'un pour cent d'intensité s'il veut rester dans ce match. Il est condamné maintenant à batailler jusqu'au bout. Il ne pourra pas se relâcher.
2: Ça fait deux fois là que Zverev il lance la balle pour servir et puis il finit pas le.
1: Il n'y a pas de vent, hein, donc ouais. Ça c'est souvent quand on est un petit peu nerveux quand même. Voilà, double faute. Kaza, quatrième double faute pour.
2: Parce que pour tous celles et ceux qui ont fait un peu de tennis, le service, c'est évidemment le geste le plus compliqué. Parce que quand vous lancez la balle, au début, très souvent, vous lancez la balle, mais la raquette ne touche pas la balle.
0: Mais c'est affreux. Il faut dire les choses comme elles sont. C'est très difficile.
2: C'est pour ça qu'il faut faire le sport à la mode. La première balle qui est faute pour Zverev, à la mode. Et d'ailleurs, que soutient la Fédération Française de Tennis, le paddle, c'est beaucoup plus facile de progresser.
0: Oui, pickleball.
2: Pickleball, ça c'est encore un autre sport. Mais paddle...
0: Qui fait fureur aux États-Unis, ouais. Pickleball.
2: Bon, il faut être 4 au paddle, c'est la difficulté. Allez.
0: C'est un sport dérivé du squash.
2: Zverev.
0: Et vous savez, j'ai joué sur le central de Roland-Garros. Hein. C'était extraordinaire.
2: C'est beau, là. C'est bien joué sur ce... Mais c'est encore mieux joué. Amorti qui était monté au filet de Zverev. Et Koboli qui a le temps de revenir et de faire un passing longue ligne qui trompe Zverev. Voilà. Vous avez joué sur le central.
0: Ouais, j'ai joué sur le central et l'occasion de saluer mon ami Jacques Vendroux parce que c'était à l'occasion de sa chronique sur CNews. Et il y a des tournois qui sont organisés à Roland-Garros. Les tournois de paddle, et il y a de plus en plus de monde qui viennent pour assister à ces.
2: Ah oui, vous avez joué
0: matchs.
2: Au paddle sur le central.
0: Oui.
2: J'avais compris au tennis sur le central.
0: Non, ça c'est mon rêve. Ça. Si un jour Cédric Pioline peut m'organiser les 3 balles, gentil, hein, Cédric. Ça serait extraordinaire, on verra.
2: Mais c'est ce qu'a fait Koboli, je crois, pendant sa demi-finale, quand il y a eu l'entraînement à la place de sa demi-finale, et il y a quelqu'un du public.
1: Il a fait jouer quelqu'un, ouais.
2: Qui jouait déjà quand même relativement bien au tennis. Allez, 35 sur son service, il est mené Zverev.
1: 2
2: doubles fautes. Rattrapé à nouveau par la pression. Là,
1: c'est marrant, hein, comme à chaque fois, il le relance, en fait, il le remet sur les rails, plutôt que de profiter d'avoir pris le score et d'essayer de l'enfoncer. Alors, bien sûr, une fois que j'ai dit ça, évidemment qu'il ne le fait pas exprès.
2: Oui, mais on sent qu'il n'y a pas la volonté comme d'autres à l'époque.
1: Il n'arrive pas à serrer le jeu comme un Nadal pouvait le faire ou d'autres joueurs.
2: Il ne laissait aucune chance à son adversaire. Il ne le laissait rarement revenir. Allez, Zverev qui va tenter. Première balle qui est faute. Donc là, il est totalement déréglé sur son jeu de service. Et sur une deuxième balle, il va essayer de revenir à 40.
1: Faire 3 doubles fautes quand même.
2: Ça serait impardonnable quasiment à ce niveau. Allez, là, la balle est mieux partie. Mais du coup, le retour de Koboli est plutôt bien. Zverev qui tente de surprendre sur son revers Koboli. Là, c'est l'essuie-glace. On balaye toute la surface du court. accélération bombée de.
0: Ouais, ça sort et ça va être le break de feu pour
2: Zverev qui donne.
0: Incroyable. Il venait sortir Zverev, Cédric, sur un deuxième set qu'il venait de remporter. Il n'a plus qu'un set à gagner. Il revient sur le court. C'est son service. Il perd son service et il est sous pression.
1: Avec deux doubles fautes, surtout qui lui donne son jeu de service à ce niveau-là. Deux doubles fautes et deux fautes, une faute en coup droit ou deux fautes en coup droit. Enfin, il lui a donné les 4 points pour gagner le jeu, quoi, tout simplement. Donc,
0: c'est incroyable. Est-ce que c'est mental, là ? C'est le mental qui joue ? C'est quoi, là ?
1: Bah, est-ce que c'est le mental ? Est-ce que c'est. Bon, on l'a dit, alors. Et lui, il refuse de parler de ça, hein, de mettre ça sur le compte de son diabète. Il doit forcément avoir des.
0: Des pics de glycémie.
1: De temps en temps, bah, ça doit être difficile, hein, aussi, pour sa défense, de gérer son niveau d'énergie. Mm-hmm. Mais là, en tout cas, il ne s'est pas arrêté pour.
4: Allez, plat !
1: Il est passé direct, hein, il ne s'est pas arrêté à sa chaise.
0: Ouais, il attend alors que Kovalev prend son temps pour servir. Il mène 1-0 dans la quatrième manche. Service pour Kovalev pour aller, pourquoi pas, mener dans quelques minutes 2-0 sur Europe 1, finale de Roland Garros, Europe 1, la radio officielle. Et c'est avec autorité qu'il conclut ce premier service à la volée, l'Italien Kovalev.
1: Ouais, mais il le remet dedans, il lui redonne confiance. Et là, bon, alors la route est encore longue, hein, pour. Conclure ce set, mais évidemment un break d'entrée, ça fait toujours du bien.
2: Ouais, et surtout un break de cette manière.
1: Oui, et puis surtout de là où l'autre devait être, enfin Kovalev devait être un peu assommé là avec ses fautes directes pour offrir le troisième set.
2: Ben là,
1: il se dit dans sa tête, ben, y a la place, quoi, c'est sûr.
2: Ouais, et là, c'est lui qui est en train de. la balle est remise. Ouais, est-ce qu'elle va être. Ça va être le smash imparable pour Kovalev qui mène 30-0 sur son, ouais, sur son service. Mais ouais, c'est quand même. Là,
1: c'est étonnant.
2: C'est étonnant, quoi. C'était étonnant la manière dont il a perdu le troisième set Kovalev. C'est étonnant la manière dont Zverev a perdu son jeu de service en ce début de quatrième manche, alors qu'on joue depuis bientôt 2h30 ici à Roland-Garros, qui a toujours du soleil, même si la moitié à notre gauche, donc à la gauche de Kovalev des spectateurs, est maintenant à l'ombre avec le soleil, forcément, qui tourne.
1: Il va être content, je pense.
2: Ouais. Ouais, parce que ça tape moins qu'il y a une semaine, mais quand vous êtes en plein soleil pendant 2 heures, vous le sentez passer. Allez. Là, il va ajuster Zverev. Il a ajusté Kovalev et Kovalev met la balle dans le filet.
1: Dès qu'il en met un peu plus, dès qu'il est un peu plus exigeant avec lui-même dans son placement, on le voit bien dans ses appuis, il est quand même au-dessus. Il est quand même au-dessus, mais il est fluctuant dans cette volonté de faire les choses. Et ce qui explique un score qui est plus serré que ce qu'il pourrait probablement être.
2: En tout cas, pour les spectatrices et les spectateurs, ils ont du spectacle. On avait un peu peur après la première manche à sens unique que ça se finisse trop rapidement pour nous et pour les spectateurs. Ben non, là, ils ont quand même du spectacle et de l'incertitude. Allez, Zverev, Kovalev, Zverev, voilà, c'est. Là, on dirait que soit à l'entraînement, ouais, c'est ça.
1: Allez, bataille de lequel, diagonale croisée, enfin diagonale de revers.
2: Lequel va changer en premier.
0: Il y a beaucoup de coups, hein, qui sont échangés. Ouais. Hein. Échange très long.
1: Ouais, bras de fer. Oh, ça y est.
0: C'est beau, ça.
2: C'est beau.
0: Et voilà. Ah ouais, parce qu'il a changé, là, justement, de direction, le joueur italien. Il a poussé à la faute le joueur allemand qui s'est retrouvé sur son coup droit. C'est Cédric Pioline.
1: Ouais, ouais. Faute. Changement de direction. Il a ouvert long de la ligne et il a poussé l'allemand à la faute qui a pris la bande.
2: Je serais curieux de savoir le nombre de coups là, qu'il y a eu sur ce.
1: Il y en a quelques-uns là.
2: Ouais. Il y en a eu 20 frappes. Ouais. Ouais.
1: 45 ouais. Pour confirmer son break et mener 2-0.
2: Ouais, ouais.
0: Ça se joue en 5 manches, hein, si ça se trouve.
2: Allez, hop.
0: C'est bien servi, ouais. C'est à la volée, ouais, c'est bien parfait. Fait. Bien exécuté. 2-0 pour Kovalev face à Zverev. 2-1 pour l'Allemand. Mais dans la quatrième manche, le joueur italien prend l'avantage. avec son bandana, une petite barbe.
2: Les yeux clairs.
0: On fait de la radio, il n'y a pas de télé. Hein, donc, je décris un petit peu le visage du.
1: Les chaussettes maintenant qui sont pleines de terre battue.
2: D'accord. D'où l'avantage.
0: De suggérer ce que tu n'as aucun intérêt, mais bon.
2: D'où l'avantage pour Zverev de mettre des chaussettes noires, ça se voit.
0: À combler.
2: Allez.
0: Le groupe vit bien, vous voyez. Qui aime bien, châtie bien, comme on dit.
2: Allez, Zverev sur son service. Est-ce qu'il va retrouver cette arme là directement dans le filet?
1: Mauvais rythme par rapport à ce qu'il faisait tout à l'heure.
2: Allez, on va peut-être vivre avant de vous repasser la main à Paris, voir s'il fait une double faute ou s'il sauve cette deuxième balle de service. Non, elle est partie. Et là, il Koboli qui a le temps de s'installer, mais c'est trop gourmand. Koboli, 15-0 pour Zverev sur ce jeu de service qui est mené 2-0 dans cette quatrième manche. Un petit tour par Paris, on se retrouve.
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2: Il est à 18h.
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2: Et on est bien là dans notre cabine Europe 1 qui domine le cours central. À voir cette finale qui a débuté il y a maintenant 2h33 minutes précisément. Zverev, l'Allemand numéro 3 mondial, a remporté facilement la première manche 6-1. Koboli, l'Italien, 14e mondial, 6-4 la deuxième manche. Ensuite, il a perdu l'Italien la troisième manche, 6-4 pour Zverev. Et On est dans la quatrième manche, mais attention, hein, Zverev a été breaké d'entrée. Il est mené 2-1 et c'est Koboli qui est au service pour tenter de creuser un petit peu l'écart. 15-0 sur la première balle de sur le premier service de Koboli. Et là, on vous entendait dans en fond sonore l'échange qui dure. Et c'est Koboli sur cet échange qui durait, qui met la balle dans le filet, ce qui permet à Zverev de revenir 15-1 dans ce jeu de service de Koboli. Les spectateurs qui donnent un peu de la voix, on les entendait tout à l'heure crier Flavio, Flavio. Ils ont plutôt pris fait et cause pour l'Italien invité, non pas inattendu, mais on peut quand même dire que c'était pas le plus attendu des finalistes. Koboli là qui tente une amortie et Zverev est dessus mais ne peut pas ajuster la balle qui sort du court. 35 pour Koboli sur son service, mon cher Cyril.
0: Ouais, Flavio Koboli qui mène dans cette quatrième manche. Il est au service et il est soutenu. Écoutez le public du Philippe Châtrier. Oui, oui, oui. Ah. Flavio. Pour aller confirmer son break d'avance sur le numéro 3 mondial, l'Allemand Alexander Zverev. Une gifle du coup droit qui arrive dans la bande du filet. Et ça va nous faire un 30-1.
1: Oui, attention à ces petites fautes, hein, comme à la fin du... cette précédent.
2: Oui, ça vient, il en a fait deux à la suite, la Koboli, des fautes directes où il renvoie la balle dans le filet et Zverev qui a remporté son jeu de service sur un jeu blanc, qui avait donc retrouvé le service qu'il avait perdu en tout début de quatrième set. Koboli, première balle de service. Il est dans la moyenne, hein, 52-53% seulement de réussite. Donc là, elle était dans le filet. Deuxième balle de service. Et là, il est en train de, j'ai l'impression, Zverev, de tenter quelque chose. Et c'était une amortie. Mais il s'est fait prendre à contre-pied.
1: Très mal touché. Il a eu le temps de
2: monter au filet. Koboli, pris à contre-pied. Zverev, 40-30. Ce qui laisse une balle de service à Koboli pour tenter de remporter ce jeu.
0: Allez. 2h35 de jeu dans cette finale de Roland-Garros. Ça avait commencé tambour battant pour Zverev. Deuxième manche pour Koboli. La troisième, il s'est détaché plus difficilement, le joueur allemand.
2: Et là, il sort un ace.
0: Quatrième, c'est un ace. Et c'est le jeu pour Flavio Koboli qui confirme sa victoire.
1: Oui, qui confirme son break d'avance. Tranquillement, 3-1. Il a fait la moitié du chemin, on va dire, sur ce set. Mais encore une fois, je persiste. Hein, il faudrait que du côté de l'Allemand, eh bien, il montre un peu plus de hargne et qu'il aille chercher quelque chose d'autre pour.
2: Chercher déjà, le public, par exemple, comme il l'a fait à la fin du troisième set.
1: Un petit peu, mais timidement. Mais en tout cas, revenir déjà dans cette manche. S'il ne veut pas être embarqué dans un cinquième set qui serait évidemment décisif.
2: Allez, elle a touché le filet, ça l'énerve là un petit peu.
1: Ça gaze vite.
2: Ouais,
0: vos prédictions, mon cher Cyril Pioline, est-ce qu'on va avoir un cinquième set?
1: C'est franchement difficile avec la physionomie de ce match où on se dit que Zverev, c'est quand même... Le deuxième set et puis le set en cours, le quatrième, il s'est relâché à chaque fois, a permis à son adversaire de revenir dans le match.
2: Mais dès que les échanges s'installent, c'est souvent Koboli qui se trompe là. Bah, il a voulu faire amortie trop courte dans le filet.
1: Dès que ça s'installe et qu'il arrive à mettre un peu plus d'énergie et d'intensité dans ses frappes, c'est quand même lui qui domine. Mais sauf que c'est un peu trop fluctuant.
2: Ouais, c'est en cours alternatif, on a l'impression.
1: Exactement. Donc c'est ça qui est bien dommage. Enfin, qui est bien aussi pour le spectacle, hein, de se dire que.
0: Quand on vient à une finale de Roland-Garros, c'est vrai qu'on a envie de voir du jeu.
2: Ouais, parce que je pense que ceux qui sont venus hier pour la finale Andreeva Faliska, 1h22, 6-3-6-2, je crois, ou 6-2-6-3, ils ont pu être un petit peu déçus.
1: Ouais. Ouais. Ouais,
2: là, est-ce qu'il a trouvé la ligne ou c'est
1: non, non.
2: sorti
1: non, non, non, il s'énerve. Elle est faute.
2: Elle est faute. Ouais. Bah, oui, il s'énerve parce que ça donne un petit avantage à Zverev, 30-0, sur son service, hein, Alexander Zverev.
0: 2h30, on est encore loin des 5h29 Alcaraz-Sinner, la finale de l'an dernier. Et 4h42 Villander-Villas de 82. 87 Lendl-Villander 4h42 également. Djoko-Tsitsipas 2021 4h11. Bon, on a encore un petit peu de chemin à faire avec Cédric Lolline et Axel May dans cette magnifique cabine d'Europe 1 sur le cours Philippe Châtrier.
2: Ouais. Et là, à Roland-Garros. C'est ce que vous disiez, Cédric, il met un peu plus d'énergie dans les frappes, mais pas suffisamment là, parce que Scobolik, il se laisse pas faire et il revient, il recolle à 30-15 sur le jeu de service d'Alexander Zverev. Et on entend là toujours avec ce micro situé près de la de l'endroit où se trouve Koboli, on l'entend qui parle à son camp et qui leur demande sans doute quelques conseils. D'ailleurs, est-ce que c'est vraiment des conseils qu'on reçoit ou c'est des indications, des encouragements quand on entre la match, quoi?
1: Indications, mais ça peut être un conseil très court, genre plus frappe plus fort. Attention, peut-être de jouer plutôt d'un côté que de l'autre. Enfin, rien de non plus de révolutionnaire. Hein, mais
2: Et là, il a trouvé la ligne. J'ai cru que ça, qu'il avait raté le coup, Zverev, et il l'a trouvé. Et non seulement il l'a trouvé, en plus il gagne le point 40 à 15 pour Zverev sur sa mise en jeu. Est-ce qu'il va la conserver? On va bientôt avoir la réponse. Et s'il la conserve, il reviendrait à 3-2 hein, seulement. Il a toujours un break de retard, Zverev. Allez, en face, Koboli qui attend. Zverev qui prend son temps, qui fait rebondir plusieurs fois la balle qui part, qui s'élève haut, et un service qui est fort, mais le retour magnifique de Koboli.
1: Il l'aime 40-30. Bien, il aime bien ce retour de coup droit, il est capable de le faire côté égalité comme ce fut le cas sur ce point, ou côté avantage. Il en a fait 4 ou 5, t'as des retours gagnants sur des grosses premières.
2: Là, écoutez, on entend Flavio là.
0: Et pour Zverev, c'est pas simple hein.
1: Oui, mais il y a un moment, le public, il y a une communication à installer. Et c'est vrai que sur ce secteur, Zverev n'est pas le meilleur.
2: Alors, il avait fait un petit trait d'humour qui n'avait pas été très bien perçu. Je crois que c'était après Mencich. Il y a Alex Correia qui va, l'ancien double finaliste, ouais, hein, Roland Garros, espagnol, qui va interviewer les joueurs et qui lui demande à quoi il pense lorsqu'il est dans le vestiaire, lorsqu'il sort dans le couloir qui mène, l'escalier qui mène à Roland au stade. Et il dit oh, bah, pas grand chose, vous savez, on est un peu bêtes, nous les sportifs. Bon, c'était un petit trait d'humour, mais qui a moyennement fait rigoler tout le monde. C'est parce qu'il a voulu un peu forcer peut-être aussi son caractère et entrer en interaction avec le public qui avait un peu rigolé quand même.
0: Alors est-ce qu'il aime les matchs qui durent longtemps, Alexander Zverev? On peut poser aussi la question à Cédric Pioline dans cette finale de Roland-Garros, puisque 5h31 ça a été la durée du match entre Zverev et Sinner en demi-finale de l'Open d'Australie 2025. Un peu moins, quelques minutes de moins, Zverev Alcaraz en demi-finale de l'Open d'Australie de cette année, et donc des défaites à chaque fois. On va voir hein, s'il arrive à...
1: Oui, alors c'était pas non plus les mêmes adversaires en face hein,
0: non, c'est pas les mêmes adversaires.
1: Là on peut pas dire non plus qu'il y ait comparativement à Alcaraz, Sinner quand il les joue, le même genre d'intensité. Et c'est là où c'est étonnant, parce qu'il il sait très bien l'intensité que ces joueurs-là mettent pour gagner. Et lui, j'ai l'impression qu'il a... Enfin, il y a quelque chose, comme s'il y avait quelque chose qui le retenait un peu, qui le freine. Et c'est pour ça que je dis qu'il faudrait qu'il sorte un peu plus de choses, qu'il soit un peu plus expressif.
2: Après, ce qui le freine, c'est aussi peut-être qu'il a beau dire qu'il est dans sa bulle, le fait de dire que voilà, il ne faut pas qu'il rate cette occasion de remporter la Coupe des Mousquetaires.
1: Oui, c'est sûr. Mais bon, il y a un moment où, comme je disais tout à l'heure, hein, il faut aller le gagner ce match. Hein, faut pas attendre que l'autre le donne.
2: En tout cas,
1: avec une double faute pour démarrer ce jeu, 0-15.
2: Ouais. Allez. Koboli, là, sa première balle de service est bonne, c'est à souligner. Et il tente de déborder côté gauche, mais c'est compliqué de déborder côté gauche sur son revers. Zverev, est-ce qu'il va tenter le côté droit? Voilà, il tente le côté droit. Zverev qui renvoie la balle de manière assez nette. Et là, il s'applique pour essayer à son tour de déborder sur son revers Koboli. Il insiste. Il insiste, troisième fois sur le revers de Koboli, qui lui renvoie sur le revers de Zverev. Et là, il a été trop gourmand Koboli, il a voulu décroiser. Et là, 30-0.
1: 0-30,
2: puisque c'est Koboli qui est au service.
0: Ouais, et ça veut dire que peut-être que Zverev va réussir à débriquer et donc à revenir à égalité 3-2 pour Coboli. Enfin, il y a encore deux points à aller chercher pour espérer effacer ce break d'avance de Flavio Coboli dans cette quatrième manche, 6-1, 4-6, 6-4 en faveur d'Alexander Zverev. 3-2 pour Coboli, c'est lui qui sert Axel pour essayer de se remettre en bonne position.
2: Voilà, les balles dans le filet. Il soigne toujours ses statistiques.
1: Allez, on va voir s'il va nous faire un retour de qualité, l'Allemand. Ouais. Voilà. Et oui,
2: de qualité. Et du coup, Coboli
1: craquage.
2: Renvoie la balle trop loin. Il est mené 40-0
1: oui,
2: là.
1: Parce que là, c'était une grosse faute.
2: 0-40.
1: Hein. Il a sorti son coup droit croisé de bon mètre, ce qui est une grosse faute. Et voilà, trois occasions pour revenir à hauteur.
0: Là, c'est énorme, hein, c'est trois balles. Hein. Ce que fait Zverev, c'est bien.
2: Avec cette première balle, une nouvelle balle de break sauvée, 30-40.
0: Là, c'est une balle très importante, hein. L'une des plus importantes de ce match. Flavio Coboli est mené de 7-1, mais il a ce break d'avance. Et encore une balle de break à sauver face à Zverev qui peut revenir à 3 partout.
1: Ouais, c'est un point extrêmement important, évidemment.
2: Et là, on voit qu'il se concentre beaucoup, hein, sur cette première balle. Coboli. Elle est bien partie.
0: Ouais, c'est bien servi. Il va presque finir. Il va être obligé de revenir derrière.
2: Oh là ça là sort là. Il les a sauvés, les trois. Coboli, il les a sauvés. C'est vrai.
1: Ça sort, mais pas un peu. Hein. Elle est partie 4 ouais. mètres.
2: Ah, il a visé le coup droit de Zverev. Hein.
1: Ah, ouais, à nouveau. Ah, dès que ça compte, hein, c'est quand même.
0: Trois balles de débreak sauvées par Coboli.
1: Ouais.
2: Et toujours, allez, on remet un petit peu de.
1: Ah, bah, ils en veulent. Hein, ils en veulent encore.
2: Hop, là, la balle est dehors. Il avait tenté de viser le T, de faire un S peut-être sur le T, Coboli. Deuxième balle de service. Elle part mieux, mais plus lentement. Et il met la balle dehors
1: à
2: sur
1: nouveau,
2: son retour.
1: De, à nouveau.
2: Ils ont des problèmes de réglage, là, hein, les deux. Et à nouveau, balle de break pour Zverev, qui a l'avantage pour lui.
1: Ouais. Ah, il est vraiment sur le. Il arrive à passer. Enfin. Ou à passer devant ou à revenir là dans ce cas-là, à revenir éventuellement sur le nombre, hein, d'occasions.
2: Ouais.
1: C'est pas une occasion franche où il fait le point, un point bien propre.
2: Ouais. Allez, la balle est trop longue de la part de Coboli. Ça, son éternelle deuxième balle de service, elle était à 130 à l'heure tout à l'heure. 139.
1: Ouais, bon retour. Ouais.
2: Et là. Oh là, c'est Coboli qui l'avait avec son revers dans le filet.
0: Débreak.
2: Il est débreaké.
0: Ouais, ça c'est très très bon pour Zverev et le coach.
1: Ouais, il serre le point, hein, Zverev, mais c'est marrant aussi. Parce qu'il serre le point en se tournant, en regardant bon, son box, son père qui est son coach en même temps, mais pas, c'est pas un serrage de points pour le stade en fait. Et c'est ça où il pourrait aller chercher.
0: C'est pas Gaël, mon fils.
1: Non, il pourrait aller chercher l'énergie du public.
2: Allez, à trois jeux partout dans cette quatrième manche, on fait un détour par le 15e arrondissement avant de revenir ici dans le 16e arrondissement de la capitale.
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6: Cédric Pioline, Cyril de la Morinerie, Axel May.
7: Ouais, alors que Alexander Zverev avait refait son break de retard et était revenu à 3 partout face à Flavio Cobolli dans cette 4e manche. Je rappelle que il mène 2 manches à 1, Zverev. Et bien dans cette 4e manche, il est en difficulté à nouveau sur son service. Zverev et balle de break pour Cobolli qui mène 40-15 face à Zverev. Et à nouveau, le public là qui encourage clairement Flavio. On entend des Flavio, non pas tellement des Sacha, le surnom d'Alexander Zverev. Allez, Zverev, est-ce qu'il va sortir un S au bon moment pour au moins sauver une balle de break? La balle qui part vite, qui part bien, il monte au filet et il la met directement dans le filet. Voilà, il est à nouveau breaké.
8: Et à nouveau, il le remet dedans.
7: Ouais.
8: C'est dingue, hein, parce que là, il a fait quand même des choix un peu hasardeux. On l'a vu se décaler. Il a fait un décalage inversé en tant que droitier. Il a été décalé pour jouer un revers là. 2 mètres dans ce, sur son côté droit.
7: Et donc il est mené 4 jeux à 3 dans cette manche. Scoboli qui est au service. C'est tout à l'heure je dis que c'est en courant alternatif. C'est vraiment en courant alternatif ce match. Et un peu crispant parce qu'on se dit il y a un joueur qui est en train de prendre le dessus ou des échanges qui sont en train d'être de bonne facture. Et puis tout d'un coup on a des fautes.
9: C'est très étrange parce qu'on a aussi une finale dame au début où il y a eu des services un peu ratés, des breaks. Et là, on a du mal à lire. Andreeva s'est vite détaché, hein,
8: mais là au bout de quasiment 4-7. Normalement, on peut considérer que les joueurs, ils sont complètement rentrés dans le match, que tout va bien, que voilà, la nervosité a été évacuée, qu'on délivre son meilleur tennis. Et non, là, il y a encore des fluctuances qui sont là, avec Cobolli qui en demandait pas tant, hein, parce qu'il lui a quand même aussi fait quelques cadeaux pour que l'Allemand débreake. Et puis là, c'est l'Allemand qui lui a fait quelques cadeaux pour que à nouveau il y ait le break.
9: Mais là, Cobolli, il se dit.
8: Il y a la place.
9: Il se dit,
8: il y a la place, en tout cas, pour pousser le match plus loin. Après, gagner pour lui, c'est encore un peu loin. Mais voilà, balle neuve pour l'Italien, pour éventuellement confirmer son break 4-3 dans la 4e manche.
7: Allez. Il réussit cette première balle de service et il tente de tromper sur son revers Zverev et ça marche. Il trompe là sur son revers Zverev. Allez, 15-0 pour Cobolli qui démarre bien ce jeu de service.
9: Deux droitiers, on rappelle, le revers à deux mains, mais pas la même taille. Et un service assez efficace de Cobolli.
7: De toute façon, les revers à une main, il n'y en a plus beaucoup sur le circuit. Je crois qu'il y a Diane Paris chez les filles qui fait des revers à une main. Et pas systématiquement.
9: Le revers de Cédric Pioline à une main, c'était un régal.
7: Et là, il a bénéficié, Cobolli, du filet. Et là, c'est trop long. Non, c'est bon. La balle est bonne de Zverev qui a ouvert le terrain. Mais Cobolli est là, il la rattrape. Amorti de Zverev. Est-ce que ça va y aller? Non, Cobolli qui est là. Et c'est à nouveau à Zverev de faire de monter au filet. Mais là, il a vu l'ouverture et hop. Petit mini passing suffisant pour recoller à 15 partout, 15 à dans ce...

0: dans ce jeu de service de Koboli.
1: Le cours Philippe Chatrier qui est très heureux puisque le match s'étire. 2h55, bientôt 3h de jeu. Ici à Roland-Garros, à Paris, pour ce tournoi du Grand Chelem. Sur la surface ocre, porte d'Auteuil.
0: Avec l'ombre là qui commence à apparaître. Ouais, l'ombre qui était sur les spectateurs côté gauche par rapport à Zverev et qui est en train maintenant d'arriver sur l'arbitre de chaise et qui va progressivement être sur le terrain. Donc ça peut jouer aussi un peu l'ombre quand elle s'installe ou pas
2: non,
0: moyen.
2: Non.
0: Bon, d'accord.
2: Normal. Non, franchement, ils sont habitués.
1: C'est bien envoyé par Rose. Zverev, et c'est dans le carré de service. Ouais. Il est plus sur le recul.
2: Oh là là.
1: Non, mais grosse faute de l'Italien.
2: Eh oui. Et attention, c'est l'Italien qui. Alors là, c'est vraiment. On peut considérer qu'on arrive dans une phase où les nerfs, on le voit bien, toutes ces balles ratées, hein, c'est beaucoup les nerfs. Ça s'échappe.
1: La finale de Roland-Garros Radio, officielle bien sûr de ce tournoi, c'est Europe 1. Et nous vous faisons vivre ce match en intégralité entre Koboli qui est au service et Zverev. Deux manches à une pour le géant allemand d'1m98, numéro 3 mondial. 24 titres remportés tout au long de sa carrière.
2: Ah, il aimerait bien avoir le 25e ici à Roland-Garros.
1: 31. Là, c'était un point important parce que sinon, c'était deux balles de break pour le joueur allemand. Et l'Italien qui vient récupérer et qui redonne la balle au ramasseur de balles de la tête. Il fait une petite tête. Bah, on sait qu'il aime le foot, hein, donc là, on voit qu'il a une
0: Cédric disait, dextérité de la tête. Le 25e titre, quand on y pense.
1: Mais c'est énorme.
0: Non, mais Djokovic, lui, c'est le 25e titre en grand chelem qu'il veut. Ouais, lui, c'est le 25e titre tout court, ce qui est déjà très bien. Mais bon, ça montre la différence de niveau quand même entre.
2: De palmarès, oui.
1: Non, mais c'est incroyable. Hein. Le tennis, on a des monstres sacrés qui nous ont régalé.
0: Et là,
2: elle a été mal tombée, mais
0: dans le terrain. On a quand même des échanges beaucoup plus longs. Mais là, il a voulu surprendre sur son revers Koboli et il la met dehors. Et
1: ça sera une balle de jeu hein, pour Koboli.
2: Il y a quand même de part et d'autre
0: beaucoup de déchets.
2: Cadeaux qui sont effectués.
1: Ici c'est la Dolce Vita pour Philippe Chatrier puisqu'on a des Flavio.
0: Mais quelques drapeaux allemands disséminés par-ci par-là dans les tribunes. Allez, Koboli.
2: Ils sont pas très vocales en tout cas.
0: Hein. Là il est monté au filet, il va se mâcher. Hey, est-ce qu'il va se faire lober? Non.
1: Il s'est fait lober.
0: Ouais, il a réussi
2: à boiser son smash.
0: La balle
1: c'est rare hein, parce que les lobes aujourd'hui c'est. Souvent, on a des joueurs qui arrivent à sauter très haut.
2: Oui, mais il l'avait là, c'est juste qu'il l'a mal.
0: Il a mal négocié.
2: Exécuté son coup qui est parti directement dans la bâche de fond de court.
1: Ce match, c'est un coup difficile hein, aussi. Hein. Il faut, évidemment, à ce niveau-là, on maîtrise ça parfaitement, mais vous êtes dans une école de tennis.
0: On vous dit toujours, montrez avec l'index.
2: Pointer
0: la balle.
1: Et c'est pas le service, je crois qu'il faut commencer comme ça. Je pense sur le contrôle de Zverev.
0: Allez.
2: Oh là, c'est loin.
1: Derrière le dos.
0: 40 partout dans ce jeu de service pour Koboli. Là, il va chercher le côté droit, j'imagine, Zverev. Il insiste, et là, c'est trop long. Dès qu'il essaie de trouver la ligne, là, la ligne, il la trouve avec 50 cm de débord, donc il ne la trouve pas.
1: Il dit c'est pas possible. Non, parce qu'il est capable hein, d'être régulier. Il est numéro 3 mondial, là, Cédric. Normalement, Zverev, capable d'être très régulier, de choisir son
2: terrain. Mais il faut qu'il prenne un petit peu de. Alors, c'est facile à dire, bien entendu, d'ici, mais de prendre un peu plus de marge en se disant je ne vais pas forcément faire le point sur ce coup-là, mais c'est l'enchaînement des coups. Hein. Nadal était un maître à ce jeu-là.
0: Attends, c'est de l'avantage et pour Koboli là qui a première balle de service, il l'a mis dans le mauvais carré de service. Autant dire qu'elle était ratée. Allez. Deuxième balle. Zverev qui va se faire surprendre parce qu'il a eu la ligne Koboli, il est monté au filet et voilà 5-3 en faveur de Koboli.
2: Il sait quand même le plus entreprenant, hein, l'Italien, même s'il fait des fautes, il y retourne et ça paye.
1: Zverev dans un instant au service, bientôt 3 heures de jeu ici sur le cours Philippe Chatrier dans cette finale de Roland-Garros que vous suivez en direct en intégralité sur Europe 1, radio officielle du tournoi parisien de Roland-Garros.
0: Allez, on fait un détour par le 15e arrondissement.
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3: Cédric Pioline, Cyril de la Morinerie, Axel May.
17: Et on joue depuis, on a passé les 3 heures de jeu, 6-1 pour Zverev dans la première manche, 6-4 pour Coboli, l'italien dans la deuxième manche, 6-4 dans la troisième pour Zverev. Il y a actuellement 5 jeux à 4 dans la quatrième manche. Pour Coboli, c'est lui qui est au service. Il a breaké 2 fois Zverev contre une seule fois perdu son service. Autrement dit, si Coboli gagne ce jeu de service, on aura une cinquième manche. Cédric Pioline, on imagine que il le sait, Coboli, ah oui. Et qu'il va là, voilà, il est en mode, je mets tout dans ce jeu de service.
2: Surtout bien démarrer, prendre de l'oxygène. Ouais.
17: Et là, des difficultés là, c'est quand même.
2: T'es pas loin, mais.
17: Zverev, il a son coup droit qui est pas le meilleur du monde, et Coboli, c'est son service hein, sur cette première balle. Mais quand l'échange commence à durer, au début c'était tout le temps Zverev qui s'imposait, et là c'est plus forcément le cas. Est-ce que c'est toujours là, on est sur une bataille de fond de cours, lequel des deux va changer de rythme ou faire un petit amorti en premier? Zverev qui est bien campé en fond de court. Il a eu un peu de mal hein, à remettre cette balle, Coboli.
2: Mais là, on sent la fébrilité hein, des deux côtés.
17: dont on parle depuis le début du match, mais qui en fait ne s'en va pas. Quoi. C'est ça qui est assez incroyable.
2: Il persiste. Ça sort pas très très bien de la raquette. C'est pas fluide. Et puis, on sent pas des schémas de jeu hyper offensifs pour se mettre en position.
17: On a eu 23 frappes, ouais. Sur ce...
2: Ouais. Toujours aussi peu de premières balles, mais ça, c'est vraiment embêtant, surtout à ce moment-là du match. Ouais. Et c'est reparti.
17: Et là, c'était bien joué de la part de...
1: sur la droite, là, dans le couloir. Et il a envoyé un exocet, un missile. Il serre le point gauche. Il a surtout demandé peut-être une serviette. On va voir. Il s'adressait à son camp.
2: Mais j'ai l'impression qu'il a les jambes un peu dures. Il n'arrête pas de les... voyez, hop, il n'arrête pas de...
17: Ce qui veut dire peut-être des crampes.
2: Je me demande, mais ça, c'est de la nervosité. Hein. C'est pas à 3 heures. Il fait pas chaud, 3 heures de jeu.
17: On se rappelle des crampes d'Alcaraz face à Djokovic. Ouais. En attendant, Coboli, il est mené 30-0 sur son service. Je me répète pour la 50e fois depuis le début du match, mais la première balle est faute. Allez. Et on sent quand même peut-être davantage une attitude davantage offensive sur cette fin de set de la part de Zverev. Il a voulu la ligne encore trop gourmand et alors là ça c'était pas de 50 cm mais enfin c'était quand même de quelques centimètres faute.
2: Ouais, mais il a un peu mal aux pattes et comme il fait un peu ça sur les deux jambe droite jambe gauche mais un peu plus jambe gauche quand même. Est-ce qu'il y a un début de crampe, est-ce que il s'est fait mal, je serais étonné. On n'a rien vu de spécial. Plutôt la nervosité qui fait son travail insidieux. Et Axel, première balle.
17: Faute de la part de Coboli. C'est le pauvre.
2: Petite deuxième.
1: Il va se faire déborder.
17: Je pense que là, il va bien.
2: Il prend la bande.
1: Et ça va dehors.
2: Là, on est en train de rentrer dans une forme de dramaturgie, tranquillement.
1: Ouais. 31 entre Coboli et Zverev. 5-4 pour Fabien Coboli. Service Coboli.
2: Si Zverev a des crampes alors qu'on va démarrer potentiellement...
1: C'est très étrange, un quatrième set.
2: Un cinquième set,
1: effectivement, on est dans le quatrième. Et le cinquième, enfin, tend les bras, 3h07 de jeu.
2: Là, ce serait la cata pour lui, évidemment.
1: Peut-être qu'il y aura un kiné qui passera par le court Philippe Chétrier.
17: Ouais, en plus, il se met à très bien servir sur cette première balle à Coboli. Zverev là qui décroise son revers. Et là.
2: C'est qui est beaucoup plus offensif et ça paye pour s'offrir une balle de 5 partout.
1: Ouais, et pour débreaker, après avoir été breaké.
17: Après avoir débreaké.
2: On en perd son latin. Ouais.
17: Allez, on est à nouveau sur. Là, on est sur cette fameuse ligne de crête qui tout à l'heure a fait pencher le troisième set en faveur de Zverev. Et là, est-ce que le jeu et peut-être le set de quel côté va-t-il tomber, pencher?
1: À côté sera une deuxième.
2: C'est pas payé hein, parce qu'elle est vraiment juste à côté celle-ci. Elle a tenté l'ace.
17: L'ace extérieur à 200 à l'heure.
2: Il prend la ligne
1: 5 partout. Il a débreaké Alexander Zverev.
2: Mais plus offensif, hein.
1: Ouais, il y avait un peu de danger, hein, parce que c'est un revers long de ligne. Ouais. Faut quand même la mettre, hein, et elle a blanchi la ligne.
2: Alors qu'il a été prendre un petit quelque chose.
1: C'est ça que parce qu'il a fait signe et qu'est-ce qu'il a été prendre.
2: Je sais pas si c'est quelqu'un de son. C'est quelqu'un de son équipe, hein.
17: Là, j'ai mes jumelles, c'est de voir, il a pris...
1: Il mange quelque chose.
17: Il mange quelque chose.
2: Ouais, il a peut-être son...
1: une glycémie, peut-être qu'il a, vous savez, non, avec,
2: il faut boire un petit coup. Il faut boire un petit coup parce que ça doit être sec là.
1: Ouais. Il a peut-être besoin de sucre. Hein. Vous savez, c'est très difficile de gérer quand on est diabétique.
17: Il y a l'arbitre de chaise à qui lui parle. Ils échangent rapidement. La petite gourde.
1: Ouais, qui dit d'être rapide hein, parce que normalement on n'a pas le droit de.
17: Roland Garros.
2: Ouais, bon, allez, on va dire que c'est pas le même traitement. Sur le central, encore plus sur le central en finale que sur le court 18.
1: Ouais. Allez, Alexander Zverev au service. 5 partout, finale de Roland Garros. Vous êtes sur Europe 1.
2: Est-ce qu'il va y avoir à nouveau une surprise? Ou est-ce qu'il va réussir à confirmer son débreak pour prendre l'avantage dans cette fin de quatrième manche?
1: Parce qu'il a perdu deux fois son service. Hein.
2: Deux fois.
1: Ouais, donc. Ah, voilà. Qu'est-ce qui se passe?
2: Mais je crois qu'il lui a mis un avertissement.
1: Un avertissement pour manque de.
2: Ouais, mais là, c'est. Franchement, ça sert à rien. C'est,
1: Il était pas content. Hein.
2: Non, mais ça sert à rien. C'est ridicule.
1: Il faut qu'il se remette dans le match, hein, c'est sûr.
17: Allez. Grande.
2: Grosse première.
17: Grosse première, mais qui est remise comme il le peut dans le.
2: Ouh là là là là là là.
1: Match.
2: Il fallait le décocher celui-là, hein, parce que franchement, il était 2-3 mètres derrière la ligne et il a fait un smash gagnant. Magnifique.
17: Et qui est arrivé sur la ligne. Ouais. Donc il a eu de la chance, mais c'était un.
2: Magnifique, magnifique.
17: Là, c'est premier service, retour comme il le peut.
1: C'est un signe. Cédric Pioline, c'est un signe parce que réussir ce genre de coup, il a peut-être été un petit peu énervé par l'arbitre, ça a peut-être permis.
2: Si on se met à croire au signe.
17: Ouais. Voilà. Et là, il est monté à la volée. Petite. Est-ce qu'il va se faire? Non, c'était un petit échange de volée, comme on les aime. Kovoli qui arrive, mais il remet
2: rien,
17: sur la raquette.
2: Vous avez vu, il n'exprime rien. Enfin, c'est quand même un moment crucial du match. Ouais. Rien, il retourne tranquillement, demander la balle au ramasseur, alors qu'il a fait d'abord un superbe point. Pour mener 30-0.
1: Pas encore à son box. Il y a de la tension. Allez, change entre les deux. Kovoli, Zverev. Kovoli fait faute. Il va y avoir un 40-0. Il va servir.
2: 40-0 pour mener 6-5 dans cette quatrième manche et être en ballotage extrêmement favorable.
17: Et là, le public, est-ce qu'il. Non, il n'a pas dit, il a juste dit popopopopopo, mais ouais, il n'a pas dit Alexander.
2: non, mais il leur demande rien, donc il est. Bah oui, il demande rien, donc il dit ça.
17: Allez. 40-0, Zverev, grosse première balle.
2: Ce bon retour à chaque fois, là, sur le coup droit.
17: On n'a pas eu l'impression qu'il a mis toute son énergie pour récupérer le retour de Kovoli. Hein.
2: Non, mais il a. Alors, il gère plutôt bien ce moment, mais il a un coup de mou, hein, le Sacha, là. Donc.
17: Là, c'est Flavio hein, qu'on entend toujours de la part du public. On entend quelques petits Sacha.
2: Timide.
17: Voilà. Allez, est-ce qu'il va réussir à conclure? Non. Il a touché le filet. Premier service. Et l'ombre qui maintenant est à la moitié du terrain. C'est-à-dire que Zverev, quand il s'est rayé dans l'ombre, et Kovoli, il est au soleil. Mais vous me dites, ça gêne pas tellement, ça change pas grand-chose pour les joueurs.
2: Non, ils sont habitués. Hein. L'œil s'adapte en fait et aux conditions.
17: Allez. Il est bien parti.
2: Ouais.
17: Là, il va avoir le temps d'armer son coup droit. Et Kovoli a vraiment du mal à renvoyer la balle. Un smash.
1: Aïe, aïe, aïe. Le smash.
2: Il était tout fait, le point. Il était tout fait pour se détacher à 6-5. Ça peut arriver, mais encore une fois, pas à ce moment-là. Ouais. Il a été un peu statique.
1: Est-ce qu'il a un coup de mou? Qu'est-ce qui peut se passer, Cédric Pioline?
2: Oui, il a dû avoir un coup de mou, puisqu'il a demandé un petit quelque chose à. Est-ce que c'est du sucre? Est-ce que c'est son taux de glycémie? Est-ce que c'est la fatigue, tout simplement, la nervosité? Allez savoir, mais en tout cas, il se passe quelque chose, c'est sûr.
1: Ouais, c'est
2: oui, mais contesté.
17: Contesté. Donc là, il n'est pas content, Zverev, il dit.
1: Non, c'est bon, il dit qu'il y a des touchés. Hein. Il y a point, il y a jeu. Hein.
17: Attendez, on va essayer de monter un peu le niveau de l'arbitre.
1: Il y a des sifflets là sur Koboli qui conteste.
17: Koboli conteste, l'arbitre.
2: Confirmé.
17: Non, on ne démarre pas.
1: Je dirais F1. Donc là,
2: le
1: grosse
2: public,
1: pression
2: le
1: sur Koboli.
2: Hein. Va s'y mettre, je pense. Là. Ouais.
1: 6-5 en faveur de Zverev. Ainsi, il break, il remporte le set et il gagne. Zverev. Donc là, on va vivre le moment le plus important de ce match dans quelques instants.
17: Avec, regardez, il y a un soigneur là qui vient voir le kiné peut-être qui vient voir Zverev et qui vient le.
1: Bah, c'est les jambes,
17: les cuisses.
1: Alors c'est la cuisse droite, Cédric Pioline.
2: Alors cette fois c'est la droite parce que tout à l'heure, je pense que c'est des crampes.
17: Ouais. Sachant que la règle c'est qu'on peut faire venir le kiné pour il peut vous toucher, vous palper un peu, mais ça peut pas. Voilà, on peut.
2: Alors la règle c'est que les crampes ne sont pas considérées comme une blessure. Et que donc on ne peut pas arrêter le jeu pour cela,
17: mais,
2: contrairement à une blessure.
17: Mais lorsqu'il y a l'échange de côté, le kiné peut venir et vous masser un petit peu, mais
2: pendant le temps
17: réglementaire.
2: Du changement de côté, mais pas au-delà. Ouais. Et la nouvelle règle depuis maintenant pas mal d'années, c'est que le kiné est toujours accompagné du médecin en fait sur le court.
17: D'accord. Allez. Là,
2: c'était rapide hein, parce qu'une minute ça passe quand même très très vite.
17: Il gagne un peu de temps. Zverev il est encore assis, il boit. Ouais. Koboli il est déjà en place là, il est prêt à servir. L'expérience peut-être de Zverev qui se dit allez.
2: Oui, il a raison de jouer la montre et de gagner les 10-15 secondes nécessaires en se disant allez, potentiellement j'ai 4 points à gagner pour.
17: Même si c'est sur le service de Koboli, c'est quand même pas. Voilà, c'est.
2: Ouais, bien servi.
17: Un S, 15-0.
2: Ah, il fait du bien celui-là, hein,
17: Koboli, ouais.
2: Pour démarrer le jeu.
17: Il avait conclu son jeu précédent, Zverev, sur un S, et Koboli ouvre son jeu de service par un S. Et celui-là, il n'est pas du tout contesté. Hein. Allez, peut-être 30-0. Si jamais il y a 6 partout, on ira au tie-break. Bon. Il ne peut pas faire des premières balles à tous les coups, notre ami Flavio Koboli. Allez, il va, hop, service, dans le carré, et beaucoup trop loin ce retour de la part de Zverev, 30-0.
1: Ouais, 30-0 effectivement, 6-5, Koboli qui va peut-être confirmer son jeu de service, et on aurait un tie-break peut-être dans quelques minutes, ici dans cette finale de Roland-Garros, 3h17.
2: On aimerait bien d'ailleurs.
1: Ouais, ça pourrait être assez sympathique. Avec une grosse pression quand même sur Koboli hein, parce qu'il a un set de retard.
17: Ouais. Là, il est. Ah, oh, c'est bien joué.
1: Mal joué, mais Zverev va perdre le point, 40-0. Là, ça s'est joué au filet.
2: Ouais, là, c'était.
1: Il avait pourtant
2: improbable.
1: La balle. Hein. Et il a mis le point dans la balle dans la raquette.
2: Ah, il s'est trompé de côté. Il s'est trompé de côté. Et... Koboli a été vigilant. 40-0 pour 3 balles de tie-break, comme vous le disiez, Cyril.
17: Allez, moi je dis qu'on va au tie-break là. Allez, avec un S. Deux S il a sorti là dans ce jeu. C'est la première fois depuis le début de la partie qu'il arrive à faire deux S sur son jeu de service. Koboli, 6 jeux partout. Je rappelle. Allez Cyril, rappelez-nous le principe du tie-break. C'est pas le super tie-break là, c'est le premier à 7 points.
1: Oui, c'est le premier à 7 points. Et c'est pas le super tie-break qui est le premier à 10 points.
17: Voilà. Avec deux points, et il faut qu'il y ait deux points d'écart.
2: Deux points d'écart, exactement.
17: Et
2: allez.
17: Et donc là, Zverev va servir une fois. Parce qu'ensuite, évidemment, on échange les jeux de service.
2: Allez, chaque point est important dans un tie-break, surtout au début.
17: Et là, ce petit jeu-là, c'est moins le cas, mais qui était imbattable, c'est Djokovic. Quand on était au tie-break, vous saviez que face à lui, vous alliez perdre. C'est moins le cas là depuis. En même temps, il approche. Il a eu 39 ans là pendant au début de ce Roland-Garros. L'ancien numéro 1 mondial qui est encore numéro 4. Allez, Zverev.
1: Premier service.
17: Premier service
1: pour Koboli. Hein.
17: Ouais, qui est bien fait. Mais Koboli, ça se passe démonter. Hein. Il rentre aussi, il rend coup pour coup. Il rentre dans le terrain. Non, il est. Non, il a fait le pot,
1: c'est beau, ça.
17: C'était bien joué, mais il va pouvoir se faire aligner côté sur cette volée. Est-ce que.
2: Oh là là,
1: Alex Rubin de Koboli qui va gagner ce point. Et Zverev n'est pas content, il va parler à l'arbitre. Cédric.
2: Je ne sais pas pourquoi il n'est pas content d'ailleurs, mais En tout cas,
17: il a peut-être entendu faute, quelque chose comme ça, non? Ça l'aurait déconcentré. En tout cas, il perd l'engagement.
2: Il avait le point qui était quasiment fait.
17: Et là, on a eu
2: quel passing de Koboli en bout de course.
1: Ah, c'est sublime.
17: Il a des échanges sur le cours,
1: puis entre terre battue.
2: Grand écart.
1: Hop. C'est beau ça. Donc deux services pour Koboli. Il y a déjà un point en faveur de l'Italien. Numéro 14 mondial face au numéro 3 mondial. Aucun titre à Roland-Garros pour les deux hommes. Et de 7-1 pour Zverev.
2: Ouais.
1: Encore 6 points marqués pour remporter ce set. Deuxième service est dans le filet.
2: La tension est là.
17: Alors la finale n'est pas encore terminée, mais ce qu'on peut quand même dire, c'est que le niveau de jeu qui a été présenté par les joueurs était trop inconstant pour qu'on puisse qualifier cette finale
2: de moment exceptionnel.
17: Pour qu'on puisse la qualifier de moment exceptionnel. Et j'ai dit, elle n'est pas finie. Mais
2: attendez, peut-être qu'on va basculer dans l'exceptionnel.
17: Dans l'irrationnel.
2: Ouais, ou dans l'irrationnel, mais.
17: Mais il y a quand même beaucoup de fautes directes.
1: Cette finale. Ouais. Attention, c'est quand même pour les deux hommes un moment très particulier. 29 ans, c'est vrai que le rappeler pour Zverev qui n'a jamais remporté de grand chelem alors qu'il est depuis 10 ans au plus haut niveau, au sommet. Et pour Koboli, c'est la grosse surprise, hein. C'est la grosse cote en Italie puisque Sinner a été éliminé prématurément dans ce tournoi. On est dans le tie-break, hein, pour ceux qui nous rejoignent. 2-7-1 pour Alexander Zverev. Koboli veut recoller dans ce match. Les deux hommes ont perdu leur service dans ce tie-break.
17: Ouais. Et on va voir lequel, parce que c'est comme ça s'est joué les derniers points, lequel va monter au filet en premier.
1: Il a un peu glissé de rêve sur son revers.
17: Ouais. L'échange de fond de court. C'est revers, coup droit.
1: Accès un peu de rêve face au coup droit. Ouais. Il avance dans le court sur le revers. Ouais. Il monte à la volée.
17: Ouais, c'est bien joué là.
1: Mais ça va pas aller, il a monté le filet.
2: Oh là là là là.
1: Empêcher Koboli de marquer le point. Ouais.
2: Incroyable encore. Et là, c'est Zverev, hein, qui a pris sa chance et qui a été récompensé.
18: 2-1. Zverev.
2: Et qui, mine de rien, pour l'instant, aucun des deux joueurs n'a gagné un point sur son service, puisque Zverev a perdu le premier. Et là, Koboli, les deux, comme on dit, c'est un. Alors, en tie break, on dit que c'est un mini break. Puisque maintenant, 2-1 et service, deux services pour Zverev. Avec le public qui se manifeste.
17: Ouais, qui dit Flavio quand même. Mais là, je vois trois Allemands qui ont le drapeau et qui sont en train d'essayer de crier dans la foule.
2: C'est un peu plus partagé. C'est un peu plus partagé quand même.
18: Merci.
2: Légèrement.
1: Service VRF, deux services pour lui dans le tie-break. Vous êtes sur Europe 1, radio officielle de Roland-Garros, c'est la finale.
17: Non, c'est mal parti. Filet. Deuxième balle de service pour Zverev. Il va prendre son temps, se reconcentrer.
2: Attention, parce qu'il peut être nerveux, hein, en deuxième balle, même s'il a beaucoup progressé sur ce coup. On l'a vu tout à l'heure. Pas une grosse deuxième.
17: 151 à l'heure.
2: Et on repart.
17: Et là, c'était un peu gourmand. J'ai cru que c'était dehors, mais c'était sur la ligne. Ça a touché la ligne de fond de court. Koboli a essayé d'accélérer, mais c'est Zverev. Il veut jouer avec la ligne, mais attention, ça ne lui a pas toujours porté chance, hein, depuis le début de cette finale.
2: Là,
17: c'était à limite dehors encore. Mais c'est lui là qui prend le jeu à son compte. Il fait amorti. Est-ce que il va y aller? Ouais, il va y aller, mais ensuite il ne pourra pas être partout tout le temps. Il a touché la balle, Koboli, mais elle a été dans le filet. Voilà.
2: Deux lignes touchées là pendant ce point. Mais Zverev, voilà, c'est ça qu'il faut qu'il fasse, qu'il prenne le jeu à son compte.
18: 3-1.
2: Comment il s'est appliqué là pour glisser ce revers dans la ligne.
17: Allez, s'il gagne ce point,
2: il aura une belle avance.
1: Et il se rapproche de la Coupe des Mousquetaires, attention, hein, parce qu'il a 2-7 3-7 gagnants.
2: Ça peut aller très vite. Hein,
17: on l'a vu tout à l'heure, à deux reprises, le match s'est inversé, une fois pour Zverev, une fois pour Koboli, sur cette fameuse ligne de crête. Zverev. Dans le filet. Sa deuxième balle.
1: C'est un moment très important dans cette finale de Roland-Garros que vous suivez en direct sur Europe 1, en intégralité évidemment. Zverev Koboli, et Zverev est aux manettes là, en train de servir.
2: Zverev.
1: Ouais.
17: Là, il s'est appliqué. On entend les...
2: Ouais, bien joué.
17: Il a les tentatives de débordement et qui a marché sur son revers de la part de Koboli. Zverev qui renvoie dehors.
2: Son coup favori, le coup droit décroisé. Et mini break effacé. 3-2 toujours pour Zverev, mais avec deux services à venir pour l'Italien. Essayer déjà de recoller à 3 partout. Et les joueurs changeront de côté.
17: Mais on voit du côté là les photographes, ils sont tous arrivés. Certains se sont dit attention, c'est peut-être la fin du match. Et si jamais il y a le 5e set, on va voir la tribune des photographes qui va se vider jusqu'à pour un petit moment.
1: Il est au service.
17: Service, ça sort, 3 partout. Quand vous avez une première balle, c'est toujours tout de suite plus facile.
1: Donc on va changer de côté.
2: Oui, changement de côté.
1: Cédric.
2: Ce qui permet au passage de boire une petite gorgée.
1: Est-ce qu'il mange quelque chose?
2: Ouais. À nouveau, je pense qu'il.
1: Il mange un truc. Hein. Donc là, il y a très clairement, c'est des petites pastilles qui sont dans un petit panier, je crois, qui sont sur sa chaise, à côté de sa chaise. Il est en train de. Il a la serviette, Alexandre Zverev. Alors Koboli, c'est vrai qu'il est déjà positionné pour servir.
2: Ah oui. Bah lui, il est. C'est vrai qu'il est plus en. Comment dire ça? En énergie, d'une certaine manière. Et il prend bien son temps là, Zverev. Là, c'est quand même. Là, c'est un peu limite, hein, parce que normalement, on n'est pas censé s'arrêter.
1: S'il a un deuxième avertissement, il se passe quoi?
2: Deuxième. Alors, parce que là, il a eu un avertissement pour dépassement de temps, mais au service.
1: Ah oui.
2: Donc, il faudrait qu'il ait un deuxième. Deuxième. Je crois que c'est au troisième. Il perdrait sa première balle, je crois. Il y a quelque chose comme ça. Je vous avoue, je connais pas ça par cœur.
1: C'est tellement rare.
17: Koboli. Et il prend l'avantage.
2: Allez, 3-1 service Zverev. On passe à 4-3 Koboli. Ça peut aller vite dans un tie break. Il faut être hyper concentré.
17: Et sur cette gestuelle, on voit Koboli qui sert régulièrement le point et Zverev qui est beaucoup plus éteint. Mais même j'ai. Il s'est pas tellement énervé dans ce match comme on peut le voir sur d'autres rencontres. Il est assez neutre.
2: Oui, mais trop.
17: Trop, ouais. Un peu apathique, pardon.
2: Oui, mais trop. Il faut, encore une fois, il faut aller gagner ce match. Et là, c'est maintenant. Là, il y a quelques points où il peut faire l'effort pour.
1: C'est bien servi. Non, c'est faute. Ouais. Ça sort dehors.
17: Ouais, là, il va quand même vérifier, mais il n'a pas trop de doutes. Allez.
1: Deuxième service, 4-3.
2: Deuxième service qui n'est pas facile. Hein. Je serais quand même. De voir quelle option il va prendre. Est-ce qu'il va.
1: Ouais, parce qu'il peut faire 5 ans, ça va vite. Hein,
2: ouais. Est-ce qu'il va le travailler ou est-ce qu'il va l'appuyer? Moi, je pense qu'il va le travailler. Pas prendre de risques. Voilà.
1: Faute.
17: Alors là, il vient demander. C'était sur le coin extérieur.
2: Aïe, quel mauvais. Mauvaise double faute.
1: Ouais, vous l'aviez vu en plus, c'est parce que vous étiez en train de vous demander comment il va là.
2: Il a voulu assurer et finalement.
17: Ça fait 5-3 pour Koboli là. Attention.
2: Il met 3-1. Il y a 3 minutes, il met 3-1. Et le voilà en très mauvaise posture dans ce tie-break.
17: Allez, est-ce qu'il va nous sortir un gros service? Il était gros, mais pas du tout monstrueux.
1: Et là, ça va faire du 5-4.
17: Heureusement pour lui que c'est sorti, hein, parce que sinon il se serait fait.
2: Alors théoriquement, l'Italien gagne ses deux points de service, ça fait 7.
17: Ouais.
2: Mais ça, c'est de la théorie. Maintenant, on va voir, parce que, comme l'a si souvent dit Axel, au niveau de son pourcentage de première balle, c'était pas extraordinaire. Depuis, on était à peine un peu plus d'un sur deux. Service dedans, donc c'est vraiment le moment où il faudrait que ça passe. Hein.
17: Allez,
1: à 2 points, donc de remporter la 4e manche. C'est là que
17: l'idée nous amener à un 5e set.
2: Il n'a jamais fait autant rebondir la balle.
1: Le plus de temps est dépassé, non, encore 5 secondes. Bonne première.
17: C'est bien
1: envoyé par Zverev. Il est amorti. Sublime.
2: Bien touché.
1: Et voilà, il va s'offrir 2 balles de 7. Notre ami Koboli. En tout cas, ce sera une première sur son service. 6-4.
2: Et ben, qui l'eût cru ?
18: 6-4 Cowboy.
2: Ah, quand il a mené 3-1, on se disait que ça allait partir dans le sens de l'Allemand. Et ben non. On n'est pas un rebondissement près dans cette finale, avec le public qui s'implique de plus en plus. Ouais.
1: C'est un point très très important en direct sur Europe 1, bientôt 19h. Roland Garros, 3h30 de jeu, Koboli au service.
17: Ouais, c'est très très bien servi, il monte à la volée.
2: Oh là là,
17: il la rate, et là on voit des supporters italiens qui se prennent dans les bras, qui se prennent la tête, qui disent mais comment il a pu faire ça.
2: Oh là, il a sauté trop tôt.
17: Comment il a pu faire ça?
2: Il a sauté trop tôt.
1: Il
2: avec
1: a cru
2: ce...
1: que c'était bon.
2: Ah là là là là.
1: Bon, il reste une quel... mais sur le service de l'Allemagne.
2: Ah non, mais là, quel ratage. Et d'ailleurs, on voit nous le ralenti avec les yeux ahuris de Koboli en se disant mais comment j'ai pu rater ça.
17: Enfin, ils en ont quand même beaucoup raté. Hein. Les deux là, des balles qui semblaient quand même relativement faciles, que ça soit parfois des smash, parfois des.
2: Ah, celle-là,
17: mais celle-là, il va s'en vouloir, je pense.
2: Hein. Il va y repenser longtemps. Hein.
17: Il
2: paume le match là.
17: Alors,
2: mais bon.
17: Il a quand même encore.
2: Une balle de 7.
17: Une balle de 7, mais c'est Zverev qui est au service. Donc ça serait bien vu pour Zverev qu'il sorte un S. Ça fait un petit moment qu'il n'en a pas servi. Et là, non.
2: C'est
1: relancé.
2: La nervosité. Hein, on est à 50 mètres de Zverev, mais on la sent d'ici. Il me stresse, moi, mais rien de le regarder, il me stresse.
17: Allez, on va entendre la balle rebondir. Le cri de Zverev quand il va taper dans la balle, elle est bien, bien tirée.
2: Ouf, c'est petit ça, ouais, tout petit coup droit.
17: Est-ce qu'il va en profiter ? Zverev là qui tente de déborder.
2: Oh
17: ouais.
1: C'est le 7, le quatrième set remporté par Koboli sur un coup droit long ligne exceptionnel. L'Allemand a joué petit bras et lui Koboli, Dolce Vita, enfin c'est non, surtout la Forza Italia de 7 partout, finale de Roland Garros.
2: Allez, sur
17: Europe 1. Un détour par la rue des Cévennes et on revient ici pour le cinquième set.
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17: Sur Europe 1 et 3 minutes.
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17: Eh oui, nous revoici ici à Roland-Garros sur le court central. Il y a quelques minutes, on s'était dit, ça se trouve, ça sera la fin du match. On verra qui a remporté la Coupe de Mousquetaire. En l'occurrence, si Zverev avait gagné ce quatrième set, c'est lui qui aurait remporté la Coupe des Mousquetaires. Mais Flavio Cobolli, l'Italien, ne s'est pas laissé impressionner. Il a remporté au tie-break au bout de 77 minutes cette manche, quatrième manche, 16 de la 6. Je vous redonne le score global. 6-1 pour Zverev dans la première manche en 39 minutes. 6-4 dans la deuxième manche pour Cobolli en 54 minutes. 6-4 pour Zverev dans la troisième manche en 46 minutes. Et donc 7 jeux à 6. Et là, le timing vient d'être revu un petit peu à la hausse. C'est 78 minutes précisément qu'a duré cette quatrième manche. Autrement dit, après 3h et 37 minutes de match, ce n'est pas terminé. On va avoir un cinquième set. Zverev qui est déjà sur le court. Cobolli, lui, qui était sorti au vestiaire. Il fait juste son retour sur ce court Philippe Châtrier. Vous venez d'entendre le speaker qui annonce la reprise. Le public qui en avait profité pour aller se restaurer ou soulager, comme on dit, un besoin naturel est en train de revenir.
2: De rentrer dans toutes ces têtes.
17: Allez, mais là, qu'est-ce que je voulais que je vous dise, mon cher Cyril Radé,
2: 38 de jeu, c'est juste une finale encore une fois totalement renversante, puisque Alexander Zverev, on pensait qu'il avait le match en main dû à ce premier set remporté 6-1, à son expérience et son niveau de jeu. Il est troisième joueur mondial, 24 titres, on le rappelle pour lui. Et puis ensuite, eh bien, la deuxième manche en faveur de l'Italien, la troisième, Zverev l'a remporté 6-4 et donc 7-6 dans la quatrième manche, cinquième manche décisive. Et si on arrive à 6 partout, il y aura un super tie-break. On en parlait tout à l'heure. Les échanges sont recommencés sur le court Philippe Châtrier après 3h38 de jeu. Sur Europe 1, radio officielle de Roland Garros, Flavio Cobolli est au service et il vient de perdre ce premier point, 0-15. Le service, c'est vraiment une arme importante dans cette journée, puisque Alexander Zverev pensait qu'il était un peu plus habile au service, qui est
1: vraiment le cas, hein, c'est son jeu, c'est ce qui s'est passé. Mais en revanche, Koboli a haussé son niveau de jeu sur ce service, notamment en première balle, ce qui lui a aussi permis de mettre l'Allemand en difficulté. Et là, des échanges vraiment de fond de cours. Zverev fait dépasser, ça va être dans le filet et revient à hauteur de l'Allemand, Flavio Koboli, dans cette cinquième manche. 15 à, on le rappelle, donc vous êtes sur Europe 1 depuis 14h, Axel May.
9: Oui, il y a eu une heure pour la mise en route ensemble, émission d'avant-match, et depuis 3h39, plus 7 heures d'avant-match, on suit cette finale. L'ombre au moment où je vous parle, gagné l'ensemble du cours Philippe Châtrier. Il y a uniquement une partie des tribunes plus élevées qui sont encore sous le soleil. La température, alors là, comme on est depuis le début dans la cabine, je ne m'en rends pas trop compte. Nous, dans la cabine, il fait relativement chaud, mais quand je regarde le public, certains ont sorti quand même la petite veste. Et à nouveau, vous entendez ces coups, ces échanges qui durent. On a eu plusieurs fois des échanges à plus de 20 ou quasiment 25 frappes. Et là, c'est Koboli, quand c'est souvent le cas. Quand les échanges sont en fond de cours, c'est Koboli qui fait la faute. Mais quand il essaie de réduire l'échange et de monter au filet, c'est Zverev qui commet l'erreur. Allez, 30-15. Pour Zverev sur le service de Koboli. Donc si on veut respecter la logique arbitrale, il faudrait que je dise 15-30. Mais ce que vous avez compris, c'est que c'est en ce début de tout début de cinquième manche, Koboli qui est au service et qui va tenter de recoller à 30 partout. Koboli, cette balle, première balle là qui est bien partie, et il a tenté de déborder sur son côté gauche Alexander Zverev, sur son côté droit il monte à la volée, il va sans doute faire un smash, mais pour Zverev, ça passe et il va être passing, ouais. Passing, c'est passé. Zverev est venu, il a d'un petit passing trompé Koboli et il mène 40 à 15, 15-40.
1: Ouais, c'est une configuration qu'on revoit souvent dans cette partie où l'Italien fait un amorti, l'Allemand avance au filet. Et pour le moment, quand on joue sur le revers de l'Allemand dans le petit carré de service, il s'en sort très très bien. Il arrive à jouer même à une main et à la couper cette balle. C'était long de la ligne. Et rien à faire, donc en glissant, avec une très très belle glissade à la Rafael Nadal. 30-40. Voilà, 30-40. Flavio Koboli, quand même, qui est mis sur le recouloir et sous pression, puisqu'il y a encore une balle de break à sauver dans le début de ce cinquième set, dans cette finale de Roland-Garros que vous suivez en direct en intégralité sur Europe 1 Radio officielle de cette édition 2026.
9: Sachant que les breaks, il n'y en a pas eu tant que ça. Il y en a eu un dans la première manche en faveur de Zverev, un en faveur de Koboli dans la deuxième manche, puis trois, dont deux pour Koboli dans la quatrième manche. C'est ça. Et là, on est dans cette cinquième manche. Attention à ne pas faire une double faute pour Koboli. Il en a déjà commise plusieurs, hein, double faute. Flavio Koboli, deuxième balle de service dans le petit carré. Et Zverev là qui prépare son revers à deux mains, il a à nouveau le temps de le préparer, mais dans le filet, 40.
1: Encore une fois sauvé par Koboli. Cédric Pioli, on sent que les balles de break, quand tout à l'heure il y avait eu trois balles de break, hein, l'Allemand, et Koboli avait réussi à les sauver, donc il maîtrise ses émotions, l'Italien.
2: Il n'y a quand même pas eu beaucoup de circonstances où l'Allemand a vraiment converti la balle de break,
1: ouais.
2: Parce qu'il en a eu un certain nombre et à chaque fois ça a été plutôt sur une faute de l'Italien, donc on ne sait pas du tout où est-ce qu'il va partir ce cinquième set. Enfin là, franchement, c'est dur, c'est vraiment dur à lire.
9: Avec là, on sent quand même en ce début de set Koboli plus entreprenant, plus agressif que voilà. Vous entendez ces cris de Koboli, cette rage en fait qu'il exprime en frappant la balle. Là, il a tenté la ligne, c'est presque passé, mais pas suffisamment pour tromper la vigilance de Zverev. Là, c'était un petit
2: nouvelle
9: peu long.
2: Faute.
9: Voilà, nouvelle faute. Et l'avantage est pour Zverev, qui a moyen à nouveau de breaker. Troisième balle de break dans ce cinquième set pour Zverev. Et quand je parlais tout à l'heure des breaks, évidemment, dans la première manche, il y en a eu beaucoup plus en faveur de Zverev, puisqu'il a remporté la première manche 6-1.
1: Oui, mais là, c'était dans ce quatrième set où effectivement l'Allemand. Il y a eu des breaks, et on a senti l'Allemand un peu plus fragile. Et pour cause, puisqu'il a perdu ce tie-break 7-5. Allez, ça a été bien joué par l'Italien.
2: Allez,
1: et sauf qu'il va mettre cette balle juste dehors en liftant son coup droit. pas content du tout. Il perd son jeu de service dans le début de cette cinquième manche. Alexander Zverev a l'occasion de mener 2 à 0 dans quelques minutes. 1-0 en faveur Cédric Pioline de l'Allemand.
2: Oui, bah on... où ça va partir. Ouais. Dès qu'il y en a un qui prend l'avantage, on a l'impression que c'est bon, il va aller au bout et puis non. Donc là, voilà, break d'entrée, mais bon, le chemin est encore extrêmement long et.
17: Et surtout, on verra si Zverev, qui avant le set était un peu fatigué, s'est fait masser, s'il a retrouvé toute son énergie. On verra ça après la pause publicitaire.
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17: Et une finale qu'on a commencé à l'heure du café et qu'on termine à l'heure de l'apéritif. Et elle n'est pas encore terminée. Excellent sur cette S de Zverev. Non, Koboli, pardon. Koboli, là, du coup, j'étais perturbé par ce que j'étais en train de dire.
1: Et c'était très très bien votre
17: introduction. C'était très bien.
1: La suite, c'est Cédric, vous variez à chaque fois. Ouais. Pour les plus.
2: En attendant, deux doubles fautes de suite de Zverev pour être à 0-30 alors qu'il avait fait le break juste avant.
17: Dans cette cinquième et dernière manche. Allez, Zverev qui.
1: Pourtant, c'est son point fort le service.
17: Ouais, mais. Koboli a la balle était sur le filet et elle est tombée limite sur la ligne, mais je pense côté extérieur quand même.
1: L'extérieur dans le couloir, côté du logo là.
2: Allez, 15-30.
17: Mais ce qui est dingue, c'est que même Zverev sur son service, alors il passe beaucoup plus de premières balles que Koboli, mais. Il est loin d'être impérial.
2: Oui, mais pour le coup, là, vraiment, à 3h47 de jeu, on peut se dire qu'il y a naturellement une fatigue. Et pousser sur les jambes au service devient de plus en plus difficile. Hein. C'est comme un gros bébé, hein, le Zverev, à 90 kilos quasiment.
1: 8 doubles fautes hein, pour Alexander Zverev.
2: Mais il revient à hauteur. 30 partout.
1: 30 partout, effectivement. 8 doubles fautes dans cette partie pour l'Allemand contre 2 pour l'Italien. C'est assez rare, mais un pourcentage de premier service quand même supérieur aux joueurs italiens.
17: Et aucun des deux n'avait joué autant puisque le match le plus long c'était 3h24 pour Koboli face à Auger Aliassime en quart de finale et c'était 3h01 en demi face à Jakub Benčić pour Zverev. Allez, la balle était bien partie. Et toujours ces échanges en fond de cours jusqu'à ce qu'il y en ait soit l'un qui mette la balle trop longue, soit l'autre qui essaie de monter au filet.
1: Ouais, l'Allemand qui crie, hein, donc il va y avoir de la fatigue aussi maintenant.
17: La balle est dehors.
1: Il y a faute, voilà. Ça sort et ça sera une balle de débreak pour Koboli. 30-40.
2: Bah oui, c'est dans la lignée de ce qu'on voit depuis quasiment 4 heures. Hein. Des montagnes russes d'une certaine manière où. Aucun des deux n'arrive à prendre l'ascendant. Il y a toujours un qui fait un peu des cadeaux à l'autre pour le remettre dans le match, dans le score. Et là, donc, c'est une balle de break pour revenir à un partout.
17: Mais ce que fait Koboli est quand même assez exceptionnel parce qu'il pourrait se laisser intimider, il y croit.
1: C'est la chance de sa vie, hein. Finale de Roland Garros. Il y a pas mal de cadors qui sont tombés. S'il n'en est pas là, il a tout le public derrière lui, Cédric. Ouais.
2: Ce qui serait drôle, c'est que ça soit Koboli qui succède à Panatta 50 ans après.
1: Ouais. Il est là, Panatta.
2: Qui aurait pu penser cela?
1: Parce que Panatta était venu sans doute pour Sinner. Ouais, il y a des échanges, tentatives d'amorti.
17: C'est un peu court.
1: Gérèf, le passing,
2: sur le revers, il est quand même souvent impérial, l'Allemand. Alors que c'était pas très bien touché comme amorti. Il a attiré au filet, il l'a passé en deux temps.
17: Là, c'est vraiment ça, il a attiré.
2: Il a attiré parce que c'était pas une amorti pour faire le point.
1: C'est marrant parce que vous l'attirez au filet, mais après, il faut quand même faire le passing. Le passing est parfait.
2: Mais en revers, il a ce qu'il faut.
17: Il a de la, en fait, il a de la...

0: natif de Florence.
1: Ouais. Les Italiens, on les connaît pour ça aussi.
2: Ouais, mais bon, c'est...
0: Enfin, c'est Yannick Sinner, c'est pas celui dont on parle d'italien.
1: C'est l'italien du Nord,
0: ouais, du Tirol. À Florence, c'est pas tout à fait le Sud non plus, mais on sent quand même... ce caractère plus latin que chez Sinner, qui est souvent imperturbable. Sinner, lui qui se serait vu en finale, est-ce qu'il regarde le match parce que c'est un compatriote. Et là,
2: bien fait. À nouveau, un coup droit un peu neutre, trop neutre de l'Allemand qui offre une balle un peu courte, parfaite pour Coboli, et revenir à égalité.
1: Il a disputé Zverev 8 quarts de finale lors des 9 dernières éditions Porte d'Auteuil. Éliminé en 8e de finale en 2020. Deuxième finale pour lui. On lui promet depuis longtemps 8 ans en Grand Chelem. Est-ce que ce sera le cas tout à l'heure? On verra ça.
0: En tout cas, c'est un point là qui à nouveau s'annonce disputé. Et on sent là dans l'amplitude de ses bras et dans ses cris qu'il met davantage de force à Zverev. À l'instant, trompé. Il n'a rien pu faire. Coboli, il a touché, effleuré de la raquette la balle. Mais ça, c'est le Zverev qui prenait, Cédric, le point à son compte, clairement.
2: Oui, qui.
0: Enfin, il faut y arriver aussi physiquement.
2: Qui est plus créatif, qui rentre dans le court, comme là, sur ce revers, que Coboli ne peut pas redresser.
1: Plus puissant, 3h52, donc, et service Zverev, avantage pour le joueur allemand pour mener 2-0 dans la cinquième manche. Si vous venez de nous rejoindre sur Europe 1, c'est la finale de Roland-Garros, évidemment. Merci d'être avec nous.
0: Il faudrait... la balle est dehors, donc jeu pour Zverev.
2: Pareil, pas de serrage de points, pas de rien de la part de Zverev. J'ai l'impression qu'il est... Il est sur un premier tour, un deuxième tour, c'est étonnant, hein. Ouais. C'est vraiment étonnant comme.
0: Mais surtout qu'il peut être démonstratif, lui, comme.
2: Comme attitude.
0: Comme attitude.
2: Ouais. Allez, en tout cas, 2-0.
1: Zverev, peut-être dans le bon wagon.
2: Oui, mais en tout cas, en ballotage favorable. Et c'est vrai que là, la pression est totalement sur l'Italien, parce qu'il ne peut plus se rater. Il faut absolument qu'il gagne son service, qu'il reste dans le score, en se disant que potentiellement.
1: Ça sort, hein,
2: attention à pas sombrer, voilà. Après cette finale, je suis pas sûr qu'on soit encore au bout de nos surprises. Mais il faudrait pas qu'ils prennent un deuxième break, parce que là, ça serait quasiment mission impossible, hein, pour revenir.
1: Et bientôt 4 heures de jeu. On a encore un peu de temps ensemble sur Europe 1 dans cette finale de Roland-Garros, 15-0-0-15, hein, sur le service de Coboli.
0: Là, petit amorti, s'il est dessus, Zverev, il est fort. Ah, mais il est dessus, et il est encore dessus. Deux passings, et sur le deuxième, il a la balle encore, Zverev, mais il la met dans le filet. Mais c'était un point là qui a réveillé
2: course.
0: Le public.
2: Ouais, mais belle course quand même, franchement.
0: Parce qu'il faut y arriver, hein. Du fond du cours, revenir, remettre la balle, et ensuite récupérer.
2: Comme quoi aussi, on peut se dire souvent, enfin, que parfois, la fatigue, c'est aussi dans la tête, hein, parce que quand on voit, au bout de 4 heures, la course qu'il fait pour aller chercher cet amorti.
1: 1m98, hein, faut le faire. Hein.
2: Ah oui, même s'il est plutôt
1: 90
2: fin.
1: 90 kilos.
2: Il est plutôt fin, mais il faut le trimballer, hein, tout ça.
1: Deuxième service, hein. Kanza.
0: Mais enfin, Coboli, il lâche aussi.
2: Attention, il y a un petit coup de mou.
0: Je dis ça, il lâche des bons coups et hop, dans le filet.
2: Il y a peut-être un petit coup de mou de la part de l'Italien.
1: Peut-être un coup à jouer aussi du côté de Zverev. Hein,
2: ouais. Je vous rappelle que depuis le début du match, hein, Coboli court après le score. Et ça, c'est quelque chose qui est épuisant aussi mentalement. Donc, attention, parce que les deux points qui arrivent là sont très importants. Parce que s'il se fait breaker à nouveau, franchement, ça va être très compliqué.
1: Bête, hein. Ça a touché, c'était très très juste. Hein.
2: C'était une petite deuxième à 137.
1: Deuxième service Coboli, 30. 15-30.
0: Dans 6 minutes, on aura atteint les 4 heures de match.
2: Il y a un petit moins bien.
1: De break pour Alexander Zverev, ça serait un double break

0: si l'Allemand réussissait à convertir l'une de ses deux balles.
1: Et là, franchement, il est à 15-40 sur les trois points de Zverev. C'est trois fautes de l'Italien, trois fautes en revers en plus. Attention, il faut serrer le jeu.
0: Il faut son service.
1: Ouais, clairement, il y a de la fatigue là qui est arrivée, qui est tombée sur les épaules de. De Pauboli. Il est courageux.
2: Il a raison d'y aller.
1: Il est courageux.
0: Il va au filet.
2: Il gagne au filet
0: grâce à son revers.
1: En fin de match comme ça, forcément, il a fatigue. Forcément, il faut prendre sa chance quand il y a des ouvertures. Forcer le destin.
0: Encore une balle de break à sauver pour Pauboli. Écoutez, le public à nouveau.
1: Ouais, qui est toujours côté.
2: Côté italien. Hein.
1: Ouais.
2: Il chante le prénom de Pauboli.
0: Cinquième manche, 2-0 pour Zverev. Service Pauboli, 30-40.
1: Non, là, il n'y a plus rien.
0: Il s'écroule sur sa première.
1: Écroulé, plus de rythme.
2: C'est-à-dire que Zverev a toujours le temps de préparer son retour. Là, il va lui mettre un coup droit puissant. Pauboli qui arrive à être dessus. Et là, est-ce qu'il va réussir à monter Il a réussi à venir sur la.
1: Il a attiré à nouveau.
2: Ouais, attiré à nouveau filet. Il a réussi à mettre la balle, mais il a ensuite pu aligner le fond de court, faire ce passing gagnant et qui lui permet de mener 3-0.
1: Ouais, et toujours aussi peu démonstratif. Hein.
0: Et là, le joueur allemand Alexander Zverev. Se rapproche d'une victoire à Roland-Garros, mais attention, en tennis, on sait que rien n'est jamais fait avant la fin de la rencontre. On se retrouve dans un instant pour suivre la fin de cette finale de Roland-Garros sur Europe 1.
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0: Et alors qu'on reprend l'antenne, vous entendez toujours ce public qui encourage Flavio Cobolli, l'Italien 14e mondial, opposé à Alexander Zverev, le numéro 3 mondial. Il y a deux manches partout, mais Zverev mène 3-0 dans la cinquième et dernière manche. 30-15. 15-30 plutôt, puisqu'il est mené sur son service. C'est pour ça que le public applaudissait, parce qu'il veut que le match continue le plus longtemps possible. Et là on a assisté encore à Zverev, ouais, qui donne des points gratuits à son adversaire, qui lui permet de revenir dans le match, alors que il avait quand même pas fait le plus dur, mais enfin il menait 3-0 dans la dernière manche.
1: Le plus dur quasiment.
0: Et là il y a deux balles de break pour Cobolli, et pour lui permettre de recoller à 3-1 à l'Italien Cobolli. 15-40 d'avance sur le service de Zverev.
19: Il faut être fort mentalement, hein, Cédric, dans ces moments-là.
1: Oui, mais à nouveau, une petite baisse de d'intensité dans ses placements.
19: Ce coup droit, par exemple. Voilà.
1: Et trois fautes directes qui ont amené à... Alors que clairement, il y a de la fatigue du côté de Flavio.
0: Bon, une balle de break sauvée, là, déjà, pour Zverev. Mais il en reste une pour Cobolli, pour tenter de revenir à trois jeux à 1 dans cette cinquième manche, alors qu'on a passé, ça y est, les 4 heures de jeu, 4 heures et 2 minutes de jeu ici sous le soleil déclinant de Roland-Garros.
19: Ouais, le toit est ouvert et là le public retient son souffle. Court Philippe Châtrier qui est plein à craquer, beaucoup d'Italiens, quelques Allemands aussi. C'est faute
0: dans la finale de 2024. Zverev, oui, il la perd face à Alcaraz. Oui. 4h19.
1: Ben, on va les battre.
19: Après, c'est bien assez long, et on est loin des 5h29 de l'année dernière, mais quand même, là, c'est un
0: deuxième service de plus de 4
19: heures limite. Ouais. C'était très long, mais c'était.
0: Là, il va réussir à sauver, je pense, cette balle de break, parce qu'il a réussi à promener.
19: Il le met sur le bon côté.
0: Non,
19: il monte au filet. Là, ça va se jouer au filet. Attention, il va lober Cobolli, l'Allemand, qui essaye de lober l'Italien maintenant. Smash de l'Italien, c'est récupéré par Zverev. Tentative de lob, c'est Zverev qui va dans le filet. Et Zverev qui a sauvé cette balle de break. Incroyable point. Il demande le public, il arrange la foule. Tout le monde est debout. Quel point phénoménal.
1: Ah oui, mais bon, encore une fois, il le fait, mais on a l'impression qu'il est au bout de sa vie, hein, quand même. Il a même du mal à lever les bras.
19: Alors qu'Axel a pris ses jumelles.
0: Ah oui, je vois le visage de Zverev, parce que même quand il lève les bras, on ne peut pas dire qu'il soit très très souriant.
1: Non, c'est pas très énergique.
0: C'est la deuxième fois, hein, simplement, qu'il harangue la foule depuis le début de ce match, mais le point a été... peut-être même le plus beau point, en tout cas le plus original depuis le début de cette partie qui a débuté aux alentours de 15h30. Zverev 40, égalité dans ce troisième jeu, et c'est lui qui est au service pour tenter
1: quatrième jeu
0: pour tenter de mener 4-0. Pour l'instant il mène 3-0 dans cette cinquième et dernière manche. Zverev, la première balle est faute.
19: Ouais, c'était quand même un moment très important, parce que sinon ça permettait à Cobolli
1: de revenir, ouais.
19: Ouais.
1: Bon, après, il y a encore un break d'avance, mais. Oh, les fautes.
19: Les fautes, c'est fini.
1: Non ? Les fautes. Un peu long.
19: Bref, vient aux nouvelles, et l'arbitre de chaise, non, va confirmer, ouais. De toute façon, il ne va pas sortir.
1: Ouais, mais c'est dingue de voir comment il a eu l'énergie d'aller chercher ce lob là sur le point d'avant, et puis
19: de faire une,
1: et puis derrière de
19: ouais, de vendanger sur, ouais, quelque chose qu'il sait très bien faire, quel service, hein,
1: c'est, oui, non, mais je veux dire, après, en termes, bon, une double faute ça arrive, mais de peu d'énergie là qu'il montre, en fait, ouais, c'est ça qui est surprenant.
19: Il va faire rebondir la balle, hein. Il se concentre, Zverev, balle de break à sauver. Cobolli qui envoie sur son coup droit, mais là, il a tout le temps.
0: Attention.
19: Il est au filet, Zverev. Ce match, ouais, très bien, ouais, smatché, ouais, et c'est point sauvé. Hein. 41 entre Zverev et Cobolli dans cette finale de Roland-Garros que vous suivez en direct en intégralité depuis 14h sur Europe 1, la radio officielle du tournoi parisien.
2: Et je regardais toujours les horaires des les finales qui ont duré longtemps, depuis 2000, donc depuis 25 ans. Il n'y en a pas eu beaucoup qui ont duré plus de 4 heures. Il y en a même eu que 2, je vous dirai ça après le point.
0: Voilà, quel suspense.
1: Ah, il tease, hein, il tease.
0: J'en reste sur Europe 1, c'est bien.
1: Le regard, il a servi. Bel enchaînement, à nouveau un smash après rebond. Sans problème.
0: Oui.
1: On va le 4-0.
0: Là, ça sent bon pour l'Allemand, mais enfin, faut-il encore convertir son service. Voilà, il va aller jusqu'au bout, prendre son temps, faire des pas. Effectivement, il n'y a rien sur son visage, on ne voit rien. À part la petite chaînette qui dépasse du col.
1: Ah, il est dans Poker Face. Hein.
2: Allez. Alors, on a entendu un Sacha qui veut dire... le diminutif d'Alexander. Il y a quand même quelques supporters de Zverev sur le court central. Et c'est bien servi. Il va pouvoir smasher et tromper la vigilance de Kobolino qui est là sur le retour. Mais cette fois-ci, ça va être difficile. Ouais.
0: Hein. Magnifique. 4-0 pour Zverev qui s'envole dans cette finale. Ça a mis du temps, mais là, il n'est plus qu'à deux jeux de remporter son premier tournoi du Grand Chelem et son premier Roland-Garros. Alexander Zverev.
2: Et alors, vous voulez les durées des matchs depuis récemment? Donc 5h29 évidemment l'année dernière entre Alcaraz et Sinner. Entre Zverev et Alcaraz, je vous le disais, 4h19 il y a deux ans. Et ensuite, il faut remonter, tenez-vous bien, à Stefano Tsitsipas Djokovic en 2021, ça a duré 4h12. Et sinon, c'est avant les années 2000. On n'avait que des finales qui duraient 3h, 3h30 depuis 25 ans.
0: C'était Nadal aussi.
2: Non mais Nadal c'était
0: Après 2005 Nadal. Après,
2: c'était rapide,
0: voilà, exactement.
1: Nadal n'a jamais été en 5-7 ici.
0: Jamais en 5-7 en finale. Jamais, vous rendez compte?
2: C'est incroyable. Là je regardais, sinon on a 4h17, mais il faut remonter à Ivan Mendel, Mats Wilander en 87.
1: Ah oui.
0: Bravo pour toutes vos stats, vous êtes venu avec une valise de statistiques, Axel.
2: Ce sont les statistiques de la Fédération Française de Tennis, je dois avouer.
0: C'est officiel, c'est bien.
2: J'ai les accès directs. Ils ont sur les statistiques, ils sont remarquables au niveau de Roland Garros.
0: On peut citer aussi effectivement le site internet là, de Roland Garros qui donne des informations précieuses, et puis le journal quotidien qui est très bien fait. Allez, 4h08, vous êtes sur Europe 1, peut-être que vous rentrez le week-end. On est très heureux d'être avec vous. On est là pour vous apporter beaucoup de bonheur, de joie.
2: Et c'est d'ailleurs pour ça, je pense qu'on a fait en sorte que la finale dure un peu, parce que quand vous rentrez de week-end, c'est pas à 15h que vous rentrez de week-end, c'est à cette heure-là. Donc on a demandé aux joueurs que la finale puisse durer un petit peu.
0: Oui, pour faire passer
2: les bouchons. Et là, sur cet amorti, comme souvent depuis le début du match, Zverev, il était un peu court. 40-0 pour Flavio Cobolli, là, qui va peut-être faire un jeu blanc sur son service pour revenir à 4 jeux à 1. Pour l'instant, il menait 4-0 dans ce 5e et dernier set. Première balle qui est bonne et le retour.
1: Il est un peu balancé
0: celui-là. Ouais. Enfin, il dit je le récupère.
1: Oui, à 40-0 pour ça l'autre et 4-0 pour lui. Il s'est dit ça sert à rien de faire plus d'efforts qu'il n'en faut. Donc maintenant, attention à c'est évidemment il a cette avance d'un deux breaks, double break, mais
2: là il y avait Kiné, je crois, qui vient pour
1: Cobolli, c'est pareil, je pense qu'il doit avoir les cuisses
2: il s'est massé les cuisses, confirme la cuisse droite pour l'instant,
1: et avec le tatouage, mais je pense que on l'a vu qu'au début du cinquième il a un peu plongé physiquement.
0: Eh bien, on va faire une petite pause, puisque c'est la pause avant Roland-Garros, et on revient dans un instant sur Europe 1, radio officielle du tournoi parisien. A tout de suite, c'est la finale.
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2: Entre Flavio Cobolli, l'Italien, 14e mondial, Alexander Zverev, 3e mondial, l'Allemand, 2-7 partout, 5e set, 4 jeux à 1 pour Zverev, qui est au service. Il y a 15 à entre les deux joueurs sur ce service de Zverev et le public, hein, qui est toujours en faveur de Cobolli. On a vu là sur un passing Cobolli qui ne lâche rien, quoi. Il s'avoue pas encore vaincu et il a peut-être raison, parce qu'en face Zverev, est, même si là son service était très bien, est capable de baisse de régime. On l'a vu depuis le début de la rencontre. 30-15 sur son service pour Zverev.
0: Ils sont quand même avec un avantage certain, Alexander Zverev.
1: Ils sont entamés, hein, physiquement les deux.
2: Plus de 4 heures de match en fin de, même s'il n'a pas eu de demi-finale à jouer, Cobolli, ça commence à tirer sur les organismes.
1: Oui, et puis beaucoup en fin de tension, et la tension brûle, ouais, beaucoup d'énergie.
0: Ouais, il est au service. 35 pour Zverev, ça touche la ligne. Le T. Ouais, ouais, c'est
1: complètement raté son match.
0: C'est
1: complètement raté. Il a vraiment eu de la réussite pour s'offrir deux balles de 5 jeux à 1.
0: Et oui, là, 5 jeux à 1, il serait plus qu'à un jeu de remporter son premier grand chelem.
1: Ah, je pense qu'avec la nervosité ambiante, je pense qu'il faut au moins ça comme avance.
2: Comme avance, on va pas se faire rattraper.
0: C'est là pour Cobolli, c'est dur, hein, parce qu'il est revenu. Il a égalisé deux fois, mené 1-7 à 0. Un partout, 2-7 à 1, 2 partout. Le tie-break aussi qui était compliqué pour Cobolli en début de tie-break.
2: Moi je pensais, on en parlait tout à l'heure, il y a 4h30, Cédric. On disait ça peut être accroché comme match, mais je pensais pas que ça serait accroché à ce point-là, enfin accroché. Accroché parce que les deux joueurs, il y en a un qui joue bien, à un moment, ensuite c'est l'autre. Ils jouent rarement les deux bien en même temps.
1: Il n'y a pas eu quasiment pendant ce match. Les deux joueurs qui ont produit leur meilleur tennis en même temps. Ouais. Ce qui évidemment est dommage, hein, pour le spectacle. Mais là, Zverev a quand même une avance énorme, avec deux breaks, 5 jeux à 1.
0: Ça va être compliqué parce que l'Italien sert, mais regarde cette coupe avec quelques zooms des télés sur la coupe des mousquetaires. Plus très loin de Zverev, il est à quelques mètres, hein, de ce trophée. Ouais, c'est
1: un petit cadeau,
0: raté, un 0-15. Cadeau, ouais, de la part de Cobolli qui a tenté un démenti. 3 points du match.
1: Pour, 3 points de la coupe, ouais, la coupe des mousquetaires.
2: Et là, la pression est pas. Enfin, la pression est évidemment sur Zverev, mais c'est pas lui qui est au service. Donc il se dit, là, j'ai toutes les balles sont bonnes à prendre.
1: Ouais, voilà, deuxième cadeau. Ouais, je crois qu'il est au bout de ce qu'il peut, ouais, faire l'Italien.
0: Il a été formidable, hein, tout au long, ouais, de cette rencontre.
1: Courageux, généreux.
0: La logique va sans doute être respectée dans quelques minutes, alors que Zverev a quand même eu besoin d'un kiné, de prendre aussi des petites pastilles de sucre, parce qu'il y avait de la fatigue. Mais alors qu'il est impassible, hein, Zverev toujours.
1: Ah, je suis curieux de voir s'il arrive à gagner. Quelle va être sa réaction? Ah, il est cuit là, il est cuit, Flavio.
2: Ah, je pense à la fois physiquement et moralement. Il est atteint, Flavio Cobelli.
1: Ouais, voilà.
2: Double
1: ouais,
2: faute.
0: Ouais. Alors là, il va y avoir
2: 40-0, enfin 0-40, c'est 3 balles de match pour.
1: Je pense qu'il est même au bord de la crampe, notre ami Flavio. Ça méritait pas un 6-1. Un 6-1, vu ce qu'il a. À quel point il a été généreux dans son effort.
2: Voilà. Allez, la balle qui bénéficie à qui a touché le filet, mais c'est, ça a bénéficié à Kobolu puisque Zverev a remis la balle dans le filet. Une balle de match sauvée, mais il en reste encore deux à sauver pour Kobolu. Alors que vous entendez le public là qui donne tout ce qu'il a aussi. Ce public qui veut faire durer au maximum le match, même si on a déjà dépassé depuis un moment les 4 heures de match. Allez, j'allais dire c'était une belle balle de première service, mais elle a touché le haut du filet.
0: Encore deux balles de match pour Zverev. Service Kobolu qui reprend son souffle. 4h16 de jeu, 19h43. Vous êtes sur Europe 1, la radio officielle de Roland Garros. C'est Cédric Pioline.
8: Merci.
0: C'est très très très important ce qui est en train de se passer.
2: Allez, la balle est bien partie. Kobolu, une amortie. Généralement, ça a réussi à Kobolu. Et là, il a lobé Zverev. Smash de Kobolu, totalement en danger. C'est fait. Il s'écroule. Alors, je prends mes jumelles pour regarder le visage de Zverev.
0: Il a gagné. Zverev est champion de Roland-Garros. Il remporte le premier trophée de sa carrière en Grand Chelem. C'est absolument énorme. 29 ans. Il a attendu pratiquement 10 ans. Il en pleure.
1: Ah, il pleure. Et il peut.
0: Il se cache le visage. Il est à côté de la coupe. Il se relève. Il a de la surface humble, de la terre battue dans le dos, et Kobolu est venu à sa rencontre pour l'embrasser. Image exceptionnelle de ces deux sportifs qui nous ont fait vibrer pendant 4h16 dans cette finale de Roland-Garros que vous avez suivi en direct en intégralité sur Europe 1. Il lève les yeux au ciel. Alexander Zverev pleure de joie. Il remporte le trophée, la coupe des mousquetaires qui pèse 10 kilos, 40 cm et qui surtout a été soulevé 14 fois par Rafael Nadal.
9: Sacha Zverev.
2: Allez, on va vous mettre un peu cette ambiance là. Marc Mori, le speaker qui vient d'annoncer le nom de Zverev. Le public qui est debout, qui pendant tout le match était pour Flavio Kobolu. Mais là, évidemment, public fair play qui encourage et qui applaudit Zverev. La terre battue sur son dos puisqu'il s'est allongé tout à l'heure. Là, il va aller voir son camp en passant l'escalier là qui permet de gagner le camp de Zverev. Quant à Flavio Kobolu, il est en train de se changer là sur le terrain. Il est torse nu. On va redonner quand même les scores du match. Et au moment où je vous les donnais, qu'est-ce qui se passe sur l'écran? Ils ont enlevé les scores.
0: Alors, 6-1, 4-6-6-4, 7-6-7, 6-1. 6-1, 2 fois 6-1 en fait.
1: Pour démarrer et pour finir.
0: Ouais,
1: bravo
0: Kobolu, hein.
1: Bravo aux deux joueurs pour ce combat exceptionnel.
0: Regardez dans l'image, papa avec la casquette, avec la petite serviette, et il va l'embrasser là. Ouais, c'est super, ces images de joie. Et là, c'est tout son plan. Ils sont 4 ou 5 à l'embrasser comme du bon pain. C'est vrai que quand on remporte des victoires, vous aussi on avait remporté des immenses, c'est une décharge d'émotion intégrale.
1: Enfin j'ai pas connu celle-ci, la délivrance ultime, mais oui, c'est un. Parce qu'évidemment là c'est le bonheur de médiatique, je veux dire, enfin c'est visible, il y a du public, il y a les télés, tout ça, mais c'est des milliers d'heures d'entraînement, de sacrifices, de remise en question pour arriver un jour à soulever un trophée tel que celui-ci à Paris. Et franchement, bravo, il faut se souvenir quand même que aussi.
0: Il avait de nouveau s'embrasser, c'est deux potes.
1: Zverev avait quand même été sorti sur une chaise roulante aussi ici, hein, lors de sa demi-finale contre Nadal.
2: 2022, le toit était fermé. Rupture des ligaments.
1: Opéré, il a mis un an à s'en remettre. Et voilà, quelques années après, 4 ans après, il gagne le titre, son premier. ici à Roland-Garros. Et j'espère franchement pour lui que ça va débloquer quelque chose, parce que, enfin, comme vous le disiez tout à l'heure, Axel, en termes de niveau de jeu, on ne peut pas dire que ça a, été, ça a atteint des sommets. Mais bravo, bravo, franchement bravo, bravo. Ouais,
8: ouais. Et voilà. Donc 4h16 pour remporter cette finale, là où il l'avait perdu en 2024 face à Alcaraz en 5-7 en 4h19. Mais c'est la troisième finale la plus longue du 21e siècle, derrière évidemment celle de l'année dernière, 5h29 entre Alcaraz et Sinner. Mais on a quand même donc un Italien en finale qui perd, c'est pas celui auquel forcément on s'attendait, mais c'est Coboli qui est là avec un Italien vainqueur en 76, Panetta, qui va lui remettre tout à l'heure, enfin c'est pas lui qui va remettre, mais qui sera là et qui remettra la Coupe des Mousquetaires à Alexander Zverev. D'ailleurs, ça y est, elle a disparu, on la voit plus, elle était en tribune présidentielle, la Coupe des Mousquetaires. Elle doit être récupérée par le protocole. On est en train d'installer le podium où les vainqueurs se mettront. Il y a aussi l'estrade pour tous les photographes qui vont venir. Zverev, là, qui s'est changé, qui a enlevé son t-shirt qui était plein d'ocre. Il n'a plus son bandeau dans les cheveux. Il a toujours les cheveux là, en revanche attachés en chignon. Il ne sait plus où aller là, j'ai l'impression. Zverev, la pression peut-être est en train de retomber d'un coup.
1: Oui, il doit planer un peu, ouais, parce que encore une fois, beaucoup de tension, un match qui est long, la délivrance. Et puis. Il a plutôt l'habitude d'être appelé en premier, hein. Malheureusement, il a vécu cette expérience, donc là il va être appelé en deuxième en tant que vainqueur.
2: Ah, et on entend là toujours le.
10: Bien rempli des vainqueurs du tournoi depuis 1928, un nouveau mur a été inauguré. Composé de briques, ouais, en terre.
8: Alors il parle de Marc Maury, le speaker de ce nouveau mur qui a, on l'a vu hier avec Andreeva quand elle a gagné la finale. Elle a signé un petit mur de briques qui rejoint un autre, une petite brique qui rejoint un mur de briques avec tous les vainqueurs. C'est tout nouveau ça, chez les garçons, le premier qui va signer sa brique, c'est évidemment Alexander Zverev. Là, on voit à l'écran, sur l'écran du court central, le mur. En question. Et voilà, ils essaient chaque année de mettre des petites nouveautés. Bah,
1: les anciens vainqueurs, tous les anciens vainqueurs, voilà, qui signent.
11: Ouais. Ah, c'est superbe, là, on voit Coco Gauff.
1: Mais c'est bien, c'est l'histoire de ce tournoi qui est bientôt centenaire, hein, puisque c'est dans deux ans, ouais. 2028, que l'on célébrera
11: le centenaire de Roland Garros. Ouais,
1: exactement.
11: Et Alexander Zverev qui est debout à côté d'Amélie Mauresmo, l'année là, du tournoi, et qui signe à l'instant cette petite plaque.
1: Il a sa plaque pour l'éternité.
8: Ouais. Pendant que les photographes là sont en train de regagner l'estrade.
11: C'est énorme, hein. Je ne sais pas si on peut se rendre compte de ça, mais quand on a des heures et des heures et des jours, des années d'efforts, de rêves, de gosses à convertir ça en victoire à 29 ans et de remporter le plus grand tournoi de liste, enfin de terre battue, et l'un des plus grands tournois au monde, c'est...
8: Bah déjà, gagner un grand chelem, c'est fantastique. Alors évidemment, je veux dire, gagner sur rock, c'est
11: bah en voilà, France, c'est en Europe. Il est européen, hein, il est allemand.
1: Ouais, et puis il va s'en rendre compte au fur et à mesure du temps que c'est énorme, parce qu'il est... Bon, là, évidemment, il est en pleine carrière, donc on réfléchit pas trop. On va d'une ville à une autre. Là, il va partir demain ou après-demain, probablement. Soit chez lui pour se reposer un peu, je pense pas qu'il soit inscrit, ou peut-être qu'il n'est pas inscrit à Halle. Souvent, il joue à Halle. Je pense qu'il va se retirer là. Je pense qu'il est une manière là, il légitime.
8: Il s'est rassis, ouais, il a la tête dans les mains. Cette émotion qui n'a pas tellement été perceptible pendant le match avec ce visage presque impassible, bah là, c'est
1: un tourbillon.
8: C'est un tourbillon d'émotion.
1: Évidemment, lorsqu'on disait tout à l'heure pendant le match qu'on aimerait bien le voir plus expressif. Mais bien entendu que intérieurement,
11: il a
1: beaucoup de choses qui ont dû traverser son esprit, bien entendu.
11: Il a le sourire, il regarde, il fait des signes de la main, c'est beau hein, de voir ces images. Après avoir eu le visage très fermé, Zverev qui a battu Mensik, Rodard, De Jong, Alice, Machak, Bonzi, et qui donc a écarté Flavio Coboli. Il n'y aura pas de nouvel Italien. Vainqueur à Roland-Garros après Panatta, 50 ans après, ce sera un Allemand. Et ça aussi, c'est vraiment évidemment une grosse information, puisque pour monter à 90 ans,
1: Et puis quand même, il faut
11: trace d'un joueur allemand remportant Roland Garros.
1: Il faut quand même souligner aussi qu'il a été extrêmement solide, hein, mentalement, lorsque Djokovic a été éliminé, qui était son, enfin, un des principaux, menace, une des principales menaces.
12: Et tous les licenciés, bien sûr.
1: Il était le grand favori. Et il a tenu son rang, donc bravo à lui.
11: Allez, les arbitres qui arrivent,
8: les arbitres, les ramasseurs de balles qui sont déjà en position. Bon, c'est un protocole qui est réglé, hein, comme du papier à musique. Le speaker là qui est tout de blanc vêtu, n'a pas intérêt à tomber sur la terre battue, hein, s'il veut conserver la blancheur de sa veste. Et puis il y aura le petit discours d'abord du perdant et ensuite le discours du vainqueur. Hier, Miran Dreva, c'était un discours qui a duré quasiment plus longtemps que le match.
11: Elle était marrante parce qu'elle s'est même félicitée.
8: Oui, oui. Ouais. Elle avait même un sweatshirt avec écrit merci d'avoir cru en moi. Quoi. Ouais.
1: Merci à moi-même.
8: Ouais. Merci à moi-même.
11: Merci à moi-même. Ouais. En fait, elle a fait venir, je crois, un psy, un an, ce qu'elle disait, hein, il y a un an et demi, qui lui a fait beaucoup de bien. Et Andreeva a parlé en anglais, en français un petit peu, et puis en russe. Voilà pour.
8: Il parle russe, hein, je crois aussi, Zverev.
1: Couramment, oui. Oui, je pense que d'ailleurs, avec son père, il parle en russe. Hein.
8: Après, évidemment, allemand et anglais.
11: La Coupe des Mousquetaires arrive. Elle est portée par des ramasseurs de balles. Et puis, il y a le petit plateau en argent aussi. Il y en a deux, hein. Un pour l'arbitre et puis un pour le finaliste.
1: Exactement.
11: Ils étaient comment, les petits plateaux, là, de vos deux grands chelems?
1: Ah, en argent aussi.
11: Ils sont bien, ils sont beaux.
1: Ils sont bien, ouais, ils sont beaux.
11: C'est quand même pas mal. Hein.
8: Ils nous servent de service à café, donc quand même pas.
1: La coupe de fruits, hein, elle est mieux que le plateau.
11: Ouais, c'est clair, c'est clair. Et bon, bravo quand même. Et on va en profiter, Cédric, en quelques mots, et Axel, pour remercier la Fédération Française de Tennis.
12: On a évidemment été
11: dans de très bonnes conditions pour vous commenter ce Roland Garros 2026.
12: Ouais, écoutez, juste des ans. Voilà. Monsieur Gilles Moreton.
8: On parle de la Fédération.
12: Du vainqueur de Roland Garros. Garros, il y a 50 ans, en 1976, ici, sur ce terrain, monsieur Adriano Panatta.
8: Donc le protocole va continuer. Nous, on va bientôt se quitter. J'en profite pour remercier Julien Blanc qui était en régie, Christopher Philoc là, qui se promenait avec son appareil pour nous faire tout à l'heure des directs, pour nous faire vivre l'ambiance avant le début de la finale. Gilles Moreton, là, le président, qui est monté sur l'estrade en même temps que Adriano Panatta, là, la classe à l'italienne.
1: Il est bien parce qu'il a quel âge maintenant, Adriano? Il a
8: un certain âge, je dirais.
1: Il doit être pas loin de 80. Hein. Ouais. Et franchement, toujours élégant.
8: Cela dit, quand on voit Mansour Barami qui a 70, il me semble.
1: 70, il a eu 70 ans cette année. Ouais.
8: Quand on le voit jouer, on se dit vivement 70 ans, là, ce qu'il joue. Ouais. Il tient la forme. Hein,
1: avec le petit film traditionnel qui est passé sur les écrans du cours Philippe Châtrier.
11: Merci aussi de Cédric Pioli, bien sûr. Merci d'avoir été avec nous tout au long de ces trois semaines.
1: C'est un réel plaisir d'être avec vous, les amis.
8: Là, on vous a relâché pour le dîner, c'est parfait, quoi. Et là, avec les images, on voit de la victoire de l'Italie en 76. Et il avait les cheveux longs, il a toujours les cheveux longs.
1: Ça
8: change de couleur, mais il a toujours les cheveux longs.
1: Oui, mais même coiffure.
8: Ouais, même coiffure. Le tennis conserve la jeunesse. Un peu moins les genoux, parfois.
1: Oui, les genoux, les articulations.
11: Ouais, voilà.
8: Et Coboli,
11: il sera à la place de Panatta, mais le plus tard possible, évidemment, pour Zverev, pour remettre peut-être un joueur.
1: Bien sûr. Oui,
11: viendra comme Kuerten est venu.
1: En tant qu'ancien vainqueur, dans 15 ans ou plus ou moins, au moins 10 ou 15.
11: Il y a un traitement particulier fait aux anciens vainqueurs ou pas, Roland Garros? En tout cas, ils sont toujours les bienvenus. Ils sont pas comme à Wimbledon où ils sont membres du.
1: Non, parce que Wimbledon, la particularité, c'est que c'est un club privé.
11: Un club privé.
1: Donc, de gagner le tournoi fait qu'on est automatiquement membre, alors que les trois autres tournois sont la propriété des fédérations.
11: D'accord.
1: Ce qui n'est pas le cas en Angleterre. Mais par contre, ici, en tant qu'ancien vainqueur, on a un badge automatiquement tous les ans si on veut venir. Et voilà. Voilà, bravo aux finalistes, hein, italien Flavio Coboli, qui monte sur l'estrade pour recevoir son plateau des mains de eh bien, d'Adriano Panatta et qui est félicité aussi par le président de la Fédération française de tennis, M. Gilles Moreton. Et il a été courageux, hein. Bravo, vraiment bravo à lui.
8: 4h16 de match, une des finales les plus longues de l'histoire récente ici à Roland-Garros. La victoire de Zverev, André Sacha Zverev, l'Allemand, 3e mondial. Le numéro 1 et le numéro 2 n'étaient pas là. C'est le numéro 3 qui s'impose. Enfin, le numéro 2 était forfait, le numéro 1 éliminé dès le deuxième tour. Cédric Pioline, on se quitte. Merci à vous.
1: Mais merci, merci à vous pour toutes ces belles heures de cette belle finale et ces belles heures de passer tout au long de la quinzaine.
8: Et puis Cyril, je vous laisse aller faire tous les sujets pour demain. Je me suis arrangé avec la rédaction en chef. C'est vous qui faites tous les sujets pour demain.
11: C'est sympa.
13: Allez. Vous êtes très fort.
8: Cyril de la Morinerie, merci à vous. Merci à toutes et à tous de nous avoir écoutés. Et puis c'est la suite des programmes avec Stéphanie Demuru que vous allez retrouver dans un instant pour Europe 1 Soir Week-end.
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29: Europe 1 Soir Week-end, ravie de vous retrouver une heure plus tard. Finale de Roland-Garros oblige. Nous sommes ensemble pour 2 heures d'information et de décryptage. Au sommaire, ce soir, plus jamais ça, à Florence, dans le Gers, 6500 personnes ont participé à une marche blanche en mémoire de Liana, la jeune collégienne de 11 ans dont le corps sans vie a été retrouvé dans une exploitation agricole cette semaine. Après ce drame et ce fiasco, Gérald Darmanin annonce ce soir que les magistrats ont jusqu'au 14 juillet pour reprendre l'intégralité des 70 000 plaintes qui touchent les enfants. De son côté, Bruno Retailleau propose de créer une cour disciplinaire de la magistrature chargée de sanctionner les magistrats en cas de manquement. Premier grand meeting de campagne pour le candidat à la présidentielle Jean-Luc Mélenchon en Seine-Saint-Denis aujourd'hui devant plusieurs milliers de sympathisants. Retraite à 60 ans, augmentation du SMIC, nouvelle France et critique de tout ce qui ne serait pas à gauche d'LFI. Nous serons à 20h10 même avec Rodrigo Arenas, député LFI de Paris. Et puis l'actualité, c'est bien évidemment, vous l'avez suivi sur Europe 1, le tournoi de Roland-Garros qui s'est poursuivi à la porte d'Auteuil jusqu'à il y a quelques minutes. Europe 1 Radio partenaire, Alexandre Zverev remporte le tournoi face à l'Italien Flavio Cobolli après un match incroyable en 5-7. On sera sur place pour les retardataires dans quelques instants à la fin de ce journal. La tendance météo, Marie-Line Hérault.
30: Demain lundi, le temps sera perturbé sur un quart nord-ouest du pays et orageux du massif central au centre-est. Les températures varieront de 8 à 31 degrés. Je vous présenterai le bulletin complet juste après le journal.
29: À tout à l'heure.
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29: La tristesse et le recueillement à Florence. Près de 6500 personnes ont participé à la marche blanche organisée cet après-midi en hommage à Liana, cette jeune fille de 11 ans retrouvée morte jeudi dernier, une semaine après avoir disparu. Reportage de l'envoyé spécial d'Europe 1 dans le Gers, Charles Bouchin.
3: Très entouré, le maire de Florence à leur côté, les parents de Liana, la tête baissée, tiennent une banderole. Il y est inscrit « Plus jamais ça, on t'aime, tu nous manques ». Une marche blanche dans le plus grand silence conclue par une prise de parole, celle de la tante de Liana.
4: Nous tenir devant vous tous et parler de Liana est surréaliste. Notre petit monde tout entier s'est écroulé. Je n'aurai les mots pour décrire ce drame abominable qui touche notre famille. Liana, pardon pour ce que tu as vécu, nous t'aimons tellement.
3: La tante de Liana remercie à plusieurs reprises toutes les personnes venues rendre hommage à sa filleule. Certains portent un t-shirt avec la photo de la jeune collégienne, d'autres tiennent une fleur blanche. Karine, habitante d'une commune voisine, laisse couler ses larmes.
5: C'est trop dur de voir des choses comme ça, ça ne devrait pas exister. 11 ans, c'est pas l'âge de mourir. J'espère que la justice fera son travail correctement.
3: Une justice incapable de protéger ses enfants, selon Marie. Dans ses mains, une pancarte avec écrit « Philippine, Maïlis, Lola, Liana, stop, vous tuez nos enfants. »
6: Je suis là pour ne pas oublier toutes ces petites filles qui ont été assassinées et que la justice de notre pays fasse son travail. On en a marre des paroles, on veut des actes.
3: La marche s'achève sur une musique intitulée « Les anges ». Les parents de Liana, effondrés, se prennent alors dans les bras et laissent éclater leurs sanglots.
29: Charles Bouchin pour Europe 1. Et après ce fiasco judiciaire, Gérald Darmanin annonce ce soir que les magistrats ont jusqu'au 14 juillet précisément pour répondre à l'intégralité des 70 000 plaintes qui touchent actuellement les enfants. Et puis le garde des Sceaux qui recevra les procureurs généraux demain matin à 8h30 pour une réunion de travail aux allures de mise au point. Le ministre de la Justice au sommet de la chaîne des responsabilités se dit furieux du traitement par la justice du suspect. Jérôme B. visé par 4 plaintes pour viol et 2 signalements. Et puis, Caroline Baudry, après donc ce fiasco, l'ancien ministre de l'Intérieur, Bruno Retailleau, candidat à l'élection présidentielle également, propose quant à lui de créer une cour disciplinaire de la magistrature.
7: Oui, à la place du Conseil supérieur de la magistrature, ce CSM chargé de participer à la nomination des magistrats, de les sanctionner éventuellement et de veiller à leur indépendance. Cette assemblée est trop corporelle. Selon Bruno Retailleau, dans la cour, je cite, disciplinaire de la magistrature que le candidat souhaite créer, des citoyens siégeraient aux côtés des professionnels de la justice et un membre non magistrat serait président, car les mécanismes de sanction dans la profession ne fonctionnent pas aujourd'hui. Ce sont les mots du ministre qui font réagir Ludovic Fria, président de l'Union syndicale des magistrats.
18: Ce que je trouve dommage, c'est que quelqu'un de l'envergure de M. Retailleau part d'une proposition qui est fausse. Les magistrats ne sont pas majoritaires dans la composition du Conseil sur la magistrature. Et puis, d'autre part, surtout, le Conseil sur la magistrature a rendu, à ma connaissance, depuis 2019, entre 5 et 15 décisions par an, des sanctions disciplinaires contre des magistrats. Et depuis début 2026, il a déjà rendu 6 décisions de sanctions.
7: Il se dit aussi surpris de l'idée d'introduire un jury populaire. Cela n'existe dans aucun conseil de discipline ordinale, médecin ou avocat, par exemple, poursuit-il. Enfin, sans davantage de moyens, aucune réforme ne serait efficace, selon Ludovic Fria, qui avance ce chiffre. Il y a entre 3 et 4 fois moins de procureurs en France que dans les pays européens comparables. Impossible donc de traiter dans des délais suffisants les 12 000 plaintes déposées chaque mois dans les commissariats français. L'inspection générale de la justice doit rendre sous 15 jours les premières conclusions de son enquête sur les défaillances qui auraient mené à la mort de Liana.
29: Caroline Baudry pour Europe 1. Dimanche politique avec le coup d'envoi officiel cet après-midi de la campagne présidentielle de Jean-Luc Mélenchon. Le chef des Insoumis a tenu son premier grand meeting devant la mairie de Saint-Denis en Seine-Saint-Denis. Un choix symbolique pour le leader de la France Insoumise, partisan de la Nouvelle France. Et d'emblée, le ton est donné. Jean-Luc Mélenchon a posé les termes de ce qu'il veut construire comme le grand face-à-face de 2027. Lui contre le Rassemblement National, balayant ainsi le reste de la gauche, Alexis de la Fontaine.
19: Oui, devant 26 000 participants rassemblés à Saint-Denis, Jean-Luc Mélenchon a envoyé un message à ses concurrents socialistes, écologistes et communistes.
21: Sans contestation possible,
0: la première force politique de la gauche et du changement, la voici. La primaire est finie.
19: Pas de débat, pas de coalition, pas de démocratie. Jean-Luc Mélenchon s'autoproclame chef de la gauche et installe son duel avec le Rassemblement national.
0: Un nouveau projet politique germe, ce qu'il faut appeler le suprémacisme, c'est-à-dire une volonté de hiérarchisation humaine pour dominer les peuples en les divisant en ethnies et en religions. En France, le suprémacisme est porté par le RN.
19: La nouvelle France contre l'ancienne, une vision dénoncée par Bruno Retailleau. Avec Jean-Luc Mélenchon, c'est la fin de la France, riposte le candidat des Républicains et qui espère s'immiscer dans ce duel.
29: Alexis de la Fontaine du service politique d'Europe 1 et a noté qu'à partir de 20h10-20h15, mon invité sera Rodrigo Arenas, député LFI. On évoquera avec lui ce meeting de Jean-Luc Mélenchon aujourd'hui. A noté en bref que deux hommes de 21 et 26 ans ont été blessés par balle hier soir dans une fusillade sur un point de deal de Villeurbanne en banlieue lyonnaise. C'est ce qu'indique une source policière. Une fusillade qui intervient dans un contexte marqué par la multiplication des violences et des crimes du narcotrafic dans notre agglomération. Indique le maire PS de Villeurbanne. C'est désormais officiel, l'opérateur télécom SFR est racheté après plusieurs mois de négociations. Les opérateurs concurrents, Bouygues Télécom, Iliad et Orange, ont annoncé dans la nuit être parvenus à un accord ensemble. Ils se partagent le rachat de la filiale d'Altice SFR pour un montant total de plus de 20 milliards d'euros. Bonsoir Laura Legault.
1: Bonsoir Stéphanie, bonsoir à tous.
29: C'est une transaction qui va modifier clairement le marché des télécoms en France et affecter les abonnés.
1: Oui, c'est une reconfiguration inédite du marché en France, comme l'explique Maxime Delarodière, directeur général délégué du comparateur Selectra.
2: C'est un big bang parce que finalement, le marché des télécoms est extrêmement concentré. En France, vous n'avez que 4 grands fournisseurs qui ont chacun plusieurs dizaines de millions d'abonnements. Donc finalement, quand vous retirez un acteur de ce marché qui est racheté par les autres, vous vous retrouvez tout de suite sur une énorme transaction.
1: Les 25 millions d'abonnés SFR seront répartis entre les trois opérateurs. Bouygues Télécom récupère les clients professionnels et une partie des offres grand public de SFR. Free récupère l'offre à bas coût Red by SFR ainsi qu'une partie des clients classiques. Et Orange, le reste des clients. Le transfert se fera automatiquement. Pas de suppression de lignes, de numéros ou de connexion Internet. Pour l'instant, le prix des abonnements ne devrait pas changer.
2: À court terme, SFR va continuer de pratiquer les tarifs compétitifs, ce qui va faire que les trois autres opérateurs vont continuer également de proposer des prix bon marché. Mais d'ici 2 ans, on peut imaginer peut-être une petite hausse des prix avec une baisse de l'intensité concurrentielle puisqu'on passe de 4 acteurs sur le marché à 3 acteurs.
1: Le rachat de SFR doit encore être validé par l'autorité de la concurrence.
29: Merci Laura Legault pour Europe 1 et on reprend la direction de Roland-Garros puisque Alexander Zverev a remporté ce tournoi face à l'Italien Flavio Cobolli après un formidable match en 5-7. Cyril de la Morinerie, vous êtes
9: oui,
29: en direct
9: bonsoir,
29: sur place. Est-ce que vous avez toujours de la voix, Cyril ?
9: Oui, j'ai de la voix. Écoutez, on a eu d'un bon entraînement, parce que l'année dernière, la finale avait duré plus de 5h29 avec la victoire de Carlos Alcaraz. C'était un record à Roland-Garros. Ça a duré 4h16 et on était en bonne compagnie, hein, parce qu'il y avait Cédric Pioline, le consultant tennis d'Europe 1 qui était là, Europe 1 Radio officielle de Roland-Garros. On a vécu 3 semaines prodigieuses avec beaucoup, évidemment, de surprise, Djokovic, Sinner qui étaient les favoris et Alcaraz aussi. Alcaraz était forfait, les deux autres ont été éliminés prématurément et donc Zverev était le favori qui restait et il a réussi à tenir son rang dans une finale renversante hein, puisque ça a été compliqué pour lui. Il a gagné le premier set 6-1, il remporte le dernier set 6-1 et dans au milieu eh bien il a eu un Flavio Cobolli l'italien qui a réussi à faire son jeu, qui était moins bien classé que lui mais qui a pu déjouer un petit peu les pronostics, en tout cas le service plus puissant de l'allemand. Il y a eu beaucoup de fébrilité, des fautes, on sentait qu'il y avait de la nervosité parce que eh bien Alexander Zverev voulait absolument face à son copain devant eh bien son clan et notamment son papa entraîneur remporter enfin une finale de Grand Chelem. Il avait disputé 3 finales mondial auparavant en Grand Chelem. Il voulait à 29 ans, alors qu'il est confronté évidemment à des joueurs aussi très très forts. Hein. Djokovic, Nadal vient de prendre sa retraite il y a un an. Sinner maintenant, il voulait en profiter et il a remporté enfin cette finale de Roland Garros. Il avait le visage fermé tout au long de cette finale et lorsque il y a eu cette balle de match qu'il a gagné sur un coup raté de Koboli, il s'est écroulé sur la terre battue. On a vu un sourire, il a embrassé Koboli, il a soulevé cette coupe des mousquetaires et donc il est le vainqueur de cette édition 2026. Chapeau à lui parce qu'il a été confronté à beaucoup de blessures et il remporte donc son premier grand chelem à 29 ans. Victoire d'Alexander Zverev à Roland Garros pour cette édition 2026.
29: Merci Cyril de la Morinerie. On se demande ce que vous allez faire tous les jours. Vous allez être orphelin, mais merci.
9: Oh là là.
29: Allez boire du thé, du miel.
9: Oh là là. Et... N'en parlez pas.
29: En tout cas, merci à vous en tout cas de nous avoir commenté avec autant de passion aux côtés de Cédric Pioline et Axel May cette exceptionnelle, une nouvelle fois, édition de Roland Garros. Merci à vous. Et tout de suite, à la météo.

5h14. Bonjour et bienvenue sur Radio Rythme Bleu pour ce lundi matin. Nous sommes le 8 juin, c'est le jour du début. On sait bien sûr, bon courage, j'espère que vous avez passé un bon week-end. Allez, on y va. Ce matin, on va parler bien sûr du saint du jour rapidement. Alors pour ce 8 juin, c'est les Médards que l'on fête aujourd'hui. Alors c'est le 159e jour de l'année également. Alors Médard, qui vivait au 5e siècle et était longtemps évêque de Noyon, il reste célèbre pour avoir institué la fête de la Rosière qui couronnait Médard. Et quelqu'un de curieux, affectif et communicant, ce prénom est d'origine germanique et signifie « gouverneur fort », sa couleur est le vert et son chiffre le 9. Bon début de journée, on va rapidement aussi vous rappeler qu'aujourd'hui le soleil sera bien présent, même si quelques nuages seront plus nombreux sur la pointe sud et les îles qui circuleront par moments. Le vent se sera compris entre voire autour des 15 voire 20 nœuds sur la côte ouest. Allez, bon début de journée, voici Igrist pour démarrer en musique. Dans un instant, on va accueillir Eugénie bien sûr pour la page pratique, les avis communiqués à suivre.

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1: Bonjour Thierry et bonjour à toutes et à tous. Enercal informe ses clients que la distribution de courant électrique sera interrompue sur la commune de Kouaoua et plus précisément sur la zone FSH Kouaoua ce mardi 9 juin de 9h à 13h. Sur la commune de Vaux et plus précisément sur 6 zones, Cric Maroc, route de Boyenne, Pont-Loge, tribu de Boyenne, ce mardi 9 juin de 8h30 à 14h30. Pour ces coupures, le courant pourra être rétabli avant l'heure prévue sans autre préavis.
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1: Enercal informe ses clients que la distribution de courant électrique sera interrompue sur la commune de La Foix et plus précisément sur la zone Pau-Creux ce mardi 9 juin de 8h30 à 11h30. Sur la commune de La Foix toujours et plus précisément sur la zone Pau-Creux ce mardi 9 juin de 8h à 14h. Pour ces coupures, le courant pourra être rétabli avant l'heure prévue sans autre préavis.
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1: EEC vous informe de ces coupures programmées de la semaine pour raison de maintenance d'extension du réseau et élagage. Des coupures d'électricité sont prévues. Lifouetch, mardi 9 juin de 12h à 16h. Tribu de Hunatin, tribu de Siloam. Ces horaires sont susceptibles d'être modifiés sans autre préavis en fonction des contraintes liées à ces travaux.
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4: Merci Eugénie, bon début de journée, bon courage, 5h20.

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1: Avec Kassab à 5h26.

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1: Les avis qui vont suivre concernent les décès pour Mademoiselle Keishou Marie-Josée, Madame Simone Paulette Némaou, pour Monsieur Thomas Aquino Mounissa Iloussi Kolikovi, Madame Kadour Simone Néjarossé, pour Madame Falelavaki Salomé, Monsieur Kawidron Kiamou Joseph, pour Madame Soko Telesia Mossala Kelekele, Vaouilala Moala, Monsieur Pouagou Alfred Douy, pour Monsieur Pinsat Steve dit Pas Steven, Madame Watoen Yvette Chouba. On nous prie d'annoncer le décès de Mademoiselle Keishou Marie-Josée, survenue le 31 mai dans sa 39e année à Sydney. La famille informe que les cérémonies religieuses et l'organisation des obsèques seront communiquées ultérieurement et s'excuse auprès des familles qui n'ont pu être mentionnées. On nous prie d'annoncer le décès de Madame Paulette Simone Némaou, survenue le 5 juin dans sa 93e année. La veillée aura lieu au salon funéraire de Nouméa. Ce sera demain mardi 9 juin à partir de 11h, suivi de la crémation à 15h au centre cinéraire de Nouméa. On nous prie d'annoncer le décès de Monsieur Thomas Aquino Mounissa Iloussi Kolikovi, survenu le 5 juin. La veillée aura lieu au grand salon funéraire, l'ancien crématorium de la morgue de Nouméa, aujourd'hui lundi, à partir de 8h et jusqu'à la levée du corps. La cérémonie religieuse se déroulera dans le grand salon funéraire, aujourd'hui lundi 8 juin à 12h, suivi de l'inhumation au cimetière du 5e kilomètre. On a la douleur de vous annoncer le décès de Madame Kadour Simone Néjarossé, survenue le 5 juin dans sa 96e année. La veillée aura lieu au centre funéraire du Pont des Français. Ce sera aujourd'hui lundi de 16h à 19h. La cérémonie religieuse sera célébrée également aujourd'hui à 17h30, suivie de la crémation, présence d'une corbeille. On nous prie d'annoncer le décès de Madame Falelavaki Salomé, survenue le 4 juin dans sa 93e année. La veillée aura lieu au centre funéraire de Païta. Aujourd'hui lundi de 13h à 20h, la cérémonie religieuse sera célébrée demain mardi 9 juin à 9h en la chapelle, suivie de l'inhumation au cimetière de Païta. On nous prie d'annoncer le décès de Monsieur Kawidron Kiamou Joseph, pasteur retraité, survenu le 3 juin dans sa 75e année. Le corps sera transféré sur Marais par le Bétitcho aujourd'hui lundi 8 juin. On nous prie d'annoncer le décès de Madame Soko Telesia Mossala Kelekele Vaouilala Moala, survenue le 31 mai. La veillée aura lieu le jeudi 11 juin de 12h à 19h dans le grand salon du centre funéraire, l'ancien crématorium. Le transfert sur son île natale Futuna aura lieu le lundi 18 juin. Pour respecter les volontés de la défunte, les hommages coutumiers se feront à la morgue municipale. On nous prie d'annoncer le décès de Monsieur Pouagou Alfred Douy, survenu le 6 juin à l'hôpital de Conné. Le corps sera transféré aujourd'hui lundi 8 juin à 15h vers son domicile à la tribu de Saint-Thomas, à la vallée d'Amont à Pointe-du-Mier, suivi de la veillée à partir de 18h. L'inhumation aura lieu demain mardi 9 juin dans la matinée à la tribu de Sainte-Thérèse à la vallée d'Amont sur Pointe-du-Mier. On nous prie d'annoncer le décès de Monsieur Steve Pinsat, dit Pas Steven ou Pas Balto, survenu le 5 juin dans sa 54e année. Le reste de l'organisation vous sera communiqué ultérieurement. Et on nous prie d'annoncer le décès de Madame Watoen Yvette Chouba, survenue le 5 juin dans sa 33e année. La date et l'heure des obsèques vous seront communiquées ultérieurement. C'était nos avis de décès. Et on nous prie d'annoncer le décès de Monsieur Jules Kitcha Citré, survenu le 7 juin à l'âge de 56 ans à Marais. La date des obsèques et l'inhumation vous seront communiquées ultérieurement.
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6: Bonjour à tous, très bon réveil, c'est le 6h-8h de Radio Rythme Bleu. Nous sommes le lundi 8 juin 2026, bonjour Thierry.
7: Bonjour Nicolas.
6: Comment allez-vous?
7: Ça va bien pour le jour du début.
6: Exactement, il paraît que vous avez trouvé un petit nom pour mardi, j'ai hâte d'être demain.
7: Bah bon, surprise, pour vrai, c'est parti, je suis content de vous retrouver. On vous souhaite un bon début de journée, première matinale de la semaine, on vous accompagne 6h-8h, on va délire le sommaire de cette émission, faites d'informations, de rubriques et bien sûr de musique.
6: D'ordinaire, quand on fait une annonce à l'avance, certains appellent ça un teaser. teasing. On essaye que ce soit bien, mais je suis pas sûr. On verra ça demain. Vos rendez-vous d'information. Ah bah c'est déjà bien. Vos rendez-vous d'information. Le grand journal du matin, ce sera à 6h30, suivi comme tous les lundis de la chronique de la semaine écoulée d'Elisabeth Noir. Votre mini-journal à 7h30 avant de retrouver notre invité du matin. Aujourd'hui, nous recevrons Thierry Clerc. Il est le secrétaire général national du syndicat UNSA Police. Il est actuellement en visite sur le territoire. Ce sera aussi l'occasion de revenir avec lui sur le travail des policiers en métropole, d'évoquer notamment les émeutes qui ont suivi la victoire du PSG en Ligue des Champions ou encore la montée du narcotrafic et du narcoterrorisme, comme le qualifient certains.
7: Et la fois autrement, ce sera bien sûr Bonjour la Calédonie. Ce matin, on reste à Nouméa, les éphémérides, l'horoscope, bien sûr, les anniversaires. Et on retrouve Elisabeth Noir un peu avant 6h30 pour les mots drôles
6: et
7: les chants.
6: Et puis vous prendrez la parole aussi au 25 46 46 pour vous avez un avis, vos avis sur l'actualité ou sur les sujets du quotidien. Vous êtes les bienvenus entre 7h05 et 7h20 et entre 7h45 et 8h. Ça se passe sur Radio Rythme Bleu. C'est donc le 6-8, RRB Matin. Nous sommes le lundi 8 juin. Très bon réveil.
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7: Il est 6h, voici notre premier rendez-vous avec la rédaction Info Express. On retrouve Nicolas Legrand.
6: Plus que quelques heures, c'est donc ce soir à 18h, l'heure limite pour le dépôt des listes pour les élections provinciales du 28 juin. Elles doivent être déposées auprès du Haut-Commissariat et seront rendues publiques quelques jours plus tard, le temps de faire les vérifications nécessaires. Et on connaîtra alors la donne précise dans chacune des trois provinces à un peu plus de trois semaines du scrutin. Pendant ce temps-là, les loyalistes et le Rassemblement ont présenté leur liste en province sud, ainsi que le programme que porteront Sonia Backès et ses colistiers. Une liste forte et unie qui revendique tout d'abord l'union de quatre partis politiques, des élus d'expérience, mais aussi une nouvelle génération qui souhaite s'impliquer dans les politiques de proximité. La liste forte et unie porte également des projets concrets, tels que la mise en place de 7 chantiers structurants, notamment une station de transfert d'énergie pour stocker l'énergie renouvelable à la Tontouta et faire baisser le coût de l'électricité, prolonger les 2x2 voies jusqu'à Tontouta et enfin mener un projet de désenclavement du Mont-d'Or. Nous réunis, ton quotidien, la priorité, c'est le slogan de la liste Nous, constituée par Philippe Dunoyer et son mouvement Nous. Elle réunit des personnalités de la société civile et refuse la distinction binaire entre indépendantistes et non-indépendantistes. Sa préoccupation essentielle, c'est la proximité, la situation économique et elle présentera son programme dans les prochains jours. L'actualité en métropole à présent et l'émotion à Florence. Dans le Gers, une marche blanche était organisée la nuit dernière en mémoire de Liana. 6000 personnes étaient présentes avec en tête de cortège les parents et le frère de la jeune fille. Je rappelle qu'elle a été retrouvée morte vendredi, une semaine après sa disparition. Le maire de la commune a évoqué un village en colère dans un pays en colère et une défaillance du système judiciaire face aux violences sur mineurs. Dans le cortège, beaucoup demandent également à la justice d'agir.
8: Je suis là pour ne pas oublier toutes ces petites filles qui ont été assassinées et que la justice de notre pays fasse son travail. On en a marre des paroles, on veut des actes.
6: Le garde des Sceaux évoque de possibles sanctions à venir contre certains magistrats. Gérald Darmanin qui annonce également une vaste opération de reprise des plaintes concernant les mineurs, soit environ 70 000 dossiers d'ici au 14 juillet. Il recevra ce soir les procureurs généraux. L'actualité politique avec Jean-Luc Mélenchon qui a lancé sa campagne présidentielle, un premier grand meeting organisé à Saint-Denis devant 26 000 personnes. Le leader insoumis s'est posé en seule alternative à gauche face au Rassemblement national et juge la primaire unitaire, je cite, « finie ». À la une du sport, la handballeuse Suzanne Wojcicki qui décroche l'or avec son club de Metz en finale de la Ligue des Championnes. Les Messines se sont imposées sur les Hongroises de Győr qui faisaient pourtant figure de favori sur les terres de Budapest. Succès de Metz 31-29, c'est la première fois qu'un club tricolore décroche le titre de champion d'Europe féminin de handball. La Calédonienne ajoute une ligne de plus à son palmarès une semaine après avoir gagné la Coupe de France avec cette même équipe. Du tennis, c'est Alexander Zverev qui a tenu son rang en finale de Roland-Garros. Le favori s'est imposé sur l'Italien Flavio Cobolli, 14e joueur mondial au terme de 5-7. Dans une édition du tournoi parisien où plusieurs têtes de série n'ont pas passé la première semaine, l'Allemand célèbre son tout premier sacre en Grand Chelem. Et puis la Formule 1 avec la victoire de l'Italien Kimi Antonelli au Grand Prix de Monaco. Le pilote Mercedes a mené la course de bout en bout pour s'imposer devant la Ferrari de Lewis Hamilton et la Red Bull d'Isaac Hadjar, le pilote français qui est monté sur son premier podium en carrière à Monaco.
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6: Et la météo, c'est avec vous Thierry.
1: Oui Nicolas, ce matin le soleil sera bien présent même si quelques nuages seront plus nombreux sur la pointe sud et les îles. Ils circuleront par moments, des averses isolées resteront possibles à leur passage. L'Alizée sera autour des 15 nœuds, voire 15 à 20 nœuds, ce sera le maximum sur la pointe sud. Cet après-midi, quelques nuages se formeront sur la chaîne et finiront par s'étaler vers la pointe nord et sur le nord-est. D'autres remonteront encore sur l'extrême sud et les loyautés en donnant de faibles averses. Ailleurs, le temps restera lumineux. L'Alizée pour cet après-midi, donc 20 nœuds au maximum et jusqu'à 30 nœuds en rafale. Les températures, 24 à 27 degrés en général.
6: Merci beaucoup Thierry pour ce point sur la météo. La suite également, les anniversaires.
1: Au 25 46 46, génial, bah, notez votre message pour les natifs de ce 8 juin. Bien sûr, par biais des SMS, vous tapez votre texto, vous l'envoyez au 31 46 et on vous souhaite bien sûr en général un bienvenue au standard de Radio Rythme Bleu. La bienvenue au standard de Radio Rythme Bleu. Merci. La bienvenue, c'est pas trop...
6: Non, bon, ça va aller. Hein. On va dire bonjour à la Calédonie. Il y a Kélinda Bouakou qui s'en va et qui part en reportage dans son taxi pour partir. Donc, elle va où d'ailleurs? Je crois qu'elle va au rassemblement pour Téné. On en parlera tout à l'heure dans le journal. Mais en attendant, bonjour la Calédonie et bonjour Nouméa.
10: Bonjour la Calédonie, bonjour Nouméa. Ce matin, on va parler de l'association Les Petits Pansements du Cœur qui a atteint son objectif des 1400 SMS. L'OPT et Atout SMS Média ont annoncé qu'ils ont atteint 14 401 SMS. Cela correspond à plus de 3 150 000 francs. Cette année encore, les Calédoniens ont répondu à cet appel aux dons dans le cadre de la campagne SMS pour la réalisation des rêves des enfants malades chroniques, mais aussi pour soutenir les familles et acheter du matériel. Les précisions de Béatrice Mouret, la présidente de l'association Les Petits Pansements du Cœur.
11: La campagne SMS est clôturée le 16 mai et nous sommes vraiment très satisfaits parce que finalement nous avons atteint notre objectif. Il restait encore quelques SMS à comptabiliser. Grâce à l'OPT et à nos partenaires officiels de l'OPT, à tous SMS Média, ben voilà, on a pu avoir les chiffres définitifs. On a atteint les 14 401 SMS. Notre objectif était 14 000. Donc vraiment... Alors déjà, même auparavant, nous étions satisfaits, mais alors là, vraiment, nous vous tenons à remercier tout le monde, parce que à toutes les familles qui ont participé, toutes les communes qui nous ont reçues, tous nos partenaires qui nous ont vraiment soutenus tout au long de notre tour de Calédonie et tout au long de la campagne, et bien sûr, les familles et les enfants malades et les enfants malades qui nous soutiennent en permanence. Donc merci à tous. Parce que vraiment là, c'était inespéré, vu le contexte de la Calédonie et les difficultés de chacun, et merci de vous être mobilisés pour nos actions. L'objectif de la campagne SMS, c'est de récolter donc le maximum de SMS et donc de l'argent pour réaliser les rêves des enfants malades chroniques. Ça nous permettra de réaliser des rêves, là en l'occurrence il y a deux rêves en attente. On va les réaliser et ça nous permettra également, avec l'argent qui restera, de continuer à mener nos actions et d'effectuer donc un projet qu'on a en tête depuis un moment et qu'on met en place, qui est en train de se monter doucement mais sûrement, un voyage pour le mois d'août.
10: Quelles sont les actions que vous menez dans la vie de tous les jours?
11: Donc réaliser les rêves des enfants malades chroniques, leur proposer également des sorties. Donc, quand je dis des sorties, c'est ça peut être au karting, ça peut être laser game, ça peut être au cinéma, ça peut être à 10 km, enfin voilà, des sorties pour leur permettre de se détendre. Nous avons également plusieurs intervenants donc artistiques qui viennent dans le service de pédiatrie. Donc là, on est en train de réfléchir à une réorganisation, mais voilà, ces intervenants, un coiffeur, une maquilleuse, Guy Raguin, Mylène qui fait des travaux manuels, enfin, voilà, on a plusieurs intervenants qui sont là pour les enfants hospitalisés. Et après, nous essayons de marquer des événements importants, donc le Noël, donc avec notre buffet de Noël le 25 décembre, où on offre un repas, en plus du repas de l'hôpital, bien sûr, qui est un repas de fête, nous améliorons aussi l'ordinaire aussi, en leur offrant un buffet pour Noël. Voilà, on a différentes actions, on essaye de soutenir des familles en difficulté également. On peut acheter aussi du matériel comme des lits d'accompagnants pour, par exemple, le service de réanimation polyvalente, on a offert deux lits d'accompagnants. Voilà, on essaye de faire au mieux pour tout ce qui s'adresse à l'enfant malade et aux parents. Je tiens vraiment à remercier tous les Calédoniens, l'ensemble des Calédoniens sur tout le territoire. Donc on a fait le tour de Calédonie à Mobilette, on est allé vraiment sur la Grande Terre. Mais donc je remercie vraiment toutes les communes, toutes les familles, le club de service aussi d'Ayons, de Bouraille, mais également toutes les familles des îles, parce que je sais qu'ils ont aussi participé. Je tiens également à remercier tous nos partenaires officiels de l'OPT à tous SMS Média, mais également les médias et bien sûr vous, RRB, qui avez été et qui êtes toujours à nos côtés pour soutenir nos actions. Merci à vous.
10: C'était Béatrice Monnier, la présidente de l'association Les Petits Pansements du Cœur. Notez que cette association est présente au sein du service de pédiatrie du Médipôle, recevant des enfants originaires des trois provinces, Nord, Sud et Île, de Wallis et Futuna et du Vanuatu. Bonne journée sur Radio Rythme Bleu.
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12: Bonjour à tous et belle reprise. Ce lundi, un canon de 1875, la première foire aux affaires et le dénouement de Carélia. Le 8 juin, en Dancy. Bonne fête aux Médards, Armand et Gad. Et un joyeux anniversaire à Kanye West, 49 ans aujourd'hui. Plus de 20 millions d'albums et 140 millions de singles vendus, 22 Grammy Awards. Et une actualité aussi chaotique que son génie musical est indéniable. Une figure incontournable et clivante de la pop culture mondiale. C'est le 8 juin 1972 qu'est prise une photo mondialement connue. Une jeune Vietnamienne de 9 ans, photographiée hurlant de douleur après avoir été gravement brûlée dans le dos lors d'une attaque au napalm. Cette photo vaudra le prix Pulitzer au photographe Nick Hoot. Le 8 juin en Calédonie, 1981, au cours des travaux d'installation des nouvelles antennes de la Marine nationale au Wentoro, les terrassements effectués par l'entreprise Dumez ont permis de mettre au jour un canon. Ces 8 tonnes ont été soulevées à l'aide d'une grue et il a été installé à côté du premier canon déjà en place. Ces canons de 17 pouces datent de 1875. Nous passons en 1983, première foire aux affaires au drive-in du Pont des Français. Cette manifestation a attiré 5000 visiteurs, de quoi provoquer un long bouchon sur la route. Sans transition, 1988, le premier cas mortel de sida est déclaré sur le territoire ce jour-là. Et puis, deux ans plus tard, en 1990, la mine Alice Louise, ouverte depuis le début de l'année dans le sud, dévoile ce 8 juin ses premiers filons. Il n'y en aura guère plus, la mine sera fermée un an plus tard. Enfin, on conclut en 1997, épilogue de l'affaire de Carélia, un bateau ukrainien abandonné par son propriétaire à cause de dettes non réglées. Après quasiment 2 mois d'immobilisation et grâce à la générosité des Calédoniens, les 200 marins du bateau ont pu reprendre la mer. Une véritable journée en Dancy, ce 8 juin. Excellent lundi à vous tous, à l'écoute d'RRB.
7: Ben merci Marion, une excellente journée également. 6h12, voici à présent l'ANA et l'horoscope.
13: Bonjour tout le monde, on commence avec les béliers. Vous aurez envie d'agir vite et de reprendre les choses en main immédiatement aujourd'hui. Cette motivation peut vous faire avancer efficacement si vous gardez un minimum de patience. Taureau. Une fois lancé, vous retrouverez progressivement votre stabilité habituelle, mais pour le moment, vous semblez plutôt fatigué. Gémeaux. Votre rapidité d'adaptation sera un vrai avantage aujourd'hui. On vous demandera certaines choses qui ne vous plairont pas. Cancer. Protégez votre énergie émotionnelle en gardant du recul sur ce qui ne vous appartient pas. Lion. Votre assurance sera remarquée, surtout dans les échanges professionnels ou sociaux. Vierge. Une organisation vous aidera à vous sentir plus serein mentalement et aussi physiquement. Balance. Votre diplomatie sera très utile dans certaines situations. Essayez toutefois d'exprimer plus clairement ce que vous pensez réellement. Scorpion. Vous serez particulièrement observateur aujourd'hui. Votre capacité à analyser rapidement les situations vous permettra d'éviter certaines erreurs ou tensions. Sagittaire. Vous aurez besoin de dynamisme ou de changement pour rester motivé. Essayez d'intégrer un moment plus libre ou stimulant dans votre journée. Capricorne. Votre discipline reste une vraie force. Pensez cependant à ne pas absorber toute la pression. Verseau. Vous n'êtes pas en grande forme aujourd'hui, et ça se voit. Et enfin, les poissons, vous commencez la semaine avec une énergie fulgurante. Vos supérieurs sont fiers de vous.
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7: Merci Lana, les anniversaires arrivent à grands pas de claquettes dans quelques minutes, bien sûr, au 25 46 46. Il nous reste quelques petits moments pour nous joindre, bien sûr. Bienvenue au standard. Allô, qui est Bruno Martini?
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traditionnel rendez-vous des anniversaires sur Radio Rythme Bleu, 6h17. Ma famille se joint à moi pour souhaiter un très bel anniversaire à ma cousine Elisabeth qui fête aujourd'hui ses 58 ans. Que sa journée soit belle et remplie de joie, de gros bisous de la part de Anna de Métropole. Merci Anna. Elisabeth, on vous souhaite un bel anniversaire pour vos 58 ans, madame. Une très belle journée. Un bel anniversaire à ma nièce Delphine Coulon à Conné. De gros bisous, une belle journée de la part Émile et de Roland Gossard à Nété à Païta. Émile et Roland, on vous embrasse, on vous souhaite une bonne journée. Delphine Coulon à Conné, bel anniversaire et une belle journée à vous. Pour Dedex, mon cousin préféré, un bel anniversaire et une très belle journée de la part de ta cousine préférée. Plein de bisous. Pour ce moment préféré, le cousin préféré, bel anniversaire. Dedex, bonne journée. Et on vous souhaite bien sûr un bel anniversaire si vous êtes né en ce 8 juin. Allez, on apprend à voler avec Tom Petty and the Heartbreaker. Learning to Fly, dans un instant, le retour de la musique avec Santa. Je vous rappelle le programme, bien sûr. Un peu aux environs de 6h28, ce sera les mots drôles et méchants. Le programme du cinéma, on trouvera Nicolas Legrand pour le journal de la rédaction. C'est dans un peu plus de 10 minutes maintenant.

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4: Clin d'œil souvenir avec les Ronettes dans un instant. Santa avant les Baudrons, les méchants.

0: Un bon mot de Talleyrand pour évoquer Louis XVIII, qui fut roi de France de 1815 à 1824. C'est un grand malheur pour une nation qu'un bon homme soit dans une place qui exige un grand homme.
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3: Les sorties de la semaine, la bataille de Gaulle, présentée hors compétition au Festival de Cannes 2026. Alors que la France signe l'armistice, un général inconnu refuse la défaite. Pour lui, la guerre n'est pas terminée. Peu à peu, résistants, soldats et jeunes révoltés se lèvent pour défendre leur liberté face à une histoire qui semblait déjà écrite. Nouveau copain à Puffin Rock, film pour les 3 ans et plus, lumière tamisée et son adapté. Anna et les enfants. Anna a la phobie des enfants. Quand elle retombe amoureuse de son ex, tout va pour le mieux. Jusqu'au jour où elle découvre qu'il a 2 enfants et qu'il va devoir rester seul avec. Scary Movie 6 et The Plague, film d'horreur interdit aux moins de 12 ans. Sélection Un certain regard au Festival de Cannes 2025. Les événements cinéma de la semaine, La bataille de Gaulle, L'âge de fer, ciné-débat, Santa, le concert au cinéma, séance unique, La nuit de l'horreur, 5e édition, marathon horrifique et Hamlet, séance comédie française. Toujours à l'affiche, Mata, le virtuose, à bras le corps, tout va super, Colonie interdit aux moins de 12 ans, Star Wars, The Mandalorian and Grogu, Autofiction, Passenger interdit aux moins de 12 ans, La Vénus électrique, Les rayons et les ombres, L'abandon, Le diable s'habille en Prada 2 et Michael. Cinéma d'ici et d'ailleurs, La traque des Mérales, un drame néerlandais inspiré de faits réels, Méral est accusé à tort de fraude fiscale et contrainte de rembourser 34 000 euros. Prise dans un engrenage administratif redoutable, elle va prendre une décision radicale pour sauver sa famille. Attention, dernière séance pour La corde au cou.
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8: La donne sera connue dans les tout prochains jours pour les élections provinciales. C'est ce soir à 18h, la date limite pour le dépôt des candidatures. En métropole, recueillement mais aussi colère à Fleurance dans le Gers. Une marche blanche était organisée pour rendre hommage à Liana, 11 ans, retrouvée morte une semaine après sa disparition. Une affaire aux allures de fiasco judiciaire. Jean-Luc Mélenchon lance sa campagne présidentielle. Le leader insoumis a donné un premier grand meeting à Saint-Denis devant 26 000 personnes. Il a une nouvelle fois défendu son concept de Nouvelle France tourné vers l'écologie et le métissage. Le sport et une finale à ras de terre battue. Excepté la tension et le suspense, le jeu n'a pas toujours été au rendez-vous. On retiendra tout de même que le numéro 3 mondial Alexander Zverev a remporté son premier grand chelem contre Flavio Cobolli. Une ligne de plus au palmarès de Suzanne Wajoka, la Calédonienne et ses coéquipières de Metz ont déjoué les pronostics pour remporter la Ligue des champions féminines de handball. La météo, un temps globalement ensoleillé avec quelques passages nuageux, surtout sur l'extrême sud, le nord-est et les îles Loyauté où de faibles averses restent possibles. L'alizée de sud-est se renforce autour de 20 nœuds, température comprise entre 24 et 27 degrés.
5: Bienvenue dans Info Matin pour tout savoir de l'actualité en Calédonie, en métropole et dans le monde. Bonjour Nicolas.
8: Bonjour Thierry, bonjour à tous.
5: Ah, la une, l'actualité en Nouvelle-Calédonie.
8: Oui, c'est donc ce soir, je le disais, à 18h, l'heure limite pour le dépôt des listes pour les élections provinciales du 28 juin. Elles doivent être déposées auprès du Haut-Commissariat et seront rendues publiques quelques jours plus tard, le temps de faire les vérifications nécessaires. On connaîtra alors la donne précise dans chacune des 3 provinces à un peu plus de 3 semaines maintenant du scrutin. Mais avant cela, dans l'actualité politique, Fort Réuni, c'est le nom de la liste que portent les loyalistes et le Rassemblement en vue de ces prochaines élections provinciales en province sud. Une liste, mais aussi un programme qui était présenté hier, Michael Juneski.
9: Les loyalistes et le Rassemblement revendiquent tout d'abord une ligne claire et une union préservée entre 4 partis. L'unité comme atout en ce qui concerne les discussions sur l'avenir institutionnel, évidemment, mais aussi pour servir l'intérêt général, estiment les représentants de cette liste, et pour répondre aux besoins exprimés par la population. On retrouve comme colistier engagé avec la présidente sortante Sonia Backès des élus d'expérience autant qu'une nouvelle génération venue de tous les horizons et qui souhaite s'engager dans une politique de proximité. À l'heure de lancer une campagne qui sera courte, les loyalistes et le Rassemblement tirent déjà le bilan de la dernière mandature et veulent poursuivre les efforts pour relancer l'économie avec un programme d'action concrète et réalisable.
10: Un programme qui va se décliner sur les 3 prochaines semaines, bien évidemment. Un bilan, parce que nous sortons aussi d'une mandature, 7 ans à protéger les Calédoniennes et les Calédoniens. Et puis, ces axes forts qui répondent aussi à cette volonté du terrain. La première des choses étant la sécurité. C'est la question du pouvoir d'achat, bien évidemment, de comment est-ce qu'on accompagne les entreprises, les chefs d'entreprise pour un meilleur pouvoir d'achat, faire en sorte que les salaires soient mieux payés, que les gens puissent se retrouver dans cette volonté de croissance que l'on appelle de nos voeux. Et puis, bien évidemment, une province sud où on vit bien, où on a un système de santé aussi qui accompagne, et faire en sorte que, là encore, sur les 5 prochaines années, nous puissions apporter des perspectives aux Calédoniennes et aux Calédoniens.
9: Voilà pour les précisions de Naya Wateou, l'une des porte-paroles de la liste Fort et Uni. Le programme est disponible sur le site internet des loyalistes et du Rassemblement, avec plusieurs dimensions, économiques, sanitaires, environnementales, éducatives, sociales, mais aussi 7 grands projets structurants présentés, par exemple une station de transfert d'énergie pour stocker l'énergie renouvelable à la Tontouta et faire baisser le coût de l'énergie, prolonger la 2x2 voies jusqu'à la Tontouta, installer également une grande zone de loisirs en brousse ou encore mener le projet de voie de désenclavement du Mont d'Or.
8: De son côté, nous, la liste constituée par Philippe Dunoyer se présentait hier matin, une liste qui veut rétablir la situation économique et réduire la fracture sociale et qui réunit des personnalités de la société civile. Philippe Dunoyer est le seul élu provincial sortant et il est notamment entouré de Claude Siré, d'Evelyne Leck, de Nadine Pidgeot ou encore de Gérard Piollet, pour n'en citer que quelques-uns. Des personnalités qui traduisent une diversité ethnique, générationnelle et socio-économique. Mais la liste Nous refuse résolument l'étiquette indépendantiste ou non indépendantiste, explique Philippe Dunoyer.
11: C'est un sujet, je pense que c'est une différence avec les autres listes qui se présentent. La division en 2 blocs, indépendantiste, non-indépendantiste, est réductrice. D'abord parce que c'est un sujet. Or, il y en a tous les jours des dizaines qui concernent les Calédoniens. Ensuite, parce que même cette appellation indépendantiste, non-indépendantiste, ben finalement, elle recouvre des réalités qui sont très différentes. Et surtout, parce qu'on ne peut pas se résumer à une idée. Il faut arrêter de dire aux Calédoniens, vous êtes seulement d'un côté ou de l'autre. Enfin, les 2 blocs, ben, ces 2 blocs qui, visiblement, aujourd'hui, n'arrivent pas à se parler. J'espère qu'on arrivera à un moment. Il faut ouvrir, il faut élargir, sortir de ce biais qui consiste seulement à définir les politiques et les Calédoniens par une seule idée.
8: La liste Nous, dont le slogan est « Nous réunis, ton quotidien, la priorité », refuse également l'étiquette de centriste. Son objectif est avant tout économique et social. La situation économique de la Nouvelle-Calédonie est au cœur de son programme. Nous présentera ultérieurement son programme et la composition précise de sa liste. Elle revendique également un comité de soutien avec le maire de Farino, Jean-Christophe Niotou, également président de la Chambre d'agriculture, Charles Brinon, le maire de Saraméa, ou encore le docteur Megrawa. Dans l'actualité calédonienne du week-end, on retiendra cette information judiciaire. Les juges parisiens ont rendu vendredi une ordonnance de non-lieu général à la suite de l'enquête sur les émeutes de 2024 qui concerne donc Christian Théin. Il était donc mis en examen pour les commanditaires présumés de ces exactions de 2024. L'actualité du week-end marquée également par un drame sur nos routes. 2 personnes ont perdu la vie. Ça s'est passé samedi dans un accident à Ouvéa. L'actualité marquée également par cet accident de la route signalé ce matin sur la voie express dans le sens Paita-Nouméa après la sortie de Savannah. La circulation se fait sur une seule voie actuellement, le temps de l'intervention des équipes techniques. Les automobilistes se trouvant dans ce secteur sont invités à faire preuve de la plus grande prudence. À Nouméa, maintenant, un vol à l'étalage samedi soir dans le quartier de Nguéa. Une dizaine de jeunes cagoulés se sont introduits vers 18h45 dans le magasin Carrefour Market. Ils ont dérobé plusieurs bouteilles d'alcool. La police municipale est intervenue, mais aucune personne n'a été interpellée. Une enquête est en cours. Et puis une disparition inquiétante à Paita. La gendarmerie de Nouvelle-Calédonie a lancé un appel à témoins hier soir pour retrouver Roger Cotta, âgé de 82 ans et atteint d'Alzheimer. Il a été vu pour la dernière fois à 10h à son domicile. Il porte un short militaire, des claquettes ou des crocs vertes, un bracelet à chaque poignet, dont un avec le numéro de téléphone de son fils. Si vous avez la moindre information, contactez le 44 87 36, le 44 87 36 ou alors le 10.
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8: Et c'est l'heure d'opinion, votre rendez-vous SMS sur Radio Rythme Bleu. Voici notre question du jour. Êtes-vous choqué par le non-lieu général ordonné par les juges d'instruction parisiens en faveur de Christian Théin et des militants de la CCAT? Si cela vous choque, vous tapez 1, sinon vous tapez 2 et vous envoyez votre réponse par SMS au 3146. Merci pour votre participation et rendez-vous donc demain pour la réponse à la question du jour. Et avant de refermer cette page, parmi les autres temps forts de la semaine qui débute, Michael Juneski, c'est aujourd'hui l'entrée en vigueur des nouveaux tarifs Taneo.
9: Oui, cette évolution s'articule autour de 3 mesures principales pour le réseau de transport en commun du Grand Nouméa. D'abord, le lancement du nouvel abonnement mobilité professionnelle destiné aux travailleurs utilisant régulièrement le réseau. Il sera de 6 000 francs par mois ou 15 000 francs par trimestre. 30 à 40% des usagers du réseau pourraient être concernés. À noter également la baisse des plafonds mensuels pour les usagers réguliers. La gratuité sera ainsi atteinte plus tôt dans le mois pour les passes Liberté et les passes seniors. Enfin, on signalera le maintien des dispositifs de solidarité républicaine pour les jeunes, les personnes à mobilité réduite ou encore les personnes en situation de handicap.
8: Et puis en bref, sur l'antenne de Radio Rythme Bleu à 7h30, notre invité sera Thierry Clerc. C'est le secrétaire général national du syndicat UNSA Police. L'occasion de revenir avec lui sur le travail des policiers en métropole, d'évoquer les émeutes qui ont suivi la victoire du PSG en Ligue des Champions ou encore la montée du narcotrafic. Nous évoquerons aussi avec lui évidemment le but de sa visite sur le territoire. 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Merci d'être avec nous. On va marquer une première pause publicitaire dans ce journal avant de voir l'actualité en métropole et dans le monde et notamment le recueillement à Florence.
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8: Tristesse et recueillement à Florence. Près de 6500 personnes ont participé à la marche blanche organisée cette nuit en hommage à Liana. Il s'agit de cette jeune fille de 11 ans retrouvée morte jeudi dernier, une semaine après avoir disparu. Le reportage de l'envoyé spécial d'Europe 1 dans le Gers, Charles Bouchin.
17: Très entourés, le maire de Florence à leur côté, les parents de Liana, la tête baissée, tiennent une banderole. Il y est inscrit « Plus jamais ça, on t'aime, tu nous manques ». Une marche blanche dans le plus grand silence, conclue par une prise de parole, celle de la tante de Liana.
18: Nous tenir devant vous tous et parler de Liana est surréaliste. Notre petit monde tout entier s'est écroulé. Je n'aurai les mots pour décrire ce drame abominable qui touche notre famille. Liana, pardon. Pardon pour ce que tu as vécu, nous t'aimons tellement.
17: La tante de Liana remercie à plusieurs reprises toutes les personnes venues rendre hommage à sa filleule. Certains portent un t-shirt avec la photo de la jeune collégienne, d'autres tiennent une fleur blanche. Karine, habitante d'une commune voisine, laisse couler ses larmes.
19: C'est trop dur de voir des choses comme ça, ça ne devrait pas exister. 11 ans, c'est pas l'âge de mourir. J'espère que la justice fera son travail correctement.
17: Une justice incapable de protéger ses enfants, selon Marie. Dans ses mains, une pancarte avec écrit « Philippines, Maïlis, Lola, Liana, stop, vous tuez nos enfants. »
20: Je suis là pour ne pas oublier toutes ces petites filles qui ont été assassinées et que la justice de notre pays fasse son travail. On en a marre des paroles, on veut des actes.
17: La marche s'achève sur une musique intitulée « Les anges ». Les parents de Liana, effondrés, se prennent alors dans les bras et laissent éclater leurs sanglots.
8: Charles Bouchin pour Europe 1. Et après ce fiasco judiciaire, Gérald Darmanin annonce que les magistrats ont jusqu'au 14 juillet précisément pour répondre à l'intégralité des 70 000 plaintes qui touchent actuellement les enfants. Et puis le garde des Sceaux recevra les procureurs généraux ce soir pour une réunion de travail aux allures de mise au point. Le ministre de la Justice au sommet de la chaîne des responsabilités qui se dit furieux du traitement par la justice du suspect Jérôme B qui a été accusé par 4 plaintes pour viol et 2 signalements. De son côté, l'ancien ministre de l'Intérieur Bruno Retailleau, candidat à l'élection présidentielle présidentiel également, propose lui de créer une cour disciplinaire de la magistrature. Caroline Baudry pour Europe.
0: Oui, à la place du Conseil supérieur de la magistrature, ce CSM chargé de participer à la nomination des magistrats, de les sanctionner éventuellement et de veiller à leur indépendance. Cette assemblée est trop corporatiste, selon Bruno Retailleau. Dans la cour, je cite, disciplinaire de la magistrature que le candidat souhaite créer, des citoyens siégeraient aux côtés des professionnels de la justice et un membre non magistrat serait président, car les mécanismes de sanction dans la profession ne fonctionnent pas aujourd'hui. Ce sont les mots du ministre qui font réagir Ludovic Fria, président de l'Union syndicale des magistrats.
21: Ce que je trouve dommage, c'est que quelqu'un de l'envergure de Monsieur Retailleau part d'une proposition qui est fausse. Les magistrats ne sont pas majoritaires dans la composition du Conseil sur la magistrature. Et puis, d'autre part, surtout, le Conseil sur la magistrature a rendu, à ma connaissance, depuis 2019, entre 5 et 15 décisions par an, des sanctions disciplinaires contre des magistrats. Et depuis début 2026, il a déjà rendu 6 décisions de sanctions.
0: Il se dit aussi surpris de l'idée d'introduire un jury populaire. Cela n'existe dans aucun conseil de discipline ordinale, médecin ou avocat, par exemple, poursuit-il. Enfin, sans davantage de moyens, aucune réforme ne serait efficace, selon Ludovic Fria, qui avance ce chiffre. Il y a entre 3 et 4 fois moins de procureurs en France que dans les pays européens comparables. Impossible donc de traiter dans des délais suffisants les 12 000 plaintes déposées chaque mois dans les commissariats français. L'inspection générale de la justice doit rendre sous 15 jours les premières conclusions de son enquête sur les défaillances qui auraient mené à la mort de Liana.
8: Caroline Baudry pour Europe 1. Un dimanche politique en métropole avec le coup d'envoi officiel de la campagne présidentielle de Jean-Luc Mélenchon. Le chef des Insoumis a tenu son premier grand meeting devant la mairie de Saint-Denis. Un choix symbolique pour le leader de la France Insoumise, partisan de la Nouvelle France. Et d'emblée, le ton est donné. Jean-Luc Mélenchon a posé les termes de ce qu'il veut construire comme le grand face-à-face de 2027. Lui contre le Rassemblement National, balayant ainsi le reste de la gauche. Alexis de la Fontaine.
22: Oui, devant 26 000 participants rassemblés à Saint-Denis, Jean-Luc Mélenchon a envoyé un message à ses concurrents socialistes, écologistes et communistes.
23: Sans contestation possible, la première force politique de la gauche et du changement, la voici. La primaire est finie.
22: Pas de débat, pas de coalition, pas de démocratie. Jean-Luc Mélenchon s'autoproclame chef de la gauche et installe son duel avec le Rassemblement National.
23: Un nouveau projet politique germe, ce qu'il faut appeler le suprémacisme, c'est-à-dire une volonté de hiérarchisation humaine pour dominer les peuples en les divisant en ethnies et en religions. En France, le suprémacisme est porté par le RN.
22: La Nouvelle France contre l'ancienne, une vision dénoncée par Bruno Retailleau. Avec Jean-Luc Mélenchon, c'est la fin de la France, riposte le candidat des Républicains, et qui espère s'immiscer dans ce duel.
8: Alexis de la Fontaine pour Europe 1. En bref, dans l'actualité en métropole, deux hommes de 21 et 26 ans ont été blessés par balle dans une fusillade sur un point de deal de Villeurbanne, en banlieue lyonnaise. C'est ce qu'indique une source policière. Une fusillade qui intervient dans un contexte marqué par la multiplication des violences et les crimes du narcotrafic dans notre agglomération, indique le maire socialiste de Villeurbanne. L'actualité dans le Pacifique, à présent en Australie, une nouvelle attaque mortelle de requins. Un plongeur a trouvé la mort samedi après avoir subi de graves morsures d'un requin de 4,50 m. La victime âgée d'une trentaine d'années qui pratiquait la chasse sous-marine au sud-est de Perth. Les secouristes ne sont pas parvenus à le réanimer. Il s'agit de la quatrième attaque mortelle de requin en Australie cette année. Un homme avait été tué par un squale dans le Queensland il y a deux semaines. Il est 6h passé de 48 minutes. 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On va marquer une nouvelle pause publicitaire dans ce journal avant de voir le reste de l'actualité en Nouvelle-Calédonie.
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5: La suite d'Info Matin, on retrouve Nicolas Legrand.
8: Et la cuisine était à l'honneur ce week-end pour les Calédoniens au niveau de vos sorties. Pacific Fair organisait par exemple sa première édition du Salon de la Gastronomie à l'entrée de Nouville. Une cinquantaine d'exposants étaient réunis et les visiteurs ont pu goûter toutes sortes de mets. Et ils ont particulièrement suivi la finale du concours Top Chef du Caillou. 8 candidats se sont affrontés et ils devaient proposer un plat à partir d'une liste de 10 ingrédients imposés. Et c'est Nicolas Delgado, un cuisinier amateur, qui a remporté cette compétition.
3: Parmi toutes ces assiettes, il y a une assiette qui a eu un 20 sur 20. C'est l'assiette de Nicolas. Félicitations Nicolas.
4: Moi je pensais de bien vu les assiettes de tout le monde, mais je pensais pas avoir la meilleure note. Mais je suis vraiment content. J'ai fait de la crevette principalement. Après il y a un velouté de citrouille, des herbes fraîches, j'ai mis du liseron épinard, genre de coulibiac avec la pâte feuilletée. Avec riz, crevettes et épinards à l'intérieur. Moi, je suis passionné de cuisine. C'est ce que je voulais faire en étant jeune. J'ai pas pu le faire. Et aujourd'hui, voilà, ça reste ma passion.
8: Et la compétition culinaire reviendra sans doute l'année prochaine, vu l'engouement qu'elle a suscité, tout comme le Salon de la Gastronomie, qui est une vraie réussite selon Pacific Fair, la société organisatrice de l'événement. Et puis les saveurs calédoniennes, ce sont aussi celles qui viennent d'Indonésie. Le consulat général a organisé une journée culinaire hier dans ses locaux, Baie de l'Orphelinat. Une dizaine d'associations avaient préparé les mets les plus emblématiques, comme le basso, le soto ou encore le gado-gado.
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8: L'actualité religieuse avec le rassemblement de Téné. La jeunesse chrétienne calédonienne sera réunie dès aujourd'hui sur l'hippodrome de Bouraï. Le thème de cette édition 2026, c'est « Rien ne nous séparera de l'amour de Dieu ». Ils seront plusieurs centaines de jeunes venant des trois provinces sur le site autour de différents ateliers et activités sportives et ludiques. Programmés donc à partir jusqu'à vendredi, les précisions d'Olivia, présidente de la commission des jeunes de l'église de l'Immaculée Conception et membre du comité Marche pour Notre-Dame de Téné.
6: Nous avons déjà préparé et effectué plusieurs week-ends de récollection sur ce thème-là pour que les jeunes, en arrivant sur le site de Téné la semaine, ils sachent déjà sur quoi ils vont travailler, sachant que sur la semaine à Téné, donc ils auront différents sous-thèmes à travailler en carrefour. Des jeunes qui ne connaissent pas forcément, donc il y en a qui vont à la messe avec leurs parents tous les jours, et nous, dans notre groupe, il y a des jeunes, c'est tout nouveau pour eux. Donc Père Steve essaye de leur faire comprendre du mieux qu'il peut ce thème « Rien ne nous séparera de l'amour de Dieu ». Avec un temps de partage, mon objectif c'est de pouvoir partager ce que moi j'ai vécu avec mon petit groupe après avoir cheminé avec eux pendant un an sur la préparation de Téné 2026. Je veux partager avec les autres groupes ce que nous on a vécu parce qu'on ne sait pas comment ils ont été préparés. Donc on espère leur apporter ce que nous on a réussi à faire fleurir dans notre groupe par rapport au thème « Rien ne nous séparera de l'amour de Dieu ».
8: Et ce sont donc 700 jeunes chrétiens qui sont attendus dès aujourd'hui sur l'hippodrome de Bouraï pour ce 39e rassemblement de Téné. La messe d'accueil de cette jeunesse calédonienne sera célébrée à 17h par le père Jacques Sutta. 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On marque une dernière pause publicitaire dans ce journal avant de voir toute l'actualité sportive. On va parler de handball avec une très belle victoire pour une calédonienne. On va parler de tennis aussi avec la finale messieurs de Roland-Garros.
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27: 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Ensuite, on passe en cuisine. Enfin, on essaie.
9: Imposé contre les redoutables hongroises de Győr sur le score de 31 à 29. Une finale serrée jusqu'à son dénouement. Les joueuses de Metz ont dû s'accrocher pour conserver leur avantage dans les dernières minutes de la rencontre pour pouvoir devenir les reines d'Europe. La numéro 10 de Metz, Suzanne Wajoka, ajoute ainsi une ligne de plus à son palmarès. Les joueuses de Metz avaient déjà réussi à remporter sur cette fin de saison le titre en Coupe de France. Les Dragons, comme on les appelle, qui l'ont cette fois emporté devant une salle avec plus de 15 000 supporters. à Budapest sur les terres des Hongroises.
8: Du tennis avec la finale messieurs de Roland-Garros qui aura vu la victoire d'Alexander Zverev.
9: L'Allemand faisait figure de favori depuis les éliminations prématurées de plusieurs têtes de série. Dès la première semaine, il a donc tenu son rang au bout de 5-7 tout de même contre l'Italien Flavio Cobolli, 14e mondial. Zverev qui s'est imposé sur le score de 6-1, 4-6, 6-4, 7-6, 6-1. Une joie immense pour celui qui n'avait encore jamais été titré en Grand Chelem.
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0: J'ai eu tellement de souvenirs sur ce cours, des bons comme des très mauvais sur ce cours central. J'ai perdu une finale ici même il y a 2 ans, mais finalement, ça y est, c'est une fin heureuse. Merci public, merci à vous.
1: Je rappelle que chez les dames, c'est la Russe Mira Andreeva qui s'était imposée hier en battant la Polonaise Maja Szwalinska, issue des qualifications. Victoire en 2-7, 6-3, 6-2.
2: Les sports mécaniques avec le Grand Prix de Monaco.
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2: Et le poleman Kimi Antonelli qui a sans surprise décroché la victoire. Mais on notera que le français Isaac Hadjar a terminé lui 3e.
1: Ah, effectivement, l'italien Kimi Antonelli qui a fini la course tout en maîtrise après s'être élancé de la première place sur la grille de départ au volant de sa Mercedes Grand Prix où les rebondissements sont revenus sur les derniers tours, notamment la sortie de piste du local de l'étape, le monégasque Charles Leclerc, victime d'un problème de frein. Son coéquipier chez Ferrari, Lewis Hamilton, a réussi à se classer 2e après la panne dès le départ de Max Verstappen sur Red Bull. Après plusieurs pénalités également pour des faits de course infligées à différentes écuries, le français Isaac Hadjar a lui échappé à une sanction qui lui aurait coûté sa 3e place. Isaac Hadjar termine sur le podium, heureux notamment de monter sur le même podium que celui qui était son idole, Lewis Hamilton. Isaac Hadjar.
4: C'est dur de s'imaginer un podium avec Lewis, honnêtement, quand j'étais en karting et je commençais la F4. Et je le voyais dominer toutes ses courses, je me suis dit qu'un jour être sur le podium avec lui, ce serait jamais possible. Je pensais vraiment qu'il allait partir avant que j'arrive, et il est toujours au top à son âge, donc c'est tellement impressionnant et je suis tellement fier d'être à côté de lui.
1: Chez les autres pilotes français, Pierre Gasly, lui, a été sanctionné pour 2 excès de vitesse au stand. Le pilote alpine a tout de même été classé 7e. Esteban Ocon a lui terminé 9e pour arracher des points précieux au classement mondial.
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2: Et en MotoGP, c'est Marc Marquez qui a renoué avec la victoire à l'occasion du Grand Prix de Hongrie, Michael.
1: Quelques semaines après sa blessure sur chute, l'ancien champion du monde a remporté son premier succès de la saison. Une course marquée également par le loupé de Jorge Martin qui a entraîné dans sa chute Marco Bezzecchi et Fabio Di Giannantonio, deux prétendants au titre de champion du monde cette année. C'est Pedro Acosta qui s'est classé 2e et Pecco Bagnaia a terminé 3e.
2: Le sport en Calédonie avec la relève du handball qui est en pleine préparation. Une trentaine de jeunes joueurs a participé à 2 rassemblements organisés pour constituer les futures sélections U18 et U20 en vue, Michael, des IHF Trophy.
1: Oui, 2 journées de sélection qui ont réuni des jeunes handballeurs venus de plusieurs clubs du territoire. 20aine de moins de 18 ans, 10aine de moins de 20 ans. L'objectif, repérer les meilleurs éléments pour préparer déjà les qualifications océaniennes des IHF Trophy qui auront lieu en décembre à Auckland. À l'issue de ces rassemblements, une première présélection a été établie. Nicky Tebeoui est le secrétaire général de la Ligue de handball de Nouvelle-Calédonie, également coach de la sélection des moins de 18 ans.
5: On a eu la chance de pouvoir accueillir une trentaine de participants qui se sont donnés à fond pour pouvoir prétendre à intégrer la présélection de Nouvelle-Calédonie. Bien sûr, ce sont des listes qui ne sont pas exhaustives dans le sens où ça peut évoluer le temps de la préparation. Une préparation qui s'annonce bien, on a des jeunes qui sont motivés pour pouvoir remporter encore la Coupe des Océanias, car il faut savoir que ça fait plusieurs années là que la Nouvelle-Calédonie sort vainqueur chez les garçons et chez les filles, pour ensuite participer à l'étape suivante qui concerne les intercontinentaux, qui se joueront, eux, l'année prochaine, généralement sur la période de février-mars. C'est une préparation qui demande de l'investissement, autant des jeunes que des entraîneurs, du coup, mais également des parents.
1: Et cette année, la compétition concernera les garçons. En 2027, ce sera au tour des filles. La Ligue calédonienne procédera de la même manière pour sélectionner les meilleures jeunes joueuses du territoire.
2: Et on termine avec quelques résultats en bref, Mickaël.
1: À Bourail, la 2e étape de la Coupe de Calédonie de surf en longboard. C'est Titouan Pouillou qui s'est imposé en shortboard open. Jordan David a terminé en tête et en moins de 18 ans. Victoire de Thibaut Bézère du VTT avec un événement organisé hier matin à Watom sur la propriété Véron, le VTT Passion de Nouvelle-Calédonie qui proposait sa course en hommage à Thierry Chenevier. Plus de 60 participants au départ, une cinquième édition réussie. La victoire chez les seniors est revenue à Romain L'Aigle devant Jonathan Berger et David Esposito. Caroline Favier a terminé meilleure féminine. Du football, Yengensport recevait le SC Netgeo pour un match avancé de la 11e journée de Super League. Au terme d'une rencontre accrochée, ce sont les joueurs du SC Netgeo qui se sont imposés 1-0. Yengen reste provisoirement 3e, Netgeo 7e du classement. Du basket 3-3, la deuxième étape de la New Caledonia 3-3 Suzuki Cup se disputait ce week-end à la salle de Lanzvata chez les messieurs. C'est l'AS Dimbéa qui s'est imposé 21-20 sur l'AS 6e en finale. Chez les dames, victoire du Mont-d'Or sur l'AS 6e sur le score de 14-11. Enfin, j'ajoute que dans le MAC des sports ce midi, évidemment, nous reviendrons sur les principaux résultats du week-end et nous évoquerons également un événement à venir, le traditionnel Trail des Cagous. Ce sera le 14 juin prochain. Pour en parler, nous recevrons son organisateur, Laurent Deveau, pour évoquer donc cette édition qui se déroulera cette année à Boulou-Paris.
2: Merci Mickaël Juneski. On termine ce journal avec la météo.
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2: Et la météo, c'est avec vous Thierry.
7: Oui Nicolas, ce matin, le soleil sera bien présent, même si quelques nuages plus nombreux sur la pointe sud et l'île des Pins circuleront par moments. Une averse isolée reste possible à leur passage. La Lysée orientée sud-est pour ce matin, autour des 15 nœuds, voire 15 abaneux sur la pointe sud. Cet après-midi, quelques nuages se formeront sur la chaîne et finiront par s'étaler vers la pointe nord et le nord-est. D'autres remonteront encore sur l'extrême sud et les loyautés en donnant de faibles averses. Ailleurs, le temps reste lumineux. La Lysée pour cet après-midi, orientée sud-sud-est, autour des 20 nœuds, sur la côte ouest et la pointe sud, il sera localement plus fort avec des rafales voisines des 30 nœuds. Les températures, Nicolas, comprises entre 24 et 27 degrés.
2: Merci beaucoup Thierry, merci à tous d'avoir écouté ce journal. Dans un instant, le rappel des titres de l'actualité, puis la chronique de la semaine écoulée d'Elisabeth Noir et ensuite vous avez un avis. Vous nous appellerez au 25 46 46. A tout de suite.
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7: Et voici à présent le rappel des titres avec vous Nicolas Legrand.
2: Bonjour à tous et c'est donc ce soir, 18h, l'heure limite pour le dépôt des listes pour les élections provinciales du 28 juin. Elles seront rendues publiques quelques jours plus tard, le temps de faire les vérifications nécessaires. Et on connaîtra alors la donne précise dans chacune des trois provinces à un peu plus de trois semaines du scrutin. Avant cela, les loyalistes et leur rassemblement ont présenté leur liste en province sud, ainsi que le programme que porteront Sonia Backès et ses colistiers. La liste Fort Réunie porte des projets concrets, tels que la mise en place de 7 chantiers structurants, notamment une station de transfert d'énergie pour stocker l'électricité à la Tontouta ou encore faire baisser le coût, prolonger la 2x2 voies jusqu'à Tontouta et enfin mener un projet de voie de désenclavement du Mont d'Or. Nous réunis, ton quotidien, la priorité, c'est le slogan de la liste Nous, constituée par Philippe Dunoyer et son mouvement. Elle réunit des personnalités de la société civile et refuse la distinction binaire entre indépendantistes et non-indépendantistes. Fin de citation. En métropole, l'émotion à Fleurance, dans le Gers, une marche blanche était organisée cette nuit en mémoire de Liana. 6500 personnes environ étaient présentes avec en tête de cortège les parents et le frère de la jeune fille. Je rappelle qu'elle a été retrouvée morte en fin de semaine dernière, une semaine après sa disparition. Le maire de la commune a évoqué un village en colère, dans un pays en colère et une défense défaillance du système face aux violences sur mineurs. Une position partagée par le garde des Sceaux qui évoque de possibles sanctions à venir contre certains magistrats. Le sport du tennis, Alexander Zverev qui tient enfin son sacre en grand chelem. Le numéro 3 mondial a remporté ce matin le tournoi de Roland-Garros face à l'Italien Flavio Cobolli. Une victoire en 4h16 de jeu et 5-7, score final 6-1, 4-6, 6-4, 6-7, 6-1. Voilà donc pour l'essentiel de l'actualité. Avant de vous retrouver au 25-46-46 pour Vous avez un avis, c'est l'heure de la chronique de la semaine écoulée d'Elisabeth Noir.
15: Vive la justice coloniale, c'est le nouveau slogan du FLNKS après le non-lieu général ordonné par les juges d'instruction parisiens en faveur de Christian Théin et des militants de la CCAT. C'est une belle démonstration de ce qu'est l'état de droit, s'est même félicité l'un de leurs avocats. Il faudra penser à leur rappeler de temps à autre. Alors il faut attendre la suite des événements puisque le parquet a immédiatement fait appel de cette décision en estimant qu'il reste des actes d'investigation à mener. Mais même s'il scandalise beaucoup en Nouvelle-Calédonie, et c'est légitime, ce non-lieu général ne surprend pas vraiment. Il était même prévisible, depuis qu'il avait été décidé, de dépayser le dossier à Paris, ce qui était un véritable camouflet pour le parquet de Nouméa, qui avait pourtant fort bien géré l'instruction de cette affaire ultra sensible, en en prenant toute la mesure, ce que n'ont pas su faire des juges parisiens, forcément déconnectés du dossier. Ce qu'il faut comprendre de leur décision, c'est qu'elle exonère de toute responsabilité pénale les 14 dirigeants et militants de la CCAT mis en cause dans les violences destructrices de mai 2024. À ce stade, toutes les charges à leur encontre sont abandonnées, circulées, il n'y a rien à voir, répondent les magistrats métropolitains aux milliers de Calédoniens traumatisés par la folie destructrice qui a frappé le territoire. C'est une sorte d'affront à ceux qui ont perdu la vie, à ceux qui ont vu détruire en une nuit le travail d'une vie, à ceux qui ont perdu leur emploi et qui vivent depuis dans l'angoisse et la précarité du quotidien. C'est à la fois un dédain et un mépris pour tous ceux qui, depuis 2 ans, souffrent des conséquences de cette violence insurrectionnelle inédite qui a effacé 30 ans de paix et de recherche d'un vivre ensemble. Les magistrats parisiens n'en ont que faire. Au vu des éléments qu'ils ont examinés, il n'y a pas eu d'intention homicide contre les forces de l'ordre, il n'y a pas eu de bande organisée, les violences commises ne relèvent ni d'une préparation ni d'une association de malfaiteurs, et les appels des indépendantistes à déstabiliser l'économie n'ont pas été accompagnés d'incitations au vol ou aux destructions. Et toujours selon les juges parisiens, il n'y a pas eu non plus d'insurrection au sens pénal du terme, c'est-à-dire que ces violences ne menaçaient pas la République. Fermez le banc. Personne n'est coupable. Et c'est bien le problème que soulève cette décision péremptoire. Un non-lieu général interdit l'effet cathartique d'un procès qui aurait permis de soigner un peu le traumatisme de toute une population et de soulager en partie les effets du drame collectif vécu par la Calédonie. Et puis cela soulève d'autres interrogations. Parce que si personne n'est coupable, si aucun fait n'a pu être imputé directement à Christian Théin et aux membres de la CCAT, alors qui est responsable? Qui a mis à terre toute l'économie calédonienne? Qui a fait régner la terreur? Qui étaient les instigateurs? Qui étaient les commanditaires? Qui étaient les organisateurs? Ce sont des questions auxquelles ne répond pas le non-lieu général, alors que les Calédoniens ont besoin de savoir. Avec une ultime question qui se pose aussi avec acuité ces jours-ci en métropole, qui va juger les juges? Et comme cette décision tombe en pleine campagne provinciale, on peut penser que la réponse sera dans le verdict des urnes.
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16: Bonjour.
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2: Vous écoutez Radio Rythme Bleu, merci d'être avec nous. L'émission Vous avez un avis qui débute en ce moment, donc au 25-46-46. Avant cela, et puisque c'était le thème de la chronique de la semaine écoulée d'Elisabeth Noir, je vous rappelle la question opinion du jour. Êtes-vous choqué par le non-lieu général ordonné par les juges d'instruction parisiens en faveur de Christian Théin et des militants de la CCAT ? Si cela vous choque, vous tapez 1, sinon vous tapez 2 et vous envoyez votre réponse par SMS au 3146. Merci pour votre participation et rendez-vous demain pour la réponse à la question du jour. Le 25 46 46, c'est le numéro de téléphone du standard d'RRB. Vous le composez si vous souhaitez participer à cette émission. Vous avez un avis. Tout est dans le titre, il n'y a pas de thème imposé. Si vous avez un avis, que ce soit sur l'actualité ou sur une situation du quotidien, vous pouvez venir l'exprimer en direct sur cette antenne. Dans le respect de tous, on ouvre un espace de libre expression du lundi au vendredi, entre 7h05 et 7h20 environ pour la première partie et entre 7h45 et 8h pour la deuxième partie. Le 25 46 46, on patiente en musique.

0: Vous écoutez Radio Rythme Bleu et Lucien est avec nous. Bonjour Lucien.
1: Oui, bonjour Nicolas, bonjour à tous. Je voulais aussi réagir à la décision des trois juges d'instruction qui ont innocenté les émeutiers du 13 mai 2024. Avec un tel encouragement, ils vont pouvoir recommencer. Toutefois, le parquet fait appel de la dite décision. Alors, les justiciables que nous sommes se posent ces questions. Comment fonctionne la justice? Quel sera le degré de confiance que nous allons accorder à ceux qui sont censés juger au nom du peuple français? Faut-il dire la loi et l'appliquer, ou bien interpréter la loi selon ses propres convictions? Si les casseurs ne sont pas responsabilisés, demandez aux victimes. Si les incendiaires et les responsables des émeutes du 13 mai sont relaxés malgré 14 morts et des milliards de dégâts, demandez aux familles et aux entreprises incendiées ce qu'elles en pensent. Si le système judiciaire français défaillant a permis à un pédophile de commettre ses crimes malgré 7 plaintes et signalements pour tuer une fillette de 11 ans, demandez à sa famille ce qu'elle pense du ministre de la Justice qui s'excuse de son propre dysfonctionnement. Mais la loi française accorde à chacun la présomption d'innocence, même si la présomption de culpabilité ne fait plus aucun doute. Voilà, bonne journée.
0: Bonne journée Lucien, merci d'avoir été avec nous ce matin sur l'antenne de Radio Rythme Bleu. Bonjour Marco.
2: Oui, allô, bonjour. Oui, moi je voulais voilà, répondre à la question
0: On vous entend difficilement, Marco. Il faut vraiment tendre l'oreille pour essayer de vous avoir. Je ne sais pas si vous êtes dans une zone qui capte mal ou si le téléphone est sur haut-parleur, mais on a du mal à vous entendre.
2: Pardon, vous avez dit quoi?
0: Ah, on vous entend mieux là. On avait du mal à vous entendre pour le début de votre intervention.
2: Pardon.
0: On vous écoute.
2: Oui, non, c'est par rapport à la question sur Enfin voilà, moi mon ressenti, voilà, c'est déplacé, hein, le résultat en fait, c'est déplacé. Il y a beaucoup de jeunes voilà, moi je vais pas parler les petits jeunes européens, je vais parler pour les petits jeunes locaux, on va dire. Voilà, eux, à peine ils font une connerie, on les envoie directement là-bas, on les juge, il faut qu'ils font une peine de je sais pas combien, ils ont des trucs à rembourser à la collectivité. Mais là, en purée, je ne sais pas, je trouve que c'est déplacé quand même le résultat de ça. Hein, que ce soit la droite, la gauche, voilà, il y a eu des choses faites, pas dans le bon sens. Et puis, voilà, je ne sais pas, ça, vis-à-vis des petits jeunes, c'est déplacé. Voilà, c'est juste mon avis.
0: Merci de l'avoir exprimé.
2: Donc les urnes, ils vont parler, je pense, hein, c'est les urnes qui vont parler pour les provinces.
0: Merci Marco pour votre avis ce matin sur l'antenne d'RRB.
2: Bonne journée à tout le monde.
0: Bonne journée, merci.
2: Bonne semaine.
0: À bientôt, merci de nous avoir appelés. Bonne semaine à vous. Bonjour Dominique.
3: Bonjour Nicolas. Alors moi je vous appelle, c'est bien sûr au sujet des juges de France, enfin des juges en métropole. Suite au jugement, enfin pas au jugement, à la libération de T1 et consorts. Alors vous savez, il y a un ancien magistrat chez Pascal Praud qui s'appelle Georges Fenech. Il a dit, si vous voulez réformer la justice en France, il faut fermer l'école de la magistrature. Parce que c'est un foyer de gauchistes comme c'est pas possible. Eh bien voilà, il faut suggérer ça à nos responsables. Parce qu'il y en a marre de ces juges rouges, hein. Allez, tata et bonne journée.
0: Bonne journée Dominique, merci d'avoir été avec nous ce matin sur l'antenne d'RRB, merci d'avoir exprimé votre avis. On vous souhaite une bonne journée. 7h15, on va marquer une courte pause publicitaire et on se retrouve juste après au 25 46 46.
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3: Vous écoutez Radio Rythme Bleu, 7h16, et on prend maintenant l'appel de Kevin. Bonjour Kevin.
4: Yep. Bonjour. Radio Rythme Bleu, voilà. J'appelle parce que...
3: Alors, ça capte pas bien non plus, là. On a du mal à vous entendre.
4: On va
3: pas pouvoir prendre l'appel, Kevin. On vous entend pas du tout. Est-ce que vous pouvez nous rappeler un petit peu plus tard quand vous êtes dans un endroit qui capte? Parce que là, on n'arrive pas du tout à entendre ce que vous voulez nous dire.
4: Ok, d'accord, merci. Ça marche.
3: Bah, ça marche mieux, là. Donc, peut-être que...
4: Ok, ben voilà, en fait, moi, je vais dire pour la décision des trois juges, là, qui ont innocenté M. Thier. Eh bien, parce que je vois qu'il y a beaucoup de personnes qui sont là, ils sont en train de pointer du doigt à chaque fois, M. Thier, ça, c'est ceci, c'est cela. Mais s'il y a eu un non-lieu, c'est peut-être qu'ils n'ont rien trouvé. Et que la justice va continuer d'enquêter, et les personnes qui ont réellement fait toutes ces choses-là vont être arrêtées. Donc, d'essayer de faire... de réfléchir à la place des personnes. Si aujourd'hui, il y a eu un enlis, c'est qu'il y a eu aussi des enquêtes qui ont été menées. Mais des enquêtes, on va faire depuis 2024, et là, on est en 2026. Je pense qu'ils ont bien enquêté, et les responsabilités des personnes qui ont fait toutes ces choses ici dans le pays vont être entendues. Mais ça va être long. Mais les coupables vont être arrêtés, c'est certain et sûr. Et aujourd'hui, s'il y a eu un non-lieu au niveau de M. Thien Bichou et les autres militants de la CCAT, c'est qu'ils sont pas coupables. Alors qu'essayer de chercher encore à dire que c'est encore eux à plusieurs fois, c'est à croire que toutes ces personnes ont vu M. Thien et faire des choses... faire des choses genre brûler et toutes ces choses-là. Or, la justice française aura bien fait des enquêtes, et aujourd'hui, il y a un non-lieu. Donc, qu'essayer encore de remettre le marteau sur les militants de la CCAT et M. Thien, ça commence à devenir une chose, ça commence à devenir un peu diabolique. C'est bizarre, mais à chaque fois, c'est toujours comme ça. Moi, je donnerai un conseil, c'est de laisser les enquêteurs faire leur travail, et pas sûr qu'ils vont trouver les coupables. Mais attention de ne pas toujours regarder du côté un chien indépendantiste. Il faut regarder aussi du côté des autres personnes qui ont des problèmes économiques, etc. etc., etc. Vous savez, je sais que c'est quoi vous sais de quoi.
3: Vous ne pouvez pas accuser les chefs d'entreprise d'avoir mis le feu à leur propre société et aujourd'hui d'être
4: dans des difficultés. Du tout.
3: En tout cas, il y a beaucoup d'appels, Kevin, mais on a bien entendu votre propos.
4: Voilà, juste pour dire que voilà, laisser la justice faire ses enquêtes, ils vont trouver sûr. C'est sûr.
3: Merci Kevin. En tout cas, il y a un appel du parquet qui demande des investigations complémentaires justement pour faire la lumière. Donc on y reviendra. Merci Kevin.
4: Passez une bonne journée. Très bon courage. Au revoir.
3: Bonne journée. Au revoir. Bonjour Anna.
5: Oui, bonjour monsieur et bonjour la Calédonie. Moi je vais changer de sujet. Moi je voulais passer un coup de cœur. Et pour...

0: ou d'ailleurs, ainsi jusqu'en Calédonie, en Outre-mer. Voilà, je tenais juste à rendre hommage et voilà, à Madame Bernadette Chirac.
1: Merci,
0: Anna. Et voilà. Et très belle journée à la Calédonie et bon courage. Et puis gardez le sourire malgré les hauts et les bas de la vie. Faut pas s'énerver, essayer de parler toujours avec le respect pour les uns et les autres. Voilà, merci beaucoup. Au revoir la Calédonie.
1: Merci,
0: et au revoir,
1: Anna.
0: Monsieur.
1: On vous souhaite une bonne journée. Merci d'avoir été avec nous ce matin sur l'antenne de Radio Rythme Bleu pour cet hommage à Bernadette Chirac qui s'est éteinte à l'âge de 93 ans ce week-end. On en a parlé sur l'antenne de Radio Rythme Bleu. On est revenu notamment sur sa visite en Nouvelle-Calédonie. Bonjour Marie.
2: Bonjour.
1: On vous écoute.
2: Moi, je voulais faire un grand coup de cœur à Madame Velma Falaeo, qui a quand même essayé de faire une assemblée au niveau des frais des élus pour recadrer un petit peu les choses, tout ce qui est absentéisme et frais des élus. Malheureusement, cette dame, elle s'est retrouvée avec un hémicycle vide. Et ben moi, je la soutiens parce que faudrait quand même recadrer les choses au niveau des finances, notamment les frais de mission de ces personnes. Parce qu'aujourd'hui, on voit que pour avoir une grosse indemnité, tout le monde se bat pour monter à la tête de des provinces. Mais il faudrait peut-être voir plutôt l'assiduité au travail. Ça, c'est mon avis. Et je m'y tiens et je voulais à tout prix saluer le courage de cette dame. Bonne journée.
1: Bonne journée Marie, merci pour votre avis ce matin sur l'antenne de Radio Rythme Bleu. Je rappelle que demain, les élus du Congrès se retrouveront donc à 8h30 pour poursuivre justement l'examen des textes entamés la semaine dernière, puisque la séance a été suspendue pour la deuxième fois, faute de quorum. La suite sur Radio Rythme Bleu, un peu de musique jusqu'à 7h30. À 7h30, on retrouvera Mickaël Juneski pour le mini-journal pour tout savoir de l'actualité en Nouvelle-Calédonie, en métropole et dans le monde en ce lundi matin. Et ensuite, on va revenir sur la visite du secrétaire général national du syndicat UNSA Police, puisque Thierry Clerc est actuellement en Nouvelle-Calédonie et il sera notre invité du matin à 7h30. A tout de suite.
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4: Le mini-journal, on retrouve Nicolas Legrand et Michael Juneski.
8: Bonjour à tous. À la une de l'actualité ce matin, la préparation des élections provinciales. Et c'est donc ce soir à 18h, l'heure limite pour le dépôt des listes pour les élections du 28 juin.
9: Oui, elles doivent être déposées auprès du Haut-Commissariat et seront rendues publiques quelques jours plus tard, le temps de faire les vérifications nécessaires. On connaîtra alors la donne précise dans chacune des trois provinces à un peu plus de trois semaines du scrutin.
8: L'actualité politique, donc, les loyalistes et le Rassemblement ont présenté leur liste en province sud ainsi que le programme que porteront Sonia Backès et ses colistiers.
9: La liste Fort et Unie revendique tout d'abord l'union de quatre partis politiques à la ligne claire des élus d'expérience, mais aussi une nouvelle génération qui souhaite s'impliquer dans des politiques de proximité. La liste Fort et Unie porte également des projets concrets et réalisables, tels que la mise en place de 7 chantiers structurants, notamment une station de transfert d'énergie renouvelable pour stocker l'électricité, faire baisser le coût de l'énergie, prolonger les deux fois de voie jusqu'à la Tontoutaille, et enfin mener le projet de voie de désenclavement du Mont d'Or.
8: Nous réunis, ton quotidien, la priorité, c'est le slogan de la liste Nous.
9: La liste constituée par Philippe Dunoyer et donc son nouveau mouvement Nous, elle réunit des personnalités de la société civile et refuse la distinction binaire entre indépendantistes et non-indépendantistes. Sa préoccupation essentielle, c'est la situation économique et elle présentera son programme dans les prochains jours.
8: Dans le reste de l'actualité, Michael, un accident de la route a coûté la vie à deux personnes. Ça s'est passé ce week-end à Ouvert.
9: Accident survenu samedi, une seule voiture était en cause. 6 personnes étaient à bord du véhicule. 2 d'entre elles ont donc perdu la vie. Une autre a été blessée et a dû être évacuée au Medipôle de Couture.
8: Rappelons maintenant cette information qui a marqué le week-end. Les juges parisiens ont rendu vendredi une ordonnance de non-lieu général à la suite de l'enquête sur les émeutes de 2024.
9: Le dossier avait été dépaysé en janvier 2025. Les magistrats en charge de l'enquête en métropole ont donc conclu que rien ne permettait d'impliquer Christian Théin dans les infractions. Toujours selon l'ordonnance judiciaire, le dossier comprenait un nombre extrêmement important d'éléments attestant du caractère manifeste de la volonté de Christian Théin ou de la CCAT d'appeler au calme et d'aller à la désescalade. Cette décision n'a pas manqué de faire réagir la classe politique locale, tandis que le parquet de Paris a décidé de faire appel de ce non-lieu.
8: L'actualité nationale à présent, toujours dominée par la vive émotion après la mort de la jeune Liana.
9: Dans la commune où vivait la fillette de 11 ans, une marche blanche était organisée. Elle a réuni plus de 6000 personnes. Dans le cortège, beaucoup demandent à la justice d'agir après les défaillances révélées dans cette affaire.
10: Je suis là pour ne pas oublier toutes ces petites filles qui ont été assassinées et que la justice de notre pays fasse son travail. On en a marre des paroles, on veut des actes.
9: Le garde des Sceaux évoque de possibles sanctions à venir contre des magistrats. Gérald Darmanin annonce également une vaste opération de reprise des plaintes concernant les mineurs. Environ 70 000 dossiers d'ici au 14 juillet. Il recevra ce soir les procureurs généraux.
8: À la une de l'actualité sportive, on vous l'annonçait dès ce matin, la handballeuse Susanne Wajoka décroche l'or avec son club de Metz en finale de la Ligue des Champions.
9: Les finales se sont imposées sur les Hongroises de Győr, 31 à 29. C'est la première fois qu'un club tricolore décroche le titre de championnat d'Europe féminine de handball. La Calédonienne ajoute une ligne de plus à son palmarès après la Coupe de France gagnée il y a une semaine avec cette même équipe.
8: Du tennis et la quatrième finale était la bonne pour Alexander Zverev.
9: L'Allemand enfin titré à Roland-Garros pour sa deuxième finale sur la terre battue parisienne, sa quatrième en carrière. Il a tenu son rang en battant l'Italien Flavio Cobolli, 14e mondial.
11: J'ai perdu une finale ici même il y a deux ans. Mais finalement, ça y est, c'est une fin heureuse.
9: Une victoire décrochée par Alexander Zverev au terme d'un match en 5-7.
8: On termine avec la Formule 1 et le Grand Prix de Monaco et il y a un Français sur le podium.
9: La victoire est revenue à l'Italien Kimi Antonelli sur Mercedes, Paul Mann qui s'impose devant la Ferrari de Lewis Hamilton et la Red Bull d'Isaac Hadjar, le pilote tricolore qui est monté sur son premier podium en carrière à Monaco.
8: Merci beaucoup Mickaël Juneski pour ce point complet sur l'actualité de ce lundi matin. On vous retrouve tout à l'heure à 8h pour le Flash.
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8: Et ce matin, nous recevons le secrétaire général national du syndicat UNSA Police. Bonjour Thierry Clerc.
0: Bonjour.
8: Merci d'être avec nous. Alors, vous êtes en visite sur le territoire depuis quelques jours maintenant. Quel est le but de ce séjour en Nouvelle-Calédonie pour vous ?
0: Bah écoutez, pour moi, pour nous, pour Marc Lesage, secrétaire national Outre-mer qui m'accompagne, c'était important de montrer la solidarité, le soutien à nos collègues de Nouvelle-Calédonie. Depuis les événements de mai 2024, ils ont vécu quand même des situations véritablement difficiles. On a eu de nombreux blessés, on a eu 4 collègues qui ont été vraiment grièvement blessés avec des séquelles irréversibles. C'était important pour nous. Le second d'une police est toujours à vos côtés. C'était aussi de montrer qu'on peut être, même à 18 000 km, présent auprès des collègues à un moment donné, venir leur apporter notre soutien. C'est aussi l'occasion de venir prendre en compte la réalité du terrain, comment ça se passe, quels sont les besoins, quelles sont les revendications locales, nationalement aussi, expliquer des choses qui sont faites, qui doivent être portées aussi. Et donc c'est en fait l'échange, des échanges avec l'ensemble de nos collègues. Ça va se traduire aussi par une rencontre avec la directrice, la DTPN, avec le haut commissaire, avec l'ensemble, je dirais, des responsables. Mais c'est surtout aussi venir voir nos collègues, leur apporter tout leur soutien, faire voir que l'UNSA Police, je veux dire, a toujours été attachée aux Outre-mer et toujours présent d'ailleurs sur ces territoires.
8: Au-delà de ce soutien, il y a aussi l'aspect technique, vous le disiez, notamment dans le statut du policier aujourd'hui et les revendications calédoniennes qui sont assez précises, qui sont finalement toujours les mêmes et que vous connaissez déjà, mais que vous allez prendre le pouls un petit peu des préoccupations des agents.
0: Tout à fait, on s'est toujours battu et finalement c'est une revendication qui revient systématiquement, c'est le retour des policiers calédoniens sur le territoire. Ça c'est important, c'est vraiment une revendication que l'on porte, que l'on va porter, elle concerne l'ensemble, c'est une demande qui est forte de l'ensemble de nos collègues. Il faut vraiment qu'on continue à la porter. C'est tout à fait légitime que des collègues qui vont partir, s'expatrier à plus de 18 000 km, soient prioritaires pour pouvoir revenir sur leur territoire après avoir fait leur formation en métropole, après avoir travaillé sur des terrains, en fait, c'est des territoires qu'ils ne connaissent pas. Et c'est important pour nous, effectivement, de porter cette revendication.
8: Et il y a tout de même des avancées sur ce domaine pour les policiers ultramarins ? Avec notamment ce contrat inversé, c'est ça ?
0: Ouais, alors effectivement, le contrat inversé, c'est le contrat hexagone. C'est un dossier vraiment que l'UNSA Police avait porté. En fait, c'est la possibilité qui est donnée à nos collègues ultramarins de pouvoir venir en métropole, accompagner éventuellement leurs enfants qui veulent faire des études et avoir surtout la certitude de pouvoir revenir sur leur affectation. C'est-à-dire qu'un collègue qui veut venir 3 ans, 5 ans, 6 ans, 7 ans maximum, pourra venir en métropole, accompagner un de ses enfants ou pour toute autre raison, et aura la certitude, quand il le souhaitera, de pouvoir revenir sur son territoire. C'est vraiment une avancée, c'est quelque chose que l'on avait porté à maintes et maintes reprises, qui a été mis en application l'année dernière. On a eu à peu près 13 collègues l'année dernière qui ont été affectés sur la métropole. Sur l'ensemble des Outre-mer, on avait 3 collègues l'année dernière de Nouvelle-Calédonie, qui sont actuellement en métropole, sur des affectations différentes, et on en a 2 cette année, sur les 18 en fait, qui vont être affectés, qui ont fait la demande en tout cas pour être affectés en métropole, qui ont fait cette demande-là. Et donc c'est quelque chose d'important, ces échanges, je veux dire, le contrat qui se passe dans les deux sens, à la fois pour nos collègues de métropole qui veulent venir en Outre-mer et des collègues ultramarins qui veulent venir en métropole. Je pense que ça, effectivement, on est vraiment dans un lien d'échange également sur les métiers, parce que c'est vrai qu'on ne travaille pas de la même façon à Paris qu'à Nouméa, mais également qu'à Bordeaux ou à Lyon. Souvent les contextes sont difficiles, même si en termes de sécurité, on a toujours des missions qui sont les mêmes. On a le narcotrafic qui est en train d'exploser, on a les violences qui explosent. Ici, on a effectivement, sur la Nouvelle-Calédonie, pour en avoir parlé avec nos collègues, un sujet sur les violences intrafamiliales aussi. Donc c'est vrai qu'il y a des besoins, il y a des besoins pour nos collègues, des besoins en matériel. Il y a des revendications sur l'attractivité du métier de la police judiciaire, notamment, qui fait défaut aujourd'hui. Donc il y a un plan qui a été dressé et sur lequel vraiment il faut qu'on s'attelle à l'application rapide de l'ensemble de dispositions qui ont été prises. Bref, on a du travail, nos collègues sont motivés, ils ont tenu les lignes, ils ont tenu les digues républicaines pendant les événements de mai 2024, ils doivent avoir aussi une reconnaissance. Il y a des sujets aussi qui font crispation, il faut le dire aussi, lors des événements, l'ensemble de nos collègues, la quasi-totalité ont été vraiment impliqués, ils ont pris des coups, ils étaient présents, et c'est vrai qu'on va par exemple avoir des récipiendaires de la médaille de la sécurité intérieure qui représentent seulement le quart des effectifs. Il y a un vrai sujet.
8: Pour vous, il aurait fallu récompenser tous les policiers qui étaient sur le terrain à ce moment-là ?
0: Bah, tous les policiers qui ont été engagés sur le terrain. Je veux dire, c'est une réalité. On ne peut pas créer des frustrations par rapport à ça. C'est ce qui va se passer, c'est ce qui se passe. Et ça, je veux dire, ce sont des choses sur lesquelles, à l'UNSA Police, en tout cas, on va continuer, en tout cas, à monter au créneau, parce que c'est quelque chose qui va à l'encontre, en fait, de l'objectif. L'objectif, c'est de récompenser. Et là, finalement, on va créer des frustrations, puisqu'on a trois quarts de des agents, en fait, qui vont se retrouver exclus de la médaille.
8: Comment on explique cela, que certains agents soient écartés ? Ils ne répondent pas à des critères pour l'obtention de...
0: Parce que, comme toute médaille, on a des quotas, on a des chiffres, et je veux dire, on peut pas aller au-delà. Et pour nous, c'est pas quelque chose qui est acceptable. Quand les événements se passent, quand les événements se sont passés, ce sont pas un quart des policiers, des agents, qui ont été mobilisés, c'est l'ensemble et la totalité de nos collègues qui ont été impliqués. Et ça, je veux dire, ça doit se retraduire ensuite dans les faits, dans la réalité, aussi bien dans les récompenses. Je veux dire, quand il s'agit de sanctionner, on ne se trompe pas. Donc là, il ne faut pas se tromper non plus. Et ce sont l'ensemble de nos collègues qui doivent être récompensés.
8: Quel moyen d'action vous avez pour porter
0: cette action ? On va porter cette action, on va la reprendre, on va la porter, on va la reporter ensuite au niveau national, à Paris. Et c'est quelque chose sur lequel on doit pouvoir être entendu. Enfin, nos collègues, on ne peut pas laisser des frustrations alors qu'on a une implication totale des effectifs.
8: Vous le disiez tout à l'heure et à l'instant plus tôt, il y a une différence entre le travail du policier en Nouvelle-Calédonie et en métropole. On n'est pas confronté aux mêmes choses. Est-ce que c'est déjà quelque chose qui ressort de vos quelques jours en Nouvelle-Calédonie ? Est-ce que vous savez un petit peu les priorités aujourd'hui des policiers calédoniens sur le terrain ?
0: Alors là, je ne vais pas parler du cadre de travail, parce que c'est vrai que vous êtes vraiment sur un beau territoire. La Calédonie, c'est vraiment un très beau territoire. Mais ça étant les difficultés de nos collègues, on a quand même des points communs sur le problème de l'investigation, de l'attractivité de l'investigation, des procédures qui s'empilent, d'une procédure qui est relativement complexe, et on le voit tous les jours avec des dossiers qui s'accumulent. Je veux dire, ça, en Calédonie, comme à Paris, comme à Lyon, comme à Marseille, comme à Strasbourg, ça se retrouve partout. On a par contre, des faits qui sont plus communs ici, sur les violences intrafamiliales, qui sont relativement nombreux, sur l'alcoolisme également. Bref, il y a des sujets que l'on doit traiter ensuite, sur des ivresses ou autres, mais qu'on le retrouve aussi dans certains territoires de la métropole. Donc c'est vrai qu'on a le narcotrafic aussi qui a tendance à s'étendre de plus en plus. Ça, c'est un vrai sujet de société, de santé publique, sur laquelle les policiers sont impliqués, sur laquelle vraiment on doit se donner les moyens de lutter, parce que ça fait des ravages parmi la jeunesse, autant que l'alcool, et davantage, je dirais. Et donc là, véritablement, il y a un vrai sujet sur lequel on doit se pencher.
8: En Nouvelle-Calédonie, on sait qu'il y a une inquiétude de la part de la population concernant les drogues dures, type cocaïne, qui arrivent sur le territoire. Ce n'était pas le cas auparavant, c'était très marginal. Est-ce que, par exemple, votre syndicat peut aider les policiers calédoniens à mieux enquêter, à mieux agir, peut-être un retour d'expérience sur cela, alors qu'il y a le narcotrafic en métropole ?
0: Bien sûr, c'est d'abord les échanges, c'est aussi les moyens qu'on doit se donner, c'est aussi vraiment cette nécessité d'organiser peut-être aussi les services différemment, d'avoir des effectifs supplémentaires, d'avoir aussi, et d'où le sens au fait de dire, des policiers calédoniens originaires qui reviennent sur le territoire, c'est un territoire qu'ils connaissent mieux que quiconque. Et donc là aussi, ça a tout son sens, justement, aussi par rapport à la lutte sur le narcotrafic.
8: On parlait de l'ultra-violence aussi, on a vu des émeutes lors de la victoire du Paris Saint-Germain en Ligue des Champions. On a l'impression que ces phénomènes explosent en métropole, enfin, quand on le voit de loin. Est-ce que c'est le cas d'abord ? Est-ce que le travail de policier a changé à cause de cette ultra-violence ? Notamment, on parlait aussi du narcotrafic.
0: Le travail de policier a changé au cours de l'ensemble de ces 15-20 dernières années. Le policier, il est pris pour cible aujourd'hui, il est plus respecté. Le statut social du policier, il a régressé largement au cours de ces dernières années. Alors pas que, hein, je veux dire, l'instituteur, même aussi des magistrats aujourd'hui, ça se voit. Lors d'une finale de la Ligue des Champions, où je veux dire, ça devrait être un moment festif, on a des débordements qui sont totalement inacceptables, inadmissibles, et des policiers qui sont pris pour cible. Des magasins qui sont vandalisés, qui sont pillés, ça, ce sont des choses qui ne sont pas acceptables. Oui, il y a une montée de la violence dans notre société. Oui, on doit donner les moyens aux policiers de pouvoir lutter, mais pas seulement. À la justice, c'est toute la chaîne pénale, en fait, qui doit avoir des moyens conséquents pour lutter contre ces phénomènes de violence, mais pas seulement. Il y a aussi la responsabilité des parents, la responsabilité des familles. On ne peut pas retrouver des gamins qui ont 13 ou 14 ou 15 ans, seuls dans la rue, avoir aucun cadre de référence en termes d'éducation. Ça, c'est pas acceptable. À un moment donné, il faut se pencher sur l'ensemble des problèmes de la société, parce que la police, c'est qu'un maillon, en fait, de la société.
8: Aujourd'hui, il y a une haine des policiers ?
0: Il n'y a pas une haine des policiers. L'ensemble des études le montre. Plus de 80-85%, et ça depuis des années, depuis de nombreuses années. La cote de popularité, si on pourrait la traduire comme ça, en tout cas, est à un niveau relativement élevé pour la police. Ça veut dire que...
8: Donc ça, c'est déjà une bonne chose.
0: Ça, c'est une très bonne chose. Les citoyens, cette majorité silencieuse que l'on n'entend pas, parce que finalement, quand on entend la police tue des choses qui sont totalement inacceptables, inadmissibles de la part de certains politiques, notamment de LFI, c'est des choses qu'on peut pas entendre. Et c'est vrai que la police elle a l'adhésion de l'ensemble de la population, d'une très très large majorité. Quand on voit la cote de popularité d'autres institutions, je veux dire, on peut se dire oui, effectivement, les policiers, malgré le travail répressif qui est le leur, je veux dire, sont adulés, sont demandés en tout cas par la société et par l'ensemble des habitants, parce que la police, je veux dire, elle est là pour lutter contre la loi du plus fort, pour faire en sorte que les lois, les règlements soient appliqués pour tout le monde.
8: Donc ça témoigne finalement d'un besoin d'ordre et de sécurité de la part de la population en Calédonie comme en métropole. C'est quelque chose que vous ressentez de plus en plus ?
0: Tout à fait. Le travail d'un policier, c'est un travail de service public de la sécurité, de la tranquillité publique. C'est notre cœur de métier. C'est là-dessus où on doit avoir et où on a l'adhésion de la population à nos côtés. Ça, c'est véritablement important de le souligner, parce que souvent, on est décrié. On a des collègues qui se retrouvent souvent vilipendés, des réseaux sociaux qui font un mal fou avec des passages de vidéos où on peut avoir quelquefois des extractions simplement de passages de vidéos avec des coups qui sont donnés. Mais la force légitime, elle appartient effectivement au service de police, de gendarmerie, au service de l'État. Et cette force légitime, elle doit pouvoir s'exercer, je veux dire, dans le cadre des conflits, dans le cadre des violences.
8: Est-ce qu'un policier aujourd'hui, il pense à ça quand il intervient sur le terrain, quand il est face à une situation difficile de violence face à lui ? Est-ce qu'il pense aux vidéos qui peuvent ensuite être diffusées sur les réseaux sociaux ? Est-ce qu'il pense aussi aux éventuelles sanctions ? On pense notamment à l'usage des armes ?
0: D'une façon générale, je dirais non. Je dirais oui et non. Parce qu'en fait, on a tous été présents sur le terrain. À un moment donné, vous avez souvent une fraction de seconde pour prendre une décision. Qu'est-ce que je fais ? Je sors mon arme, j'utilise mon arme, j'utilise le moyen coercitif. Je dialogue d'abord, j'essaye de calmer le jeu, je fais de la désescalade, et puis à un moment donné, je veux dire, il faut interpeller, il faut mettre fin aux exactions qui sont commises. Et donc voilà, on se pose toujours la question du suivi. Et c'est vrai qu'on a des collègues qui souvent travaillent dans l'inquiétude du lendemain. Parce que quelquefois, il y a des auditions qui peuvent se passer en disant, il y a un dépôt de plainte sur une action, alors que le policier est victime, il se retrouve quasiment ciblé comme auteur. Là, effectivement, il y a de véritables problèmes. C'est pour ça qu'on a besoin du soutien de l'État employeur. C'est vrai que le ministre s'est attelé et a soutenu de nombreux collègues dans les médias, je veux dire, lorsqu'il y a eu des mises en cause. On ne demande pas à avoir un blanc-seing sur tout. Je veux dire, on travaille dans le cadre de lois, de règlements. La police, c'est l'entité, c'est l'institution la plus surveillée. On a l'IGPN, je veux dire, qui ne nous fait pas de cadeaux, qui fait certes son travail, mais quand il y a des manquements qui sont commis, je veux dire, vous avez des enquêtes administratives, des enquêtes judiciaires, et je veux dire, là-dessus, il n'y a pas de cadeau qui soit fait à quiconque, mais qu'on laisse travailler nos collègues. Ça, c'est important.
8: Et à chaque fois que ça fait la une de l'actualité, il y a des propositions de lois qui émergent. Est-ce qu'il y a un travail de fond véritablement là-dessus, ou est-ce que c'est à chaque fois sous le coup de l'émotion de l'actualité ?
0: Souvent, c'est sous le coup d'émotion de l'actualité. Et puis, on est dans une période préélectorale, les élections présidentielles se rapprochent de plus en plus. La sécurité est un thème majeur qui est utilisé en termes politiques depuis des années. Et donc forcément, le policier, lui, se retrouve à exercer ses missions de sécurité publique, ses missions de tranquillité publique, et puis se retrouve souvent en cause, parce qu'aujourd'hui, on a des gens qui ciblent systématiquement la police comme étant responsable de tous les maux de la société, dans les quartiers, de toutes les exactions. Il faut arrêter à un moment donné. La police, elle fait son travail. Les policiers, ce sont des citoyens qui sont issus de l'ensemble des classes sociales, qui font leur boulot avec les moyens qu'on leur donne, et qui s'en sortent pas mal par rapport aux moyens qui sont les leurs.
8: Ce sera un sujet aussi de votre visite ?
0: Oui, bien sûr, c'est un sujet de notre visite, c'est aussi justement dire à nos collègues, l'UNSA Police est présent, on est là, alors bien sûr on n'est qu'une organisation syndicale, mais une organisation syndicale qui est là aussi pour justement pour les défendre publiquement, pour les défendre auprès des institutions, pour être à leur côté. Quand un collègue se retrouve souvent à la barre d'un tribunal seul, je veux dire, c'est important aussi d'avoir le soutien de sa structure syndicale qui soit présente à ses côtés.
8: Comment va se passer votre séjour ? Quels sont les grands rendez-vous de votre séjour ?
0: Écoutez, les grands rendez-vous, donc c'est d'abord, moi je dirais, la rencontre avec nos collègues. Ça, c'est le plus important, avec l'ensemble des collègues, que ce soit dans l'ensemble des services, commissariat, les collègues qui font du judiciaire, des collègues qui sont sur toute la chaîne de l'ensemble des services de police, mais aussi la rencontre avec la hiérarchie, avec la directrice, avec Madame Ghisoli, avec la DTPN, avec le haut-commissaire également. C'est l'ensemble également avec des responsables d'élus, de fédérations syndicales. Ça aussi, c'est important. On travaille aussi, par exemple, avec l'UNSA Justice sur de nombreux sujets. On a un statut qui est commun. C'est aussi rencontrer nos collègues. Bref, c'est un nombre d'échanges importants. Les journées vont être chargées. Et voilà, mais je veux dire, le but est de venir aussi et de faire 18 000 km. C'est aussi de rencontrer l'ensemble de beaucoup de monde et l'ensemble de nos collègues qui en ont bien besoin aujourd'hui.
8: Et de remonter des informations ensuite au ministère de l'Intérieur.
0: Bien sûr, s'inscrire dans la continuité. Le syndicat, ça ne s'arrête pas sur une visite. C'est après continuer, prendre en compte les revendications, les porter, faire des retours. Et puis, c'est continuer constamment.
8: Merci beaucoup Thierry Clerc d'avoir été
0: avec nous. Merci de votre invitation.
8: Je rappelle que vous êtes le secrétaire général national du syndicat UNSA Police. Une interview à retrouver en podcast audio et vidéo sur notre site internet rrb.nc. Il est 7h50, on va marquer une courte pause publicitaire. On se retrouve juste après au 25 46 46 pour Vous avez un avis.
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16: Bonjour.
17: Je suis d'accord.
8: Vous écoutez Radio Rythme Bleu, merci d'être avec nous. On est ensemble jusqu'à 8h. On va donc passer 8 minutes au 25 46 46 avec vos appels en direct. N'hésitez pas à contacter le standard RRB pour nous faire part de vos avis sur l'actualité ou sur les sujets du quotidien. Vous pouvez aussi vous exprimer sur une question liée à l'actualité dans le rendez-vous Opinion au 31 46. La question est la suivante. Êtes-vous choqué par le non-lieu général ordonné par les juges d'instruction parisiens en faveur de Christian Théin et des militants de la CCAT ? Si cela vous choque, vous tapez 1, sinon vous tapez 2 et vous envoyez votre réponse par SMS au 31 46. Merci pour votre participation et rendez-vous donc demain pour la réponse à la question du jour. On va prendre l'appel de Steve à présent. Bonjour Steve.
18: Oui, bonjour RRB, bonjour les auditeurs. Juste une petite remarque par rapport aux propos qui sont tenus ce matin, notamment par votre journaliste, Madame Lenoir. Alors, moi je tiens à dire qu'il y a pas mal, il y a eu beaucoup de non-lieux ces derniers temps concernant les membres du gouvernement. Notamment la plainte pour viol contre M. Darmanin, les détournements de fonds, enfin, conflit d'intérêts pour M. Lecornu. Il y a eu des non-lieux pour ces gens-là. Donc, je voudrais savoir, est-ce que c'est normal que ces gens-là aient eu des non-lieux ou est-ce que c'est la justice qui fait son travail ? Donc, moi, je m'interroge sur le fait de savoir quand il y a des politiques importantes du gouvernement qui sont déclarées en non-lieu, on leur dit rien, et puis bah, là, les indépendantistes, on leur crache dessus. C'est mon avis. Bonne journée.
8: Merci d'avoir exprimé. On vous souhaite une bonne journée. Merci d'avoir été avec nous sur l'antenne d'RRB sur ce sujet qui vous fait réagir depuis ce matin. Il faut dire que c'est un sujet à la une de l'actualité depuis le début du week-end. 7 minutes ensemble au 25 46 46. On a donc le standard de Radio Rythme Bleu qui est ouvert. On va patienter jusqu'au prochain appel. Je rappelle qu'à 8h, on fera un point sur l'actualité avec Michael Juneski pour tout savoir de l'actualité en Nouvelle-Calédonie, en métropole et dans le monde. On parlera aussi de la planète sport avec beaucoup d'événements ce matin et notamment la finale de Roland-Garros gagnée par Alexander Zverev, son premier titre en Grand Chelem. On parlera handball puisque Suzanne Wojcicki a brillé. Elle est donc championne d'Europe. Elle a gagné la Ligue des Champions avec son club de Metz, le premier club français à remporter cette compétition. Et puis la Formule 1 avec Kimi Antonelli qui enchaîne les victoires et surtout Isaac Hadjar qui monte sur son premier podium en Formule 1. Le 25-46-46, ça continue.

0: Vous écoutez Radio Rythme Bleu, le 25 46 46. Je vous redonne le numéro du standard. On est toujours dans Vous avez un avis. On a 5 minutes à passer ensemble. Et le coup de téléphone qui nous parvient, c'est celui d'Yves. Bonjour Yves.
1: Oui, bonjour. Simplement pour dire à tout le monde qu'il ne faut pas qu'il s'étonne de tout ce qui se passe en ce moment, parce que c'est Satan qui est aux commandes. Voilà, c'est tout ce que je voulais vous dire.
0: Bonne journée, Yves. Allez, merci d'avoir été avec nous. Merci, à bientôt. 25 46 46, c'est toujours le numéro de Radio Rythme Bleu.

0: Vous écoutez RRB, Alima nous a rejoint. Bonjour Alima.
1: Bonjour Nicolas. Alors je vous appelle parce que j'ai quelque chose qui m'énerve particulièrement là, et j'avais besoin d'en parler. J'ai une habitation où il n'y a personne qui habite pour l'instant. J'ai conservé l'abonnement électrique. J'ai coupé le compteur parce que ben j'ai pas nécessité. Et ça fait 2 mois que je paye 6000 francs. Que j'ai un excédent de paiement de 6000 francs. Alors on me met moins 5000, je ne sais quoi. Mais est-ce que c'est légal de prendre de l'argent à quelqu'un sans rien lui donner en retour? Comment ça s'appelle ça juridiquement?
0: Alors,
1: c'est du vol, c'est de l'escroquerie, c'est quoi? Est-ce qu'on a le droit de prendre de l'argent à quelqu'un et de rien lui donner en contrepartie? C'est prévu ça dans la loi?
0: Et donc vous vous êtes rapproché
1: Non, il aurait fallu que je me fasse 30 km, aller me faire rembourser, nani, nana, mais toutes les démarches, elles sont aussi pour ma poire. Et où j'en suis, c'est que ce mois-là, ben, bizarrement, avec le fameux, à estimer, là, ils font ça à l'estimer, pas comme si on paye pas assez de courant pour payer des gens pour relever. Alors là, maintenant, à l'estimer, par contre, là, ce mois-là, j'ai 11 000 francs à payer, alors que j'ai 0 kWh qui sont sortis du compteur. Alors, quand on dit que le courant a augmenté, ben, il n'a plus qu'à augmenter. Moi, je paye du courant que je ne consomme pas. C'est pas normal, ça. Il faut que nos autorités, là, ils fassent quelque chose où il faut arrêter le monopole. Hein. C'est pas celui qui est en déficit, là, comment ça s'appelle. C'est pas Enercal, hein. Ça aussi, Enercal, on paye des factures de courant grosses comme nous, là. On va avoir tout à l'heure résorber le déficit. Mais il n'y a personne qui est capable de calculer puis nous dire top. On arrête d'augmenter le courant ou on le rebaisse parce que ça y est, on a collecté les sommes qu'il faut. À chaque fois, c'est comme ça. Pour la TSS, ça a été pareil. Ils avaient collecté 3 milliards en plus pour la politique de la famille. Ils ont été obligés, c'était pour les allocations pour tous, ils ont été obligés de mettre les primes d'indemnité de maternité, là. Il faut qu'on arrête d'être médiocre comme ça puis de faire payer les adhérents, les Calédoniens. Alors je pense que peut-être quelqu'un qui saura me dire comment ça s'appelle, ça, de prendre l'argent de quelqu'un et puis de ne rien lui donner en retour.
0: Normalement, sur la facturation, on y reviendra, on permettra à tous ceux qui ont été cités de répondre, mais normalement, sur la facturation avec le relevé, vous aurez donc un remboursement du montant.
1: Ah oui, non, mais moi j'avais besoin de ces sous-là le mois dernier.
0: On a bien entendu Alima.
1: Vous comprenez, j'avais besoin de m'acheter un gaz, eh ben j'aurais eu mes 6000 balles. En attendant, rien du tout. On me les a pris, on m'a rien donné en échange. Il faut que nos autorités, là, les grosses têtes pensantes, là, ils fassent le ménage là-dessus. Parce qu'il faut qu'ils se disent qu'il y a plein de gens qui sont justes maintenant dans leurs finances et qui n'ont pas envie qu'on leur prenne de l'argent alors qu'ils n'ont rien, ils n'ont pas besoin de payer. Parce que ça, c'est une honte.
0: Merci Alima.
1: Je vous souhaite une bonne journée.
0: Bon. Merci.
1: Et puis on verra le mois prochain. Peut-être que le mois prochain, je vais encore en avoir.
0: Merci Alima, merci d'avoir été avec nous. On permettra à toutes les personnes citées de répondre dans cette émission. Merci de nous avoir
1: appelé. Ça ne devrait pas exister, ça. L'estimer, on vous gonfle la facture, alors qu'on pourrait faire une moyenne des factures que vous avez. Mais dès que c'est à l'estimer, vous avez des factures qui montent dans les aiguilles, là, à ne plus savoir quoi faire.
0: Merci Alima.
1: Bonne journée, au revoir.
0: Bonne journée, merci d'avoir été avec nous ce matin sur l'antenne de Radio Rythme Bleu. C'est donc la fin de cette émission. Voilà Alima qui a parlé jusqu'au bout puisqu'il est 8h. On va marquer une courte pause publicitaire. On se retrouve juste après avec Mickaël Juneski pour un point sur l'actualité. Et puis ensuite Mouna va vous accompagner jusqu'à 11h.
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6: Bienvenue si vous venez de nous rejoindre. Voici à présent le rappel des titres. On retrouve Nicolas Legrand et Michael Juneski.
0: À la une de l'actualité du sport, puisqu'il y a une Calédonienne sur le toit de l'Europe. On vous l'annonçait ce matin, la handballeuse Suzanne Wojcicka décroche l'or avec son club de Metz en finale de la Ligue des Champions.
7: Les Messines se sont imposées sur les Hongroises de Győr, qui faisaient pourtant figure de favori sur leur terre. À Budapest, succès de Metz 31-29. C'est la première fois qu'un club tricolore décroche le titre de champion d'Europe féminin de handball. La Calédonienne Suzanne Wojcicka ajoute au passage une ligne de plus à son palmarès, une semaine après avoir gagné la Coupe de France avec cette même équipe.
0: L'actualité sur le territoire à présent, dominée par la préparation des élections provinciales.
7: C'est ce soir à 18h, l'heure limite pour le dépôt des listes pour les élections du 28 juin prochain. Elles doivent être déposées auprès du Haut Commissariat et elles seront rendues publiques quelques jours plus tard, le temps de faire les vérifications nécessaires. On connaîtra alors la donne précise dans chacune des trois provinces, à maintenant un peu plus de trois semaines du scrutin.
0: Dans le reste de l'actualité, un accident de la route a coûté la vie à deux personnes ce week-end à Ouvert.
7: Accident survenu samedi. Une seule voiture était en cause. Six personnes étaient à bord du véhicule. Selon les premiers éléments de l'enquête, deux d'entre elles ont donc perdu la vie. Une autre a été blessée et a dû être évacuée au Médipôle de Couthiou. Ses jours ne sont toutefois plus en danger. Cet accident porte à 7 le nombre de morts sur nos routes depuis le début de l'année.
0: L'actualité en métropole, plus de 6000 personnes participaient à la marche blanche en hommage à Liana.
7: L'émotion était vive dans la commune où vivait la fillette de 11 ans lors de ce rassemblement. Le corps de la fillette a été retrouvé vendredi dernier dans le cortège. Beaucoup demandent à la justice d'agir après les défaillances du système révélées dans cette affaire. Le garde des Sceaux évoque de possibles sanctions à venir contre des magistrats. Gérald Darmanin annonce également une vaste opération de reprise des plaintes concernant les mineurs. Environ 70 000 dossiers d'ici au 14 juillet. Il recevra encore ce soir les procureurs généraux.
0: Retour au sport du tennis avec le dénouement de Roland Garros. Alexander Zverev remporte son premier sacre en Grand Chelem.
7: L'Allemand enfin titré pour sa deuxième finale sur la terre battue parisienne, pour sa quatrième finale d'un grand chelem. Il a tenu son rang pour l'emporter face à l'Italien Flavio Cobolli, 14e mondial, au terme de 5-7 dans une édition du tournoi parisien où plusieurs têtes de série n'ont pas passé la première semaine. L'Allemand célèbre donc son tout premier titre majeur.
0: La Formule 1 avec le Grand Prix de Monaco qui aura vu Kimi Antonelli signer son 5e succès consécutif cette saison.
7: Victoire sans surprise de l'Italien sur Mercedes. Il s'était lancé de la première position sur la grille de départ, a mené la course de bout en bout pour s'imposer donc devant la Ferrari de Lewis Hamilton et la Red Bull d'Isaac Hadjar, le pilote français qui lui est monté sur son tout premier podium en carrière à Monaco.
0: Merci beaucoup Michael Juneski pour ce point complet sur l'actualité du jour. On retrouvera tous les résultats dans le Mag des Sports.
7: Oui, et nous parlerons d'un événement à venir, un événement traditionnel, le Trail des Cagous. Nous recevrons Laurent Devaux pour parler de cette édition 2026 qui se déroulera à Boulou-Paris avec un parcours phare de 47 km. L'organisateur nous présentera cette épreuve prévue le 14 juin prochain.
0: Merci beaucoup Michael Juneski. Il est 8h04. On va enchaîner avec une belle émission entre 8h et 11h et c'est Mouna qui est avec nous. Bonjour Mouna.
8: Bonjour Nicolas, comment allez-vous?
0: Ça va bien et vous?
8: À ravir après ce beau week-end.
0: Oui.
8: Voilà.
0: Vous êtes tout de blanc vêtu, prête à rayonner dans la radio.
8: Dans la radio, c'est gentil comme tout. Écoutez, on va essayer. En tout cas, avec le titre qui va suivre, difficile de ne pas apporter un peu de lumière puisque c'est l'artiste Naïka dont on entend beaucoup parler en ce moment avec l'un de ses derniers titres. Si ce n'est pas le dernier, c'est All My Life.
0: D'accord.
8: Voilà, comme ça c'était pour la petite explication. Je vois que ça a l'air de vous rendre...
0: Mais oui, je suis content.
8: Tout joyeux.
0: Ben oui, je croyais que vous alliez passer Barry White, mais...
8: Pas aujourd'hui. Bonne journée,
0: à
8: Nicolas, à demain.

0: Et voilà, c'était Naïka avec All My Life. Vous êtes sur Radio Rythme Bleu. Bonjour à toutes et à tous. Très heureuse de vous retrouver en ce lundi 8 juin. J'espère que vous avez passé un bon week-end, un excellent week-end, même que vous avez pu profiter de vos proches, vous reposer un peu ou au moins récupérer suffisamment pour affronter ce fameux lundi matin. Une nouvelle semaine commence et nous allons la vivre ensemble. En tout cas, cette matinée jusqu'à 11h et puis tous les autres jours. Vous êtes dans Plus la peine de zapper. C'est Mouna à vos côtés comme chaque matin et nous avons rendez-vous avec tout ce qui fait le rythme de nos matinées sur RRB. Dans quelques instants, vous retrouvez bien sûr nos rendez-vous, à savoir l'horoscope, les anniversaires. Vous aurez également le point météo, enfin l'horoscope, l'éphéméride, les anniversaires du jour, le point météo. On retrouvera également les petites annonces sur les coups de 8h45, le flash info d'Europe 1 à 9h, suivi juste après de votre rendez-vous opinion. Le totem, le zapping actu de la semaine écoulée, ça c'est avec Nicolas Legrand, sans oublier les bonnes ondes à 9h50, puis à 9h30, ce sera l'heure de jouer ensemble avec le Big Quiz et ses cadeaux à gagner. Et le totem à 10h30 avec Jennifer, suivi d'Allons Enfants. Ça, c'était pour le programme complet. En tout cas, merci d'avoir choisi RRB pour vous réveiller et commencer cette nouvelle journée, cette nouvelle semaine. Installez-vous bien, montez le son si ce n'est pas déjà fait. Et si voilà, et on va faire une bonne nouvelle. En tout cas, il n'y a plus la moindre raison de zapper. On retrouve tout de suite Roberto. Bonjour Roberto.
1: Bonjour.
0: Bonjour, c'est Mouna, on est sur Radio Rythme Bleu. Comment allez-vous ?
1: Ça va bien, merci.
0: Ah, bah écoutez, je suis ravie de vous écouter. Est-ce que vous avez une idée, Roberto, de la raison pour laquelle vous êtes sur Radio Rythme Bleu aujourd'hui ?
1: Non, pas vraiment.
0: Bon, vous êtes client des stations Shell et Pacifique ?
1: Oui, c'est ça.
0: Notamment la station Shell Capi, pour être plus précise.
1: Oui, bien sûr, ouais.
0: Roberto, j'arrête de tourner autour du pot. J'ai le bonheur de vous annoncer que ce matin, vous êtes l'heureux gagnant d'un bon essence de 15 000 francs. Bienvenue, ah ben... j'allais dire. Félicitations.
1: Ah ben, merci beaucoup.
0: Merci à vous, ça fait du bien, Roberto.
1: Ben, merci beaucoup à la station Shell, puis merci à Radio Rythme Bleu.
0: Et merci à vous d'avoir joué. Roberto, est-ce que vous pourriez retourner à la station Shell Capi ? Donc là, on est lundi, y retourner à partir de mercredi avec votre pièce d'identité.
1: Ok, il n'y a pas de souci.
0: Superbe, comme ça vous récupérez votre cadeau. Et je vous préviens, Roberto, le bulletin qui a été tiré au sort, le vôtre, retourne dans l'urne. Vous n'êtes pas à l'abri d'être tiré au sort une seconde fois, mais pour le jackpot.
1: Merci beaucoup, c'est gentil. Vraiment une bonne nouvelle pour un début de semaine, ouais.
0: N'est-ce pas ? Et bien que vous ayez encore plein de bonnes nouvelles dans ce style, Roberto.
1: Ben merci beaucoup.
0: Bonne journée, au plaisir.
1: Bonne journée à vous. Allez, au revoir.
0: Au revoir. Et oui, Roberto, mais écoutez, il a le bonheur dans la voix. Et puis, que voulez-vous, ça inonde toutes les ondes de Radio Rythme Bleu. Nous, on continue en musique tout de suite avec du local, mais qui rapporte aussi encore un petit peu de soleil. Fuego Ritano avec Faire le tour du monde juste après. Mais alors, juste après, Marion nous rejoint pour l'éphéméride du jour. Tenez-vous prêts.

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3: Bonjour à tous et belle reprise. Ce lundi, un canon de 1875, la première foire aux affaires et le dénouement de Carélia. Le 8 juin, en Dancy. Bonne fête aux Médard, Armand et Gad. Et un joyeux anniversaire à Kanye West, 49 ans aujourd'hui. Plus de 20 millions d'albums et 140 millions de singles vendus, 22 Grammy Awards. Et une actualité aussi chaotique que son génie musical est indéniable. Une figure incontournable et clivante de la pop culture mondiale. C'est le 8 juin 1972 qu'est prise une photo mondialement connue. Une jeune Vietnamienne de 9 ans, photographiée hurlant de douleur après avoir été gravement brûlée dans le dos lors d'une attaque au napalm. Cette photo vaudra le prix Pulitzer au photographe Nick Hoot. Le 8 juin en Calédonie, 1981, au cours des travaux d'installation des nouvelles antennes de la Marine nationale au Wentoro, les terrassements effectués par l'entreprise Dumez ont permis de mettre au jour un canon. Ces 8 tonnes ont été soulevées à l'aide d'une grue et il a été installé à côté du premier canon déjà en place. Ces canons de 17 pouces datent de 1875. Nous passons en 1983, première foire aux affaires au drive-in du Pont des Français. Cette manifestation a attiré 5000 visiteurs, de quoi provoquer un long bouchon sur la route. Sans transition, 1988, le premier cas mortel de sida est déclaré sur le territoire ce jour-là. Et puis, deux ans plus tard, en 1990, la mine Alice Louise, ouverte depuis le début de l'année dans le sud, dévoile ce 8 juin ses premiers filons. Il n'y en aura guère plus, la mine sera fermée un an plus tard. Enfin, on conclut en 1997, épilogue de l'affaire de Carélia, un bateau ukrainien abandonné par son propriétaire à cause de dettes non réglées. Après quasiment 2 mois d'immobilisation et grâce à la générosité des Calédoniens, les 200 marins du bateau ont pu reprendre la mer. Une véritable journée en Dancy, ce 8 juin. Excellent lundi à vous tous, à l'écoute d'RRB.
4: Eh bien, merci Marion pour cet éphéméride du jour. En tout cas, comme chaque matin, c'est un petit voyage dans le temps qui nous rappelle que chaque date a son histoire, ses grands événements, ses petites anecdotes et parfois même quelques surprises. On parle maintenant de ce que nous réserve cette journée. Il est grand temps de lever les yeux vers les étoiles, je vais y arriver. En tout cas, on retrouve Lana pour l'horoscope du jour. Vous êtes sur Radio Rythme.
5: Bonjour tout le monde, on commence avec les béliers. Vous aurez envie d'agir vite et de reprendre les choses en main immédiatement aujourd'hui. Cette motivation peut vous faire avancer efficacement si vous gardez un minimum de patience. Taureau. Une fois lancé, vous retrouverez progressivement votre stabilité habituelle, mais pour le moment, vous semblez plutôt fatigué. Gémeaux. Votre rapidité d'adaptation sera un vrai avantage aujourd'hui. On vous demandera certaines choses qui ne vous plairont pas. Cancer. Protégez votre énergie émotionnelle en gardant du recul sur ce qui ne vous appartient pas. Lion. Votre assurance sera remarquée, surtout dans les échanges professionnels ou sociaux. Vierge. Une organisation vous aidera à vous sentir plus serein mentalement et aussi physiquement. Balance. Votre diplomatie sera très utile dans certaines situations. Essayez toutefois d'exprimer plus clairement ce que vous pensez réellement. Scorpion. Vous serez particulièrement observateur aujourd'hui. Votre capacité à analyser rapidement les situations vous permettra d'éviter certaines erreurs ou tensions. Sagittaire. Vous aurez besoin de dynamisme ou de changement pour rester motivé. Essayez d'intégrer un moment plus libre ou stimulant dans votre journée. Capricorne. Votre discipline reste une vraie force. Pensez cependant à ne pas absorber toute la pression. Verseau. Vous n'êtes pas en grande forme aujourd'hui, et ça se voit. Et enfin, les poissons, vous commencez la semaine avec une énergie fulgurante. Vos supérieurs sont fiers de vous.

0: 8h20 sur Radio Rythme Bleu, il y a des rendez-vous qu'on aime particulièrement parce qu'ils nous permettent de commencer la journée avec un sourire. Vous avez bien compris, aujourd'hui nous allons célébrer celles et ceux qui soufflent une bougie de plus. Que vous soyez au travail, en voiture, à la maison ou déjà bien occupé à courir après le temps, cette séquence est peut-être faite pour vous, je vais y arriver. En tout cas, si vous êtes né un 8 juin ou si l'un de vos proches est né un 8 juin, tendez bien l'oreille, ça pourrait bien être votre fête. Alors on commence tout de suite avec un joyeux anniversaire à Lu. De gros bisous de la part de Nad et de son père qui lui souhaite de passer une belle journée. Un joyeux anniversaire à ma nièce Delphine Coulon à Conné. De gros bisous, une belle journée. C'est de la part de Émile et de Rolande Gossard à Nété à Païta. Ma famille se joint à moi pour souhaiter un très joyeux anniversaire à ma cousine Elisabeth qui fête ses 58 ans aujourd'hui. Que sa journée soit belle, remplie de joie et de gros bisous de la part de Anna en métropole. Pour Dedex, mon cousin préféré, un très joyeux anniversaire, une très belle journée. Ça, c'est de la part de ta cousine préférée qui te fait plein de gros bisous. Et de très joyeux anniversaire à toutes les personnes que nous venons de citer, mais aussi à celles qui fêtent leur anniversaire aujourd'hui et dont le nom ne figure pas sur notre liste. Profitez pleinement de cette journée, laissez-vous gâter un petit peu. C'est tout de même l'un des rares jours dans l'année où personne ne pourra vous reprocher de manger plus de gâteau que les autres. Et oui, dans un instant, en tout cas, on continue en musique. Le prochain rendez-vous à 8h30, ce sera le point météo. Mais pour l'instant, Matthew White avec Pas Normal. Ne bougez pas, vous êtes sur Radio Rythme Bleu.
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4: Ce matin, le soleil est bien présent, même si quelques nuages plus nombreux sur la pointe sud et les îles circulent par moments. Une averse isolée reste possible à leur passage. L'alizé de sud-est s'établit proche de 15 nœuds, voire 15 à 20 nœuds sur la pointe sud. Cet après-midi, quelques nuages se formeront sur la chaîne et finiront par s'étaler vers la pointe nord et le nord-est. D'autres remonteront encore sur l'extrême sud et les Loyautés en donnant de faibles averses. Ailleurs, le temps restera lumineux. L'alizé de sud-est se renforcera proche de 20 nœuds sur la côte ouest et la pointe sud. Il sera localement plus fort avec des rafales voisine de 30 nœuds possibles, les températures seront comprises entre 24 et 27 degrés. Bon, si vous travaillez dehors aujourd'hui, le soleil semble plutôt disposé à coopérer avec vous. Si vous êtes au bureau, courage, nous ne sommes que lundi matin, mais la bonne nouvelle, c'est que la semaine est encore pleine de promesses, n'est-ce pas? Merci en tout cas d'avoir choisi RRB pour vous accompagner dans votre matinée, je vais y arriver. En tout cas, nous, on continue, tout de suite place à la musique avec Slangly feat. Terry Toua pour Mighty Mighty. Le prochain rendez-vous, c'est les petites annonces en direct à 8h45, ne bougez pas.

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1: Et oui, sur Radio Rythme Bleu, il y a des rendez-vous qui existent depuis toujours et qui ne prennent pas une ride. Vous l'avez compris, si vous avez un véhicule à vendre, peut-être un meuble qui cherche une nouvelle maison, un objet que vous recherchez depuis des semaines ou simplement une bonne affaire à partager. Pendant les prochaines minutes, c'est le moment où les Calédoniens parlent aux Calédoniens. Excusez-moi, si j'arrête de bugger, c'est mieux. Vous l'avez compris, ce sont les petites annonces. Rappel des règles pour que tout se passe au mieux. Ici, on ne diffuse pas d'annonces concernant les armes, les bijoux ou la nourriture. Et cette rubrique est 100% dédiée aux particuliers. Pour passer à l'antenne, un numéro, le 25 46 46 ou par SMS au 31 46 et on se charge de tout pour vous. Sans plus attendre, on passe tout de suite au premier appel. Bonjour à vous.
2: Bonjour, c'est Mouna.
1: Oui, tout à fait.
2: Oui, c'est Carole. Je vous rappelle parce que je réitère mes articles à vendre.
1: Oui, Carole.
2: La dernière fois, c'était un extracteur de jus à froid.
1: Oui.
2: De marque Magimix. Donc, il extrait des jus, des fruits, légumes crus ou cuits.
1: Oui.
2: Hein? Donc, ça peut être des carottes, ça peut être toutes sortes de légumes et fruits crus ou cuits. Et il fait des desserts, donc on peut faire des coulis, des sorbets, des smoothies, voilà. C'est un moteur professionnel, hein. Il y a un gros boulot pour que ça soit des pommes, tout ça, ça passe.
1: Ça s'enraye pas, oui, comme ça au moins.
2: Voilà, et puis donc je le vends à 22 000.
1: 22
2: 000. Moitié prix de ce que j'ai acheté. Et donc j'ai une glacière électrique aussi.
1: Oui, Carole.
2: Alors, j'ai une glacière électrique, donc elle a la particularité qu'elle peut se compacter. Donc, c'est une marque Quechua.
1: Oui.
2: Donc, elle peut se compacter donc pour le rangement, facilité de rangement, voilà. Et donc, elle fait 30 litres, donc une capacité assez importante. Et voilà, donc c'est tout. Voilà. Puis, elle a deux prises, donc on peut la mettre dans la voiture. Et on peut la mettre à la maison.
1: Sur secteur. Mais c'est parfait. En tout cas, elle nous vend du rêve, cette petite glacière, Carole. À quel numéro est-ce qu'on peut vous joindre?
2: Alors, 71 44 12. Et donc, là, pour la glacière, je la vends à 22 000.
1: 22 000. Oui, pardon, je ne vous ai pas demandé le prix pour la glacière. Et Carole, 71 44 12. J'ai peur de m'être trompée, c'est ça?
2: C'est ça, 71 44 12.
1: Parfait. Un grand merci.
2: Dernier, j'ai quelque chose encore.
1: Oui, mais je vous en prie, pardon. Non, allez-y,
2: excusez-moi,
1: c'est moi.
2: Là.
1: C'est moi, Carole.
2: Pas du tout. J'ai juste le dernier. C'est montre-bracelet en acier.
1: Oui.
2: C'est une montre bracelet en acier, donc c'est pour homme. Donc elle a un petit fond jaune, elle a un cadran assez important. Donc c'est pour homme, étanche 100 mètres. Donc elle affiche la date.
1: Oui.
2: Et c'est une marque Sector 250 et c'est de fabrication suisse.
1: Ah, très bien.
2: Donc c'est une très bonne marque et je la vends à 10 000.
1: À 10 000 francs. Je vous laisse répéter une dernière fois, c'est toujours au 71 44 12 40.
2: Oui, c'est ça, c'est ça.
1: Un grand merci pour votre appel.
2: Merci à vous, très bonne journée, merci.
1: Merci Carole, au plaisir.
2: Au revoir.
1: Au revoir. Et Carole qui a ouvert le bal de nos petites annonces aujourd'hui. Oui, alors excusez-moi, des fois je pense que c'est fini, mais je ne vous chasse pas. Vous savez que vous avez tout le loisir de vous pouvez autant que vous le souhaitez diffuser vos annonces sur RRB. On passe d'ailleurs à l'auditeur ou l'auditrice suivant. Qui c'est? Suivante, pardon, bonjour.
3: Allô?
1: Bonjour monsieur, comment vous appelez-vous?
3: Robert,
1: bonjour Robert, ravi de vous entendre et on vous écoute pour vos petites annonces.
3: Oui, moi je mets en vente ma Toyota Land Cruiser.
1: Oui.
3: Et c'est une série 332 000.
1: Très bien.
3: La révision en fait a été faite, c'était la distribution, les vidanges et compagnie. Hein. Tout a été révisé.
1: Oui.
3: Et même peinture neuve. Et je la vends 3 millions discutables. Et attendez, elle a 350 000 km.
1: Très bien. À quel numéro est-ce qu'on peut vous joindre pour
3: cette partie? Au 78-21-19.
1: Au 78-21-19. Robert, est-ce que vous aviez d'autres annonces à nous partager?
3: Non, ce sera la seule.
1: Bah, c'est gentil d'avoir pensé à RRB pour votre annonce, Robert.
3: Et je vous souhaite une belle journée.
1: Merci également. Au plaisir de vous entendre. Au revoir, Robert.
3: Merci, au revoir.
1: N'hésitez pas, vous aussi qui nous écoutez, oui, oui, on vous voit, à faire comme Carole et Robert et à composer vous également le 25 46 46. Si vous avez quelque chose à vendre, à donner ou si vous recherchez quelque chose, ça marche aussi. En tout cas, je fais un tour du côté des SMS afin de voir tout simplement si vous nous en avez ou envoyé ou pas. Je vais me concentrer parce que visiblement j'ai du mal à parler aujourd'hui. Que voulez-vous, c'est le lundi, c'est le temps que la machine se lance. Après c'est bon, ça glisse tout seul. On continue avec la vente d'un téléphone de marque Huawei, 12 000 francs. Un turbo pour Hyundai H1 également au prix de 30 000 francs. Tout ça c'est au 81 83 74, le 81 83 74. À vendre un Hyundai H1 série 303 700 000 francs. Pour plus de renseignements, n'hésitez pas à composer le 76 21 44, le 76 21 44. Il est recherché une voiture d'occasion en très bon état de marche, budget entre 100 000 francs et 200 000 francs, au 83 94 42, le 83 94 42. Attention à ce même numéro, on propose également une location de maison à Lifou, mais une location saisonnière, donc ce serait la durée des vacances scolaires. Pour plus de renseignements, composez directement le 83 94 42, le 83 94 42. Et bonjour à vous, nous sommes à l'antenne de Radio Rythme Bleu. Allô, bonjour.
4: Oui, bonjour.
1: Bonjour madame, quel est votre prénom ?
4: C'est Catherine.
1: Catherine, enchantée, c'est Mouna, on est tout ouïe pour vos petites annonces, okay. Catherine.
4: Alors, j'ai 3 cannes de traîne à vendre.
1: Oui.
4: Il y en a 2 qui font 1m70.
1: Oui.
4: Avec un moulinet, il y en a une avec un moulinet Shimano Tiagra 80W.
1: Très bien.
4: L'autre, elle a un moulinet Shimano Tiagra 50W.
1: Oui.
4: Et il y en a une plus petite de 1m50 avec un moulinet Pen 114, mais qu'il faut réviser.
1: Très bien.
4: Alors, soit le lot est à 200 000 francs, soit la grande, on la vend à 100 000 francs, celle qui est à 80. Oui. Le 50, elle est à 80 000 francs. Et la Pen 114 à 40 000 francs.
1: Très bien. À quel numéro est-ce qu'on peut vous joindre pour en discuter avec vous ?
4: Au 77 26 53.
1: 77 26 53. C'est sur Nouméa directement ?
4: Par contre, on est sur Koumac, mais bon, vous savez très bien que Koumac est plus près de Nouméa que Nouméa de Koumac. Donc, on descend plus souvent que vous, vous ne montez.
1: Oh oui, à nos grands regrets, si je peux parler au nom de tout le monde, puisqu'on est bien à Koumac. Koumac, d'ailleurs, de Koné, de Vaux. Ou de Yaté, si on va carrément de l'autre côté. Voilà, bon, écoutez, comme ça, tout le monde est salué. En tout cas, il est 8h55, vous êtes à l'écoute de Radio Rythme Bleu. Vous faites très bien. C'est l'heure des petites annonces et dans moins de 5 minutes, on retrouve le Flash Info d'Europa en direct de Paris. Alors, si vous avez une annonce à partager, c'est le moment ou jamais de nous appeler au 25 46 46 ou par SMS au 31 46. On continue, en tout cas, avec la vente d'une bonne occasion d'un sommier à latte en 180 par 200. Il est garanti 5 ans, c'est la marque Modula, il est proposé au prix de 20 000 francs, au 82 83 79, le 82 83 79, à ce même numéro, on propose également des plantes, une table.

0: tables ainsi que des étagères. Voilà, n'hésitez pas à demander plus de renseignements à ce même numéro, le 82 83 79. Le 82 83 79. Bonjour à vous, nous sommes à l'antenne de Radio Rythme Bleu, bienvenue.
1: Bonjour Mina.
0: Bonjour Philippe, comment allez-vous?
1: Eh bien, ça va très très bien. En ce, je ne sais même plus quel jour. Ah si,
0: lundi.
1: En ce lundi matin.
0: En ce lundi ensoleillé. Vous avez passé un bon week-end, Philippe, si vous ne savez plus quel jour on est.
1: Exactement. Il était tellement bon que j'ai goûté tondeuse et broussailleuse et puis remorque pour évacuer au dépotoir. Vous voyez,
0: voilà. Ah bah vous êtes un passionné. je vous en fait. On vous écoute, Philippe, pour vos petites annonces.
1: Bonjour à tous les auditeurs. Aujourd'hui, j'ai à proposer trois articles absolument neufs dans les emballages d'origine jamais servis et avec facture. Une mijoteuse électrique, trois bols.
0: Oui.
1: Chaque bol fait 1,4 litres et on peut donc faire la cuisson en même temps, mais de façon séparée, puisque chaque bol a son thermostat.
0: Parfait.
1: Et donc, on peut ajuster la cuisson en fonction de ce qu'on met dans chaque bol. Un côté le riz, l'autre les légumes, l'autre la viande, enfin, je ne sais pas. Et voilà. Et le tout, ça peut faire juste entre 6 et 9 personnes par repas. Voilà. Donc, c'est
0: très
1: pas
0: bien.
1: Mal. J'avais acheté. Oui.
0: Non, pardon. Je pensais que vous alliez passer à un autre article. J'allais vous demander le prix, mais je pense que vous êtes encore en train de détailler. Je vous laisse faire, pardon, Philippe.
1: Tout à fait. Donc, voilà, pour cette mijoteuse, j'en veux seulement 6 000 francs. C'est même pas la moitié du prix, là. Voilà.
0: Très bien.
1: Je précise qu'il y a facture.
0: Facture à l'appui, parfait.
1: Deuxièmement, j'ai un ventilateur de plafond.
0: Oui.
1: 4 pales, 142 cm, lumière incorporée, télécommande.
0: Ouh.
1: Voilà, le tout, j'avais payé ça chez Monsieur Bricolage à 18 000 francs. Et je l'ai jamais installé, bon bref. Et je le laisse, le ventilateur à 8 000. Et voilà, ça me sert encore moins que la moitié du prix.
0: Parfait.
1: Et en fait, le dernier article, c'est un coffret.
0: Oui.
1: Avec une visseuse, dévisseuse, perceuse et à percussion.
0: Oui.
1: Alors, on peut mettre ou non la percussion, bien entendu.
0: Très bien.
1: On a deux batteries. On a un chargeur de batterie. On a un petit lot d'accessoires qui est vendu avec, le mode d'emploi, le coffret, enfin le tout. Par contre, elle a une puissance assez importante par rapport à ce qui se fait d'habitude. C'est une 66 newtons.
0: Très bien.
1: Voilà. Et je laisse le coffret complet à 15 000 francs. Je crois que c'est pas loin de 24 000. C'est ça, ouais, 24 000. Donc voilà.
0: Ok. Rappelez-nous le numéro, s'il vous plaît, Philippe.
1: 79 49 42 et sur Dunbar.
0: Merci beaucoup Philippe, on vous souhaite une excellente journée.
1: Merci Mona, bonne journée à tout le monde,
0: journée.
1: À bientôt.
0: À bientôt. On passe tout de suite au dernier appel puisqu'on est pressé par le temps. Je vous rappelle qu'on a le Flash Info d'Europe 1 dans quelques minutes, dans une minute. Bonjour à vous, nous sommes à l'antenne de Radio Rythme Bleu, bienvenue.
2: Bonjour, je me dépêche alors vite.
0: Oh, bonjour Alain, quel bonheur de vous entendre, comment allez-vous?
2: Ça va.
0: Bon, on est pressé, mais on a quand même on a quand même le temps de se dire bonjour, Alain. On vous écoute
2: oui.
0: Pour vos petites annonces.
2: Alors, ça m'a jamais. Alors, je vends un Delim 125 S2, 30 000 km. Les deux pneus sont neufs, la sellerie neuve. Il sort de révision. Il est à vendre à 140 000 à des bains, je crois, 84, 83, 99.
0: 84, 83, 99, 140 000 francs à débattre.
2: Voilà, et plus de 2 semaines pour le micro-ondes.
0: 2 semaines encore?
2: Eh ben oui, 2 semaines encore.
0: Hein. Bah, mais que voulez-vous? Il faut arrêter de gagner, elle a aussi trop de culture G, ça. Merci pour votre bonne humeur, Alain.
2: Merci, bonne journée, à demain.
0: À demain, au revoir. Voilà, merci à tous pour vos appels, vos messages, votre bonne humeur habituelle. Il est 9h pile poil maintenant sur Radio Rythme Bleu. Vous le savez, on ne perd pas une minute de plus. On rejoint tout de suite la rédaction d'Europe 1 pour le Flash Info.

0: pour le Flash Info. Bonsoir Maël.
1: Bonsoir Valérie et bonsoir à tous. Le régime terroriste iranien a commis une grave erreur en choisissant une nouvelle fois la voie du terrorisme. La réaction ce soir de l'État hébreu qui a été la cible de plusieurs vagues de missiles en provenance de Téhéran. Un avertissement selon l'Iran qui considère qu'Israël a franchi toutes les lignes rouges et doit immédiatement cesser d'attaquer son voisin libanais. Tzahal a déjà averti qu'elle frappera l'Iran dès que, je cite, le feu vert sera donné. Dans ce contexte, les écoles seront fermées demain en Israël. Le trafic du principal aéroport de Téhéran est suspendu jusqu'à nouvel ordre. À Fleurance, dans le Gers, près de 6000 personnes ont participé aujourd'hui à une marche blanche en hommage à la petite Liana. Ses parents et son frère avaient ouvert le cortège dans une atmosphère d'émotion et de recueillement. Au moment où l'enquête se poursuit, le ministre de l'Intérieur a estimé ce soir que ce drame aurait pu être évité. De son côté, le garde des Sceaux annonce la réouverture de 70 000 plaintes concernant 10 mineurs d'ici au 14 juillet. Dans le Loiret, un hélicoptère de la gendarmerie s'est écrasé cet après-midi en forêt d'Orléans. 3 militaires se trouvaient à bord. Un gendarme, l'adjudant Dorian Larigauderie, a perdu la vie. La pilote et le mécanicien grièvement blessés ont été transportés à l'hôpital. L'appareil participait à une opération de recherche d'une personne disparue. Une enquête a été ouverte. À Villeurbanne, près de Lyon, deux hommes de 21 et 26 ans blessés par balle hier soir. Une fusillade survenue sur un point de deal bien connu des autorités. L'une des victimes est grièvement touchée. Son pronostic vital est engagé. Les deux suspects ont réussi à prendre la fuite. Une unité de CRS devait être déployée dans le quartier dès aujourd'hui. Jean-Luc Mélenchon a lancé aujourd'hui sa campagne présidentielle avec un premier grand meeting organisé à Saint-Denis devant plus de 25 000 personnes. Le leader insoumis s'est posé en seule alternative à gauche face au Rassemblement national. Il a une nouvelle fois défendu son concept de « Nouvelle France » tournée vers l'écologie et le métissage. À l'étranger, les législatives en Arménie avec un premier ministre, Nikol Pachinian, qui prend une nette avance selon les premiers résultats partiels. Son parti a recueilli près de 56% des voix, loin devant l'alliance du milliardaire Samuel Karapetian. Un résultat qui pourrait confirmer le rapprochement d'Erevan avec l'Union européenne et les États-Unis au détriment de l'influence russe. Vladimir Poutine avait justement mis en garde les Arméniens contre, je cite, une répétition du scénario ukrainien. Et le président russe qui a par ailleurs indiqué ne pas en voir l'intérêt d'une rencontre avec Volodymyr Zelensky tant qu'un accord pour mettre fin à la guerre en Ukraine n'aura pas été négocié en amont. Paris, Berlin et Londres ont annoncé aujourd'hui qu'ils soutiennent la proposition du président ukrainien pour un dialogue direct entre Kiev et Moscou. Et enfin, vous l'avez vécu en direct sur Europe 1, Alexander Zverev tient enfin son sacre à Roland-Garros. Le numéro 3 mondial a triomphé ce soir à la Porte d'Auteuil au terme d'un combat de 4h16 de jeu et de 5-7 face à l'Italien Fiavo Coboli, l'Allemand qui décroche à 22 ans le tout premier titre du Grand Chelem de sa carrière. Europe 1, minuit 3, la nuit, vous écoutez la libre antenne de Valérie Darmon et vous avez bien raison. Lui, la nuit, il ment, il en a fait une chanson. Et quelle chanson? C'est Alain Bachung avec La nuit, je mens sur Europe 1, la radio libre.
2: Un grand merci à nos partenaires d'Europe 1 pour ce Flash Info.
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2: Et oui, votre rendez-vous SMS sur Radio Rythme Bleu, notre question du jour. Êtes-vous choqué par le non-lieu général ordonné par les juges d'instruction parisiens en faveur de Christian Théin et des militants de la CCAT? Si cela vous choque, vous tapez 1, sinon vous tapez 2 et vous envoyez votre réponse au 3146. Merci pour votre participation et rendez-vous demain pour la réponse à la question du jour. On laisse passer Major Lazer avec Lean on Me. Excusez-moi, j'ai essayé pour l'accent. En tout cas, il est 9h05 sur Radio Rythme Bleu. Très belle matinée à toutes et à tous. 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

Il est 9h passé de 18 minutes, vous êtes à l'écoute de Radio Rythme Bleu et attention, vous le savez, dans quelques minutes, nous allons faire un petit détour par le jeu puisque ce sera l'heure du Big Quiz. Aujourd'hui, on va parler de l'univers du prestige, du raffinement et des étiquettes qui peuvent parfois faire tourner les têtes. Le thème du Big Quiz aujourd'hui, les marques de luxe, mode, haute couture, parfum, joaillerie, horlogerie peut-être. En tout cas, nous allons nous intéresser à ces maisons prestigieuses qui font rêver des millions de personnes à travers le monde. Savez-vous quelle marque a été fondée par Coco Chanel? Quel créateur se cache derrière certaines des plus grandes maisons de couture? Ou encore, quelles marques sont devenues de véritables symboles du luxe à la française ou à l'italienne? En tout cas, pas besoin d'avoir un dressing rempli de sacs à plusieurs centaines de milliers de francs pour participer. Ce quiz reste accessible à tous et s'intéresse autant à l'histoire des marques qu'aux personnalités, aux produits emblématiques ou aux anecdotes qui les entourent. 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Le Big Quiz, c'est dans quelques minutes seulement. Ce sera à 9h30 sur Radio Rythme Bleu.

Il est 9h26 sur Radio Rythme Bleu. Attention, plus que quelques minutes avant le Big Quiz. Et oui, nous avons déjà un candidat ou une candidate d'inscrit, mais il nous manque encore son adversaire du jour. 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
3: Et oui, il est 9h30 sur Radio Rythme Bleu et comme chaque matin, il est temps de faire travailler un petit peu nos méninges. Aujourd'hui, le Big Quiz nous emmène dans un univers où les vitrines brillent un petit peu plus fort, où les sacs font parfois battre les cœurs aussi vite que les cartes bancaires et où certains logos sont devenus aussi célèbres que des stars de cinéma. Oui, bienvenue dans le monde des marques de luxe. Mode, haute couture, parfum, joaillerie, horlogerie, un univers que beaucoup connaissent sans forcément le fréquenter. Parce qu'après tout, pas besoin de posséder une Rolex pour savoir ce qu'est une Rolex, ni d'avoir un sac Chanel dans son salon pour connaître son logo. Nos deux candidats sont attendus pour relever le défi et tenter de décrocher les deux places de cinéma mises en jeu aujourd'hui. Installez-vous confortablement, jouez avec nous depuis votre voiture, votre bureau, votre salon. En tout cas, c'est l'heure du Big Quiz sur Radio Rythme Bleu. On attend nos deux candidats.

Petit rappel, vous êtes sur Radio Rythme Bleu et c'est le Big Quiz aujourd'hui. Je le répète, on va parler des marques de luxe, de grandes maisons de couture, de parfums emblématiques peut-être, de montres prestigieuses, qui sait, ou de quelques noms qui font rêver une bonne partie de la planète. Contrairement à ce qu'on pourrait croire, non, on n'a pas besoin d'avoir un compte de milliardaire pour participer. Promis, nous ne vous demanderons pas le prix d'un sac Hermès. Oh là là, d'un sac Hermès, excusez-moi, j'arrive déjà pas à prononcer le nom, alors vous doutez bien. Nous recherchons en tout cas nos candidats du jour. À la clé, deux places de cinéma offertes par nos partenaires du Ciné City. 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C'est l'heure de jouer.

0: Et oui, vous êtes sur Radio Rythme Bleu, il est 9h30 et puis on vous attend, et on vous attend plus puisque vous êtes déjà là, c'est pas beau ça? Bonjour à vous, bienvenue sur Radio Rythme Bleu.
1: Bonjour.
0: Bonjour madame, quel est votre prénom?
1: C'est Laurine, je suis pas du tout dans le domaine, mais bon, le ridicule ne tue pas, donc
0: Bonjour Laurine, vous avez très bien fait de nous appeler, merci de participer au Big Quiz. Laurine, je suis Mouna, enchantée de faire votre connaissance, c'est votre première fois au Big Quiz, j'ai l'impression.
1: Oui, enchantée tout de même.
0: Bah, bienvenue, Laurine, vous allez... c'est Laurine hein, avec un N à la fin.
1: Oui, L au début et un N à la fin.
0: Parfait, c'est pour être sûr que je n'écorche pas votre prénom. Maintenant, il est noté, il n'y a plus de risque. Oh, je suis sûre que le ridicule n'aura pas sa place dans ce jeu, Laurine. En tout cas, si il doit être là, ce sera de mon côté. Vous inquiétez pas, j'ai la palme d'or pour ça. Laurine, on...
1: Culture zéro, mais bon, c'est pas grave, on va essayer quand même.
0: Oh, mais non, vous allez voir, vous avez entendu le thème, je suppose, Laurine, pour les marques de luxe et prestige.
1: Ah oui, mais je ne suis pas connectée depuis des années, donc ça risque d'être difficile. En plus, voilà.
0: Bon.
1: Je ne regarde pas en ce moment ce genre de truc, mais on va essayer quand même.
0: Mais
1: faut deux candidats, donc l'autre m'aidera peut-être.
0: Eh bien, c'est très courageux. Et puis, je pense que vous êtes très pessimiste, mais que vous allez très pessimiste, mais que vous allez vous en sortir. Vous allez voir, on accueille en tout cas votre concurrent ou votre concurrente. Bonjour à vous.
2: Bonjour, Nicole. Bonjour.
0: Bonjour, madame. Quel est votre prénom?
2: Nicole,
0: face à vous, Laurine. Laurine,
2: bonjour Laurine.
1: Nicole. Bonjour Nicole.
0: Mesdames, je suppose que si on se retrouve toutes les trois ici, ce n'est pas un hasard. Laurine, vous avez bien entendu d'autres thèmes. Nicole, est-ce que vous avez entendu le thème du jour?
2: Oui, les grandes marques.
0: Parfait. Ça vous... Oh là là, excusez-moi, aujourd'hui c'est terrible, j'ai pas de vocabulaire. Est-ce que ça vous inspire, Nicole?
2: On va essayer, on verra bien.
0: Bon, bah vous êtes bien modestes tous les deux, en tout cas. Toutes les deux. Mesdames, laquelle de vous deux, Laurine, Nicole, veut se frotter et sans se piquer à la première question?
2: Comme vous voulez.
0: Ah bah vous êtes pas embêtantes toutes les deux. Écoutez, je sais pas, je serais tentée. Laurine, est-ce que vous voulez essayer avec la première question? Mais j'ai pas envie d'influencer ça. Qui se sent d'y aller?
2: Moi je veux bien si Laurine ne veut pas, il n'y a pas de souci.
0: Bon, Nicole,
1: je laisse.
0: Voilà, je sentais que je vous sentais pas trop dans la première, Laurine. Alors, Nicole, Laurine, c'est parti. Sans plus attendre, le Big Quiz commence sur Radio Rythme Bleu. Et donc, la première question est la vôtre. Nicole, attention, êtes-vous bien prête?
2: Il n'y a pas de souci.
0: C'est parti. Quel Français est le président du groupe de luxe Kering, propriétaire des marques Gucci et Yves Saint Laurent? Quatre propositions, mesdames. Bernard Arnault, Alexandre Bompard, François-Henri Pinault ou Axel Dumas?
2: Oh, c'est compliqué là, effectivement. Peut-être Arnault, je tente.
0: Alors, elle était piégeuse. J'étais persuadée, et j'aurais répondu la même chose que vous, j'étais persuadée qu'on tomberait dans le panneau avec cette question, mais c'est François-Henri Pinault.
2: Ah, ok.
0: Donc, qui est un homme d'affaires français, président du groupe de luxe Kering, et c'est le fils du fondateur de l'entreprise, François Pinault. Ça porte un petit peu à confusion. Là, je rappelle que les marques de luxe du groupe Kering sont des marques comme Gucci ou Yves Saint Laurent. Vous allez voir un petit peu plus tard dans les questions ce qui différencie de Bernard Arnault. Enfin, ça, c'était pour la petite explication. On passe tout de suite à la seconde question pour vous, Laurine.
1: On y va, mais ça sera du pur hasard si c'est du même topo que la première. Non. On y va, allez.
0: On y va, attention. Que signifie la siglaison de l'entreprise de luxe LVMH?
2: Quatre propositions. C'est ça.
0: Voilà, ça y est, ça. Maintenant je suis sûre que vous l'avez.
1: Alors
0: Nicole.
1: LV, c'est Louis Vuitton, MH.
0: Bougez pas Laurine, je vous donne les propositions, vous en avez quatre pour faire votre choix. Donc effectivement, Louis Vuitton, H, Moser. Enfin, Moser, pardon. Louis Vuitton Moët NSC. Louis Vuitton Montblanc Hermès. Louis Vuitton Moccino. Vous le dites si je le répète, hein, parce que des fois, je peux aller un peu vite.
1: Moët à la fin et je sais plus quoi.
0: Il y avait Louis Vuitton Moët NSC.
2: Ouais.
1: Au hasard, oui.
0: Le hasard fait très bien les choses, tout à fait. Le groupe LVMH, fondé en 1987 par la fusion de l'entreprise de spiritueux Moët NSI et la maison de maroquinerie Louis Vuitton. L'entreprise est dirigée, Nicole, par...
2: Arnaud. Arnaud.
0: Exactement. Monsieur a soufflé. Arnaud, c'est le moment. Bernard Arnault. Et c'est ce qui pouvait porter un petit peu à confusion avec la première. On parlait de Gucci et d'Yves Saint Laurent qui ne font pas partie du groupe LVMH, mais ça pouvait porter un petit peu à confusion. Voilà, ça c'était pour
2: tout
0: les petites
2: fait.
0: Explications.
2: Bah, vous m'en avez appris une chose.
0: Ah, bah vous voyez. Donc on a pour l'instant un point pour Laurine.
2: Merci.
0: Et c'est à vous, Nicole. On passe à la troisième question. Attention, on remonte un petit peu dans le temps et on va parler du premier produit de la marque L'Oréal. Donc, quel a été le tout premier produit de la marque? Il y a quatre propositions. Attention, Nicole, la teinture pour cheveux, la crème anti-rides, la laque coiffante ou l'eau de toilette?
2: On parle de laque peut-être. La laque coiffante.
0: Ah, je suis désolée.
2: C'est pas ça, c'était pas... les cheveux,
0: et voilà.
2: La teinture.
0: Et oui,
2: effectivement.
0: Vous étiez dans le domaine, vous étiez dans okay. les cheveux. Et effectivement, alors c'était en 1907, voilà. L'Oréal est créé. Alors à l'époque, c'était A-U-R-E-A-L-E. Donc c'était une coloration révolutionnaire car elle permettait de se teindre les cheveux sans danger, contrairement aux formules agressives qui étaient utilisées à l'époque. La marque va finalement se nommer en référence au nom de ce produit phare, en changeant un peu l'orthographe pour l'orthographe qu'on connaît aujourd'hui. Je donne un petit peu les petites explications, voilà. Comme ça, ça voilà. permet de tout savoir. Rien n'est joué. Rien n'est joué pour l'instant. Attention, Laurine, c'est à vous.
2: On y va.
0: On y va. Quel est le produit emblématique de la marque de luxe Montblanc, commercialisé depuis 1910?
2: Kilo.
0: Attention, je vous donne les quatre propositions. Des parapluies, des sacs à main, des boutons de manchette ou des stylos plumes?
2: Je dirais stylo.
0: Oh, à tout hasard.
2: Elle a raison. Mais c'est largement. Oui. C'est largement plus facile que la question précédente où je n'aurais pas pu répondre.
0: Alors, je vous avoue que des fois, effectivement, là, c'est le... Mais oui, on l'a tous en tête, le fameux stylo Montblanc. Ils ont commencé avec les stylos plumes et ils se sont distingués par leur savoir-faire artisanal de très haute précision, incarnant, on le sait, le summum du luxe et du statut. La plume polie à la main est généralement en or. Voilà. Comme ça, on en saura. Attention, mesdames, on passe tout de suite à la prochaine. Pour vous, Nicole, êtes-vous bien prête?
2: Oui, pas de souci.
0: Nicole, quelle marque de luxe est réputée pour proposer depuis 1937 des carrés de soie? Quatre propositions toujours. Gucci, Maison Margiela, Yves Saint Laurent ou Hermès? Oh, pardon Nicole, ça a un petit peu coupé. Je pense que c'est la connexion. Pourriez-vous répéter, s'il vous plaît?
2: Oui, Hermès.
0: Oui, Nicole. Tout à fait. Hermès, le carré de soie Hermès est donc un foulard en tuile de soie devenu véritable icône de la mode. Attention, Laurine, c'est à vous. Oh, ce quiz va être court. Quel dommage. Je m'amuse. Oui. Laurine, êtes-vous prête?
2: Oui.
0: Quelle célébrité est devenue en 2023 directeur artistique de la maison Louis Vuitton pour les hommes? Quatre propositions. Pharrell Williams, Olivier Rousteing, Marc Jacobs ou Kanye West?
2: Je ne visualise aucun des quatre. Vous pouvez répéter?
0: Tout à fait. Alors, on parle d'une directeur artistique de la maison Louis Vuitton pour hommes qui est devenu directeur artistique en 2023. Attention, Pharrell Williams, Olivier Rousteing, Marc Jacobs ou Kanye West?
2: Ok, le premier et le dernier, ce sont des chanteurs, donc je les élimine.
0: Oui.
2: Donc il reste qui? Rousteing et...
0: Et Marc Jacobs.
2: On va essayer Rousteing au hasard. Ben voilà.
0: Aussi étonnant que cela puisse paraître, il s'agit de Pharrell Williams. Pharrell Williams, effectivement chanteur et producteur qui a été choisi par la marque Louis Vuitton, surtout pour son statut d'icône culturelle, capable de relier musique, art, mode et luxe.
2: Bon, ben voilà, il était dans les éliminés premiers, donc j'ai été éliminée aussi.
0: Mesdames, oh là là, ce quiz s'arrête déjà à mon grand regret, j'aurais bien continué. Mais en tout cas, Laurine, ça s'est joué à pas grand-chose. C'est à vous que reviennent les deux places de cinéma.
2: Super.
0: Félicitations.
2: Merci Nicole d'avoir joué, participé et d'avoir été présente surtout.
3: Bah, merci à vous et puis bon cinéma alors. Il n'y a pas de souci. Merci. Bonne journée.
0: Alors,
2: à une prochaine fois. Au revoir.
0: Mesdames, alors pardon, Nicole, quand on écoute RRB, on ne perd absolument jamais. Vous pouvez rejouer. Vous avez une petite semaine de délai, donc vous pouvez rejouer dès la semaine prochaine. Et bien sûr, venir si vous le souhaitez, choisir un cadeau dans notre corbeille fidélité, Nicole. Vos questions, je vous avoue que la première était piégeuse. La seconde était un peu aussi. c'était pas... Voilà. Désolée, Nicole, en tout cas, pour cette fois-ci, mais ça vous donne l'occasion de retenter votre chance.
3: Il n'y a pas de souci. Excellente journée à tous. À très bientôt. Merci beaucoup.
0: Merci à vous, Nicole. Au revoir.
3: Au revoir.
0: Laurine, oui. Et vous, donc venez nous voir au studio RRB, récupérez vos deux places de cinéma bien méritées. Vous avez vu, vous êtes partie pessimiste au départ, mais finalement...
2: Non, je suis partie au hasard.
0: Et bien le hasard...
2: Avec la providence, on va dire, la bonne providence, on va dire, c'est comme ça.
0: Ah bah okay. C'est génial, on
2: mais
0: est content.
2: Mais c'est super, si tout le monde a apprécié, tant mieux.
0: Ah bah c'est super. Merci Laurine, venez nous voir pour récupérer vos deux places de cinéma. Et par contre, petite précision, bon, vous avez gagné aujourd'hui, c'était en plus la première. N'hésitez pas à nous rappeler, vous avez un petit délai de 3 semaines, histoire de ne pas rafler toutes les prochaines victoires.
2: D'accord, bon, ben, j'ai noté ça alors. Merci beaucoup.
0: Merci à vous. Au revoir Laurine.
2: Bonne journée.
0: Bonne journée. Et voilà, bon bah écoutez, je pense que vous l'avez entendu, moi je me suis amusée pendant ce Big Quiz spécial grande marque et voilà, et marque prestigieuse, je perds mon vocabulaire, mais en tout cas, c'est bien la fin de ce Big Quiz. Félicitations à notre gagnante Laurine qui n'y croyait pas au départ, et pourtant, merci bien sûr à Nicole, notre candidate qui a joué le jeu avec bonne humeur, fair play, parce qu'il faut bien le reconnaître, connaître le prix d'un sac à main, c'est une chose, retenir le nom du créateur qui l'a imaginé, c'en est une autre. Merci à toutes et à tous d'avoir joué le jeu avec nous derrière votre poste, dans votre voiture, au travail. On vous sait, on vous voit. Le Big Quiz revient demain 9h30 sur Radio Rythme Bleu avec un tout nouveau thème. Et d'ici là, restez bien avec nous pour la suite de la matinée. D'ailleurs, petite Madeleine de Proust pour certains, Touchaï de Kajagougou. 9h45 sur Radio Rythme Bleu.

0: ça vous a rappelé des souvenirs, je l'espère. En tout cas, il est 9h50 sur Radio Rythme Bleu. Ne bougez pas tout de suite, c'est la rubrique Les Bonnes Ondes. Voilà, je vous laisse l'écouter.
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0: Bonjour à tous et bienvenue dans Les Bonnes Ondes. Aujourd'hui, on va parler musique. La musique, on l'écoute souvent par plaisir, par habitude, parfois même sans vraiment y penser. Que ce soit dans la voiture, en travaillant, en faisant le ménage, à la salle de sport ou simplement pour accompagner une humeur. Mais est-ce que la musique a une influence sur notre bien-être? La réponse est oui. Et ce n'est pas seulement une impression, la musique agit sur notre cerveau, sur nos émotions et parfois même sur notre corps. Par exemple, si vous allez à la salle de sport avec l'envie de vous dépasser et de transpirer et de tout donner, il y a peu de chances que vous lanciez une grande balade romantique ou un morceau très doux pour vous mettre dans l'ambiance. Après, chacun ses goûts. Si Céline Dion vous aide à faire des squats, qui sommes-nous pour juger? Mais en général, dans ces moments-là, on choisit plutôt des sons qui ressemblent à ça.

0: Quand on veut se concentrer, étudier, lire ou encore travailler, on peut avoir besoin d'un fond sonore, mais d'un fond sonore qui ne prend pas toute la place. C'est là qu'on retrouve souvent de la musique classique, des ambiances instrumentales ou encore du lofi. Le lofi, ce sont souvent des musiques douces, répétitives, avec peu ou pas de paroles du tout, et elles créent une ambiance sans trop accrocher l'attention. En clair, elles accompagnent le cerveau sans lui voler le volant. Et c'est important parce que la musique ne joue pas seulement sur le rythme, elle active aussi des zones du cerveau liées aux émotions, à la mémoire et au plaisir. Certaines recherches montrent même que lorsque nous écoutons une musique que nous aimons, notre cerveau peut libérer davantage de dopamine. Vous savez, c'est la substance associée à la motivation et à la sensation de récompense. C'est pour ça qu'une chanson peut nous mettre de bonne humeur dès les premières secondes, nous rappeler quelqu'un, une période de notre vie ou, au contraire, nous plonger dans une émotion plus lourde. Et puis sur Internet, on entend aussi beaucoup parler des fréquences musicales. Vous avez peut-être déjà vu passer cette idée selon laquelle certaines fréquences comme le 432 Hz ou le 528 Hz seraient meilleures pour le corps ou pour l'esprit. Bon, mais déjà un Hz, c'est quoi ? C'est une unité qui mesure une vibration par seconde. Quelques petites études ont comparé des musiques accordées en 432 Hz et en 440 Hz. Certaines ont observé, chez certains participants, une légère baisse du rythme cardiaque, du stress ou du cortisol avec le 432 Hz. Mais les chercheurs eux-mêmes restent prudents. On ne peut pas dire aujourd'hui que le 432 Hz est une fréquence miracle. Alors, bien évidemment, même si cette information a été confirmée par le monde scientifique, on ne s'amuserait pas à rechercher la fréquence exacte de chaque musique que l'on écoute.
1: Nope.
0: En général, c'est beaucoup plus instinctif. On aime une chanson ou on l'aime pas. Elle nous touche ou elle nous touche pas. Mais si la musique influence réellement notre cerveau, nos émotions et parfois même notre niveau d'énergie, alors on peut aussi commencer à l'utiliser comme un outil. Et à vrai dire, on le fait déjà tous plus ou moins inconsciemment. Pour le sport, on choisit une musique qui nous donne envie de bouger. Pour travailler ou étudier, certains vont préférer du classique, des musiques d'ambiance, du lofi. Et ces morceaux, souvent instrumentaux, qui créent un fond sonore sans monopoliser l'attention. Et puis, il y a aussi un autre exemple que beaucoup d'entre nous connaissent, le chagrin. Et peut-être même, si je veux être précise, le chagrin d'amour. Vous savez, ce moment-là où on est triste, on a besoin de laisser sortir l'émotion plutôt que de faire semblant qu'elle n'existe pas. On choisit alors la chanson, celle qui fait mal, celle qui nous donne l'impression que l'artiste l'a écrite spécialement pour raconter notre histoire. Et ne secouez pas la tête en disant non, je sais que nous sommes très nombreux à faire ça. Parce qu'il y a aussi ce moment où la chanson se termine et où, au lieu de passer à la suivante, on la relance. Et puis on la relance encore et encore une fois, parce que non, manifestement, on n'a pas encore terminé de pleurer et on a encore envie de ressentir ce qu'on a à ressentir. Et puis au bout d'un moment, ça passe. Alors cette semaine, prêtez peut-être un peu plus attention aux musiques qui accompagnent vos journées. Pas seulement à celles que vous aimez, mais aussi à celles qui vous font du bien. C'était Les Bonnes Ondes sur Radio Rythme Bleu. Vous retrouvez votre rubrique tous les lundis et je vous souhaite à tous une excellente semaine.
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0: Et voilà, pour Les Bonnes Ondes de ce lundi, vous retrouvez bien évidemment votre rubrique cet après-midi à 15h. Si toutefois vous avez raté une partie ou si vous souhaitez la réécouter. Voilà, nous on continue en musique avec Maria Montel and the story goes. Et attention, à 10h pile poil, on retrouvera le zapping de la semaine précédente avec Nicolas Legrand. Ne bougez pas.

0: Il est 10h sur Radio Rythme Bleu et vous le savez, chaque jour, on s'efforce de vous tenir informés de l'actualité qui fait bouger la Nouvelle-Calédonie et le reste du monde. Bien sûr, entre les journées qui filent à toute vitesse, les obligations du quotidien, les informations qui s'enchaînent parfois à un rythme effréné, il est facile de passer à côté d'un événement important. Heureusement, Nicolas Legrand est là pour vous faire gagner du temps. 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
2: Une décision qui sonne comme un coup de tonnerre. L'instruction sur les commanditaires présumés des exactions de mai 2024 se solde sur un non-lieu général. Les juges estiment que Christian Théin et la CCAT ont appelé au calme. Le parquet de Paris, lui, n'a pas du tout la même lecture et a décidé de faire appel, estimant qu'il était nécessaire de procéder à des actes d'investigation complémentaires. C'est ce qui a marqué l'actualité de ce week-end. Autre dossier qui a fait couler de l'encre la semaine dernière dans l'actualité politico-judiciaire. Cela fait donc deux fois en une semaine que la justice en métropole est favorable à un représentant indépendantiste, puisque la Cour de cassation a annulé la condamnation de Jacques Lallier pour favoritisme et notamment la peine d'inéligibilité qui l'écartait de la scène politique. Alors, aussitôt éligible, aussitôt candidat, l'ancien président de la province des Îles annonce se présenter aux loyautés.
3: C'est une démonstration que je n'ai pas triché, je n'ai pas volé. Je vais rassembler tous ceux qui sont déçus et tous ceux qui veulent avoir de la perspective et qui veulent construire dans le consensus.
2: Jacques Lallier doit donc déposer sa liste aujourd'hui. Il faut dire que c'est à 18h qu'est fixée la limite pour le dépôt des candidatures pour les élections provinciales du 28 juin. On connaîtra donc la donne dans les prochains jours après vérification des listes. La Chambre d'agriculture, elle, n'a pas attendu cette officialisation des candidatures pour interpeller les partis calédoniens. Elle veut qu'ils se saisissent des enjeux liés aux filières. C'est ce que nous a dit Guylain de Coudenove, le directeur de la Chambre d'agriculture et de la pêche.
4: La démarche est importante. On souhaite profiter de cette séquence politique. C'est une liste de 30 actions prioritaires qu'on souhaite voir, on l'espère, dans les programmes.
2: La Chambre d'agriculture et de la pêche, qui n'est pas la seule à avoir interpellé les partis calédoniens, des associations en ont fait de même pour sensibiliser les futurs élus à leurs difficultés. Et parmi les dossiers qu'ils devront traiter rapidement, il y a la survie d'Aircal. La compagnie domestique qui a connu 3 mois de turbulences avec le blocage des aérodromes des îles. Après l'île des Pins qui a rapidement levé son mouvement, l'IFO en a fait de même la semaine dernière. Les ATR Orange se posent de nouveau à Wanaham pour des liaisons avec la Tontouta. Une forme de bouffée d'oxygène pour Marion Gentelet, la directrice commerciale d'Aircal, alors que la compagnie est à terre économiquement.
5: Il y a une procédure collective qui a été mise en œuvre, mais on est confiant sur la suite et cette réouverture est extrêmement positive pour nous.
2: À l'IFU, le collectif change de mode de contestation pour continuer de dire non au déménagement de la compagnie à la Tontouta. Guillaume Wamigna appelle au boycott.
6: C'est un appel au boycott. Pour montrer à Aircal qu'on est toujours mobilisé, la seule solution de remplir ces vols, c'est de revenir en bon état. Les besoins essentiels sont sur nous.
2: Une libération de l'aérodrome de l'IFU qui donne des idées aux îles voisines. Des habitants ont manifesté vendredi à Ouvéa pour demander la levée du blocage d'Ouloup. Une marche depuis le dispensaire jusqu'à la piste. Georges Mahou.
7: On est un peu pris en otage, quoi. Surtout pour la santé, les écoles, les hôtels. Dans le BTP, si ça continue comme ça, ben c'est le chaos, quoi. Mais bon, le problème, c'est surtout que ça impacte beaucoup les gens. Il y a un peu du ras-le-bol, quoi.
2: Vous l'avez compris, la question du transport sera l'un des enjeux de ce scrutin aux îles, notamment pour améliorer l'accès aux soins, la santé qui, elle, sera prédominante au nord notamment.
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0: Il est 10h05 sur Radio Rythme Bleu. Merci Nicolas Legrand pour ce tour d'horizon de l'actualité. Si vous venez seulement de nous rejoindre ou si vous souhaitez réécouter ce résumé des événements marquants de la semaine précédente, sachez que le Zapping Actu sera de retour cet après-midi à 15h50 sur Radio Rythme Bleu. La suite de la matinée, c'est en musique tout de suite. Kasia, tout droit venu de Fidji avec Kavasi. Belle matinée à toutes et à tous.

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N'oubliez pas qu'on se retrouve en direct avec Jennifer. Ce sera à 10h30 pour votre totem. Oui! Et bien avant, sur les coups de 10h20 dans 10 minutes, c'est Kelinda Boicou qui nous rejoint pour Paris. S'il est sorti, la matinée a commencé en beauté sur RRB. Restez bien là, ne bougez pas.

Barbé. Dans quelques minutes, il va falloir être rapide, précis, stratégique et peut-être même un petit peu combatif. Oui, à 10h30, c'est l'heure du totem sur Radio Rythme Bleu, votre rendez-vous quotidien pour découvrir l'objet mystère. Alors pour vous mettre dans les meilleures conditions avant le grand affrontement, je vous propose un classique absolu, vous l'entendez, de quoi réveiller l'esprit guerrier qui sommeille en chacun de vous. Voici Carl Douglas avec Kung Fu Fighting sur Radio Rythme Bleu. 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

0: 10h21, 22 maintenant sur Radio Rythme Bleu. C'est l'heure de retrouver, je vais y arriver, Kéline Dabouakou pour Paris s'il est sorti. On la retrouve tout de suite. Paris s'il est sorti.
1: Bonjour, aujourd'hui dans ce Paris s'est sorti, on va commencer avec l'aquarium des Lagans qui met à l'honneur les requins et les raies durant ce deuxième trimestre de l'année. Parents et enfants pourront découvrir de nombreuses activités proposées sur ce thème. L'occasion pour vous de découvrir ou de redécouvrir les animations dédiées aux requins et aux raies manta et d'en apprendre davantage sur ces espèces fascinantes mais souvent méconnues. Au programme, à 13h30, le nourrissage des poissons, sauf le lundi. À 15h, une animation sur les requins. À 15h45, le nourrissage des tortues, sauf le lundi. Puis à 16h15, des animations sur les raies manta. Et notez que les week-ends et vacances scolaires est proposé un bonus avec à 10h une animation sur les requins. Les visiteurs pourront aussi découvrir les 43 bacs de l'Aquarium des Lagons. L'Aquarium des Lagons qui ouvre donc ses portes de 9h à 17h avec les dernières entrées à 16h30. Pour plusieurs renseignements, le 26 27 31, le 26 27 31. Le musée maritime à Nouville propose une nouvelle animation. Il s'agit de Toucher, couler, une bataille navale revisitée pour s'amuser, qui n'a jamais joué à la bataille navale. Aujourd'hui, le musée maritime vous invite à vivre une version grandeur nature, ludique et immersive de ce grand classique, proposé dans le cadre des célébrations des 400 ans de la marine et en écho à l'exposition Entre mer et lagon, la marine nationale en Nouvelle-Calédonie. Cette animation vous plonge au cœur de la stratégie navale version musée. Deux équipes s'affrontent dans une course contre la montre. Pendant une heure, chaque camp dévoile sa flotte, organise ses rôles et part à la recherche d'indices disséminés dans le musée maritime. Chaque bonne réponse permet de valider un tir et peut-être de toucher ou couler un navire adverse. Mais attention, rien ne sera simple. Communication, rapidité et esprit d'équipe seront vos meilleurs alliés pour espérer remporter la victoire dans la bonne humeur. Une bataille navale qui sera donc proposée les jeudis 11 et 25 juin prochain à 18h pour une durée d'une heure par équipe de 6 personnes à partir de l'âge de 12 ans. En plus des expositions permanentes et temporaires, différentes animations sont aussi proposées aux visiteurs. Le musée maritime qui est donc ouvert de 10h à 17h du mardi au samedi. Pour plusieurs renseignements, le 26 34 43, le 26 34 43. Le centre culturel Chiba ouvre ses portes au public toute la journée du mardi au dimanche. L'occasion pour les visiteurs de découvrir ou de redécouvrir, à travers ses déambulations dans les murs du centre Chiba, les différentes expositions temporaires ou permanentes. Le centre Chiba qui est donc ouvert du mardi au dimanche de 9h à 17h avec les dernières entrées à 16h30. Pour plusieurs renseignements, le 41 45 45, le 41 45 45. On poursuit ce Paris s'est sorti avec le parc provincial zoologique et forestier qui est ouvert du mercredi au dimanche. L'occasion pour vous de découvrir ou de redécouvrir la faune et la flore locale. Rappelons que le parc est ouvert du mardi au dimanche de 9h à 17h avec les dernières admissions à 16h15. Pour plusieurs renseignements, le 27 89 51, le 27 89 51. La ville de Nouméa présente à la Maison Higginson une exposition exceptionnelle et inédite. Plus de 300 coquillages gravés par des condamnés aux travaux forcés du bagne de Nouvelle-Calédonie entre la fin du 19e et le début du 20e siècle. Ces pièces historiques uniques témoignent de la vie, des échanges et de la circulation des images en milieu carcéral. À travers elles, un hommage est rendu à leurs auteurs, pour la plupart anonymes, longtemps méprisés ou ignorés. Les visiteurs sont donc attendus du mercredi au vendredi de midi à 17h et le samedi de 10h à 17h. Des visites sont aussi proposées les premiers jeudis du mois et les derniers samedis du mois sur inscription à l'accueil de la France Australe situé au 11 rue de la Somme ou par téléphone au 24 49 29, le 24 49 29 ou par mail à médiation@culture-ville-6-nouméa.nci. Et direction la commune de La Foix, où le SIVM Sud propose durant cette période de vacances scolaires l'opération J'aime ma piscine au centre

0: aquatique Le Grand Bleu. Au programme, les mercredis 10 et 17 juin, des jeux aquatiques à la piscine de la Foix, sous la surveillance des parents, des surveillants de baignade ainsi que des maîtres nageurs. Des navettes gratuites sont mises à disposition sur différents points de ramassage, à la guérite de Tomon à 9h, puis à celle devant l'école de Boulou-Paris et à Watom. Une autre navette partira à 9h de Saraméa, puis à Farino et Moindou à 9h30. Découvrez l'histoire de la Maison Cellière, ce sera ce mercredi 10 juin à 15h. Pour un retour aux années 1920, la maison, les dépendances, le mobilier et les objets anciens font découvrir la vie de tous les jours à une époque où les Nouméens s'éclairaient à la lampe pétrole. Et bien sûr, on parlera de la famille Cellière, de son quartier, de l'histoire de sa maison. Une visite guidée sur inscription car les places sont limitées au 77 83 73, le 77 83 73 ou sur animatup@gmail.com. Le Centre d'art et les Argonautes du Pacifique présentent le spectacle Les Têtes en l'air. Ce sera à partir de ce mercredi 10 jusqu'au samedi 13 juin. Le Centre d'art accueille donc au Théâtre de Poche la compagnie Les Argonautes du Pacifique pour un spectacle de chansons pour les enfants à partir de l'âge de 6 ans. Les Têtes en l'air, c'est un spectacle de chansons drôlement original pour faire chanter en famille sur des sujets que tous les enfants se partagent. Les amourettes de cours de récré, l'invasion des écrans, les disputes, les animaux, l'ennui ou encore les tâches ménagères, des représentations qui seront donc données les mercredis 10, jeudi 11 et vendredi 12 juin à 18h, puis le samedi 13 juin à 17h. C'est au Théâtre de Poche du Centre d'art de la ville de Nouméa, au 6 boulevard extérieur du Faubourg Blanchot. Le mois de juin s'annonce animé à Païta avec de nombreux rendez-vous pour petits et grands, avec du sport, culture, ateliers, vide-grenier, théâtre et activités jeunesse. Et donc au programme le mercredi 10 juin, un atelier Level Up, ce sera au Doc socioculturel de Païta de 15h30 à 17h pour les 12-17 ans. Et le vendredi 12 juin à 18h30 du théâtre avec le spectacle Barrage au Doc socioculturel de Païta. L'entrée sera gratuite. Ou encore le samedi 13 juin, un atelier d'écriture, ce sera toujours au Doc socioculturel de Païta de 9h30 à 11h30 à partir de l'âge de 15 ans. Une visite guidée du bagne de l'île Nou est proposée le samedi 13 juin. Découvrez le site historique du bagne de l'île Nou, une immersion poignante et fascinante au cœur de l'histoire des forçats. Plus qu'une visite de bâtiment, la visite raconte la vie des forçats et des surveillants du bagne en fournissant de nombreux récits agrémentés de photographies d'archives. Les guides disposeront de connaissances à jour sur la question et font profiter aux visiteurs de nouvelles anecdotes à chaque visite. Le lieu de rendez-vous, c'est à l'accueil du site historique de l'île Nou à Nouville, à l'entrée de la rue Kataoui face à l'université. Rendez-vous donc le samedi 13 juin à 9h pour une visite guidée du site historique de l'île Nou à Nouville. En cas de vigilance de forte pluie, les visites seront annulés. On termine ce Paris est sorti avec la ville de Dimbéa qui présente les samedis du Big Up avec la Damic. Un samedi sur deux, participez à des animations gratuites au Big Up Spot du parc de Coutio. Votre prochain rendez-vous est prévu de 13h à 17h le samedi 13 juin. Un événement organisé en partenariat avec l'association Manga NC et Lagoon. C'est terminé pour ce Paris est sorti. Le prochain rendez-vous, c'est à 15h30 cet après-midi.
1: Merci beaucoup, Kélinda Bocon. On vous retrouve comme tous les jours avec plaisir cet après-midi. Et attention, elle vient tout juste de prendre place dans le studio. Elle est prête à répondre à vos questions, à écouter vos propositions et peut-être même à vous mettre sur la piste de l'objet mystère. Qui sait ? Jennifer est là ? Vous êtes là ? Tout le monde est en place ? Vous avez deviné de quoi il s'agit ? C'est l'heure de...
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3: Je vous sens très en forme, Mouna, pour un lundi matin, c'est suspect. Bonjour à toutes et à tous. Bonjour Mouna et bienvenue dans votre totem.
1: Bonjour.
3: Ah, aussi radieuse que le soleil ce matin, Mouna. Oh, tout de clair vêtu.
1: Ah, c'est vrai, vous avez le bleu.
3: Ah oui, c'est vrai.
1: Voilà, parfait. Voilà,
3: il manque le jaune. Où est le jaune?
1: Jonathan.
3: Qu'est-ce qui est jaune et qui attend? Bienvenue dans votre totem. Il est temps de jouer au 25-46-46 pour une cagnotte qui est montée à 10 000 francs ce matin. Ça y est. 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
3: Bon, il y en aura peut-être deux, trois clics. Oh ! Nous avons de la visite, Mouna.
1: Oh, Thierry, qui vérifie si son totem, voilà, le totem est bien. Voilà, qui nous fait une danse du ventre. Ah, j'ai tout vendu.
3: Vous pouvez nous appeler au 25 46 46 et diffuser la joie que vous nous diffusez chaque matin dans notre totem. C'est parti.
1: C'est pas beau, ça ?
3: C'est beau.
1: Bon, oh, ça y est.
3: Oui. Quand on parle de joie, bonjour.
4: Bonjour.
3: Bonjour, Non.
4: Oui, oui.
3: Marguerite ?
4: Non, non, ça commence par M.
3: Mireille, non.
4: Voilà, oui.
3: Oui.
1: Oh, bonjour Mireille.
4: Bien joué, vous avez gagné.
3: Qu'est-ce que j'ai gagné ? Mireille, est-ce que vous avez mené l'enquête ce week-end ?
4: Oui, ben on essaye, hein, toujours.
3: Alors, je suis prête à entendre votre question.
4: Alors, est-ce que le totem peut se porter au revers d'une veste ?
3: Au revers d'une veste ? Je vais dire non, ça va pas nous faire...
4: Ah, ça ne fait pas avancer.
3: Non.
1: Pourtant, la question était
4: c'est un petit nom, hein.
3: Ouais, c'est un petit nom parce que après, on en fait ce qu'on veut de ce totem. D'accord. Vous voyez ce que je veux dire ?
1: Mireille, elle a envie de dire, dites-moi oui alors,
3: si
1: dans
3: vous,
1: ce cas-là.
3: Vous avez envie,
4: oui, d'accord.
3: Si vous avez envie de le faire, c'est possible. Ouais. Mais en
4: non,
3: général,
4: il
3: n'est
4: pas destiné à être porté.
3: Alors, dans les comment ça s'appelle ? Dans les... Oh là là, je perds mes mots ce matin.
4: Suggestions ?
3: Dans les suggestions, dans les... Les choses qu'on a trouvées, on peut le porter à la main, on peut le déplacer à la main. Voilà, je ne sais pas d'accord. Si ça peut...
4: Non, mais alors, ce n'était pas du tout ce que j'avais en tête.
3: Voilà, bah, je suis désolée Mireille pour ce matin, mais en tout cas, vous nous faites à danser.
1: Je le redis, je suis désolée Mireille.
3: J'ai pris ma voix très désolée.
1: Vous nous rappelez demain Mireille.
4: Je vous souhaite quand même bonne journée.
3: Et oh. Ben nous aussi, on vous passe une bonne semaine surtout. Mireille. On est au début là.
1: Hein bonne journée Mireille, bon courage.
3: Et d'ailleurs, on souhaite un bon courage à tous les travailleurs, toutes les travailleuses, toutes les mamans et tous les papas solo en ce lundi, premier lundi de vacances.
1: Solo ou à deux aussi, hein.
3: Oh, ils ont besoin de mon courage, je pense. Non, c'est pas bien de dire ça. On y
1: appel
3: va pour le deuxième
1: suivant.
3: Appel.
1: Allez.
3: Bonjour et bienvenue sur les ondes. Bonjour.
1: Je vous jure que j'ai cliqué.
5: Hello.
1: Hello. Hello. Eddie.
5: Hello, oui.
1: Oh, how are you, Eddie?
5: Hello, Jennifer.
1: Jennifer. Hello, et Mouna. Mouna, elles sont le gaz. Bonjour, Eddie, je vous embête.
5: Voilà ma question.
3: Je vous écoute, Eddie.
5: Alors, est-ce que sur le totem, il y a des inscriptions en latin ?
3: C'est le home.
1: En fait, elle meuble toute seule pendant qu'elle recherche.
3: Eddie, je vous dis non, pas en latin.
5: Là là. Opinèse.
1: Opinèse.
5: Oh, bah,
1: marche,
5: c'est pas grave.
1: Indonesse.
5: Ça fait avancer le schmilblick.
1: Merci, Eddy. Okay. Elle est en roue libre, bah,
5: allez,
1: Jennifer.
3: Au revoir, Eddy, et puis à demain. Hein.
5: À demain, oui.
1: Alors, Eddy, à la recette, il ignore totalement nos débordements. Aujourd'hui, c'est quelque chose, hein. Vous nous faites du grand spectacle. Et on passe à l'appel
3: en
1: suivant.
3: Fait, dès que vous êtes en forme, ça me donne un regain d'énergie. Bonjour. Bonjour, est-ce qu'il y a quelqu'un au bout du fil ?
6: Bonjour.
3: Bonjour.
1: Michel.
3: Michel.
6: Eh oui.
1: Comment allez-vous ?
6: Ça va.
3: C'est un petit ça va, Michel.
6: Oui, toujours la forme. C'est
3: toujours
6: bon.
3: La forme. Très bien. Est-ce que vous êtes en forme et est-ce que vous êtes prête à me décrocher un oui ce matin, Michel ?
6: Je sais pas, on va voir.
3: On va voir. Allez.
6: Est-ce
3: on vous
6: que ça
3: écoute.
6: A un rapport avec la guerre ?
3: Je vous dis oui.
6: Oh.
3: Ça a un rapport avec la guerre.
6: Alors, oui. Donc, je demanderai si c'est... La croix du combattant volontaire de la résistance de 1954.
3: Et je vous dis non, Michel.
6: Okay.
3: Michel, vous m'avez fait peur.
6: Non, mais il y a d'autres propositions. Ça va comme ça va ouvrir aux autres.
3: Oui, mais... À ça, Michel.
1: Merci beaucoup, Michel,
3: pour votre question.
6: Non, c'est demain, on ne peut pas rappeler.
1: Exactement, demain matin.
6: Okay.
1: Bonne journée, Michel.
3: À demain.
6: Allez,
3: bye bye, bonne semaine. Au revoir.
1: Et
3: on continue. Il est 10h37 sur Radio Rythme Bleu. Je vous rappelle qu'on joue pour 10 000 francs pour ce totem avec Bureau Vallée.
1: J'adore. Bonjour. Ah, c'est une voix d'enfant, mais c'est les vacances. Bonjour à vous.
7: Bonjour.
3: Bonjour, est-ce que c'est...
1: Je connais cette voix, ouais.
3: Zach.
7: Oui.
3: J'y étais presque, j'allais dire Zach. Bonjour. Bonjour Zach, bonjour. Comment ça va?
7: Ça va.
3: Ça fait longtemps qu'on ne t'a pas entendu.
7: Oui.
3: Ça y est, en vacances, ça fait du bien?
7: Oui.
3: D'accord.
1: Est-ce que t'es en forme?
3: J'écoute ta question, Zach.
7: Vous pouvez dire les indices?
3: Oui, bien sûr. Alors, les derniers indices, le totem ne se porte pas autour du cou. Il y a des chiffres et des lettres sur lui et ce n'est pas un vêtement. Il a une forme ronde, il correspond à une commémoration. Ça, c'est très important comme indice. On ne peut pas payer avec le totem et il n'a pas de rapport avec le sport. Il ne pèse pas plus de 100 grammes. Il n'émet pas de son non plus. Il y a du métal dans le totem. Il ne se vend pas. Il ne fait pas partie d'un mobilier. Il n'est pas qu'en Calédonie. Plusieurs exemplaires de ce totem, effectivement. Et il n'est pas en bois.
1: Il a un rapport avec la guerre. Je ne sais pas si vous l'avez
3: Et il a un rapport avec la guerre.
1: Voilà, Zach. Bon courage. Je rigole, je t'embête.
7: Est-ce que ça a un rapport avec un mois dans l'année?
3: Avec un mois dans l'année?
7: Oui.
3: Je peux vous dire oui. Ça a une date. Ça a un rapport avec une date particulière, d'un mois particulier, oui. J'attends ta proposition, Zach.
7: Est-ce que c'est le 14 juillet? Je
3: dis au hasard. Eh non, je suis désolée, Zach. Merci d'avoir participé ce matin.
1: Très bonne proposition,
3: et Jacques. Et tu es le bienvenu, Zach, tous les matins et tous les après-midi, hein?
7: Oui.
3: D'accord. À bientôt.
7: À bientôt.
1: Bonne vacances, Zach. Tata.
7: Merci.
3: Au revoir.
1: Ça fait de la fraîcheur, ça fait du bien. Hein.
3: Je l'adore, cet enfant, je l'adore. Bonjour et bienvenue. Si vous êtes sur la route, vous pouvez encore nous appeler. Si vous venez de nous rejoindre sur les ondes de Radio Rythme Bleu, vous êtes dans le... Waouh, quel beau bracelet. Vous êtes dans le totem. Si vous entendez des bruits, ce sont les bracelets de Mouna.
1: Désolée.
3: Qu'elle agite. Bonjour et bienvenue.
8: Bonjour Jennifer, bonjour Mouna, c'est Dominique.
1: Bonjour Coucou Dominique. Quel plaisir de vous entendre aujourd'hui.
8: Oui, dans ce beau soleil en
1: N'est-ce
8: plus.
1: N'est-ce pas?
3: Voilà. Pile poil pour le travail.
1: Oui. Jennifer qui a toujours la petite cerise sur le gâteau.
3: Non,
1: voilà.
3: Mais attendez, l'averse de ce matin là, c'était quelque chose.
8: Oui.
3: Et celle d'hier.
1: Oui,
3: je me demandais où on était. Je vous écoute, Dominique.
8: Oui, alors ma petite question. Est-ce qu'il y a le mot française dans l'intitulé du totem?
3: Est-ce que vous pouvez répéter le mot, pardon?
8: Le mot, pardon, française.
3: Dans l'intitulé, il n'y a pas le mot français.
8: Il n'y a pas le mot français, donc c'est pas ce à quoi je pensais. Mais tant pis, merci Mouna, merci Jennifer.
1: Merci Dominique, à demain.
8: Merci, à demain, au revoir.
1: Dominique a relancé la danse.
3: Il n'y a pas le mot française dans l'intitulé. Nous continuons avec vos appels, RRB à l'écoute.
9: Bonjour.
3: Bonjour.
9: Alors,
3: quel est votre prénom, pardon?
9: Ah, Valérie.
3: Valérie, vous nous appelez de quel côté?
9: Ducos.
3: Au travail?
9: Oui.
3: Allez, on y va alors. On perd pas de temps. J'écoute votre question.
9: Ma question, c'est est-ce que c'est une récompense fournie par l'État?
3: Je peux dire oui.
1: Oui, bravo Valérie.
9: Est-ce que ce serait la Légion d'honneur?
1: Ah, bonne question Valérie.
3: Mais mauvaise proposition. Merci d'avoir joué avec nous ce matin.
9: Et je vous en prie, à bientôt.
1: À bientôt.
3: À demain, Valérie.
1: Bonne journée pour le travail.
3: Bon courage. Donc, c'est une récompense fournie, effectivement, par l'État. Ça laisse à réfléchir. Hein. Il nous reste 4 minutes et nous avons encore des appels. Bonjour, bienvenue.
10: Bienvenue
1: à vous.
3: C'est vous, bienvenue. Quel est votre prénom?
10: Richard.
3: Bonjour Richard, vous allez bien?
1: Bonjour.
10: Ça va.
3: Comment ça se passe aujourd'hui?
10: J'ai la petite fille, qui met la pagaille dans toute la maison.
3: Alors, les vacances des enfants sont souvent la reprise de travail des grands-parents, on le dit, on remercie tous les grands-parents qui, pendant les vacances, travaillent dur. Effectivement.
1: Quel âge votre petite fille Richard?
10: Elle a 7 ans.
1: 7 ans. Bon, ah, on l'embrasse des studios.
10: C'est l'âge où je cherche partout et je trouve partout.
3: Il y a beaucoup de questions aussi, non, Richard?
10: Oh là là là là.
3: Bon, on va vous mettre un petit moment de répit avec ce totem. Une petite question.
10: Oui.
3: Je vous écoute.
10: Alors, est-ce que c'est une décoration?
3: Est-ce qu'on n'a pas déjà répondu à cette question?
10: Ah.
3: Je vous dis oui.
10: Voilà. Est-ce que c'est la croix de guerre?
3: Je suis désolée, Richard.
10: Ah là là là là.
3: Le jingle qui a été lancé était négatif.
1: Sans appel.
3: Et après, on dit que c'est moi la méchante dans l'histoire, Richard. On dit oui, vous dites tout le temps non, non, non. Mais non. Est-ce que c'est moi qui appuie sur le jingle négatif? Non, je ne crois pas.
1: Richard, on vous souhaite un bon courage. On vous charge merci d'énergie.
3: Buvez du citron, Richard.
10: Oui.
3: Ah oui.
1: Bonne journée, bon courage.
10: Bonne journée.
3: Au revoir.
1: Vous savez, midi approche, le citron auquel on poche. Allez, prochain appel.
3: Lequel on poche.
1: Auquel on, voilà.
3: Bonjour et bienvenue.
11: Bonjour.
3: Qui est à l'appareil?
11: Maëlys.
3: Maëlys, ah oui.
1: C'est une vacancière, non?
11: Oui.
1: Bonjour Maëlys.
3: Ça sent dans votre voix, Maëlys, que vous êtes en vacances. Ça respire le bonheur. On vous écoute pour votre question ce matin.
11: Est-ce qu'il y a le mot militaire?
3: Est-ce qu'il y a le mot militaire dans l'intitulé?
11: Oui.
3: Non, je vous dis non.
11: Ah, ok.
1: Oui. Merci Maëlys pour votre appel. N'hésitez pas à rappeler demain si toutefois vous avez d'autres idées. Bonne journée, profitez bien des vacances.
3: C'est nous qui vous remercions Maëlys. Au revoir. Et c'est la fin de votre totem. C'est la fin de votre totem. On se donne rendez-vous dès cet après-midi à 14h et à 16h15 pour
1: le
3: vos
1: totem.
3: Appels au 25 46 46.
1: Parfait, on
3: merci
1: sera là.
3: Merci beaucoup Mouna.
1: Merci à vous Jennifer.
3: Humeur.
1: On vous retrouve cet après-midi.
3: Et oui, avec Bureau Vallée tout le temps.
1: Toujours.
3: Toujours.
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1: Et oui, le mystère reste entier. Que voulez-vous? Notre objet mystère n'a pas encore livré tous ses secrets. Il faudra donc patienter encore un petit peu avant de connaître la réponse. En tout cas, on compte sur vous. Vous savez, on vient de le dire, vous retrouvez Jennifer pour le Totem cet après-midi à 16h15. La suite de la matinée continue en beauté sur Radio Rythme Bleu, histoire de rebooster un petit peu tout ça. La compagnie créole, c'est bon pour le moral, n'est-ce pas?

0: Laurent Moreau à l'instant. Le bon côté, il est 10h50 sur Radio Rythme Bleu. Vous le savez, c'est l'heure de la rubrique Allons Enfants. On les écoute tout de suite.
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1: Les enfants, c'est à nous.
4: Dis-moi, pourquoi on fête les parents? Pourquoi est-ce qu'il y a une fête des pères et pourquoi est-ce qu'il y a une fête des mères?
5: Parce que c'est comme ça.
6: Parce que c'est pour fêter ça, et c'est pour fêter notre père et notre mère.
7: Comme c'est eux qui nous ont créés, on fait une fête pour eux, on leur donne un cadeau, parce qu'ils nous aiment et nous aussi on les aime et c'est eux qui nous ont créés.
8: Pour les remercier d'être gentils avec nous toute l'année et nous offrir des bonbons et des cadeaux.
9: C'est pour les remercier d'être gentils avec nous quand on est toujours méchant. Toujours méchant parfois.
4: Dis-moi pourquoi on fête les parents? Pourquoi est-ce qu'il y a une fête des pères? Pourquoi est-ce qu'il y a une fête des mères? Pourquoi est-ce qu'il y a une fête des parents?
10: Parce que nous, il y a nos anniversaires et parce que on a le droit aussi de leur offrir des cadeaux.
11: C'est juste pour être gentil pour nos parents.
12: Moi, comme papa il est gentil avec moi, bah alors moi je suis gentille avec lui, je lui fais des cadeaux.
13: Moi, pour qu'ils aient des cadeaux et pour que des fois c'est pas tout le temps nous qui vont avoir des cadeaux.
14: On a le droit de faire des petits dessins quand c'est la fête des pères ou c'est la fête des mères.
15: Moi, je fais tellement de dessins que parfois j'en fais plus que d'habitude.
4: Si on fête la fête des mères, la fête des pères et parfois la fête des parents, si ces fêtes, elles existent, c'est pour mettre à l'honneur ces personnes-là. Mettre à l'honneur, ça veut dire les mettre en avant, les fêter, parce que nos parents, ils s'occupent de nous. Ils nous donnent à manger, ils nous soignent si on a des problèmes, ils nous donnent de l'amour. Donc en fait, il y a un jour pendant lequel on consacre notre journée à notre maman, à notre papa ou à nos parents.
16: C'est vrai que on n'a pas tout le temps des cadeaux, nous. Il faut aussi en donner un peu à nos parents.
1: Allons enfants!
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1: Et puis c'est tout!
0: Un grand merci aux enfants ainsi qu'à la directrice et aux enseignants de l'école pour leur accueil chaleureux.

Voilà, Ed Sheeran à l'instant avec Camera sur Radio Rythme Bleu. On va se quitter dans quelques instants avec un autre grand nom, mais dans un registre différent, plus rapide, plus country, un peu de rap aussi. Oui, c'est inattendu, n'est-ce pas? Lil Nas X et Billy Ray Cyrus tout de suite avec Old Town Road, un titre qui a mélangé les genres et fait galoper la planète entière. Il est bientôt 11h, c'était Mouna à vos côtés ce matin dans Plus la peine de zapper. Merci d'avoir commencé ce lundi avec nous. On l'a fait, on a lancé la semaine ensemble et franchement, je trouve qu'on s'en est plutôt bien sorti. Je vous donne rendez-vous demain matin 8h, même fréquence, même bonne humeur avec de la musique, des jeux, des beaux rendez-vous et bien sûr vos rubriques habituelles. Promis, demain je ferai un effort niveau prononciation parce qu'aujourd'hui c'était pas terrible. En tout cas, dans quelques instants, vous retrouvez Jean-François Baudin pour votre incontournable Infomag. Afin de rester, vous le savez, les premiers et les mieux informés. Et côté régie, c'est Pierre qui prend le relais. Je vous souhaite à toutes et à tous une excellente journée, un très beau lundi. Et si quelqu'un vous demande pourquoi vous passez une si agréable journée, vous saurez où nous trouver.

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5: Bonjour à tous, bienvenue dans l'Infomag. Bonjour Pierre.
6: Bonjour Jean-François.
5: Et voici tout de suite les titres que nous développerons dans le journal tout à l'heure à 11h30, avec d'abord ce drame sur les routes calédoniennes. 3 personnes ont perdu la vie au carrefour de la Madeleine cette nuit à Yaté. Il s'agit d'un couple de grands-parents et de leur petit-fils. Les secours n'ont été prévenus que quelques heures après l'accident et n'ont donc rien pu faire pour secourir les victimes. On ne connaît pas encore les causes exactes de ce drame, mais les investigations sont en cours. À 18h ce soir, toutes les listes qui se présentent pour les élections provinciales devront avoir été déposées auprès des services du Haut Commissariat. Au-delà de cette limite, plus aucune liste ne sera autorisée à concourir pour le scrutin du 28 juin prochain. Ces listes devraient être rendues publiques dans les jours qui viennent, le temps de faire les vérifications nécessaires. On connaîtra alors la donne dans chaque province. La préparation des élections, percutée par l'annonce de l'ordonnance de non-lieu général à la suite de l'enquête sur les émeutes de 2024, annoncée samedi matin pour nous. Vous retrouverez à ce sujet la chronique de la semaine écoulée d'Elisabeth